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2: Un sacré gang formé autour de Pascal Obispo pour son nouvel album. Un album de chansons originales, interprété en duo avec Julien Clerc, Francis Cabrel, Zazie, Renaud, Axel Bauer, Michel Jonas, Benabar.

0: Le nouvel album de Pascal Obispo, c'est Héritage volume 2. Mais j'ai raté le volume 1, vous demandez-vous, incrédule, car normalement la carrière de Pascal Obispo n'a aucun secret pour vous. Eh bien non, les amis, Jurisprudence Star Wars, le volume 2 de ce nouvel album de Pascal Obispo vient de sortir avant le volume 1 qui arrivera à la rentrée. Mais vous en faites pas, il va tout vous expliquer. Il est pas loin, il est assis à côté de moi. Bonsoir Pascal.
1: Bonsoir, ça va bien.
0: Comment ça va?
1: Oui, ben ça va. L'album est sorti, c'est...
0: Oui.
1: C'est toujours, une joie, parce qu'avec depuis 2 ans et demi, c'est vrai que...
0: C'est un boulot, hein.
1: De travail, ouais, c'est beaucoup de travail. Je pense que les gens qui écoutent de la musique et qui adorent écouter des chansons, je suis pas sûr qu'ils se rendent compte à quel point on passe énormément de temps à s'écouter. C'est d'ailleurs pour ça que je ne m'écoute plus une fois que c'est
0: ouais.
1: sorti. J'adore écouter les autres. D'où cet album Héritage, en
0: bah
1: fait.
0: Oui. Ouais. Parce que c'est vraiment des chansons qui sont écrites sur mesure. En fait, c'est la haute couture. Ce que vous avez fait, Pascal.
1: C'est gentil, merci.
0: Mais c'est vrai, c'est de la haute couture, puisqu'en fait, chaque chanteur, chanteuse, et à la fois, bonjour, je parlais de Star Wars, mais c'est aussi un peu les Avengers de la chanson française qui sont là. Et donc, non seulement les textes, ce sont des textes qui leur parlent et qui ont été associés donc, à des mélodies que vous avez composées, des musiques que vous avez composées en pensant à eux, à leur voix, à ce qui leur correspondrait. Enfin, c'est de la haute couture et c'est aussi beaucoup d'amour.
1: D'abord, c'est le boulot d'un compositeur de pouvoir s'adapter à l'interprète.
0: Quoique, Gainsbourg, il faisait l'inverse. Hein. Il faisait exprès de taper des notes très hautes pour faire souffrir Jane Birkin.
1: Ouais, mais sauf que là, le problème, c'est que je me suis positionné en tant qu'un compositeur, sauf qu'eux, ils n'avaient pas besoin de moi.
0: Ah.
1: C'est le principe. Parce qu'ils sont aussi auteurs-compositeurs.
0: Oui.
1: En fait, c'est ça le concept, c'est rendre hommage à une stylistique un peu des années 70. Mon album est complètement organique. Un album, comme je dis pour rigoler, INA, intelligence non artificielle.
0: C'est bien.
1: Et le reste, c'est vrai que, voilà, remercier des icônes de ces années-là et puis des héritiers aussi comme Bruno Benabar, comme Icar. Alors, pour vous répondre à votre question, parce que, voilà, vous savez pas, peut-être pas pourquoi c'est le volume 2, c'est parce que quand vous enregistrez 26 duos, on répartit un peu en fonction.
0: On fait 2 disques. Ouais.
1: On fait 2 disques, on essaye d'équilibrer entre les plus anciens, les plus jeunes, un peu de génération, etc. Équilibre de générationnel. Et puis surtout que, il faut quand même avoir un peu d'élégance parce qu'ils sont tous venus quasiment au même moment dans la période de 2 ans et demi.
0: Ouais.
1: Donc en fait, l'élégance était que le volume qui sortait en octobre s'appellerait le volume 1.
0: Oui,
1: tout simplement.
0: J'aime bien. Oui, mais c'est bien comme ça, ça fait pas. Tiens, il reste un fond du tiroir, on vous le met.
1: Exactement.
0: Là, c'est le volume 1.
1: Surtout
0: ouais.
1: que dans le volume 1, il y a.
0: On le dit ou pas?
1: Oui, moi je. Mais à chaque fois qu'on vient.
0: Oui, c'est vraiment pas des noms.
1: On dit. Il y a Véronique,
0: Sanson, William Scheller,
1: ouais.
0: Eddie Mitchell, Serge Lama. Donc voilà, vivement la rentrée.
1: Calogero, Robin Cers, il y a pas mal.
0: Santa, Adjani.
1: Ouais.
0: Ah non, ça va être beau. Mais là,
1: je suis en train de le finir.
0: Voilà.
1: Concentrons-nous sur celui-là, mais de toute façon, oui, c'est beaucoup de travail.
0: Donc effectivement, composer pour des auteurs-compositeurs qui, en plus d'habitude, ne chantent que sur leur propre musique.
1: Ils s'en foutent complètement de vous. Voilà.
0: C'est ça. Prenons l'exemple de Cabrel. Cabrel, ouais. Il écrit ses paroles, il écrit ses musiques, il est tranquille, il n'a rien à personne. Il est venu chanter. Il faudrait que pleuve l'amour.

0: drague, hein, Cabrel. Si c'est de la drague, je sais pas.
1: Bah déjà, on se connaît depuis les Restos du Cœur, parce qu'il est, voilà, on s'est croisés beaucoup. Je l'avais invité déjà pour l'album pour le sida. Et puis là, grâce à l'application, parce que tout a été déclenché par mon application Obispo All Access, que vous pouvez avoir sur Apple Store ou sur Google Play, si c'est, voilà, avec
0: et uniquement sur laquelle,
1: des choses. Voilà, je fais une anthologie de la chanson française. Et à chaque fois que je fais une petite anthologie, c'est-à-dire je fais un album sur un artiste,
0: je lui envoie.
1: Ouais. Donc j'ai envoyé à Francis. Est-ce que ça l'a influencé? Je sais pas.
0: Bah en tout cas, ça lui a pas déplu.
1: Le truc, c'est que la qualité principale d'un compositeur, quand il décrète qu'il veut écrire pour quelqu'un, c'est qu'il faut au moins aimer d'abord l'artiste, connaître son répertoire. Donc déjà, c'est le truc. Ouais, c'est la base, quoi. C'est aimer l'artiste. Donc à partir du moment où un artiste sait que vous le respectez, vous aimez son répertoire, vous le connaissez bien, vous chantez, vous produisez pour rien, c'est-à-dire que moi je le fais juste pour le plaisir avec mes sous, ça, peut-être que ça fait quelque chose. Après, je pense que je suis aussi heureux que d'être reconnu par ces artistes, ces auteurs-compositeurs. C'est vrai que c'est un projet un peu ambitieux, mais finalement ils sont venus, donc je suis hyper fier et je suis hyper touché, hyper fier, et je leur en dois une.
0: Il y a Renaud aussi.
1: Ouais.
0: Bah oui, là encore. Alors pareil, Renaud qui chante pas des mots qu'il a écrits.
1: Ouais.
0: Alors ça, c'est dingue.
1: Ça n'existe pas, ouais.
0: C'est que chez Obispo qu'il y a ça. Le dernier des rugissants.
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2: 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Le dernier des rugissants. Ah oh là là, la chair de poule, Pascal.
3: Bah oui, c'est un enfant.
2: Quand il vient en studio, justement, ou quand vous allez l'enregistrer, d'ailleurs, je ne sais pas comment ça s'est passé pour Renaud spécifiquement, mais il y a aussi toute l'admiration. Il y a le Pascal, peut-être gamin, qui écoutait Renaud et tout. Il faut qu'il se taise à ce moment-là, parce que sinon, on est trop fan, on est trop impressionné, non?
3: Alors, au début, quand ça commence, on est comme ça.
2: Ouais.
3: Et après, je deviens un despote.
2: Vous avez engueulé Renaud?
3: Non, pas du tout. Bah, je rigole parce que c'est Pierre qui m'appelle comme ça. Le despote. Non, pas du tout. Mais il me dit, on aurait dit un commandant, quoi.
2: Mais il faut, en même temps.
3: Un militaire. Et en fait, voilà, le fan laisse place au producteur en studio. Et j'ai de la chance d'avoir un acolyte qui s'appelle Yuri Benaïs qui fait le son, qui mixe. Et puis aussi d'avoir des super musiciens avec qui j'ai fait l'album. Fred Nardin, Romain Saron, Zizou Sadki, Seb Chouard, Michel Aimé, Christophe Deschamps. J'ai eu une équipe de musiciens de folie. Donc ils sont là, donc voilà, tout va bien. Je suis pas tout seul pour dire non.
2: Ouais.
3: Et en fait, l'idée c'est que pour Renaud, je lui ai demandé de parler. Je trouvais que c'était plutôt pas mal d'entendre sa voix parler sur cette chanson, le dernier des rugissants qui lui va bien. Plutôt ce que ça dit, c'est vraiment lui.
2: C'est Lionel Florence et Pierre-Dominique Burgot qui ont écrit des textes.
3: Ouais.
2: Les textes sont nés avant les musiques.
3: Oui, c'est-à-dire que... En fait, au début, je voulais faire un album tout simplement dans la stylistique des années 70.
2: Un peu comme l'Archipel des séquelles qu'on avait écouté avant.
3: L'Archipel des séquelles, c'est plus un album de femmes, où on mettait en exergue le silence, un peu de jazz.
2: C'était un peu 70s aussi, moi je trouvais, le duo avec Carla Bruni.
3: Ouais, c'est 70s, mais là on utilisait beaucoup plus de piano, alors d'accord, que là vraiment, ouais, c'est un 70s de 66 à 77 qui est plus basé sur les guitares, okay, sur les 12 cordes, sur l'orgue. Voilà, c'est vraiment des éléments de langage particuliers à cette période-là, avec des solos de guitare qui sont plus près de George Harrison que de Scorpion. ou de David Gilmour par exemple. Voilà, ah ouais, c'est vraiment des éléments de langage de cet album. Donc je suis parti comme ça, et puis après, de fil en aiguille, comme je faisais en même temps les chansons pour des artistes, voilà, je faisais mon anthologie à droite à gauche, je fais des albums comme ça, enchaînés. J'ai osé... Je me suis dit, oui, c'est ça, la vraie question, c'est si j'osais leur envoyer, et j'ai osé.
2: Et vous avez bien fait.
3: J'ai osé, et puis je trouve que ça fait un... Et puis c'est bien, la musique, c'est du partage. Dans un monde qui tend à se fragmenter, et se communautariser, je sais pas si ça existe ce mot.
2: Ouais, s'archipéliser, puisqu'on parlait de l'archipel.
3: Ouais, voilà. Je trouve que l'artiste est là pour faire des ponts justement entre ces communautés, et l'artiste est là pour

0: tout simplement.
1: Alors quand l'autre c'est Julien Clerc et que je vous cite Pascal Obispo, c'est l'un des plus grands mélodistes français.
0: Ah oui, sans aucun doute.
1: Ouais. Sans aucun doute. Et que donc tu vous proposez une chanson qui s'appelle Nénuphar. Alors on va
2: c'est dans la merde.
1: Vous vous rendez compte quand même qu'il n'était pas vraiment dans la merde, Pascal Obispo, parce que vous avez bien soigné votre histoire. Ouais.

0: de haute couture, de sur-mesure, c'est vraiment ça. C'est-à-dire que vraiment, c'est une chanson de Pascal Obispo, c'est une chanson de Julien Clerc.
1: Mais c'est le boulot d'un compositeur.
0: Ouais, mais là, c'est un exemple criant, c'est un exemple frappant. Et personne d'autre, on peut la filer à personne d'autre, celle-là.
1: Si, on peut la chanter, mais c'est une chanson qui est faite pour Julien.
0: Eh oui, ça s'entend.
1: Enfin, moi, je l'ai fait pour Julien, donc... Ouais. J'ai tellement de respect pour lui, c'est tellement un gars qui m'a inspiré quand j'ai commencé à faire de la chanson en français, ouais. Après ma période rock évidemment, quand j'ai commencé à mettre les mains dans de la chanson française, d'où la pop, ce que vous voulez, c'est vrai que...
0: Ouais, c'est lui.
1: T'écoutes Julien Clerc, tu dis, oh, c'est compliqué quoi, parce que là il va falloir travailler un peu, et j'ai mis 35 ans. Honnêtement, c'était un des premiers, s'il refusait, c'est vrai que je pense que j'aurais pas fait l'album. En fait, enfin, j'aurais pas continué, ouais, à demander des duos. Et quand Julien a accepté, je me dis, ah, c'est franchement merci, c'est une vraie reconnaissance et bah, c'est sans doute touchant pour lui parce qu'on a envie d'être reconnu par d'autres générations. Et c'est aussi touchant pour moi. Donc en fait, c'est gagnant-gagnant. Cette
0: histoire.
1: En fait,
0: ça se sent. C'est exactement ça. Ça se sent dans tout l'album, dans tout ce volume 2 Héritage que je vous recommande. Hein. C'est ça. C'est que tout le monde est heureux d'être là et tout le monde se donne des choses très positives. Vous vous tirez pas la bourre.
1: Alors non.
0: Que parfois, il y a des duos que je ne citerai pas. Non, mais on sait que c'est toi qui as la plus grosse. Là, c'est pas le cas. Vois.
1: Non, mais le truc c'est que moi, je suis qu'un compositeur qui chante. Donc en fait, je vais pas me mettre au niveau de ces auteurs, compositeurs, interprètes, qui sont aussi des supers interprètes. Ouais. En fait, je me mets pas au niveau. Moi, je me mets vraiment dessous et derrière. J'ai pas de souci avec ça. Moi, je veux que la chanson soit belle. Il y a pas de compète. Il y a juste, allez, on va essayer d'harmoniser nos deux voix et essayer de faire en sorte que ce soit la plus belle chanson qu'on ait écrite. À chaque fois, je fais la même chose pour chacun. Quoi, ouais. J'essaye.
0: Alors, il y a aussi vos fantômes bienveillants, ceux que vous avez aimés, que vous aimez encore, même s'ils sont plus là sur ce disque. Il y a Philippe Pascal, le chanteur de Marquis de Sade.
1: Ah ouais.
0: C'est un de vos groupes de jeunesse, quoi.
1: C'est mon groupe
0: hyper formateur.
1: Ouais, c'est ce qui m'a construit.
0: Philippe Pascal était devenu votre ami.
1: Ouais.
0: Il n'est plus là, mais il est là sur l'album. La chanson s'appelle Les Roses.

0: Alors, c'est pas la première fois qu'on entend vos voix ensemble. Hein. Vous aviez chanté en vrai dans la vraie vie. Mais là, de faire ce duo.
1: J'avais trois chansons. On avait fait un album avant qu'il refonde Marquis de Sade avec Franck. Ouais. Voilà, j'ai dû avoir une petite influence aussi parce qu'en fait, ils se sont revenus habiter dans la même ville 15 ans après à mon concert. J'avais fait chanter Philippe, on avait fait une reprise de Marquis de Sade et j'avais invité Franck. Donc, ils s'étaient revus, j'avais un peu déclenché tout ça. J'espère que ça n'a pas signé son départ parce que j'ai toujours une forme de culpabilité par rapport à ça depuis qu'il n'est plus là. Mais donc on avait fait quelques chansons et puis j'en avais gardé trois où il chantait, il en reste encore une c'est sur, qui est sur mon application, sur un poème de Charles Cros. Là c'est un texte de Lionel Bourg parce que Philippe cultivait des roses, il adorait son rosier.
0: Voilà, c'est important pour vous de le mettre sur ce disque. Oh bah,
1: s'il n'y a pas Philippe, il n'y a personne.
0: Ouais, c'est ça. En fait, c'est la source.
1: S'il n'y a pas Philippe, s'il n'y a pas Franck. Alors, le début, quand j'ai commencé la musique, mais avant, moi, j'étais Marie-Thys Hubert-Carpentier. Ouais. Et cet album, il est très comme ça. Il est très, la musique avant Rennes. Mais je ne pouvais pas faire l'album Héritage sans mettre aussi ceux qui m'ont donné envie

0: faire physiquement. C'était Marc Itzad, c'était Philippe, c'était Franck Darcel. Et il nous manque sérieusement.
1: Ouais. Mais c'est beau qu'il soit là.
0: C'est ce qui m'a construit, donc je veux pas. Y a pas de, moi, j'ai pas de posture. De toute façon, j'ai pas de carte. Donc comme j'ai pas la carte, je peux pas avoir de posture. Moi, je suis. Je fais toutes les musiques. Philippe, il aimait pas tout ça. Il s'en foutait de tous ces trucs-là.
1: Les chapelles musicales.
0: Bah oui, il s'en foutait. C'était la plus grande icône du rock français indépendant des années 80 et 90. Et lui, il voulait que je vienne chanter, jouer du piano avec Marc Itzad. Je lui dis mais non, je peux pas. Ce que je raconte toujours, cette anecdote, je lui dis mais non, mais je. L'ami te dit oui, mais le fan te dit non. Tu vas pas avoir Pascal Obispo avec Marc Itzad, Philippe, c'est pas possible.
1: Les gens vont pas comprendre.
0: J'ai quand même été chanter, il a insisté pour que je vienne chanter au festival des Inrecuptibles.
1: Ouais.
0: C'était chaud.
1: C'était Vanda's Loving Boy.
0: Exactement. Je me souviens très bien. T'es sûr ou quoi? Il faut que tu viennes et tout. Tu viens. Voilà. Donc ça c'était Philippe et puis voilà et puis Michel Delpech. Lui, il était fan de rock. Donc tout va bien.
1: Ouais.
0: Tout va bien. Ils sont tous ensemble avec la même envie de faire de la musique avec la même culture, quoi. Quelque part. Avec des nuances, évidemment. Mais bon.
1: Et vous, ça vous procure un peu de réconfort d'avoir ces bandes-là, de travailler sur les bandes de Delpech, j'imagine, oui, vous l'avez beaucoup, beaucoup aimé, parce que là, carrément, pour l'anniversaire de sa mort, il y a carrément.
0: On a fait un album,
1: voilà,
0: oui.
1: C'est un album. Voilà, il y a Daniel Lévy aussi, ouais. Daniel Lévy, avec qui vous avez fabriqué la comédie musicale de l'an 2000. Les 10 commandements. Et Daniel Lévy, il est là, sur Héritage, la chanson s'appelle L'amour qu'il faut.

0: Daniel Lévy, il est mort hyper jeune, il avait encore plein de choses à faire. Vous aviez peut-être des trucs à faire ensemble.
1: Oui, ben, c'est sûr.
0: Est-ce que c'est réconfortant de les mettre dans un disque, dans votre disque?
1: Ce serait vraiment bizarre de ne pas considérer qu'il puisse être dedans, en fait. C'est évident que Daniel, c'était une partie de ma vie très importante.
0: Oui. Mais je ne demande pas si c'est bien, je demande si ça vous fait du bien.
1: Ouais, ça me fait du bien, en même temps ça me fait du mal, mais c'est impossible qu'il soit pas là, quoi. Voilà, okay. J'ai des bandes, je dois le faire. C'est tout. J'ai les bandes de Philippe, j'ai les bandes de Michel Delpech, j'ai travaillé avec lui, j'ai les bandes de Daniel. C'est normal. En plus, cette chanson était sortie d'une manière différente. Il y a 10-15 ans. Elle n'avait pas marché. Et c'est impossible que cette chanson ne marche pas. Enfin, je veux dire, c'est une super chanson. Et je l'ai refait avec justement la stylistique de cet album. Elle est un peu soul comme ça. Et avec la voix de Daniel, c'est vraiment magnifique. Alors lui, pour le coup, lui, c'est un chanteur. Moi, je suis vraiment un compositeur qui chante.
0: Il y a aussi des copains, des gens qui n'ont pas le statut de super-héros dont on parlait tout à l'heure de la chanson française, comme Jonas, comme Claire, comme Renaud, comme Cabrel, mais des gens qui sont plus contemporains, on va dire, de votre carrière à vous, Pascal Obispo.
1: Sur pas des gens des années 70, on va dire, voilà.
0: Voilà.
1: 60-70, c'est plus... on va dire, on est plus dans les 90.
0: Voilà, 90, voire 2000, comme Icar. Viens.

0: Alors, comment il débarque sur le projet ?
1: En fait, je connaissais, je l'avais vu à la télévision, je le trouvais bizarre.
0: C'est vrai qu'il était bizarre.
1: Il m'a interpellé quand il faisait ses yeux comme ça. Mais c'est vrai que je l'ai vu sur scène, je trouvais qu'il avait un côté Becco 2.0. J'étais subjugué, je l'avais jamais vu sur scène. Je trouve que la scène, c'est beaucoup mieux, encore mieux que les disques pour le connaître. Pour ceux qui connaissent pas Icard, il faut aller le voir sur scène et vous allez voir qui est cette personne qui, entre les chansons, vous ennuyez jamais. Et sur scène, il est fabuleux. Donc j'aime beaucoup cet homme, aussi bien lui que Benabar.
0: Oui, qu'on aussi. A entendu tout à l'heure. Il y a Chico et les Gypsies.
1: Exactement. J'ai rêvé que j'étais
0: vivant. Voilà. On tape dans les mains direct.

0: des chansons qui donnent de l'élan. Il y a aussi des chansons qu'on connaît, comme l'archipel des séquelles avec Zazie.
1: Oui, je l'ai refait parce que je voulais lui donner une...
0: Un côté plus guitare.
1: Une style, ouais, plus 70.
0: Ouais.
1: Entre, Simon and Garfunkel.
2: Ouais.
1: Et
0: America.
1: Ouais. C'est là qu'il y a le solo, non? Ah ouais, il faut écouter le début. Ouais, ce côté rock 70, j'adore. Ouais.
0: C'est rock progressif, mais avant que ça devienne chiant. Moi, je trouve que le rock progressif, ça devient chiant dans les années 80, mais dans les années 70, c'est vachement bien.
1: Ouais.
0: Et là, c'est beau.
1: Ouais. Les Floyd et tout ça, ça c'est un peu ça. Enfin, on a essayé. Et le truc pour les gypsies, je voudrais dire un tout petit mot, parce que Zazie, elle a le package complet. D'ailleurs, j'adore son nouveau single, peu importe. Les gypsies, c'est parce que mon père a toujours rêvé que je fasse un truc de flamenco. Mon père est plus là depuis 2011. Et parce que je suis espagnol aussi, je suis franco-espagnol, j'ai deux passeports. Et c'est vrai que c'est un exercice particulier pour moi, l'enfant du rock. Mais pour moi, c'était vraiment une performance de pouvoir chanter un truc flamenco comme ça. Mais j'en rêvais depuis longtemps. J'avais pas fait un album en entier. Moi, j'adorais Manitas de Platas, etc. C'est les trucs qu'aimait mon père, quoi.
0: Ouais. Et puis alors, il y a le rock à guitare en français.
1: On va pas laisser l'intro en entier, elle fait 1 minute 30.
0: Axel Bauer.

0: Ça, vous avez lâché les chevaux. Mais lui aussi, c'est son dernier album d'ailleurs. Hein. Retour de la guitare ou pas? Qu'est-ce qu'on dit
1: Ah bah, pour cet album, c'est que guitare, moi.
0: Ouais.
1: Donc.
0: Oui, mais dans la vie, dans la musique en général. On nous promet depuis quelques années, on nous dit retour du rock, retour
1: bah là,
0: de la
1: en tout
0: guitare,
1: cas, tout moi ça. J'ai fait ce que j'ai pu de mon
0: oui,
1: côté.
0: Oui, bravo, oui, c'est vrai, la pierre a été mise à l'édifice.
1: Et Axel Bauer, lui, c'est pas une pierre qui m'a mis à l'édifice, c'est un pont. C'est-à-dire que quand on écoutait Mark Itzad et tout, ouais. On n'avait pas envie de faire de la variette, quoi. Non. C'est en gros. Et c'est vrai que Axel, ça a été vraiment un mec qui m'a fait un pont entre le rock et la chanson en français. Son premier album, je le connaissais par cœur. Et d'ailleurs, quand je l'ai rencontré, il était très surpris que je connaisse toutes ses chansons. Donc, en fait, on a lié amitié comme ça au fur et ouais. à mesure depuis toutes ces années. C'est un super gratteux, mais au-delà de ça, c'est un mec super. C'est un mec qui aime la musique. Et ça, c'est le truc principal, quoi. Le mec, il pue la musique, quoi. C'est la folie. Et travailler avec des mecs comme ça, tu vois, bon. C'est un super musicien. Je suis très heureux qu'il ait accepté. Voilà.
0: Ce héritage volume 2 est disponible et le volume 1 paraîtra en octobre.
1: Le 23.
0: Voilà, on y attend. Véronique Sanson, William Scheller, Eddie Mitchell, Serge Lama, Santa, Calogero, David Hallyday, Gauvin Cerf, ouais. Isabelle Adjani.
1: Il y a du monde.
0: Il y a du monde. Merci.
1: C'est génial.
0: Voir, bah,
1: merci,
0: hein, Pascal.
1: Merci. Et c'est vrai que ça fait toujours plaisir de. Comment dire de venir ici parce que voilà les personnes qui aiment la musique dans les radios là donc je voulais simplement te le dire parce qu'on se tutoie
0: merci.
1: Dans la vie
0: oui c'est vrai quand le micro est éteint ben je te remercie
1: quand le micro est éteint c'est ce que j'ai remarqué à chaque fois merci d'aimer la musique et merci d'écouter les chansons
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2: Le pianiste français le plus demandé au monde, aussi à l'aise à l'opéra qu'à Bercy.

0: de l'ultime album du rocker belge Arnaud au Imagine de la cérémonie d'ouverture des Jeux Olympiques Paris 2024. Sofiane Pamart flirte avec le million de disques vendus. Il a dépassé tranquillou le milliard de streams. Il ne cesse de nous éblouir depuis 2019, début de sa carrière solo. Et il sera en avril 2027 le premier pianiste à se produire au Stade de France. Sofiane Pamart vient de sortir son 4e album, Movie. On est fan et heureux de l'accueillir dans Décibels. Bonsoir Sofiane, bienvenue.
1: Bonsoir, merci pour cette magnifique introduction, pleine d'entrain, pleine d'enthousiasme. Ça me touche beaucoup.
0: Et d'admiration, Sofiane, on s'était vu pour la première fois au moment de Noche, votre 3e album. Le nouveau Movie vient de sortir. Et alors c'est fou, hein, à chaque fois, les titres de vos albums, c'est un mot. Le premier c'était Planète, le deuxième Letter, puis Noche, la nuit. Et là c'est Movie, film. Vous êtes fan de cinéma ?
1: J'adore le cinéma et je rêvais de composer la musique de mon propre film.
0: Ouais.
1: C'est un rêve que je pouvais rendre réalité avec un album musical où il y a une histoire. J'ai d'abord écrit un scénario qui commence par un lever du soleil, qui termine par un coucher du soleil. Dans ce scénario, en fait, c'est l'histoire d'une journée qui est tellement dense émotionnellement qu'on passe par peut-être tous les sentiments qu'on peut traverser à travers une seule vie. Donc c'est très ambitieux, ne vous inquiétez pas, cette journée est inspirante, elle n'est pas lourde, c'est
0: non,
1: pas
0: ouais.
1: trop de choses.
0: Mais il y a des tempêtes émotionnelles quand même. Hein.
1: Voilà, c'est ça. Donc c'est la promesse de cet album. Et donc je viens de le terminer, j'ai mis 2 ans et demi dessus et je suis trop heureux d'en parler et de le promouvoir parce que c'est un projet auquel je crois beaucoup.
0: On va se balader au cœur de ces nouvelles chansons, chère Sofiane Pamart. Mais avant, il faut qu'on se situe géographiquement. Vous, le nordiste, vous habitez à Los Angeles maintenant ? Alors ça, pour un fan de cinéma, c'est le rêve.
1: Exactement. Moi, j'ai envie de construire ma vie en fonction de mes inspirations artistiques, en fonction de mes cycles de création. Donc, quand j'ai décidé de faire un film, je me suis dit, où est-ce que je vais être le plus inspiré pour pouvoir le faire ? Et si j'allais à Hollywood? Donc c'était un rêve un peu d'enfant sur cet univers-là, glamour du cinéma, et surtout un désir de réaliser une œuvre vraiment ancrée dans un décor cinématographique.
0: Ouais.
1: Donc tous les jours, je me réveillais avec mon piano qui donnait sur cette sublime ville, sur la skyline de Los Angeles, cette énergie de cette ville qui vibre, qui est au milieu en fait de quelque chose de très urbain et quelque chose de très nature, et aussi avec toutes ces personnes qui sont acteurs ou actrices ou qui rêvent de le devenir. J'ai tout pris pour le mettre dans cet album.
0: Et il est très beau. Movie, avant de le découvrir, on va faire un petit retour. Donc, Sofiane Pamart, on peut vous entendre en solo, évidemment. Je le disais tout à l'heure, hein, ça peut être dans un opéra. Vous pouvez évidemment, avec brio, jouer de la musique classique. Hein. Vous êtes médaille d'or du Conservatoire National de Lille. Ça peut être donc sur vos compositions à vous. C'est vrai que tous les pianistes ne sont pas compositeurs. Vous, c'est le cas. Je parlais de Noche tout à l'heure, je m'en suis toujours pas remis, moi.

0: Sophie, depuis le début de votre carrière, vous avez eu cet instinct et ce coup de génie d'aller jouer avec des artistes très différents. On peut vous entendre avec Edith Depréto reprendre du William Scheller.
1: Donnez-moi, madame, s'il vous plaît, du ketchup pour mon hamburger.
0: Mais aussi à Tulum, Mexico, avec Josman.

0: piano classique, votre piano à vous, le piano dans la chanson française, dans la variété, mais aussi dans le rap. Tout ça, ça fait partie de vous. Vous avez réussi, en fait, ce que peu d'artistes arrivent à faire, c'est à mettre toutes vos facettes artistiques sous les yeux et les oreilles du grand public.
1: C'est vrai, et maintenant, ça s'entend. Et j'ai mis du temps à réussir à ne pas être rangé dans une seule case.
0: Oui.
1: C'était vraiment mon désir, c'est de faire en sorte que... Non, je ne suis pas juste un pianiste classique ou le pianiste des rappeurs ou un pianiste qu'on voit dans l'univers plus de la musique électronique. Ou... En fait, je ne voulais vraiment pas être dans une case.
0: Et c'est... Vous en aviez peur.
1: J'avais peur de ça, mais surtout que c'était un désir de singularité où j'ai l'impression que toutes ces facettes multiples créent mon identité d'artiste et c'est très difficile au début de prouver toute sa multiplicité. Donc il faut du temps, et ce temps je l'ai pris en travaillant beaucoup. J'ai essayé de gagner du temps, à essayer de produire en peu d'années un grand catalogue pour que justement je puisse m'élever en côtoyant plein de genres musicaux et plein de gens extraordinaires qui ont aussi des parcours complètement fous, mais aussi pour essayer de montrer que finalement en fait tous ces mondes qu'on a tendance à ranger dans des boîtes et à diviser et à opposer, ils ne sont pas si éloignés que ça. Si jamais on s'intéresse juste à l'émotion, on peut relier un peu tout le monde.
0: Et oui, et notamment avec le piano. Là, vous nous l'avez prouvé, c'est sûr. Et alors, ce qui est génial, c'est que le public a compris ça, a répondu présent. Et l'année prochaine, dans moins d'un an, hein, en avril 2027, vous allez jouer au Stade de France. Ce qui, voilà, pour un musicien, pour un pianiste, est une grande première. Samedi 17 avril 2027, ça paraît loin parce que c'est l'année prochaine. Et en même temps, bah, c'est vite, c'est moins d'un an. Comment avez-vous eu cette idée, ce désir, comment on peut se dire je vais faire un Stade de France?
1: Waouh, j'en perds mes mots tellement.
0: Je sais que c'est vertigineux.
1: C'est vertigineux.
0: Ouais.
1: C'est vertigineux, mais j'ai décidé de jalonner mon parcours d'artiste de grands actes qui vont nous servir de point de ralliement et de manière de raconter cette aventure. Il me manquait un grand événement pour pouvoir célébrer tout ça. Et je me suis dit, et si jamais c'était le moment pour faire un Stade de France, de la même manière que j'ai vécu l'expérience d'être le premier pianiste à jouer à l'Accor Arena à Bercy.
0: Bercy, puis alors Bercy, un vrai Bercy ras la gueule, vraiment. Ouais. Pardon, il y a pas d'autre mot. C'était plein. Voilà. Quoi. Ouais, c'était fou.
1: Je me suis dit, ok, maintenant le mouvement est devenu encore plus grand. Et si on allait chercher le Stade de France comme un grand moment de rassemblement populaire, mais aussi de rassemblement où il y a plein de valeurs qui se fédèrent à travers la musique et où on se laisse aller dans nos sentiments, dans un voyage introspectif, mais en même temps spectaculaire.
0: Dans les grands rendez-vous qui rassemblent, Sofiane Pamart, vous en avez vécu un il y a 2 ans, la cérémonie d'ouverture des JO Paris 2024. Alors, le Comité international olympique laisse assez libre les villes de ce qu'ils mettent dans leur cérémonie d'ouverture. Mais il y a un truc qui n'est pas négociable, c'est qu'il faut jouer Imagine. Mmh. Et le deuxième truc pas négociable, vous vous doutez bien, c'est que Imagine, votre version doit être validée par les ayants droit de John Lennon, c'est-à-dire en l'occurrence Yoko Ono. Et donc ça vous est arrivé, Sofiane, vous avez joué Imagine, c'est Juliette Armanet qui chantait. Est-ce que vous pouvez me raconter ce que vous avez ressenti déjà quand on vous l'a proposé, et puis quand Yoko a dit « Yes !»
1: Alors déjà j'étais dans la confidence 2 ans et demi avant le projet.
0: À vous aussi, il fallait vous taire, rien dire à personne.
1: Personne n'a...
0: Même la famille.
1: Ouais, même la famille. Ils l'ont appris 1 semaine avant parce que ça a fuité à un moment donné dans la presse. Et donc du coup j'ai été obligé de leur expliquer à ce moment-là, mais je respectais cette confidentialité et cette surprise que j'allais leur offrir. Et j'ai aimé prendre cette responsabilité de jouer Imagine, qui est une grande chanson de paix, avec cette flamme, le piano en feu sur la scène, comme si ça représentait cette flamme olympique, et un geste aussi que j'affectionne particulièrement, de mettre mon piano en feu.
0: Oui, c'est vrai, c'est votre truc. Jimi Hendrix mettait le feu aux guitares, Sofiane Pamart met le feu au piano. Voilà.
1: Mais tout ça pour célébrer en fait un moment où en fait on a la chance de représenter quelque chose de profondément culturel et de profondément français aux yeux du monde. Donc avoir l'honneur d'être choisi aussi longtemps en avance pour pouvoir faire cet événement, je trouve ça complètement dingue. Et bien sûr que quand Yoko Ono a accepté la version et a beaucoup aimé la version,
0: on m'a dit qu'elle avait particulièrement apprécié.
1: Et ben j'étais très honoré aussi, et en fait ça a donné un tableau très poétique. C'est un autre événement, on parlait des événements majeurs qui jalonnent un parcours. La cérémonie d'ouverture des Jeux Olympiques de Paris, c'était vraiment fou en 2024.
0: l'album Movie qui vient de sortir. Alors, on a parlé du côté cinématographique. Sofiane Pamart vous l'a dit, comme tout bon film et toute bonne journée à Los Angeles, ça commence par un lever de soleil.

0: Sunrise in your eyes, lever de soleil dans tes yeux. Vous nous avez habitués à du piano solo. Là, on entend dès le début des chœurs, on entend là les cordes. Donc, dès les premières secondes du disque, on se dit « Ah ouais, là, il a poussé un cran plus loin. Vous vouliez aller un cran plus loin et faire un pas vers les chansons, puisqu'il y a plein de chanteurs et de chanteuses qui sont invités sur votre disque.
1: Après 3 albums de piano solo, j'avais besoin de renouveler mon discours harmonique, ma manière de composer, donc j'ai voulu rajouter des ingrédients dans ma palette. Et c'est comme ça que je me suis dit, ok, la musique orchestrale, c'est une musique qu'on a beaucoup dans les films, je peux me permettre d'y aller. Donc pour la première fois, j'ai commencé à travailler, à composer pour l'orchestre, et à entendre les pupitres des violons, donc je faisais 100 pas et j'entendais un peu de cuivre, j'entendais les bois, j'entendais les coups de timbales.
0: Vous entendiez tout ça dans votre tête, dans, je précise, c'est ça qui est dingue. Non mais imaginez ça déjà, composer du piano, composer une mélodie, on se dit waouh, mais là c'est tous les instruments de l'orchestre. Et puis c'est pas un petit orchestre.
1: Et c'est un orchestre de 70 personnes et en fait il faut les laisser rentrer ces 70 voix à l'intérieur de soi. Et donc progressivement je commençais à trouver des clés. Et c'est pour ça que j'ai pris beaucoup de temps pour composer cet album, parce que c'est un album vraiment qui a été très artisanal dans sa manière d'être conçu et qui m'a obligé à m'élever. Donc il fallait que la proposition soit très claire dès le premier morceau, et c'est pour ça qu'on recommence par du piano quand même tout au début, et l'album termine par du piano, mais entre temps on a vite l'orchestre, le chœur et toutes ces voix qui arrivent, parce que j'avais besoin de me renouveler et parce que j'avais besoin de d'autres témoignages qu'uniquement le mien. Ma voix, c'est celle du piano, c'est le fil conducteur de cet album, mais j'avais besoin d'acteurs, j'avais besoin de d'autres personnages qui apparaissaient dans ce film.
0: C'est intéressant de dire des acteurs, parce que pour le coup, toutes les personnalités qui sont en majorité des chanteurs et des chanteuses qui sont invités dans votre disque, c'est des héros de film. Ils ont tous une personnalité, ils ont tous une aura, une dégaine. Je pense par exemple à Mélodie Gardot, c'est la première dont on va écouter la voix sur votre album. Mélodie Gardot avec ses lunettes noires, avec sa blondeur hollywoodienne, elle est incroyable, Mélodie Gardot. Et vous lui faites chanter le moment polar noir, évidemment.
1: Exactement.
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1: Vous la voyez, l'héroïne fatale, un peu vénéneuse. Moi, j'imagine avec un foulard dans les cheveux en train de fumer une cigarette.
2: C'est tout elle. C'est vraiment ça. Elle. On ne va pas faire semblant. Il n'y avait qu'elle pour jouer ce rôle-là.
1: Rôle, ouais.
2: Et à ce moment-là, que ferait un réalisateur avec un acteur, avec une actrice, avec autant de personnalité? Il réinventerait complètement son film pour le faire sur mesure pour cette héroïne.
1: C'est ce qui s'est passé pour la chanson.
2: C'est ce qui s'est passé pour la chanson.
1: Ouais, Mélodie Gardot. Pour elle ou pour d'autres chanteurs, chanteuses qu'on trouve sur votre album, Sofiane, je pense à Wyclef des Fugees, à J Balvin, Laurine, Raïm de Christine and the Queens, Sia, enfin voilà, il y a des personnalités vraiment du monde entier. Comment vous leur avez présenté le projet? Vous leur avez dit, on va faire une chanson ou on va faire un film?
2: Je leur ai dit qu'on allait faire un film et que je leur réservais une scène rien qu'à eux. Et qu'il fallait absolument qu'ils jouent le jeu d'enlever leur carapace, d'être vulnérables, parce que pour beaucoup d'entre eux, non, ils ont jamais posé sur uniquement du piano.
1: Ben non.
2: Et donc je voulais que le fil conducteur, ce soit celui-là, que la patte, l'étalonnage du film, ce soit cette approche uniquement piano-voix, pour les invités. Et en faisant ça, je pouvais aller chercher des artistes d'univers complètement différents, et à ce moment-là, en fait, finalement, il y a quand même une direction artistique claire qui se crée au fur et à mesure de le film. Sur le papier, quand on voit tous ces artistes au même endroit, on se dit, mais comment ils se retrouvent autour du même banquet? Et en fait, finalement, quand on écoute l'album, vraiment, je peux vous le garantir, j'ai beaucoup travaillé pour arriver à cet effet-là, mais on a l'impression qu'ils viennent juste les uns après les autres, ouais, dans une pièce où il y a le piano qui les attend pour qu'ils puissent se livrer.
1: Comme dans tous les bons films, vous avez pensé à tout, Sofiane Pamart, et notamment à avoir un narrateur, une voix qui vous raconte. Et quelle voix, Jimmy Butler. C'est la première fois que dans une émission musicale, sans doute, on va parler de lui. C'est un grand basketteur.
2: Un champion de NBA que j'ai eu la chance de rencontrer à l'anniversaire d'un autre invité de l'album qui est J Balvin. Et quand il a pris la parole pour remercier J Balvin de sa générosité pour son anniversaire, dans sa manière d'accueillir ses amis proches, et je me suis dit, mais quel narrateur extraordinaire,
1: quelle voix incroyable.
2: Et donc je cherchais une voix pour ce film, et je lui ai dit, est-ce que tu veux être cette voix, et est-ce que tu accepterais de raconter ton histoire, parce que j'ai besoin d'une voix réelle, parce que ce film est basé sur une true story, et c'est sur une histoire vraie. Et donc il me fallait non seulement un narrateur charismatique, mais aussi un narrateur qui puisse être légitime dans son parcours de vie pour raconter quelque chose de fort. Et lui, il a été jusqu'à devenir grand champion de basket, mais aussi il a perdu son papa, il a été père, et en fait il parle de tout ça. Et finalement, il a un discours très universel. Donc je vous invite, soit si vous connaissez l'anglais, à apprécier tout son discours, soit à regarder la traduction des paroles, parce que c'est très très très beau ce qu'il dit.
1: Et il le dit d'une telle manière.
3: I mean, I was a kid who didn't have much of anything. But there's a kind of clarity that you get when you're up alone at midnight too. Other people may have more than me, or an easier path, or whatever. But right now, I got you beat. And I know I'm gonna give more of myself to this day than anybody else would. Because I know what it feels like to have nothing. And so that's what I did. And I still do.
1: Un pianiste classique, oui, ça c'est sur le papier et au début du CV, mais Sofiane Pamart, c'est plus de 750 000 albums vendus, 1 milliard de streams, 29 singles d'or, des disques d'or aussi, 5, et puis de platine, et puis de diamants aussi, un Bercy complet, mais l'Opéra Garnier également. Il joue pour des marques de luxe, des familles royales, des amateurs de classiques, mais aussi de rap, de chansons, de rock, de musique latine. Il est là partout, Sofiane Pamart, et le meilleur partout. C'est celui qui réunit 80 000 personnes, le Stade de France, l'année prochaine en 2027. Est-ce que vous êtes un artiste comblé? Pour le moment.
2: Je suis un homme comblé parce que j'arrive à exprimer mes émotions de plein de manières différentes et que j'ai la chance d'avoir un public que j'arrive à entraîner dans cette aventure.
1: Ouais, ils vous suivent, voilà. Ils vous font confiance
2: très,
1: en fait.
2: Très très très fidèles, et que je rencontre très souvent après mes concerts, et grâce à ce lien, eh ben j'arrive à comprendre ce qui les fait vibrer et mon rôle dans leur vie, ouais. Et leur rôle dans ma vie, je leur exprime aussi. Donc oui, je suis comblé de cet amour-là.
1: Vous avez pris le risque, parce que c'est un risque quand on vient du classique et qu'on peut y rester. Vous auriez pu faire carrière simplement en tant qu'excellent concertiste. Vous avez pris ce risque de composer votre musique, d'imposer votre style, d'aller, vous l'avez dit tout à l'heure, contre cette idée qu'il faudrait rester chacun dans sa petite chapelle. Vous avez vraiment pété toutes les cages. Ce risque a été payant parce qu'aujourd'hui, j'ai l'impression que vous avez une liberté folle.
2: Ma liberté est totale grâce à ces risques-là, c'est clair. Après, j'ai une admiration folle aussi pour ceux qui suivent la spécialisation du pianiste classique, qui est un risque aussi, qui est un risque conséquent, mais en même temps qui est admirable. Je pense que le risque qui vaut le plus la peine d'être pris dans toutes les vies, c'est celui qui nous ressemble. C'est essayer de faire en sorte qu'on aille au bout de notre singularité, de notre caractère. Et pour ça, c'est jamais perdu. Tous les investissements, tous les efforts, ce n'est jamais une perte d'énergie. Et c'est ce que j'ai fait. J'ai cru très tôt en moi. Et ça m'a pris, en fait, finalement, beaucoup, beaucoup de temps parce que j'ai su vite ce que je voulais devenir.
1: Vous aviez quel âge, vous pensez, quand
2: J'avais l'âge du petit garçon qui est sur
1: la pochette. Ah oui.
2: De l'album.
1: Tellement mignon! Le petit Sofiane. Vous aviez quel âge, là, sur
2: Donc, j'avais 8 ans et j'avais déjà un plan très, très, très, J'avais pas un plan, mais j'avais un désir très fort de m'exprimer au piano parce que j'avais compris que c'était mon instrument et que c'était ce que j'allais devenir. Et le reste, c'est juste de l'entraînement au conservatoire, la discipline, les efforts, mais aussi beaucoup, beaucoup de rêves.
1: Ouais.
2: Et après, du voyage encore et encore et encore, et trouver une manière de faire en sorte que ce rêve prenne vie. Et là, maintenant que la machine est vraiment lancée, eh bien, je peux aller toujours un peu plus loin.
1: Vous avez eu cette intuition, finalement, à 8 ans, que votre vie, ce serait le piano. Mais alors, quand votre maman vous a mis au conservatoire, c'était même avant vos 8 ans, il me semble, est-ce qu'elle aussi, elle a eu l'intuition? Elle a dit, ce petit-là, il est pianiste? Parce que vous n'êtes pas d'une famille de musiciens classiques, pas du tout.
2: Non, pas du tout, pas du tout. Et en fait, ma mère qui me voyait jouer sur un
1: petit jouet, un petit Fisher-Price.
2: Ouais, un petit mini-clavier, elle s'est dit, il a l'air d'aimer ça, je suis admirative de ce monde-là, il faut absolument que je le mette au conservatoire pour lui donner toutes ses chances. Et à 6 ans, j'intègre le conservatoire et depuis, j'ai continué tout ce parcours. Donc oui, j'ai eu les armes pour pouvoir m'exprimer et c'est ce que j'encourage vraiment à tous les parents d'accompagner les intuitions des enfants parce qu'elles sont souvent très très très justes. Et même si ça passe par une organisation particulière et beaucoup d'efforts, ça vaut toujours le coup d'accompagner ça. Et moi, je suis reconnaissant à vie à la fois l'encadrement de mes parents, mais aussi des grands maîtres que j'ai eu au conservatoire et de l'institution publique dont j'ai pu bénéficier depuis que je suis tout petit.
1: Réaliser ses rêves, c'est aussi parfois inviter des artistes qu'on écoutait quand on était ado sur son album. Alors, j'ai vu le nom de Wyclef Jean dans la liste des invités de Movie et Sofiane Pamart. Wyclef, c'est les Fugees, c'est le plus grand groupe de la fin des années 90. Voilà ce que vous faites ensemble.

0: Je ne l'ai jamais entendu chanter comme ça. Qu'est-ce qui s'est passé ce soir-là? C'était la nuit, hein?
1: C'était la nuit. En fait, ce qui était beau, c'est que j'étais à New York. J'organisais des dîners dans une très belle suite où il y avait aussi un piano. Et parfois, j'improvisais au piano pendant la nuit. On me filme. Et je sais pas comment, mais cette vidéo atterrit dans le téléphone de Wyclef qui demande à me voir. Je le rencontre le lendemain dans la nuit, et d'ailleurs dans le studio d'Alicia Keys et sur le piano d'Alicia Keys.
0: Pardon, monsieur. Ah oui, non mais c'est vrai. Et c'est Hollywood, hein, les gars.
1: Et donc tout est surréaliste, mais tout est très beau. Et ouais. Quand je le rencontre, vraiment, on a une des premières choses qu'il me dit. Donc d'abord, il vient avec sa guitare, on improvise au piano, et après il me regarde droit dans les yeux, il m'a dit, tu sais ce qu'on va faire? On va faire une chanson de paix. Ah. Et There Will Be a Day est une chanson de paix. C'est une chanson où en fait on s'imagine un monde où on est tous en train de boire la même eau, de boire, d'être réunis autour du même oasis, d'avoir des protections spirituelles, des armées d'anges qui font en sorte que on est en train d'œuvrer pour la paix. Elle est très très très belle, cette chanson, et c'est l'histoire d'une rencontre qui est devenue. On est devenus de grands amis à partir de cette première rencontre en studio et en créant ce morceau.
0: Ah, il parle un peu français en plus, il est haïtien.
1: Exactement. Donc, voilà, c'est ce qu'il me dit. Et une des choses qu'il m'a dit aussi, c'est que c'est aussi une histoire de paix et d'amour entre Haïti et la France qu'on va écrire. Il avait deux grands projets. Ouais.
0: C'est beau. Elle est magnifique, cette chanson. Elle s'appelle There Will Be a Day. Cet album est un film. Ce film est un voyage en 20 scènes avec des invités et puis aussi des moments où vous êtes tout seul, Sofiane. Qu'est-ce que je peux vous souhaiter pour la suite?
1: qu'on soit toujours plus nombreux à se fédérer autour du piano.
0: Ah, c'est un beau vœu, et en plus vous ne le faites pas pour vous-même du coup, mais pour tout le monde, pour la communauté, j'aime beaucoup. Et merci beaucoup d'être venue nous voir, Sofiane.
1: Merci Émilie, j'ai passé un excellent moment et je te remercie personnellement. Merci. Pour la classe et la manière de mettre en valeur tes invités. Je suis touché par ce qui vient de se passer.
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2: Mettez vos oreilles dans le vide avec le duo Belle Dame. Bientôt trentenaire, Tommy et Nathan, son frère jumeau, au Savoyard de la Vallée de l'Arve et surtout musiciens. Ils ont créé Belle Dame. Ils écrivent, ils composent, ils chantent et jouent. Guitare, clavier et machine. Et fin 2025, Belle Dame a sorti ce single Dans le vide.

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2: Salut à toutes, salut à tous et merci de nous avoir choisis pour passer votre samedi soir. Décibel qui confie la programmation musicale de l'émission ce soir à Adrien Gallo. Des surprises, il va y en avoir. Et puis beaucoup de voix de filles aussi. C'est agréable et appréciable par les temps qui courent. D'ailleurs, on y court. Salut Adrien.
3: Salut.
2: Comment tu vas?
3: Bah super, et toi?
2: Ça va très très bien. Adrien, en remontant le fil de ta carrière et en repensant donc au début des Bébés Brunes, je me suis dit que oui, ça va faire 20 ans maintenant que je te pose des questions à la radio.
3: C'est vrai.
2: Ça va pas tarder. Et pourtant, même si ça fait 20 ans que je te connais, que je suis ton parcours, ta musique et tout, et ben il y a des choix musicaux que tu as fait pour ce soir qui m'ont étonnée.
3: Ah, tant mieux.
2: Donc voilà, tu es un homme plein de mystères. On va aussi écouter ce soir alors des chansons que tu as choisies, mais aussi ta nouvelle chanson à toi, voilà, qui s'appelle Horror Show. J'ai pas dit de bêtises, hein, ça annonce ton album.
3: Mon EP, en vérité. C'est pas vraiment un album, c'est 5 titres. Et en fait, c'est la suite, tu sais, de Premier Souvenir du Futur, qui est sorti il y a 5 mois.
2: T'étais venu dans l'émission pour en parler.
3: 5-6 mois. Ouais. Et donc, c'est un peu la suite, c'est la part 2, tu vois, de ça.
2: Ok, donc tu préfères 2 EP de 5 titres plutôt qu'un album?
3: Pour l'instant, j'aime bien faire ça. Et ça me permet de sortir de la musique un peu plus régulièrement. Et en fait, pour moi, c'est comme un album, finalement, ces 2 EP. Enfin, tu vois, ça se répond, quoi.
2: D'accord. Ouais. Bon, très bien. On en parlera tout à l'heure. Pour le moment, plongeons donc dans la liste de tes choix musicaux. Et la première qui arrive, c'est une chanteuse, mais qui aimait par-dessus tout jouer du piano, Nina Simone.
3: Ouais.
2: Voilà. Elle fait partie de tes fondamentaux depuis toujours ou c'est plus récent?
3: Je pense que c'est assez récent finalement, mais bon, je pense que je l'ai entendu petit sans m'en rendre compte. Mais il y a un côté, cette chanson, elle me subjugue, je l'adore et je l'ai découverte, tu sais, dans le film de P.T. Anderson, Licorice Pizza.
2: Ok.
3: C'est le plan séquence de début et il y a cette chanson qui passe et j'ai tout de suite flashé sur cette chanson que je connaissais pas et que je trouve vraiment merveilleuse, assez éblouissante, quoi.
2: La voix de Nina Simone est incroyable aussi. Ouais. Elle avait une voix comme ça, très grave, et puis avec beaucoup de mélancolie, parfois de la peine dans sa voix. Alors quand on s'intéresse à son histoire, on voit que oui, effectivement, parce qu'en fait, elle rêvait d'être pianiste classique,
3: c'est ça. Ouais.
2: Sauf qu'elle était noire et née à une époque aux États-Unis où les noirs ne devenaient pas concertistes simplement, et donc finalement, elle s'est tournée vers le jazz. Et je pense qu'elle était heureuse de sa carrière, mais il y avait déjà un gros regret au départ.
3: Ouais, hein. C'est clair, une sorte de revanche aussi. Qui est assez belle, mais ça a dû être très dur pour elle, quoi.
2: Il y a tout ça dans sa voix. July Tree, Nina Simone, premier choix, 4 étoiles de notre invité ce soir qui s'occupe de vos oreilles, Adrien Gallo, et ton Décibel.

0: Simone. Et c'est un début d'émission. Attention qu'à la classe. Merci, Adrien. Tu nous gâtes ce soir dans Décibel. Alors, au rayon chanteur mort et qui nous manque, Nina Simone, c'est fait. Christophe.
1: Ouais.
0: Qui est mort pendant le Covid, je me souviens. C'était en 2020. C'était comment pour toi cette période Covid?
1: C'était très spécial parce que, je pense pour tout le monde, hein, mais j'avais assez peur. Et puis moi, en plus, c'est la naissance de mes fils, donc 2019. Donc ils sont tout petits.
0: Ah ouais.
1: On est confinés avec eux et on est un peu, on est un peu livrés à nous-mêmes, quoi. Donc c'était un peu spécial. C'est un mélange d'immense bonheur et d'immense peur.
0: Ouais.
1: Et de qu'est-ce qui se passe, quoi. Et Christophe, pour revenir à Christophe, c'est vrai que c'est une rencontre hyper importante pour moi. On avait partagé des chansons avec lui.
0: Tu l'as rencontré quand à l'époque Bébé Brune,
1: ouais,
0: après.
1: Ouais, à l'époque Bébé Brune, on avait repris Aline ensemble.
0: Ah, trop bien.
1: Et après, il m'avait carrément invité chez lui. On avait passé toute une nuit ensemble à écouter de la musique. Il était hyper généreux. Il avait ce côté. J'ai vraiment envie de vieillir comme lui, dans le sens où il reste hyper naïf, hyper émerveillé tout le temps. Et je pense que c'est un peu le but aussi de réussir à rester un peu enfant et émerveillé et hyper curieux de ce qui se passe, des nouvelles choses. Et ça, c'était vraiment assez estomacant de voir ça, quoi.
0: Ouais.
1: Il avait quand même un certain âge et il restait. J'avais l'impression qu'il était plus jeune que moi, vraiment dans sa tête, quoi. Donc c'était une grande source d'aspiration, quoi.
0: C'est génial que tu dises ça, parce que quand je suis allée chez lui, moi, pour l'interviewer, j'ai ressenti exactement la même chose.
1: Ouais.
0: Je me suis dit... Alors, il passait... c'est marrant, hein, quand il parlait comme ça, du coq à l'âne, comme s'il y avait mille idées en même temps et tout, et il voulait tellement partager les nouveautés musicales qu'il trouvait. Il avait cette espèce d'ordinateur qui était collé tout le temps, un ordinateur portable, et il te faisait écouter sur iTunes telle chanson. Est-ce que tu connais cette chanteuse? Est-ce que tu connais ce titre? Oui, mais telle version et tout.
1: Exactement.
0: Un enthousiasme qui est merveilleux, parce que c'est vrai que quand tu penses aux vieilles gloires de la musique, tu te dis, ils sont un peu en haut de leur montagne.
1: C'est ça.
0: Mais lui, non, il était
1: un adolescent, quoi.
0: Ouais.
1: Et puis généreux au point où j'aimais ses enceintes, tu vois, de studio. Il fait, mais j'ai les mêmes, je te les file et tout, repars avec et tout. Enfin, un truc assez lunaire, quoi.
0: Oh, waouh.
1: Ouais, vraiment la classe.
0: Alors, t'aurais pu choisir tout un tas de tubes chez Christophe. T'as choisi une chanson qui passe moins à la radio, qui s'appelle Daisy. Pourquoi celle-ci?
1: Je l'ai beaucoup écoutée, notamment. Là, l'été dernier, et je sais pas, je la trouve hyper belle dans les arrangements, dans le son. Il y a un solo complètement lunaire à un moment.
0: Ouais. Je sais pas.
1: C'est vrai qu'effectivement, elle est peut-être un peu moins connue. Donc, mais moi, je la trouvais hyper hyper belle cette chanson. J'adore.
0: C'est Christophe, c'est Daisy. C'est un très beau souvenir.

0: Mais quel solo! Oh là là, Daisy, Christophe. Alors, Adrien Gallo est avec nous et vous vous souvenez de Premier Souvenir du Futur, un EP sorti l'année dernière au mois d'octobre. La suite, très logiquement intitulée Dernier Souvenir du Futur, c'est dire si les deux EP marchent en miroir, va arriver dans pas très longtemps, début juillet. On entendait les guitares là chez Christophe. Les guitares, c'est toujours important pour toi ?
1: Ouais, complètement. Là, c'est vraiment sur cet EP, ça revient fort.
0: Que t'as eu ta période piano.
1: Ouais, j'ai eu une période vraiment chanson où j'avais vraiment envie de faire du piano et les influences étaient vraiment moins rock. Et là, j'ai un peu eu envie de ça, de retrouver un peu cette spontanéité, guitare, batterie. Franchement, je pense que ça c'est assez nouveau. En tout cas, ça fait longtemps que j'ai pas fait la musique comme ça et je suis content de sortir des trucs un peu comme ça, quoi.
0: T'es remonté sur scène il y a pas longtemps Festival de Cannes.
1: Ouais.
0: Alors pour le coup, c'était en plus à la route, hein, c'est guitare voix.
1: Ouais, grave.
0: Donc tu t'es...
1: Mais les nouveaux morceaux s'y prêtaient, quoi.
0: Ouais.
1: Tu vois. Du coup, c'était parfait et de pouvoir jouer tous les nouveaux morceaux qui sont très rock. Et du coup, ça faisait quoi, 3-4 ans que j'avais pas joué, que j'étais pas monté sur scène.
0: T'as les miquettes un peu.
1: Ouais,
0: ou pas
1: complètement. Et ça s'est trop bien passé. C'est comme le vélo, quoi. C'est revenu.
0: Ouais.
1: Et j'ai surtout pris énormément de plaisir, quoi. J'avais oublié quel kiff c'était que de faire de la scène, quoi. Donc je pense que la scène va revenir dans ma vie à grands pas, quoi.
0: Alors ça, c'est une très bonne nouvelle. Ouais. Nous noterons les rendez-vous, évidemment. Mais là, Dernier Souvenir du Futur, donc qui va sortir dans quelques semaines. T'as dévoilé un premier extrait, une chanson qui s'appelle Horror Show. Et alors moi, quand j'ai vu ce nom de chanson, je me suis dit, ça me rappelle Horror Show sur le premier album des Libertines.

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1: Ça fait ton groupe d'adolescence, hein, ouais,
2: clairement. Ouais, je me suis vraiment construit avec ce groupe. Même le groupe s'est construit. C'était une des influences principales.
1: Les de Bébé Brune.
2: Bébé Brune et tout. Donc, clairement, ouais, il y a un clin d'œil.
1: Alors, c'est pas une reprise.
2: C'est une autre chanson, quoi. Ouais. Qui a le même titre. Et alors, qui est en français.
1: Prépare-nous, voilà, psychologiquement, à découvrir ton son version 2026 et cette chanson Horror Show. Qu'est-ce que tu pourrais dire avant qu'on l'écoute?
2: Bah, c'est un peu le sentiment que j'avais de parfois regarder les infos et me sentir complètement impuissant et triste et ne pas trop savoir quoi faire et voilà, être un peu désespéré parfois et attristé, quoi, par ce qui se passe dans le monde, et en même temps essayer de faire, voilà, d'écrire d'une manière assez personnelle aussi et un peu intime. Donc voilà, j'ai essayé de faire ça et dans le son c'est très rock et c'est franchement, les Libertines pourraient être, c'est un peu influencé par, ouais, il y a un côté Strokes aussi, je trouve.
1: Donc, voilà. D'accord. Que du bon, Adrien Gallo est de retour et Horror Show est dans vos oreilles. 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

0: Mais ouais, vivement la suite.
1: Merci.
0: Dernier souvenir du futur qui sort début juillet. Premier extrait, Aurore Show, Adrien Gallo. Aujourd'hui, quand t'écris de la musique, du coup, ton instrument instinctif que t'attrapes, c'est plus une guitare que le piano.
2: Ouais, pour ces chansons-là, complètement. Ouais. Ouais, je suis passé à la guitare et j'avais besoin de retrouver vraiment cet instrument. Enfin, c'est pas mon premier instrument, mais en vrai, c'est le piano.
0: C'est le piano, le
2: vrai. Ouais,
0: mais quand t'étais petit.
2: Mais quand j'étais petit, c'était du classique. Mais en vrai, je considère la guitare plus comme mon vrai premier instrument. Et ouais. Et en fait, j'étais dans une urgence. J'avais envie d'aller vite, donc j'ai tout fait vraiment un peu tout seul, quoi, dans mon petit studio. Et je
0: pense que. Oui, tu es ton producteur aussi.
2: Ouais. Voilà, ouais.
0: Bravo.
2: Et je pense que l'urgence, c'était, ça m'a aidé aussi à pas trop me poser de questions et à retrouver un peu ce truc un peu brut des débuts, quoi.
0: Bon,
2: eh bien. Donc, j'ai pris beaucoup de plaisir à le faire.
0: On va écouter ça et puis après, évidemment, des concerts, etc., etc.
2: Ouais.
0: On vous tiendra informés, les amis. On continue ta sélection de chansons, Adrien. Et là, pour le coup, on est sur de la mélancolie pure. C'est Lana Del Rey.
2: Ah ouais.
0: Alors Lana, carrément. grande histoire Lana Del Rey, les gens adorent ou détestent parce que faut vraiment se baigner dans ce spleen et ben voilà, faut l'embrasser quoi. Si on écoute Lana Del Rey,
2: ouais, faut être un peu nostalgique,
0: ouais.
2: faut être un peu triste.
0: Voilà, faut pas avoir envie de lui dire mais non ma grande, reprends-toi.
2: C'est
0: voilà.
2: Vrai qu'il y a pas trop de morceaux de dansant, ouais.
0: Ah non.
2: Il y en a pas tant.
0: C'est pas tellement
2: de Lana. Je sais pas, elle a trop la classe quoi. Moi je suis vraiment un immense fan et ça me rappelle un souvenir, je l'avais vu au Hollywood Cemetery genre à Los Angeles, donc c'était vraiment dans un cimetière quoi.
0: Attends.
2: Et je l'avais vu en
0: concert dans un cimetière.
2: Ouais. C'était fou.
0: Waouh.
2: C'était ouf. C'était très intense.
0: Oui.
2: C'était très intense.
0: Je veux bien te croire. Mais l'intensité est dingue. Moi, je l'ai vu aux Vieilles Charrues, Lana.
2: Ouais.
0: Alors elle ne m'a pas vue puisque nous n'avions pas le droit de la croiser en coulisses. Il y avait quand même tout un truc, un parcours, etc. Tu vois, on sentait qu'elle avait besoin de se concentrer très fort avant le concert. Mais ok, moi je respecte. Et en fait, les fans la regardait et elle s'approchait d'eux et parfois elle posait sa main sur leur joue ou sur leur front et là les gens étaient, je peux pas te dire, transfigurés. Enfin, il y avait vraiment une expérience mystique.
2: Ouais, mystique, mais elle est un peu comme ça, je crois. Hein.
0: Bah le cimetière là,
2: ouais,
0: oui. C'est...
2: Elle a un côté hyper spirituel, je crois. Ouais. Donc, mais ça s'entend dans sa musique et c'est vrai que cet album, pour moi, c'est son meilleur et surtout les trois premiers titres, je les trouve vraiment. Splendide, quoi.
0: Donc là, t'as choisi une chanson qui s'appelle Did You Know That There's a Tunnel Under Ocean Boulevard? Ce qui est vrai, hein, il y a un tunnel sous le Ocean Boulevard à Los Angeles.
2: Ouais.
0: T'es allé là-bas, toi?
2: Ouais, j'ai vécu un an là-bas. J'ai j'ai trop kiffé. C'était trop bien. Ouais. Et ça, ce genre de chanson, ça me parle vraiment, ça me rappelle les paysages là-bas, quoi.
0: Ouais.
2: Donc, ouais, Lana Del Rey Forever.
0: Et avec vue sur le Pacifique, s'il vous plaît.
2: Ouais.
0: Ah, mais c'est grand luxe, hein, l'émission ce soir. Adrien Gallo vous a gâté. Voici Lana Del Rey.

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1: Oui, c'est un titre de chanson à rallonge, mais c'est pas grave, elle a le droit. C'est Lana Del Rey. Elle a tous les droits. Adrien Gallo qui passe ce samedi soir avec nous. D'habitude, tu fais quoi le samedi soir?
2: Bah souvent, en ce moment, je suis à la maison avec mes enfants parce que je les garde, quoi. Mais si, sinon, je vais boire des verres avec des copains.
1: Ah, et tu leur fais écouter, eux, ils ont écouté tes petits derniers souvenirs du futur qui
2: ouais,
1: sortent au début juillet.
2: Bien sûr, bien sûr.
1: Ça va, ils sont fans, ils
2: ouais,
1: ont validé.
2: Ils soutiennent, c'est cool.
1: Oh,
2: ils sont pas trop durs.
1: C'est parfait. Restez dans le coin, les amis, ce samedi soir, on le passe ensemble jusqu'à 21h. Adrien Gallo a choisi pour vous plein de belles chansons à venir. Carole King, Nino Ferrer ou encore Vanessa Paradis.
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1: Ah, et je l'adore, mon invité de ce soir. Il est auteur, il est compositeur pour lui-même et pour les autres. Il est chanteur, il est guitariste et pianiste. Et puis, il n'arrête pas hein, de nous enchanter depuis maintenant un certain nombre d'années. Je n'ose pas refaire les maths que j'ai fait tout à l'heure, mais je pense qu'à un moment, tu vas célébrer tes 20 ans de carrière à Gallo sans avoir aucune ride.
2: Oups.
1: C'est incroyable.
2: Oupsie.
1: Exactement. Adrien Gallo, je vous rappelle que le nouvel EP Dernier Souvenir du Futur sortira début juillet et que pour vous y préparer, en fait, pour bien faire les choses, il faudrait écouter là, rapidement, Premier Souvenir du Futur, le EP qui date de octobre 2025. Comme ça, voilà, on se fait les deux ensemble comme un album, en fait.
2: Très bonne idée.
1: Voilà, on va faire ça.
2: Ouais, c'est ça.
1: Et tu vas nous faire découvrir aussi des artistes ce soir, enfin, peut-être que certains connaissent déjà, mais Geez ou Geez, je ne sais même pas comment prononcer le nom de ce groupe. Geez,
2: moi
1: je
2: non
1: pense.
2: Plus, je pense que c'est Geez, ouais.
1: Ouais, Geez.
2: Je dirais.
1: Ouais, parce que Geez, ça fait bizarre.
2: Ouais, Geez. Et Geez, c'est vraiment un groupe de la nouvelle génération, n'est-ce
1: ouais.
2: pas? Et, je les trouve vraiment trop, trop, trop forts. Et je sais pas, c'est des super musiciens. Lui, c'est un super parolier, Cameron Winter. Et il a fait un album solo qui est fou aussi, qui est fabuleux. Et voilà, je les ai loupés. En plus, ils jouent à Paris. Là, je suis vert, mais je les trouve. Enfin, cet album-là, Getting Killed, je le trouve incroyable, quoi. Donc.
1: À quel point la musique des autres, elle peut nourrir la tienne? Tu t'en tiens éloigné quand toi tu composes, ou alors au contraire, tu t'écoutes tout ce qui passe?
2: Non, j'écoute énormément, et même pendant que je compose et tout, ça me dérange pas du tout, quoi. J'ai pas du tout besoin de m'isoler pour, voilà. Et puis j'ai l'impression que ma musique, elle est vraiment aussi assez référencée, et j'assume ça totalement, tu vois, de dire, voilà, ça c'est très Strokes, machin, enfin, à chaque fois, j'assume mes influences, donc, voilà, j'ai pas la prétention de créer un truc si nouveau que ça, enfin, voilà, c'est ce que j'ai envie de faire sur le moment et tout, et c'est personnel, bien sûr, et honnête, mais voilà, c'est très référencé aussi. Quoi.
1: Oui, bah, de toute façon, le rock a 70 ans, donc ouais. Là, c'est un peu tard si on veut vraiment inventer un truc, bon courage.
2: Mais Geez, je trouve qu'il y a quand même un vrai truc, quoi. Ils ont vraiment ouais. mélangé plein d'influences qu'on mélange pas forcément au premier abord, et ils ont vraiment créé un truc, et je trouve qu'il y a un truc très très frais, quoi, très, très intéressant.
1: À découvrir, les amis, si c'est pas déjà fait, la chanson s'appelle Half Real. Premier encart pour certains d'entre vous, avec Geez, ce soir, dans Décibels.

0: Guise. C'est incroyable. Alors, pour celles et ceux qui écoutent pour la première fois, vous êtes peut-être un peu fatigués après cette écoute.
1: C'est intense.
0: C'est intense. Parce que la voix est toujours à la limite. Tu dis, ah, c'est faux. Ah non, c'est bon, c'est pas faux. Et pareil pour le rythme. Ouais. On dirait un concert de jazz.
1: Ouais,
0: tu sais pas.
1: Surtout celle-là, ouais.
0: T'essayes, tu dis, ah oui, attends, ça y est, je l'ai fait. C'est ta-ta-ta. Eh ben non, c'est pas ça.
1: Elle est un peu free jazz, celle-ci.
0: Pam, non, c'est pas ça non plus et tout. C'est incroyable.
1: C'est ouf, hein. Ouais.
0: Comme quoi, en fait, tous les codes qu'on croit obligatoires pour faire du rock, il suffit de les casser, de décider qu'on s'en fiche, et puis on peut faire sa chanson rock comme on veut.
1: Ouais, c'est ça. Et là, il crée un truc assez neuf, quoi.
0: Mais c'est crevant.
1: Ouais. Mais celle-là, c'est pas la plus évidente. Je t'ai pas fait de cadeau.
0: Non, mais, quitte à découvrir, c'était bien de nous lancer dans le bain de Guise. Mmh. Alors là, en revanche, tiens, on parlait de cadeau. T'en as fait un sacré à Vanessa Paradis. Avec la chanson Mis à mort.
1: Ah, c'est elle qui m'a fait un cadeau de la chanter plutôt.
0: Raconte-moi l'histoire.
1: J'étais à New York et.
0: Mais il n'arrête pas de bouger. Le bilan carbone d'Adrien Gallo, c'est dégueulasse.
1: Donc
0: t'étais à New York.
1: Ouais. Et j'écrivais le troisième album du groupe Long Courrier. Et en fait, j'ai vraiment cette chanson. Elle est arrivée hyper rapidement, quoi. Et vraiment, je pense que je l'ai écrite en une demi-heure, tu vois.
0: Et tu t'es dit, c'est pas une chanson de Bébé Brune. Je peux pas la chanter.
1: Non, et du coup je lui ai envoyé et elle a je pense qu'elle a tout de suite bien aimé, quoi, et on s'est écrit par mail et puis elle l'a enregistré ensuite avec Benjamin Biolay et du coup c'était incroyable pour moi, enfin c'était surréaliste, je l'ai écouté toute mon enfance et qu'elle chante une de mes chansons, ça m'a tué, quoi.
0: Quand t'es née, Vanessa Paradis, c'était déjà une star. Elle est en tournée en ce moment, évidemment. Mmh. Dans tous les zéniths, les festivals d'été et tout, c'est vraiment un peu une déesse. Elle fait peur ou pas?
1: Pas du tout. Enfin, si, on a très peur de la rencontrer. Une fois qu'on la rencontre, elle met tellement à l'aise, elle est tellement humble et, enfin, c'est vraiment la classe ultime, quoi. Ouais. Humainement, je trouve que c'est très impressionnant parce que son niveau de notoriété est évidemment immense, mais elle est très très cool, quoi. Et donc t'es plutôt à l'aise et ça, voilà, le courant est hyper bien passé et donc c'était vraiment comme un rêve, quoi.
0: Et ta chanson lui va comme un gant. Mis à mort, Vanessa Paradis. Et dans Décibels. Là, on suit bien le rythme. C'est plus facile. Tac.
1: C'est tac.

0: Quel astre, Vanessa Paradis, mi amor, elle est en tournée et on la retrouvera au festival Sœurs Jumelles à Rochefort à la fin du mois de juin. Décibel sera sur place pendant le festival. Évidemment, Vanessa est invitée. Toi aussi t'es invitée, Adrien.
1: Merci.
0: Quand tu veux. Ça te manque ça, les étés de festival?
1: Ouais, complètement.
0: C'est là, tu disais, donc t'es remontée sur scène pour la première fois depuis 3-4 ans pour comme ça jouer quelques chansons, mais c'était un peu en mode festival de Cannes, etc., concert privé. En vrai, tu t'es déjà mis une date en tête pour une tournée?
1: 2027, c'est sûr.
0: Ok.
1: Ouais, et j'ai effectivement les festivals l'été. Enfin, il y a un côté où tu rencontres plein d'artistes aussi. Ouais. Tu joues avec plein d'artistes. Tu rencontres parfois des idoles et tout. Donc c'est assez ouf à faire. Et j'ai hâte de m'y remettre. C'est clair.
0: Très bien. Mmh. Alors cette chanson donc que tu as signée pour Vanessa Paradis, c'est pas la seule hein, que tu as offert à d'autres artistes. T'as écrit pour Vendredi sur Mer, pour Ulysses, Barbara Pravi, Marine aussi.
1: Ouais,
0: voilà. Est-ce que tu te mets dans la peau de la personne pour qui tu écris, pour écrire, ou bien est-ce que tu restes toi?
1: Non, j'essaie de me mettre un peu dans la peau de la personne effectivement et j'aime bien être au service aussi de la personne quoi, justement m'oublier un peu totalement et y a un côté hyper inspirant de voilà d'essayer de mais c'est dur hein, ça marche pas tout
0: c'est
1: le temps
0: c'est de la psychologie
1: quoi.
0: Quand même là,
1: ouais il y a un peu de psychologie et aussi vachement de feeling quoi, c'est des heures passées en studio à essayer voilà de s'effacer le plus possible aussi quoi pour laisser place à ce qu'a envie de dire l'artiste et tout, donc moi j'adore faire ça et puis parfois on envoie une chanson, on se rend compte même pas et ça marche quoi, donc c'est un peu magique, il y a pas vraiment de recette quoi.
0: Alors avant d'écouter Nino Ferrer, je vais te poser la question, est-ce que toi t'as déjà été malheureux en dans ta vie de musicien, parce que Nino qui a mis fin à ses jours en 1998, lui ça a jamais été un mystère, il a été très malheureux à des moments de sa vie de musicien, quand par exemple il était cantonné à l'image de chanteurs rigolos, quand on le comprenait pas, etc. Sentiment vraiment d'être incompris qui l'a bouffé. Est-ce que toi ça t'est arrivé à un moment de ta carrière d'être malheureux et de te dire faut que je change des trucs quoi?
1: Non, malheureux, non, pas malheureux. Après sentir que parfois il y a un décalage entre la perception qu'ont les gens de toi et ce que tu voudrais dégager, transmettre, ouais, dégager et tout. Ouais, ça c'est sûr. Et parfois on est un peu déçu. Enfin, même je pense au début du groupe où on était presque pris pour un boys band et il y avait genre. Ah
0: non, mais les débuts de bébés brunes, où on disait les bébés rockers.
1: Ouais, voilà. Donc, mais bon, après moi j'étais à chaque fois, je me sens hyper chanceux et heureux de pouvoir faire ce que j'aime tous les jours et de me réveiller. Et voilà, c'est mon activité quoi. C'est génial, c'est ma passion et tout. Donc en fait, malheureux, j'irai pas jusque là, tu vois. Juste parfois, oui, un peu déçu, et oui, mais un peu frustré, mais en vérité, ça reste quand même beaucoup de kiff et de reconnaissance, quoi.
0: Et qu'est-ce qui te touche alors chez notre Nino Ferrer, qu'on va écouter chanter en anglais, car telle est ta volonté, Looking for You.
1: Déjà, je crois qu'il a un peu réalisé mon rêve il avait une maison de campagne, il est parti dans cette maison de campagne vivre il a créé un studio et genre
0: la taillade.
1: Ciao tout le monde et je vais juste faire de la musique à la campagne et j'adore ce move.
0: Donc on n'est pas à l'abri que tu fasses ça, une ferme studio.
1: Bah, en vrai, c'est le rêve quoi.
0: Bah oui.
1: C'est assez kiffant de faire ça. Et juste c'est cette chanson que je trouve incroyable, que j'ai découvert un peu sur le tard. Bon, bien sûr, il y a Le Sud qui est une des plus belles chansons françaises quoi, mais cette chanson en anglais et tout cet album d'ailleurs, il est assez fascinant et je sais pas, cette chanson elle est magique quoi, non?
0: C'est
1: j'adore.
0: Vrai. Elle est magique. Nino Ferrer qui était un grand du rock progressif aussi quoi.
1: Ouais.
0: Ouais, c'est vrai.
1: Oui, il est là on l'attend pas justement
0: Beauté. Looking for You, Nino Ferrer est dans Décibel. Et sachez qu'il est au musée aussi, Nino, au musée à Cahors, une grande expo qui s'appelle Nino Ferrer, peintre, qui a ouvert au début du mois de mai et qui continue jusqu'au 31 décembre. Donc si vous passez par Cahors, n'hésitez pas à aller voir cette expo, elle est complètement...

0: connaît que Mirza et Gaston, il y a le téléphone qui sonne, on passe à côté d'une grosse partie du boulot de Nino Ferrer.
1: Hein. Ouais, qui est en plus incroyable, quoi.
0: Quelle beauté, Looking for You. Alors, ça, c'est quand même la chanson du samedi soir quand t'es plutôt en rancard et pas vraiment à la radio. Hein. Bravo. Hein. Notez-la dans vos playlists, les amis, parce que alors là, on est. Ah oui. Il fait chaud, quoi. Bref, on approche de la fin de l'émission et il faut que tu nous parles d'une artiste qu'on connaît pas encore, mais toi, tu connais très bien. Elle s'appelle Billie.
1: Ouais, clairement. Billie, je l'ai rencontrée il y a 2 ans par intermédiaire des Kids Return avec qui j'ai fait des chansons et elle est venue me voir.
0: Kids Return, c'est plutôt électro, on va dire.
1: Pop, t'as un peu des deux, électro. T'as un peu d'électro, mais ils enregistrent beaucoup de trucs organiques, donc. Okay. Mais ils sont trop trop forts d'ailleurs, je vous invite à les écouter, j'aurais pu les mettre. Et Billie, elle est venue me voir parce qu'elle avait besoin, elle avait pas encore rien sorti, elle avait besoin d'écrire des paroles. Et du coup, on s'est fait des cafés, on s'est mis à écrire et elle bossait avec les Kids, donc ça faisait un peu team, quoi. Donc c'était assez cool.
0: Ouais.
1: Et en fait, elle a presque rien gardé de ce qu'on a fait. Mais c'est pas grave. Et en fait, elle est venue chanter sur Sahara Sahara, une chanson de l'EP Premier Souvenir du Futur.
0: Le tien, ouais.
1: Et elle a vraiment sublimé la chanson et tout. Et après, elle est venue la chanter avec moi pour la release party et tout. Et on est devenus amis, quoi. Et là, elle a sorti des chansons qui sont, je trouve, hyper fortes, quoi. Hyper pertinentes. Et elle apporte vraiment une sorte de vente fraîcheur sur le rock français. Voilà, c'est, je trouve qu'elle a une vision hyper nouvelle. Et elle réinvente le truc. Encore une fois, je trouve il y a vraiment un truc très intéressant dans la prod, dans les paroles, dans la manière de chanter tout.
0: Alors, vous avez peut-être déjà entendu sa voix si vous avez écouté la chanson de M qui s'appelle Super Chérie.
1: Ouais,
0: parce que
1: carrément.
0: C'est la fille de Mathieu Chédid, donc ouais. C'est elle, la super chérie des chœurs dans cette chanson. Et on sentait voilà qu'il y avait quelque chose, en tout cas un attrait, c'est sûr, pour la musique. Mais là, ce qui est sûr, c'est que je pense pas qu'elle cherche à capitaliser tellement sur la notoriété de son père ou de son papy, Louis Chédid, parce que vraiment, elle est dans un style, ça va si je dis niche.
1: Ouais,
0: c'est un peu niche,
1: quoi, quand même, ce qu'elle fait. C'est hyper rock indé, quoi. Ouais.
0: Moi, la première fois que je l'ai vue sur scène, Billie, c'était en première partie de Clara Luciani à l'Olympia.
1: Ah, bah voilà,
0: voilà, au début de la tournée de Clara. Et il y avait vraiment un côté très, un peu punk dans le garage, même.
1: Ouais,
0: quoi, hein.
1: Ouais, clairement. Il y a un parti pris.
0: Ouais.
1: Que j'adore, personnellement.
0: La chanson s'appelle Les Adieux et elle, c'est Billie avec 2 L et IE à la fin. Jolie découverte dans Décibels grâce à Adrien Gallo.

0: Ça, c'est le genre de chanson qu'on entend très peu en français. Belle trouvaille, ouais. Adrien. Mmh. Vraiment.
1: Ça te plaît, ouais.
0: Ah ouais, Billy, la chanson Les Adieux. Et nous, c'est déjà l'heure de la fin de l'émission. Alors, avant d'écouter la dernière chanson, je vous rappelle les informations essentielles pour Monsieur Gallo. Avec moi en studio, Adrien Gallo, déjà disponible. Premier souvenir du futur. Si vous voulez tout savoir sur cette EP, bah, réécoutez l'émission de Décibel en octobre 2025 hein, qu'on avait fait ensemble. Ouais. Tu nous avais voilà, tout expliqué. Et puis, dernier souvenir du futur, la suite, qui sortira au début du mois de juillet et notez dans vos agendas 2027 que vous allez pouvoir aller l'applaudir en concert. On se réjouit, yeah. Adrien. Dernière chanson, MGMT. When you die, quand tu meurs, quand tu vas mourir, je ne sais pas. Sympa pour terminer.
1: Ça tombe bien, ouais.
0: Ça tombe
1: pour la
0: bien.
1: Fin de l'émission.
0: Ils t'inspirent, tu les aimes depuis toujours.
1: Bah, je trouve que c'est un des groupes les plus talentueux de leur génération, quoi. C'est assez fou. Et nouveau, et ils ont inventé un truc, quoi, je trouve, pareil.
0: Les synthés qui sont là avec les guitares, et en fait, personne ne se dispute, quoi. En fait, on peut vivre ensemble.
1: On peut vivre ensemble en harmonie, dans la paix et le bonheur. Mais, et cette chanson, particulièrement, elle est complètement psychée, quoi. Elle est complètement psychédélique, et le thème, je le trouve assez fou aussi. Bref, je suis assez transporté par cette chanson à chaque fois que je l'écoute, quoi.
0: Alors, on part en voyage avec toi. Et merci d'avoir passé ton samedi soir.
1: Merci, Émilie.
0: Salut, Adrien.
1: Merci beaucoup.
0: À bientôt.
1: À bientôt.

0: MGMT, dernière chanson de la soirée, grâce à Adrien Gallo, son bon goût et ses découvertes. C'était un grand moment, surtout Guise, hein. Vous n'oublierez pas ça, Guise, ça s'écrit G-E-E-S-E. J'ai encore mal à la tête d'avoir essayé de suivre le rythme de ce groupe. Allez, merci les amis d'avoir écouté Décibel en ce samedi soir. L'équipe qui était avec nous, Iris Guitoni, Elorie Roussillon, Elodie Bianca Maria, Alexandra Sackberg et Franck Moilier. Samedi prochain, c'est Tété qui viendra partager avec vous sa playlist, ses chansons préférées. Tété qu'on avait découvert il y a plus de 20 ans avec À la faveur de l'automne. Et puis demain, bah oui, on a rendez-vous demain aussi. On a rendez-vous tout le temps, vous le savez, Décibel, c'est 7 jours sur 7 à 20h. Demain dimanche, vos chansons à vous, les chansons préférées des auditrices et des auditeurs. Il est encore temps de participer. Il suffit de nous envoyer un email avec votre chanson préférée et votre numéro de téléphone. Notre adresse est Décibel, avec un S à la fin, @radiofrance.com.
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3: Alors, je suis parti.
1: Robert Charlebois, Lindbergh. La chanson préférée de Jean-Pierre Madère.
4: Ah, souvenir 68. J'écoutais la radio, je marquais sur un petit cahier les chansons qui passaient, leur position à hit parade. Et là, un jour, Robert Charlebois, Louise Forestier, un morceau psychédélique, une espèce de rock bizarroïde qui parle de compagnie aérienne, de voyage.
3: Au sud

0: Hubert Charlebois qui a sûrement révolutionné avec ce titre toute la musique rock québécoise.
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3: Tout à fait. Bonjour, merci d'avoir choisi votre radio ici. C'est Willy vient déjeuner chez vous, numéro 1057.
5: Oh là là,
3: ça filoche, mes amis. Bonjour la tribu.
6: Bonjour.
3: Alors, qui est là aujourd'hui? C'est une surprise. Nicolas Malabeuf, notre fond de la télé, là. Bonjour mon bon Nicolas.
7: Bonjour Willy, bonjour tout le monde.
3: Et Fabien et mon autre geek. Bonjour mon Fabinou.
8: Bonjour Willy, bonjour à tous.
3: Et bienvenue. Je sais pas que vous avez passé une bonne semaine.
8: Ah oui,
3: c'était bien.
8: Un peu frisqué.
3: Un peu frais. Moi j'ai passé.
8: J'ai sorti la doudoune, moi.
3: Moi j'ai passé ma semaine chez Picard. J'ai fait mes rendez-vous pro chez Picard, mes dates amoureux chez Picard, que c'était bien. Il y avait que là où vous avez un petit peu de frais, effectivement. En tout cas, en forme pour votre, pour proposer votre grand talk show, pas comme les autres, le seul sur les ondes de la radio française, à vous proposer de comprendre l'actu de deux manières, avec sérieux grâce à nos invités, sourire grâce à nos chroniques. Alors notez bien les dossiers du jour. D'abord, cette semaine, il a donc fait très chaud, une chaleur écrasante qui a surpris tout le monde du fait de sa précocité. Eh bien, comment se sont préparées celles et ceux qui sont là pour assurer notre sécurité, comme la sécurité civile? Et bien, elle sera avec nous dans une minute. Et à 12h30, tout autre chose, jeudi 4 juin, ça sera la fête des bistrots. Fête que fête chaque jour, Nicolas et Fabien. Tous les jours, ils fêtent la fête des bistrots. Mais sinon, c'est le 4 juin. Alors, effectivement, dans les bistrots, on y boit, certes, mais pas seulement. On y discute, on s'y rencontre, on s'y engueule. Mais il y a de moins en moins de bistrots en France. Alors, pourquoi faut-il sauver nos bistrots français? La réponse, dans 20 minutes. Et bien sûr, vous le savez, on fait cette émission ensemble. Vous êtes tous des membres de cette famille. D'abord sur le groupe Facebook, alors.
8: Youpi la vie avec Willy Rovelli, ça c'est le nom du groupe, c'est complètement gratuit. Vous demandez votre adhésion, on vous la donne, bien sûr, on accepte tout le monde.
7: On est généreux.
8: Et le sondage du samedi, avec ces fortes chaleurs, quelles sont vos astuces justement, tiens, pour rester au frais?
3: Alors
8: 59% des votants pour je garde les volets fermés.
7: Obligatoire.
8: Quelques votes pour je mets la clim à fond. C'est pas mal.
3: Moi je mets la clim à fond, la
8: fenêtre ouverte.
3: Fenêtre ouverte. Moi c'est un principe, c'est à fond, mais fenêtre
8: alors,
3: ouverte.
8: Sylvain, lui, j'évite la clim car après c'est la facture qui chauffe.
3: C'est vrai.
8: Mathias a écrit, moi je vais au sous-sol, il fait plus frais que dans la maison.
3: C'est pas
8: donc continuez à voter, à réagir, c'est complètement gratuit sur Facebook, c'est voilà. Youpi la vie avec Willy Rovelli.
3: Non, mais moi c'est clim à fond la caisse, mais j'ai aussi trafiqué mon compteur EDF.
8: Mais on adore vos astuces.
3: Technique pour payer, pour que le voisin paye à votre place.
8: Ça c'est bien.
3: 0810 055 056, appelez-nous, je veux vous entendre mes amis, c'est chez vous ici, c'est la libre antenne du week-end, vous passez à tout instant, vous nous dites un petit coucou, vous réagissez sur les thèmes du jour. 0810 055 056, et vous repartez.
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3: Et ben merci beaucoup. Est-ce qu'on a tout dit?
8: On a tout dit.
3: Allez,
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3: Ouvrons notre nouveau dossier. Bonjour Simon Habart.
9: Bonjour.
3: Bienvenue ici, mon cher Simon. Vous êtes le porte-parole de la sécurité civile. Déjà, pour nous dire, c'est quoi la sécurité civile?
9: Donc la sécurité civile, c'est une grande famille qui regroupe donc à la fois les sapeurs-pompiers, les démineurs, les hélicoptères de la sécurité civile, les fameux avions bombardiers d'eau. Finalement, la sécurité civile, c'est tout cela.
3: C'est tout cela. Bon, je sais que j'imagine que vous avez dû avoir beaucoup de travail cette semaine du fait de cette chaleur précoce. Si justement vous avez eu beaucoup de travail, vous avez agi principalement sur quoi cette semaine?
9: Oui, en effet, oui, vous avez raison. En fait, on a fait beaucoup ce qu'on appelle chez nous du SUAP, donc du secours d'urgence aux personnes.
3: Ouais.
9: Donc, c'est-à-dire des malaises, des coups de chaleur, voire même des noyades. Donc, ça a été ça, on va dire nos principaux interventions. Même si il faut le dire que la pression opérationnelle, donc c'est-à-dire le nombre d'interventions finalement des services d'incendie et de secours, est resté somme toute normal pour un début de saison d'été.
3: Mais là, par exemple, on l'a vu là dans l'actu des victimes de coups de chaleur, de noyades. Vous en parlez. Il y en a même en faisant du sport. Il y a des gens qui ont eu des coups de chaleur en passant des épreuves de bac, par exemple, d'examen. Ça veut dire quoi tout ça? C'est qu'on n'est pas préparé, on ne connaît pas les bons gestes dès qu'il fait chaud?
9: Alors, c'est aussi tout l'objet de ma présence encore ce midi, c'est d'assurer un maximum de prévention.
3: Ouais.
9: Parce que vous l'avez dit, il faut rappeler les bons gestes, qui sont ceux, bien entendu, de s'hydrater sans attendre encore une fois la soif. Hein.
3: Voilà.
9: D'ailleurs, la soif, c'est un signal qui est tardif, Willy.
3: Ah oui, une fois qu'on a soif, c'est trop tard. Une fois qu'on a soif, c'est
9: exactement.
3: Trop tard.
9: Exactement. Il faut boire. Exactement. Et surtout chez les personnes âgées, parce que les personnes âgées ne ressentent pas correctement cette fameuse soif. Et donc, il ne faut pas inciter à être un peu embêtant vis-à-vis d'eux, à vraiment les inciter à boire. Et puis, bien entendu, ne pas hésiter à se rafraîchir la nuque, le visage, les avant-bras. Mais par contre, la bonne nouvelle quand même de ce midi, c'est que je dirais que le plus gros de la vague de chaleur maintenant est derrière nous, nous devons quand même rester vigilants, parce que l'après-midi va être encore chaude dans certains départements, notamment sur Paris et la petite couronne.
3: Et Simon, on n'est pas encore l'été, là. On n'est même pas l'été.
9: Exactement.
3: Donc là, c'était
9: Et c'est ça le problème. Mmh. C'est que les corps, en fait, n'ont pas finalement eu le temps de s'adapter progressivement à la chaleur. Et vous faites bien de le souligner, parce que en juin, on va dire que les gens sont plutôt acclimatés.
3: Ouais.
9: Et là, non. Donc en fait, le risque est en effet un petit peu plus élevé.
3: Je vous ai entendu l'autre jour dire, à cause de la canicule l'année dernière, il y a eu plus de 140% de noyades. Enfin, en plus, c'est terrifiant, ça, comme chiffre. C'est dur, quoi. Est-ce qu'il ne serait pas grand temps de faire un plan nage, parce que j'ai l'impression qu'on sait de moins en moins nager.
8: C'est vrai.
9: C'est-à-dire qu'il y a une vraie corrélation finalement entre chaleur et finalement noyade. Donc en fait, les plages sont quand même dans la plupart des temps surveillées. Et donc les conseils, encore une fois, que l'on peut donner, c'est ne surtout pas se baigner en dehors des zones surveillées. Et d'ailleurs, les décès en cours d'eau représentent environ la moitié des noyades mortelles, tout âge confondu.
3: Ouais.
9: Et contrairement à ce qu'on pourrait penser, d'ailleurs, ce ne sont pas que les enfants qui meurent, et ce sont d'ailleurs surtout des adultes. Puisque 9 noyades mortelles sur 10 concernent des adultes.
8: Mmh.
9: Et ce sont souvent d'ailleurs des personnes du coup qui sous-estiment le danger et surestiment un petit peu leur capacité.
3: Et voilà. Donc on évite de se baigner là où. Enfin, généralement, quand c'est écrit baignade interdite, c'est pas juste pour nous faire chier, en fait, Simon. C'est qu'il y a des raisons.
9: Tout à fait.
3: Voilà.
9: On ne se baigne que dans des zones surveillées et surtout, on respecte les drapeaux d'autorisation de baignade.
3: Voilà, respectons les drapeaux. Bon, vous attendez un été
7: calme.
3: Chaud, mon cher Simon. Comment on se prépare à la sécurité civile, justement, là?
9: La sécurité civile se prépare finalement toute l'année. Elle se prépare toute l'année, donc à faire face à cette hausse finalement d'intervention due à ces vagues de chaleur. Et puis forcément, il va y avoir, comme tous les étés, le feu de forêt qui va également nous occuper. Donc on se prépare toute l'année à travers les formations, l'acquisition de nouveaux matériels pour être au top pour cet été.
3: Bravo, merci d'être là pour nous, Marie. On vous applaudit. Bravo, mon Simon. Voilà, t'as vu, toute la sécurité,
9: merci,
3: ils sont tous là pour nous. Merci infiniment. Donc Simon Habart, le porte-parole de la sécurité civile. Donc buvez, mes amis, de l'eau, je précise pour les deux, là. Les deux nigauds qui est à mes côtés, là. Quand Simon il a dit faut buvez, c'était là.
8: Oui,
3: de l'eau.
8: On a bien respecté cette semaine.
3: Allez, je vous entends. 0810 055 056. Appelez-nous, mes amis, venez réagir sur ce que vous voulez. Tiens, comment vous avez fait là toute cette semaine avec la calor? Venez nous raconter ça, 0810 055 056. On parle de quoi avec toi, mon Fabien?
8: L'actu web, présentation d'une nouvelle mode sur TikTok. Les sardines ont la cote.
3: Oui, sardines, c'est bon ça.
8: C'est bon, ça pue, mais c'est bon.
3: Ça pue.
8: C'est bon.
3: Je connais d'autres gens qui puent et qui sont bons aussi, mais là, les sardines, ça pue, mais c'est bon.
8: Oui. Voilà, ça,
3: c'est un bon slogan. La sardine, ça pue, mais c'est bon. Voici Jean-Jacques Goldman qui sont pas trop mauvais.
8: Ils sont bons.

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1: Voilà, c'est, ça suffit. Fabien et moi, 12h16, alors mon Guy Kounet.
2: Toute l'actu web de la semaine, on démarre avec une nouvelle tendance TikTok. De plus en plus d'internautes se filment en train de manger des sardines. Et oui, ces petits poissons en conserve sont à la mode dans les assiettes des influenceurs et des influenceuses. Et voici la raison.
3: À ski, pour avoir une belle peau, il faut manger sa routine skincare. Donc, je suis allée acheter des sardines.
2: Consommer des sardines serait bon pour la peau. La sardine, donc on le sait, contient beaucoup de protéines, de la vitamine D et des oméga-3. Et en consommer régulièrement,

0: Originaire de Toulouse, là il buzz depuis quelques jours, on le voit partout sur les réseaux sociaux. C'est le sosie de Pierre Niney. Le gars ressemble comme deux gouttes d'eau à l'acteur et depuis quelques jours, bien, c'est le buzz.
1: Je m'appelle Johan, je suis coiffeur depuis 13 ans et je travaille dans le centre-ville de Toulouse.
2: Ça m'est déjà arrivé que des gens rentrent dans le salon pour me demander si j'étais en plein tournage, en tant que j'étais terminé. On n'est pas en tournage, je ne suis pas terminé, mais vous pouvez prendre rendez-vous si vous voulez vous faire coiffer.
3: C'est le séchoir.
0: C'est le séchoir qu'on entend.
3: C'est le cheveux qu'on entend.
0: Du coup, toute la semaine, les internautes ont tenté de trouver un nouveau nom pour son salon de coiffure. Donc on lui a proposé Pierre Niner.
3: Ah, Niner, c'est pas mal.
0: Niner, c'est pas mal. Ou le comte de Montecisio.
3: Ah, ça j'aime bien, ça j'aime bien.
0: Bravo pour ces titres, hein, pas du tout tiré.
3: Ah, il y a aussi Pierre Niner aussi,
0: ah oui,
3: ça marche.
0: Ah
3: ça.
0: Oui,
3: Pierre Niner.
0: Bravo, ce n'est pas du tout tiré par les cheveux. Autre sujet.
3: Oui. Ah, ça c'est.
0: Bah là.
3: C'est du football.
0: On termine l'actu web avec Roland Garros, le tournoi de tennis qui se déroule à Paris en ce moment. Comme tous les ans, il y a des petits rigolos qui tentent de mettre l'ambiance.
4: Allez !
0: Donc là, ça fonctionne, tu vois, c'est pas mal quand ça fonctionne. Mais ce n'est pas le cas de tout le monde. Écoutez. Allez. Cet internaute. Voilà. Voilà, ça ne fonctionne
3: rire,
0: pas.
3: Ça fait rire, c'est déjà bien. Allez.
0: Autre info, donc si vous décidez de vous rendre en tant que spectateur donc au tournoi de Roland-Garros, prévoyez de faire un crédit à la banque car les sandwichs et les boissons ne sont pas donnés. Ah, écoutez, cet internaute a fait péter les budgets.
5: J'ai pris un cornet de saucisson, donc il était à 5,50 €. Ensuite, moi, c'était un hot dog à 10 €. Et ensuite, un sandwich brioché à 15,20 €. Ensuite, je me suis prise deux macarons. C'était à 3 € chacun. Et pendant le match, on a pris de l'eau plus canette d'oasis pour 12 €.
0: Ce qui nous fait un juste prix à 48,70 €.
3: C'est pas mal, hein, c'est pas mal.
0: Voilà. Journée, hein. Je sais que nous sommes à Roland-Garros, mais là, à ce prix-là,
6: c'est du racket.
3: Eh bah, dis donc.
6: Et encore, l'alcool est interdit dans les tribunes depuis deux ans.
3: Ouais,
6: depuis
3: deux ans. C'est pour ça que vous n'y allez jamais.
0: Non, vous là. Ça nous intéresse. On regarde à la maison.
3: Aucun
0: regarde à la
3: intérêt.
0: Maison.
3: Tu sais que moi, Festival de Cannes, pas invité.
0: Oh.
3: Roland-Garros, pas invité. Les gens s'en foutent de moi. Hein. Oh, c'est fou. Hein. Si, si,
0: mais vous aimez le tennis?
3: Absolument pas.
6: Oui, parce que
3: déjà, les Facial Cannes, j'en ai rien à foutre.
6: Même invité, vous n'allez pas.
3: J'y vais pas.
6: Donc, voilà. Vous vous plaignez, mais vous n'allez pas.
3: Tu sais qu'à chaque fois qu'on m'invite, j'y vais pas.
6: Bah voilà.
3: Ah, bah
6: voilà,
3: c'est pour ça.
6: Même
3: alors.
6: Chez nous. Hein.
3: C'est pour ça. Ah bah, oui, surtout chez vous.
0: Oui, bah, j'ai compris, moi.
7: Willy, viens déjeuner chez vous.
3: Nadette, tu es là, ma Nadette?
8: Oui, bonjour Willy.
3: Comment vas-tu? Ça va, ma chérie? Tu nous appelles d'où?
8: De naître dans la Vienne.
3: Dans la Vienne, Nadette, écoute-moi. Tu sais que Fabien Emo, là, ça fait à peu près 14 fois qu'il m'invite chez lui et je n'y vais jamais. Est-ce que tu peux
8: bon
3: me... Ouais, est-ce
0: bah, viens
3: que
0: chez moi, Nadette.
3: Tu trouves ça sympa ou pas sympa? Oui, à un moment donné, il faut que j'y aille, non? Qu'est-ce que t'en penses?
8: Bah oui, bien sûr.
0: Ah oui,
8: bah,
0: quand même.
8: C'est la politesse.
0: Ah, c'est la politesse. Bah, voilà, c'est la base. Ah, bravo,
3: je suis
0: Nadette.
3: Ah, je suis mal élevée. T'as raison. Prochaine fois, je viendrai.
8: Willy, tu viens quand tu veux.
3: Ah,
0: invitation.
3: Ah, dada. Ça va, tu voulais nous faire un petit coucou, ma Nadette? Tu voulais nous parler de quoi?
8: Oui, un petit coucou qui fait très chaud.
3: Ah, bah oui.
8: Il faut tout fermer dès le matin, il faut se lever à 6h30 pour être tranquille.
3: Eh ouais. Ouais, moi je fais comme toi. Là, tu sais, nous, à Paris, en ce moment, il fait jour, genre à 5h du mat', il fait hyper jour. Et je me lève très tôt, j'aère, et voilà, c'est comme ça, ma Nadette. Toi, tu fais attention,
8: Tu fais attention. Ah bah oui, bien sûr, j'ai hâte d'aller à ton pays, en Haute-Savoie, j'espère qu'il fait un peu moins chaud là-haut.
3: Bah écoute, je t'invite, tu veux aller chez ma mère? Tu es chez ma Marovelli, tu veux y aller?
8: Je veux pas te déranger.
3: Si, t'inquiète, vas-y. Attends, tu me donneras tes dates et puis t'iras.
0: T'iras de ma part.
3: Elle te fera à manger, tu verras. Faut aimer les pâtes. Faut juste aimer les pâtes.
8: Ah bon, bah sinon, c'est déjà pas mal. Hein.
3: Et ben voilà, ma Nadette. Merci d'être passé nous voir. Ça nous fait plaisir de t'avoir entendu. Vraiment, tu es chez toi. Hein. Tu rappelles quand tu as envie, tu repars avec un cadeau.
6: Avec une carte cadeau de 50 € pour de jolies fleurs.
3: Merci, ma Nadette. On t'embrasse fort.
8: Je vous remercie beaucoup.
3: C'est nous qui te remercions. Merci de ta fidélité. Tu prends soin de toi. Et à très bientôt. Dans un instant, mes amis, on va vous présenter un invité pas banal, parce qu'on aime vous présenter des invités pas banaux. Mais d'abord, on va écouter Oria avec Soirée mondaine.
6: Vous n'êtes pas invité.
3: Non plus.
6: Nulle part.
3: C'est un vieux ringard.

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0: Allez, place à la personne pas banale du samedi. Bonjour Julia Thévenot.
3: Bonjour.
0: Bienvenue ici, ma chère Julia. Alors, vous êtes une ancienne Parisienne qui a pris mari et enfant dans ses bagages pour s'installer dans le Finistère. Vous êtes éditrice. Je sais toute votre vie, hein, vous inquiétez pas. Vous êtes éditrice et écrivaine. Mais à côté de ça, vous êtes devenue il y a quelques temps coach. Mais coach de quoi, ma chère Julia ?
3: Je suis devenue consultante en prénom.
0: Voilà, en prénom. Je n'existais pas. Voilà, donc consultante en prénom, c'est-à-dire que vous conseillez, vous aidez des futurs parents à choisir le prénom du petit, c'est ça ?
3: Oui, c'est ça, des futurs parents, ou même des gens qui sont déjà parents, qui attendent un autre enfant, voilà. Ou qui ont besoin d'accompagnement pour X raisons sur le prénom de leur enfant.
0: Ouais. Donc ça se passe comment ? Par exemple, on vient vous voir et puis on vous dit, tiens, j'aimerais appeler ma fille Nutella, qu'est-ce que vous en pensez, Julia ? Et là, vous dites quoi, alors ?
3: Nutella, en vérité, j'ai pas eu ce cas. Bon. J'ai quand même, dans presque 100% des cas, des parents qui ont déjà beaucoup réfléchi, qui cherchent le prénom le plus beau, le plus aligné avec leur identité, avec le monde dans lequel ils vont vivre pour leur enfant. C'est quand même une démarche qui est très, très fortement intime et cristallise plein de choses, d'espoir, d'identité, etc. Ouais. Donc, j'ai toujours des parents qui veulent bien faire, mais parfois, qui ont des blocages.
0: Ah oui.
3: Et ces blocages, ils peuvent être dus à plein de trucs. Hein. Vous imaginez bien des désaccords entre couples.
0: Ah oui.
3: Un monsieur qui aime les prénoms rétro-anciens, oui. Une maman
0: et pas elle.
3: Les prénoms hyper modernes, trendy.
0: Mais Julia, par exemple, c'est quoi les bonnes questions qu'il faut se poser quand on réfléchit au prénom de son petit, c'est quoi ?
3: Ça, c'est une bonne question. Et les bonnes questions à se poser, les meilleures questions à se poser, c'est est-ce que ce prénom nous correspond ? Est-ce que ce prénom est aligné avec qui nous sommes et qui sera probablement cet enfant, au moins dans ses premières années, en fait ? Est-ce que ça va correspondre à la façon dont on a envie de se présenter au monde, nous ? Est-ce que quand on s'imagine en train de présenter notre enfant, voilà, il s'appelle Thomas, il s'appelle Valérian, est-ce qu'on est aligné avec ça ? Est-ce que ça lui correspond ? Parce que c'est vraiment la meilleure chose à prévoir pour son enfant.
0: Ouais.
3: Alors, confortable pour lui, à l'instant T.
0: Voilà. Alors, Julia, c'est une activité qui est très connue aux États-Unis. Est-ce que vous faites un petit peu moins en France ? Je sais que vous croulez sous les demandes, demandes qui viennent partout en France, de Suisse, de Belgique.
3: Oui, c'est ça.
0: Voilà.
3: Mais en fait, moi, je sais pas si ça aux États-Unis, il y en a plein, mais vous dire, ils sont très très nombreux aux États-Unis. Je crois que, à mon échelle en tout cas, je suis peut-être la première en France, mais j'avais déjà vu que des stars faisaient appel à ça. Parce que, comme tout service, ça se délègue en fait.
0: Bah oui.
3: Mais moi, je fais ça depuis une quinzaine d'années en fait, mais gratuitement, avec d'abord des proches, puis des amis d'amis,
0: voilà.
3: Puis des inconnus en fait, de bouche à oreille fonctionnant. Et moi, c'est assez récemment que j'ai transformé ça en métier,
0: voilà.
3: Pour que ce temps et cette énergie soient finis par être mis, quoi.
0: Parce que ça coûte combien de venir vous voir là, et que vous nous conseillez sur un prénom, c'est quoi ?
3: 85 euros la séance.
0: 85
3: mais
0: euros.
3: Mais ça, c'est une séance d'accompagnement.
0: Ouais.
3: Et il y a également d'autres offres que je suis en train de mettre en place qui seront des offres intermédiaires, en fait.
0: Bon. Alors, je précise que vous êtes passionnée par l'onomastique.
4: C'est quoi
0: ça ? C'est un truc de bricolage, l'onomastique ?
3: C'est quoi l'onomastique ? L'onomastique, c'est l'étude des noms. C'est la science des noms.
0: Voilà, la science des noms. C'est pour ça que Julia, elle s'y connaît. Et Willy, vous pensez que c'est un bon prénom ou c'est un prénom à la con ? Ou est-ce que je dois faire un procès ?
3: Willy, c'est William, c'est le protecteur du foyer.
5: Ah ! Mais c'est vrai, vous êtes notre protecteur.
0: C'est vrai, je suis le protecteur du foyer. Donc, il n'y a pas besoin que je fasse un procès à mes parents. Donc, Willy, c'est pas trop mal. Merci, ma Julia, merci beaucoup. On ne vous entendait pas très, très bien. Donc, on vous laisse travailler tranquille ou faire vos courses. En tout cas, merci d'être passé nous voir, ma Julia. Non, vous inquiétez pas. Donc, Julien Thévenot. Alors, je précise qu'on vous retrouve sur Instagram sous le pseudo Son Prénom by Julia. Son Prénom by Julia. Voilà, donc elle est conseil sur les prénoms. C'est un truc sérieux, hein. Sérieux, elle croule vraiment sous les demandes qui viennent de partout en France, Suisse et Belgique. Merci, ma Julia. Passez un

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2: De retour, excusez-nous. Partons gaiement vers la deuxième demi-heure. Voilà ce que je voulais dire. La deuxième demi-heure de votre talk show du samedi. Alors ici, c'est comme le talk show de Léa Salamé qu'à l'époque.
3: Mais pas du tout pareil.
2: Sinon, c'est la même chose. Dans un instant, on va parler de la fête des bistrots. Ah oui, c'est jeudi prochain. Et votre tribu est là. Notre enfant de la télé, Nicolas Malabeuf. Et notre spécialiste web, Fabien Aymon. Ça va, comment tu as fait, mon Nicolas, pour avec cette chaleur?
3: Alors moi, j'ai la technique du gant de toilette humide.
2: Oulala, me fait
3: que, voilà, je me badigeonne d'eau mouillée.
2: Oui.
3: D'eau fraîche et ça va mieux.
2: C'est d'eau mouillée, c'est vrai.
3: Oui.
2: D'eau mouillée.
4: On apprend
2: des choses car il y a de l'eau sèche, évidemment. Et toi, mon Fabinho?
4: Alors bon, moi j'ai ressorti ma machine. J'ai une machine à bière qui était dans le placard. Je m'en sers jamais. Non, mais c'est vrai, ça fait 5 ans que je l'ai. Je m'en suis servi et c'est vrai. Donc à consommer bien sûr avec modération,
2: évidemment.
4: Mais ça rafraîchit devant Roland Garros. Une petite bière, un petit panaché, pourquoi pas.
2: Et vous? Alors vous qui nous écoutez, comment vous faites alors avec cette chaleur? Venez réagir sur le groupe Facebook, oui.
4: Donc sur Youpi la vie avec Willy Rovelli, c'est sur le groupe Facebook. Hein. Si vous voulez partager vos avis, eh bien on les lit en direct. Valérie a posté bandana mouillée autour de la nuque.
3: Et voilà, bravo.
4: Comme Nicolas. Muriel a posté ici piscine sous le soleil de la Drôme provençale.
2: Ah, il y en a qui ont des piscines
4: belle
2: privées.
4: Piscine.
2: Ah, mais nous on a les auditeurs les plus bourgeois du monde de la radio, de toute façon.
4: Et y a Aline fait un beau métier en ce moment.
2: Oui.
4: Je vous écoute en direct du labo fabrication glace menthe chocolat.
2: Ah, waouh.
4: Elle fabrique des glaces, Aline.
2: Ah, c'est bon, ça,
4: et sinon, 59% pour le sondage, je garde les volets fermés.
2: Très bien.
4: Pour garder le frais à l'intérieur de la maison.
2: Eh ben, voilà.
4: Donc, continuez à réagir, c'est complètement gratuit. Le groupe, c'est sur Facebook. Hein. Youpi la vie avec Willy Rovelli.
2: Voilà, et réagissez ici aussi. Je vous attends au standard parce qu'il paraît que ça appelle pas bien là. Bah, et que j'aime pas ça. Bon.
4: On est mou quand il fait chaud.
2: 0810 055 056. Appelez vite et vous repartez avec.
3: Eh bien, Mimosa, Coquelicot, Pivoine, on vous offre 50€ de fleurs pour la fête des mères. C'est demain.
2: Merci. Mais d'abord, ce n'est pas suivi là-dessus. Pas de panique, là-dessus vous suit. Il est temps pour moi de mettre
5: les points sur les i.
2: Vite,
5: parce que là. Mets les points sur les i.
2: Et on commence avec un point, Patrick Bruel.
6: Alors, regarde.
2: Ma bite. Oh. Hier, le chanteur a annoncé qu'il ne participerait pas à un prochain concert des Enfoirés. À moins, bien sûr, que ce ne soit pour les Restos du cul. Et oui, Patrick Bruel l'a bien compris, hein, il ne faut pas être un enfoiré pour être un enfoiré. Canicule, il n'a jamais fait aussi chaud en France pour un mois de mai. Rendez-vous compte, à un niveau température, c'est comme si on avait vécu toute une semaine dans le slip de Patrick Bruel. Roland Garros, le français Arthur Géa, ennuyé par des problèmes gastriques pendant son match face au russe Kachnakov. Il a été obligé d'aller aux toilettes et a finalement perdu, hein, confirmant ainsi le dicton. Qui va la chiasse perd sa place. Et ben, il aurait dû faire sa commission en jouant, c'est vrai, Depuis que 1983 et la victoire de Yannick Noah, ça aurait été le premier Français qui aurait pu laisser une trace à Roland Garros. Non mais c'est vrai, si on fait ça sur la terre battue, ça se voit moins que pendant une compétition de patinage sur glace. C'est vrai aussi, il faut y penser. Un couple en Dordogne découvre qu'un renard lui vole ses boules de pétanque. Il va falloir du coup revisiter Jean de la Fontaine. Un maître corbeau sur son arbre perché tenait en son bec une boule. Maître renard par le métal attiré, lui tint à peu près ce langage. Hé, maître corbeau, n'est-ce point là une boule au but? Si vous ne l'offrez point, vous êtes un sacré fils de... Il préfère les boules aux poules. Bah, c'est peut-être un renard dyslexique, on ne sait pas. Alors que masser ses boules par une poule, c'est pas un renard, hein, mais Patrick Bruel.
3: Oh non.
2: Festival de Cannes, Palme d'Or pour un film roumain qui parle d'un couple roumano-norvégien à qui l'on leur retire la garde de leurs 5 enfants suspectés de maltraitance. Les prix d'interprétation féminine pour un film japonais qui parle d'une actrice de théâtre atteinte d'un cancer incurable et d'une directrice d'EHPAD avant-gardiste. Meilleur scénario pour la chronique d'un père de famille péténiste qui va se transformer en collabo zélé sous le régime de Vichy. Et prix du jury pour un film allemand sur une archéologue sexagénaire qui va tenir tête à la mafia. Putain, on s'est encore bien marré à Cannes cette année. Hein, David Lisnard, le maire de Cannes qui mène une guerre contre la drogue, y compris pendant le festival. Mais il est con, lui, sans coke. Comment tu peux supporter ces films? C'est pas possible. Enfin, la question du jour. Tiens, bah justement, est-ce que les cocaïnomanes de droite votent Marine Le Pen?
3: Et
2: vous avez 2 heures. Malheureusement, dans 215 jours, c'est fini 2026.
3: Bravo.
2: On s'est marré à Cannes.
4: Ça donne envie.
2: Un palmarès, on se marre. Allez, mes amis, justement, si vous avez un petit coup de mou, pas de panique, on a la solution pour vous, on arrête tout.
4: On n'est pas bien.
2: On arrête, on n'est pas bien.
4: Il fait chaud.
2: Oui, on n'est pas bien, mais dès que, je vous dis à vous, où que vous soyez, vous allez me faire un palabapapala et ça ira beaucoup mieux. Tiens, regarde. Là, ça va pas bien.
4: Chaleur,
2: là, t'es pas bien.
1: Là, t'es pas bien.
4: Là, voilà, ça va,
3: il fait froid.
2: Ça va beaucoup mieux.
4: Mais j'ai envie d'aller voir les films, moi.
2: Voilà.
4: Ça donne envie.
2: Ça donne envie d'aller voir les films de Cannes. Mes amis, voici les Bee Gees avec Night Fever. J'aurais pu faire un Bee Gees.
4: Mais oui.
2: J'aurais pu faire un. Stay alive.
4: Eh ben, on y est. The Voice.

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0: Allez, ouvrons notre nouveau dossier, un dossier très important, mes amis. Le jeudi 4 juin, c'est la fête nationale des bistrots et des cafés. Bonjour Alain Fontaine.
3: Bonjour.
0: Bienvenue ici, mon cher Alain. Alors, vous êtes l'heureux propriétaire du bistrot Le Mestruet à Paris et directeur de l'association le directeur de l'association des bistrots et cafés de France. Alors, mon cher Alain, dis donc, j'ai vu les chiffres. Il y avait 500 000 bistrots en France au début du XXe siècle. Ils ne sont plus que 40 000.
4: Oh là là.
0: Le bistrot chez nous est en danger, mon cher Alain.
3: Ah oui, il est en danger maintenant depuis pas mal d'années.
0: Ouais.
3: Ils disparaissent effectivement, surtout, alors, on ne le voit pas trop dans les villes, parce qu'il y a une densification dans les villes, évidemment,
0: ouais.
3: Et pourtant, elles disparaissent dans les villes. Mais c'est surtout, bien sûr, en province,
0: ouais,
3: où vous avez 23 000 communes, en province, 23 000 communes sur 62 000, hein, je rappelle,
0: ouais.
3: 23 000 communes qui n'ont plus du tout de bistrots et
0: ouais,
3: de cafés, donc plus de commerce, hein, plus
0: voilà.
3: Rien. C'est-à-dire, on a, c'est des vrais déserts de sociabilité qui sont installés
0: voilà.
3: dans les villages.
0: C'est ça, parce qu'on ne se rend pas compte à quel point un bistrot, un café, partout, mais même surtout dans un village, c'est un lieu social. C'est ce que vous dites d'ailleurs, hein, le bistrot, c'est un catalyseur de sociabilité.
3: Complètement. Si, quand vous le perdez, si vous voulez, quand vous perdez l'école et la poste, vous perdez la République. Mais quand vous perdez le bistrot et le café dans un village, vous perdez l'âme du village.
0: Et
3: parce
0: ouais.
3: que c'est là où on se retrouve, c'est là où on parle, c'est là où on partage, où on s'engueule, où on s'amuse, où on pleure. C'est un endroit de grande liberté. Et quand vous avez plus ça, bah vous perdez cette sociabilité et en même temps cette liberté.
0: Voilà, parce que tout le monde s'y croise, hein, celui qui a un bon boulot, celui qui a plus de boulot, celui qui a un peu plus d'argent, celui qui a pas trop d'argent. J'avais lu une enquête assez étonnante, Alain, que dans les villages où il y avait plus de bistrots, on votait plus pour l'extrême droite. C'est-à-dire effectivement, il y a plus ce lieu d'échange où on s'engueule, comme vous le dites.
3: Bah, c'est tout à fait ça. C'est effectivement une étude d'Hugo Subtil qui est sortie en début de l'année de cette année. C'est une étude très intéressante. Pourquoi ? Parce que effectivement, quand vous avez plus de lieu de sociabilité, vous vous renfermez chez vous avec vos angoisses, avec vos peurs, avec votre dépression. Vous regardez ou pas la télévision qui vous envoie qu'un seul message, et donc vous ne pouvez plus partager. La fake news reste une fake news et vous pouvez pas la partager avec d'autres. Bref, vous êtes dans un univers renfermé et votre écosystème s'est rétréci tellement qu'effectivement, des fois politiquement, vous pouvez avoir des tentations.
0: Voilà.
3: Mais je pense qu'au niveau santé publique, c'est important aussi parce que c'est de la peur et ça provoque aussi la surmaladie. Évidemment.
0: Voilà.
3: Donc ils sont d'une importance capitale et c'est pour ça qu'on veut les inscrire au patrimoine immatériel.
0: Voilà. J'allais y venir, mon cher Alain. C'est votre combat. C'est votre bataille. C'est votre combat en ce moment. Donc d'essayer d'inscrire au patrimoine de l'UNESCO les bistrots. On en est où alors avec ça?
3: On en est au plein cœur de la bataille.
0: Ah.
3: Notre fiche d'inventaire qui s'appelle, et vous allez voir pourquoi ça va parler par rapport à ce que je viens de se dire, ce sont les pratiques sociales et culturelles dans les bistrots et les cafés en France. Et on est au cœur, là, en ce moment. Nous en discutons pleinement pour que le président de la République et la ministre de la Culture, Madame Pégard, prennent leurs décisions dans les jours qui viennent.
0: Ah, dans les jours qui viennent.
4: On va le savoir vite.
3: Ah oui, parce que nous sommes, bien sûr, en concurrence peut-être avec d'autres dossiers, mais nous savons que notre dossier est profondément légitime, que les Français attendent ça.
0: Alors, dommage Alain, dommage parce qu'on est en train de vous perdre un petit peu, mais donc on a compris que dans quelques jours normalement le président de la République doit donner et le ministère de la culture donc doivent donner leur réponse pour que les bistrots soient inscrits au patrimoine de l'UNESCO, ce qui permettrait d'avoir voilà un autre zoom
4: et une protection aussi.
0: Voilà sur ces lieux, parce que ça a l'air comme ça, on se dit bon c'est un bistrot, on va y boire un coup. Non,
4: c'est un lieu de rencontre, un lieu de vie,
0: et un jour il faudra qu'on fasse une une émission tiens, dans un bistrot, comme ça qu'on aille à votre rencontre. Merci Alain. Il est revenu Alain ou non? Ouais, on a un petit peu des galères pour l'avoir. Merci beaucoup, c'est pas grave. Merci Alain Fontaine, donc propriétaire du bistrot Le Mestruet à Paris, directeur de l'association des bistrots et cafés de France. Et donc je vous rappelle que la fête des bistrots et des cafés, c'est le 4 juin, donc tous au bar.
1: Ouais. On fonce avec Nicolas. Parce que nous, on est pas mal sur les routes avec votre spectacle, avec cette émission. Et bien, je peux vous dire qu'on en sauve, nous, des bistrots.
0: Les deux, là, ils en sauvent. Grâce à
1: tout notre cachet part dans les bars.
0: Là, je peux te dire que la
1: nous, on soutient le bistrot français, monsieur.
0: Oui, largement. Trop, mais largement. Merci beaucoup. Voilà, au revoir. Tiens, un petit jingle.
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0: Est-ce que Anne-Sophie est là?
4: Oui, elle est là.
0: Ça va, Anne-Sophie? Coucou. Tu vas bien, Anne-Sophie?
4: Super. Comme je disais, là, je viens de rentrer du boulot. Là,
0: tu bosses.
4: Chaleur,
0: tu bosses dans quoi?
4: Je suis infirmière à domicile.
0: Infirmière à domicile. Beau métier.
4: Et là, dernièrement, c'était dur.
0: T'as quoi comme voiture?
4: C'est rigolo. Je viens juste d'en changer une. Là. J'ai une hybride.
0: Hybride. Donc tu mets la clim à fond dans l'hybride ou pas trop, parce que du coup
1: il n'y a
0: plus d'électricité.
4: non, pas trop. La clim, ça fait mal à la tête.
0: Ça se passe bien.
4: C'est comme on n'a pas d'aide pour l'essence.
0: Si, il paraît que t'as droit à 50 balles. Tu veux pas les prendre?
4: Alors il y a au niveau des revenus, faut vraiment déclarer très peu. Nous, on bosse beaucoup parce qu'on a beaucoup de charges.
0: Donc du coup, t'as même.
4: On n'est pas à cause.
0: N'importe quoi, ma pauvre chérie. Hein, ça va. Les malades sont sympas ou il y a que des cons? Tu peux me dire la vérité.
4: Non,
0: y a des cons,
4: Heureusement.
0: Il y a madame. madame, c'est celle que tu as vue ce matin à 8h. Elle est con, celle-là, non?
4: Il y a des chouchoutes.
0: Bon, arrête, elle est insupportable. Ça, c'est bien, le mec. Non, mais tiens, en tout cas, c'est un beau métier. Hein. Franchement, je suis fier de toi.
4: C'est gentil.
0: Mais je t'en prie.
4: J'appelais justement pour donner un peu de bonne humeur parce qu'on n'entendait que des mauvaises nouvelles. Là. Il faut du bon.
0: Pas avec nous. T'as vu, quoi qu'il arrive, nous, on parle de tout, mais toujours avec le sourire. Toujours.
4: Il faut. Puis là, vous voyez, je viens de rentrer chez moi et là, on va se faire la fête des voisins avec tous les voisins.
1: Ça, c'est bien.
0: C'est pas vrai, tu t'entends bien avec tes voisins?
4: Ouais, on a des voisins top. Et tous les ans, on fait notre petite fête des voisins. Et franchement, c'est super sympa. Et il faudrait le faire partout, ça, justement, pour faire vivre un peu plus les gens dans les villages.
0: Donc la fête des voisins, c'était hier, mais vous le faites aujourd'hui. Tu vas apporter quoi? Des curlis? Tu vas apporter des curlis?
4: Comme je bossais, c'était le mari qui était de corvée. C'est salade de pommes de terre avec des œufs, des petits oignons rouges.
0: C'est pas mal. Écoute, merci d'être passé nous voir. Merci d'être passé nous voir. Je te souhaite une belle fête des voisins. Et merci de ton travail. Merci pour ton travail. Merci beaucoup.
1: Et Anso, pour la fête des mères, on va peut-être te couvrir de fleurs.
0: Voilà, on te rappelle demain, c'est le tirage au sort vers 12h50. Merci, prends bien soin de toi. Dans un instant, on parle de quoi avec toi, mon bon Nicolas?
1: Eh bien, on va parler d'une des plus belles femmes du monde, Poupoupidou.
0: Vois à peu près. Alice Sapritch. Juste après, Jérémy Frérot et...
1: Adieu.
0: C'est gay. Bon, adieu.

0: frérot. Et bah adieu.
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0: Oui, ah, il est là, quand il y en a mal,
3: il y a mal à meuf.
0: Nicolas Malabeuf, notre enfant de la télé, alors mon bon Nicolas.
4: Eh bien, lundi, nous fêterons un centenaire, ouais. Les 100 ans d'une icône.
0: Incroyable.
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4: Et oui. Marilyn Monroe, de son vrai nom Norma Jean Baker, elle aurait fêté son 100e anniversaire lundi. Et alors au début, sa carrière ne prend pas. Elle est mannequin pour des publicités et au Texas, elle devient même reine honoraire du festival des artichauts. Ça démarrait très doucement. Puis Marilyn accède à la gloire et au Nouvel An 56, Marilyn et son compagnon Arthur Miller participent à un bal à New York. Le journaliste français Pierre Crenesse est sur place et il va à leur table les interroger.
6: Parmi les invités ce soir, monsieur et madame Miller, Arthur Miller et Marilyn Monroe.
0: Oh,
6: well, Mrs. Miller, do you speak French? Est-ce que vous parlez français?
7: No, I'm sorry, I don't. My husband does.
6: Not a word?
7: Oui.
6: Oui, oh, that's good. Do you enjoy the ball tonight?
7: Oh, yes. Beautiful.
6: Well, you can say oui, that's why I asked the question. Merci. Monsieur Miller, vous parlez français, je crois.
8: Non,
4: bon, fallait pas l'emmerder, lui.
0: Ah oui, non.
4: Et alors, en 60, elle tourne avec Yves Montand dans Le Milliardaire. Pendant le tournage, les couples Montand s'ignoraient et Monroe Miller partage des bungalows voisins.
8: Oh là là.
4: Mais Simone part à Rome tourner un film, Miller est dans le Nevada, et donc démarre une relation secrète entre Montand et Marilyn. Voilà comment Montand parlait de Marilyn.
9: Comment est-ce de travailler avec Marilyn Monroe?
10: Écoutez, c'est difficile de vous expliquer Marilyn Monroe. D'abord, on n'explique pas Marilyn Monroe, on la voit, c'est beaucoup plus agréable, je crois.
8: Oh là là.
10: Je disais que c'était formidable que un seul prénom, Marilyn, soit connu dans le monde entier, vraiment d'une façon colossale.
4: Marilyn avait déclaré à la presse, après mon mari ex aequo avec Marlon Brando, je trouve Yves Montand est l'homme le plus séduisant que j'ai jamais rencontré.
8: Oh, wow.
4: Un autre homme dans sa vie, et pas n'importe qui, un président, mai 62 au Madison Square Garden, une soirée est organisée pour le 45e anniversaire du président Kennedy. Marilyn arrive ivre au champagne avec une heure de retard, un peu comme nous parfois dans cette émission, et elle se met à chanter devant 15 000 personnes.
11: Happy birthday to you.
4: On sent qu'elle était un peu
0: tutute.
4: Et alors ce fut sa dernière apparition publique. Marilyn portait une robe couleur chair avec 2500 cristaux créés par le couturier français Jean-Louis Berthaud. Mais la robe était tellement serrée qu'elle ne pouvait plus marcher. Marilyn avait ensuite appelé la première dame Jackie Kennedy pour lui dire qu'elle voulait épouser son mari. Jackie avait déclaré la vie est trop courte pour se soucier de Marilyn. Et alors seulement 3 mois plus tard, en août 62, après une dernière balade sur la plage de Santa Monica, Marilyn perd la vie chez elle à 36 ans avec le combiné téléphonique dans sa main. Au lendemain de sa mort, un journaliste français va à la rencontre de la secrétaire de Marilyn Monroe pour l'émission 5 colonnes à la une. Elle nous en apprend un peu plus sur l'intimité de l'actrice.
9: Mais combien de temps passait-elle à faire sa toilette?
12: Nue, elle était toujours nue dans la maison.
0: Ah oui, à poil.
12: Toujours nue, 6h, 7h, 9h, toute la journée.
0: À poil.
12: Vraiment, je n'exagère pas, toute la journée. Elle a fait le déjeuner, mangé les œufs, un verre du lait, pas du café, jamais du café. Toute la journée,
4: elle était
12: devant le miroir.
4: Et le petit potin, eh bien, Marilyn Monroe a fait de la chirurgie esthétique. Elle s'est fait refaire le bout du nez et le menton.
0: Oh, bah dis donc, merci beaucoup, mon cher Nicolas. Donc, 100 ans demain.
4: 100 ans.
0: Du coup, elle sera éternellement belle. Voilà, c'est ça qui est pas mal. Est-ce que vous connaissez le café des aidants?
4: Ah non.
0: Tant mieux, on en parle juste après ça. Là.
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1: De retour ici, c'est Willy vient déjeuner chez vous. On passe à table tous ensemble le samedi et le dimanche en direct entre midi et 13h. Mais vite, ce sont les 5 dernières minutes.
2: Oh, ah oui, là en plus.
1: Alors place à la bonne initiative du samedi. On reste d'une certaine manière dans le domaine des bistrots et des cafés. Bonjour Stéphanie Poisson.
3: Bonjour à tout le monde.
1: Bonjour toute seule, bienvenue ici. Vous êtes responsable de la plateforme de répit ADMR dans l'Aube. C'est quoi l'ADMR ?
3: Exactement.
1: C'est quoi l'ADMR ?
3: En fait, c'est un service, une association qui propose des services pour les personnes fragiles, vulnérables, comme une aide à la toilette, aide au repas, de soins relationnels, etc.
1: Très bien. Là aussi, c'est un métier essentiel que vous faites. Et donc, pour la deuxième année, vous proposez le café des aidants. Alors, de quoi s'agit-il ?
3: Alors, j'avoue que ça fait un peu plus que deux ans, pour le coup. Oui, un peu plus que deux ans. Après, on en a monté au fur et à mesure sur différents territoires de l'Aube. Ouais. Donc, en effet, il y a 6 cafés des aidants dans l'Aube, beaucoup sur le territoire, sur les territoires ruraux, et un sur l'agglomération troyenne. Et en fait, l'idée, c'est de proposer un temps mensuel pour les proches aidants. Voilà. Donc, les proches aidants, si je me permets un petit peu la précision, c'est des proches, le plus souvent un membre de la famille, mais ça peut être un voisin qui accompagne une personne fragile dans les actes essentiels de la vie quotidienne.
1: Voilà. C'est-à-dire qu'effectivement, quelqu'un, si vous êtes le fils ou d'une personne malade, déjà vous êtes un aidant, quoi.
3: Exactement. Beaucoup, en effet, ne se considèrent pas comme tels. Ouais. Mais en effet, je vous remercie pour l'émission. C'est important que certaines personnes se rendent compte qu'ils sont aidants et qu'ils ont accès à des dispositifs qui peuvent les aider.
1: Voilà. Et donc, les cafés des aidants, c'est quoi ? Donc, c'est un lieu, on se rend compte et puis on parle à cœur ouvert, on dit les choses, les bonnes comme les moins bonnes, quoi.
3: Exactement. C'est un groupe de parole, pour le coup, qui regroupe, on a jusqu'au maximum 10 aidants pour qu'on puisse un petit peu échanger entre eux sur des thèmes, comme savoir qu'est-ce qu'être aidant, comment faire attention à ses besoins, quels sont les dispositifs qui existent pour les aider, notamment par exemple les travailleuses médico-sociales du secteur. Donc voilà, on leur propose un temps pour éviter d'être isolés et éviter d'être épuisés.
1: Voilà. Quand on est aidant, est-ce qu'on accepte facilement d'être aidé ?
3: Alors j'avoue que non, c'est la grosse problématique. Les aidants en général arrivent quand ils sont déjà presque épuisés, voire épuisés complètement. Ouais. L'idée c'est vraiment d'essayer d'être dans la prévention, mais en général je suis l'épouse, donc en gros c'est à la vie et à la mort.
1: Ouais, c'est ça, voilà.
3: Dans la santé comme dans la maladie, comme dirait pour le coup.
1: Et donc c'est quoi alors la principale chose la principale doléance qui revient, c'est quoi ? C'est la fatigue, c'est se sentir parfois pas aidé, pas soutenu ?
3: C'est l'absence de répit. Ouais. Parce que quand vous avez une personne qui a une maladie d'Alzheimer, pour prendre la plus connue, qui se relève plusieurs fois par nuit, qui pose la question qu'est-ce qu'on fait, qu'est-ce qu'on va manger à longueur de journée, pour le coup, en effet, c'est compliqué. Donc, en effet, le répit et l'absence de soutien, parce qu'on a quand même beaucoup de personnes qui sont isolées. Et quand on a un proche atteint d'une maladie, en général, les relations sociales sont diminuées.
1: Voilà, c'est ça. Vous organisez le Café des aidants à quel rythme ? Alors, comment c'est quoi le truc ? Comment ça se passe ?
3: Une fois par mois, d'octobre à juin.
1: Ouais.
3: Et en fait, pour ne pas les perdre pendant la période estivale, en fait, on propose des sorties estivales.
1: Très bien.
3: Là, par exemple, ils vont aller à Nigloland fin juin.
1: Ouais.
3: Donc, c'est un parc d'attractions qu'il y a dans le département.
1: C'est Nigloland. C'est Nigloland. C'est pas Nigoland, parce que j'en ai deux de Nigo là qui m'accompagnent. C'est pas un parc sur Nicolas et Fabien. Ça n'a rien à voir.
3: Non, là, c'est plutôt des hérissons.
1: C'est pas nous. C'est vachement bien que vous fassiez ça. Vachement bien. Et je précise que le Café des aidants, c'est un concept qui est breveté et qui est national.
3: Oui,
1: c'est partout. Ça existe partout en France.
3: C'est ce que j'allais dire. C'est un label national qu'on a décidé, nous, de déployer dans notre plateforme de répit.
1: C'est très, très bien. C'est une très belle idée. Voilà, bravo. On voulait vous faire
3: merci
1: un petit coucou parce qu'on sait à quel point tout le monde peut être aidant, effectivement, et parfois c'est compliqué.
3: Un quart des Français.
1: Merci beaucoup Stéphanie Poisson. Donc vous organisez des cafés des aidants. Merci infiniment. Voilà mes amis, j'ai fini.
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1: Magnon.
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8: Bonjour et bienvenue dans votre magazine Ma France, par ici les économies. Alors notre objectif, chaque semaine, c'est toujours le même, hein, vous redonner du pouvoir d'achat. Et aujourd'hui, on va déménager ensemble, mode de transport, frais cachés, assurance, carton, outils, on va tout vous dire avec notre invité. Bonjour Timour Ajuri.
9: Bonjour Valère.
8: Vous êtes journaliste pour Merci pour l'info, c'est un média en ligne notamment, mercipourlinfo.fr. Et puis c'est aussi un média dans les kiosques d'ailleurs, on trouve, c'est un magazine.
9: C'est un magazine, oui.
8: Voilà, je vous propose pour commencer de répondre à cette première question de Daniel qui m'a écrit sur mon mail parici-les-économies@radiofrance.com. Pour vous la poser à vous, Timour, cette question, quelles sont les aides pour les personnes âgées qui veulent ou doivent déménager ?
9: Alors, la bonne nouvelle, c'est qu'il y a beaucoup d'aides.
8: Ah.
9: Votre caisse de retraite, par exemple, peut vous accorder une aide. Il y a beaucoup de caisses de retraite qui peuvent verser des aides au déménagement. Il y a des aides de collectivité aussi. Par exemple, votre mairie, votre conseil communal d'action sociale, par exemple, vous pouvez aller le voir. Le fonds de solidarité pour le logement de votre département aussi peut vous verser une aide au déménagement. Alors, tout ça, c'est soumis à condition, donc faut se renseigner.
8: Bien sûr.
9: Et faut chercher.
8: Oui, c'est souvent d'ailleurs le cas pour les aides. On va refaire le point tout à l'heure. Il faut chercher, il faut se renseigner. Mais là, on a noté, il y a quand même des options pour Daniel. Alors, Timour Ajuri, vous êtes journaliste pour Merci pour l'info. On va évoquer tous les sujets en utile autour du déménagement, le transport, les professionnels, les assurances, les cartons, les arnaques, les abonnements aussi, en commençant peut-être par le vrai coût d'un déménagement en 2026. Est-ce que vous pouvez nous dire si ça coûte cher, si on prend tout en compte, hein, le départ, l'arrivée, les équipements, transport, abonnement, tout ça, combien ça coûte de déménager ?
9: Alors, évidemment, tout dépend si vous faites le déménagement tout seul avec des amis, si vous louez un véhicule, si vous faites appel à une entreprise. Après, Merci pour l'info, on a essayé de faire des estimations. Par exemple, si vous déménagez donc d'un deux pièces de 40 mètres carrés à moins de 20 km. Donc si vous déménagez avec des amis et vous louez un véhicule, ça vous coûtera juste 100 à 300 euros. Un peu plus si vous louez un camion avec un chauffeur et un manutentionnaire et faites appel à un manutentionnaire. Et là, si vous choisissez une entreprise de déménagement, là, ça pourra monter jusqu'à 1200 euros en fonction de la formule. Donc vous voyez, c'est assez large, quelques centaines, un peu plus de 1000 euros pour un deux pièces.
8: On va commencer par le commencement. Timour, comment on transporte nos meubles justement d'un point A à un point B ? Soi-même ou avec un professionnel pour faire vraiment le moins cher possible.
9: Alors évidemment, le moins cher, c'est quand on fait tout soi-même et avec l'aide de proches. Vous pouvez louer un véhicule aussi ou faire prêter un véhicule. Si vous devez vous louer un véhicule, donc vous pouvez aller voir un loueur, vous pouvez voir une grande surface, vous pouvez utiliser certaines applis aussi de covoiturage de colis. Donc il y a plusieurs solutions. Après, faire appel à une entreprise, c'est la solution la plus chère aussi, c'est la solution qui vous, a priori, vous causera le moins de tracas.
8: C'est ça, parce que parfois, on veut tout faire soi-même. Enfin, on prend aussi le risque d'abîmer, de pas faire ça dans les règles de l'art, et à la fin, ça peut coûter cher.
9: C'est ça. Donc ouais. Finalement, c'est peut-être une bonne solution de faire appel à un professionnel, à choisir évidemment avec attention. La clé dans le déménagement, c'est de s'y prendre suffisamment à l'avance, dans l'idéal évidemment,
8: ouais.
9: Et puis d'y consacrer du temps à la préparation, Valère.
8: Ouais, bien sûr. Peut-être revenir sur les aides au déménagement. Vous en avez cité quelques-unes. J'avais découvert d'ailleurs sur votre site que la CAF aussi pouvait nous aider.
9: Oui, oui. Alors la CAF peut vous aider, votre caisse de mutualité sociale agricole aussi si vous êtes affilié à la MSA. Après, ce sont des aides assez dont les conditions sont assez strictes. Oui. Par exemple, il faut percevoir l'aide personnelle personnalisée au logement. Il y a aussi une aide d'Action Logement pour les salariés. Il y a la prestation de compensation du handicap pour les personnes qui ont certains handicaps qui nécessitent des aménagements chez eux. Il y a les collectivités, il y a les caisses de retraite. Donc tout ça, c'est à regarder suffisamment à l'avance.
8: C'est là l'intérêt d'anticiper, c'est ce que vous nous disiez tout à l'heure, à la fois pour l'organisation, mais aussi pour le financement, hein, en définitive. Voilà. Est-ce que c'est vrai qu'on peut aussi se tourner vers son entreprise pour essayer d'obtenir un soutien dans ce déménagement?
9: Oui, oui, alors c'est possible. Donc certaines entreprises versent des aides à leurs salariés, en particulier si le déménagement a un motif professionnel, ça peut être même prévu par votre convention collective. Et puis certaines entreprises même ont des partenariats avec des déménageurs ou avec des loueurs de véhicules, donc ça peut être intéressant pour avoir un rabais sur le prix de leurs prestations. Donc tout ça, vous pouvez regarder, vous renseigner auprès de votre direction, de votre service RH. Et puis, des conventions collectives aussi imposent des jours de congé spécifiques au profit des salariés qui déménagent.
8: Okay.
9: Donc, ça, c'est une bonne chose. Ça s'ajoute à vos congés payés.
8: Donc, on va voir son employeur. On dit, voilà, là, je vais déménager à telle date. J'imagine qu'on peut fournir une preuve, ancien domicile, nouveau domicile, par exemple. Et là, on peut avoir 1, 2, 3, 4 jours de congé en plus de nos congés payés.
9: Voilà, c'est super. Et si vous voulez donc vous faire une longue période pour avoir tout le temps déménagé, vous pouvez ajouter des congés payés. Et c'est super.
8: Alors, si on décide de faire le déménagement soi-même, vous l'avez dit, il faut bien se préparer, Timon. Et puis, il y a aussi la question du camion, si on veut se débrouiller. Première question, comment définir la bonne taille du camion? Parce que, alors, à chaque fois, on entend 9 mètres cubes, 12 mètres cubes. Moi, j'y comprends rien. Uh-huh. Et j'ai beaucoup de mal, surtout, à me dire, bah là, j'ai tant de mètres cubes de meubles chez moi. C'est très difficile, je trouve.
9: Oui, oui. Bah, alors, un véhicule, en fait, vous... La contenance d'un véhicule, comment ça se calcule? C'est en mètres cubes. Et il y a une méthode toute simple pour calculer le volume dont vous avez besoin. C'est de diviser par deux la surface de votre logement actuel. Donc, par exemple, si vous avez un 50 mètres carrés, vous avez besoin a priori d'un camion de 25 mètres cubes. Après, c'est pas une règle absolue. Si vous avez plus ou moins d'objets, vous pouvez ajuster. Mais disons que c'est un bon point de départ.
8: Et pour trouver le camion, alors, parce qu'on en a évidemment pas tous un, qu'est-ce que vous nous conseillez de faire pour avoir un camion sur un jour, deux jours, sans se ruiner?
9: Oui, oui, oui. Alors, vous avez évidemment donc les loueurs habituels, les grandes surfaces, et puis il y a des applications qui vous permettent de trouver donc des services de covoiturage, des covoiturages de colis. Donc par exemple cocoli.fr, bring4you.com. Donc le principe, il est tout simple, vous publiez votre demande et puis il y a un particulier ou une entreprise de transport qui fait le trajet pour vous.
8: Et d'ailleurs, il faut être bien entouré, hein, avoir de vrais amis en forme si possible. Et puis si on n'en a pas, il y a des plateformes collaboratives pour se faire aider pour pas trop cher.
9: Oui, voilà, oui. Donc il y a des applications de mise en relation, donc par exemple Allo Voisin, TaskRabbit.com, NeedHelp.com. Alors il peut s'agir simplement d'une aide pour porter vos meubles, vos affaires. Il peut aussi s'agir d'un chauffeur pour un camion. Donc après, donc faut bien vérifier que toutes les prestations que vous souhaitez avoir prises en charge sont prévues. Discuter avec les personnes. Après, je note que cette solution, donc c'est pas l'idéal, parce que si les personnes se blessent ou créent des dégâts, vous pouvez être considéré comme responsable. Pareil, si vous trouvez des annonces en ligne avec des personnes qui proposent leurs services sur le Bon Coin, par exemple, faut faire attention et faire attention aussi aux personnes avec qui vous échangez. Donc, dans l'idéal, parler de vive voix avec elles et surtout ne verser aucune somme d'argent avant de l'avoir rencontré et si possible avant la prestation.
8: On parle déménagement aujourd'hui avec Timour Ajouri, journaliste pour le média Merci pour l'info. Timour, est-ce qu'il vaut mieux privilégier certaines périodes pour déménager si on peut choisir?
9: Oui, oui. Alors, l'idéal, c'est mieux de faire un déménagement l'automne et l'hiver. Inversement, déménager le week-end, c'est pas forcément une très bonne idée, en les fins et les débuts de mois. Et puis, l'été, les vacances scolaires aussi, c'est pas l'idéal, même si, bon, dans la pratique, peut-être que vous avez besoin de déménager dans les prochaines semaines, Valère.
8: On est bien d'accord. Et puis les cartons aussi, ça peut vite faire un budget. Est-ce que vous avez des bons plans pour trouver des cartons pas chers, voire gratuitement? Qu'est-ce que vous nous conseillez?
9: Oui, bah, vous avez une solution gratuite, toute simple, c'est d'aller voir les supermarchés près de chez vous, les petits commerces, les centres commerciaux pour récupérer des camions des cartons gratuits. Et puis, vous pouvez demander à des proches d'en faire de même. Vous pouvez aussi récupérer les emballages des objets justement que vous voulez déménager.
8: En tout cas, c'est important de bien emballer, de bien ranger, parce qu'encore une fois, il peut y avoir de la casse. Et là, quand on fait soi-même, c'est de l'argent jeté par les fenêtres.
9: Oui, tout à fait. Oui.
8: Comment choisir un professionnel si on décide de passer par des professionnels, notamment parce qu'on a des meubles qui ont une certaine valeur, parce que tout simplement on n'est pas entouré, qu'on n'a pas la forme, la force pour le faire soi-même. Comment est-ce qu'on choisit un bon déménageur?
9: Alors, déjà, il faut savoir que le métier de déménageur, c'est une profession réglementée.
8: D'accord.
9: Donc, vous devez vérifier que les déménageurs que vous sollicitez sont bien inscrits dans différents registres. Dans l'idéal, alors ça, ils n'ont pas l'obligation de le faire, mais vous pouvez regarder s'ils sont bien inscrits à la chambre syndicale du déménagement ou à l'organisation des transporteurs routiers européens. Et puis, pour trouver les meilleurs prix et les services qui vous conviennent le mieux, regardez bien les devis que les déménageurs doivent vous proposer.
8: On en demande plusieurs déjà, on compare.
9: Oui, voilà, c'est bien de comparer, ils ont l'obligation de vous en proposer gratuitement. Et puis vous pouvez aussi comparer en utilisant des outils en ligne. Par exemple, à Merci pour l'info, on a vu que un courtier en déménagement, Next Tourist, propose des outils assez simples d'utilisation pour pouvoir comparer très facilement.
8: Donc, comparateur en ligne, ça c'est pas mal. On demande plusieurs devis, on les compare, éventuellement on questionne le professionnel s'il y a quelque chose qu'on comprend pas. Est-ce que l'assurance est forcément inclue dans la prestation?
9: Alors, si c'est un professionnel, a priori il vous proposera une assurance. Après, il peut y avoir une assurance basique ou une assurance un peu plus large. C'est à vous de voir. Après, si vous faites le déménagement vous-même avec des amis, je vous conseille de bien regarder votre assurance multirisque habitation et s'il y a des exclusions, vous pouvez appeler votre assureur et puis voir si vous pouvez ajouter une extension.
8: Et puis, bien penser à faire l'état des lieux avant et puis à bien vérifier une fois que les meubles ont été déposés par le professionnel, parce que c'est là que ça joue, c'est là qu'il faut déclarer s'il y a eu un sinistre.
9: Absolument, absolument. Ouais. Donc, n'oubliez pas, une fois que les meubles sont livrés, de bien regarder si éventuellement il y a des dégâts, si des objets manquent. Vous pouvez faire des réserves tout de suite et après faire une contestation, envoyer des recommandés éventuellement, mais avant vous pouvez contacter le service client. Oh, voilà.
8: En tout cas, le faire dans les temps. Et puis déménager, c'est parfois gagner en place, hein, changer de configuration. Alors il faut s'équiper aussi parfois, et quand on a un budget très serré, c'est pas évident. Bonjour Hakim Baka.
10: Bonjour.
8: Vous êtes cofondateur de Give, c'est give.com. Give, c'est G-E-E-V. Présentez-nous ce site internet, s'il vous plaît.
10: Give, c'est une application de don d'objets entre particuliers. Donc le principe est très simple, c'est de pouvoir donner une seconde vie localement, facilement, via le don. Donner une seconde vie à tous les objets dont on ne se sert plus. Et évidemment, pendant le déménagement, on découvre plein d'objets dont on ne se sert pas.
8: Vous appelez donc au réflexe de donner plutôt que jeter, recevoir plutôt qu'acheter. On n'est plus trop habitué à tout ça. Hein.
10: Alors, on n'y est plus trop, exactement, on n'est plus trop habitué, alors que finalement, on revient à l'essentiel.

0: donc qu'on n'utilise plus, ça a de l'argent. C'est aussi de l'énergie. Des fois, on loue une camionnette et finalement, il vaut mieux économiser un peu la force de ses bras. Et après, pour l'emménagement, il y a plein d'objets sur Give. C'est-à-dire, on retrouve vraiment tous les objets qu'on peut retrouver dans un habitat français typique, hein, des meubles, de l'électroménager, du petit électro, des vêtements, enfin beaucoup des jouets, beaucoup de choses. Vraiment beaucoup, enfin, exactement ce qu'on pourrait retrouver d'ailleurs sur un site de vente. Et ça peut être effectivement à la fois de la conso responsable. D'ailleurs, j'emménage dans un nouveau logement. Je dois m'équiper d'une commode, pourquoi ne pas la récupérer en seconde vie gratuitement plutôt que de l'acheter? Et voilà, finalement, on est sur une conso aussi bon plan, parce que voilà, on est tous au courant de toutes les difficultés de pouvoir d'achat qu'on a tous. Donc voilà, donc ce petit bonus de pouvoir d'achat à l'emménagement qui coûte en général très cher, ça fait toujours du bien.
1: Give.com pour en savoir plus. Merci beaucoup Hakim Bakka, vous êtes le cofondateur donc de cette application et puis dans les solutions pour trouver du matériel, que ce soit la remise en état, les aménagements, le déménagement lui-même. Il y a les Bricothèques, c'est comme une bibliothèque mais pour les outils. On va vous expliquer ça dans un instant.
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1: En version magazine, le thème aujourd'hui, on déménage ensemble, mode de transport, frais cachés, assurance, carton, outils, avec notre invité Timour Ajoury, journaliste pour le média Merci pour l'info, qu'on retrouve sur mercipourlinfo.fr. Et J'ai le vent, chargé de liens sociaux pour la régie de quartier du 19e arrondissement de Paris, vient de nous rejoindre. Bonjour.
4: Bonjour.
1: Alors, on vous a invité parce que vous êtes, j'allais dire à la tête, en tout cas, vous êtes en responsabilité sur un projet qui est très intéressant et qui n'est pas singulier et seulement, qui n'existe pas que sur Paris. C'est une bricothèque. Mais qu'est-ce que c'est une bricothèque ?
4: Alors, la bricothèque, en fait, c'est comme une bibliothèque, sauf qu'au lieu d'emprunter des livres, on va emprunter des outils. Nous, par exemple, on va avoir une variété d'outils, des perceuses, visseuses, des décapeurs thermiques, des ponceuses, et puis aussi des petits outils comme des clés à molette, des tournevis, voilà. Ça fonctionne chez nous. C'est un emprunt qui est gratuit. En adhérant juste à la régie de quartier du 19e.
1: Pour avoir regardé les bricothèques un peu partout en France, c'est à peu près toujours le même principe. Soit c'est la gratuité, soit c'est vraiment de la location quasi à un prix symbolique. On est d'accord, J'ai le vent, c'est un bon plan pouvoir d'achat, évidemment, il n'y a pas mieux, mais c'est aussi un bon plan écologique.
4: Oui, bien sûr, parce qu'en fait, ça va permettre de limiter son impact sur l'environnement en n'achetant pas des outils qui seront a priori peu utilisés, car on sait que les travaux dont on a besoin lors d'un déménagement, on n'en aura sûrement pas besoin à d'autres moments.
1: Et est-ce que ces outils sont tous en bon état de marche? Il y a une vérification qui est faite par l'équipe? Parce que c'est vrai que parfois on peut se dire, oui, mais bon, si c'est pour avoir des outils de seconde zone, non, moi je veux du bon matos.
4: Oui, bien sûr. Nous, on a effectivement notre chargé d'accueil qui s'occupe de vérifier que tout marche bien. C'est d'ailleurs pour ça qu'on a un dépôt de caution lors de l'emprunt et qui va vérifier si le matériel est en bon état avant de le passer aux nouvelles personnes. Je me permets de dire aussi que chez nous, c'est réservé aux habitants du 19e arrondissement de Paris, mais que bien sûr, il y a beaucoup d'autres bricothèques, comme vous l'avez dit, qui existent en France et il y en a sûrement près d'où habitent les auditeurs.
1: Oui, il y en a un petit peu partout en France, alors pas suffisamment, mais enfin, il faut bien que ça se développe, mais ça vaut le coup d'aller faire une petite recherche sur Internet et de voir s'il y en a une autour de chez vous. Une dernière question, J'ai le vent, d'où viennent les outils ?
4: Alors, chez nous, les outils sont achetés à la bricothèque. Après, il y a des possibilités de dons, je pense, à d'autres endroits. Nous, on a aussi un espace de dons qui fonctionne, mais qui est plutôt séparé. Généralement, nous, c'est des achats.
1: Voilà, ça s'appelle donc une bricothèque, et vous l'avez très justement dit, c'est comme une bibliothèque, mais avec des outils. Merci beaucoup, J'ai le vent, chargé de liens sociaux pour la régie de quartier donc du 19e arrondissement de Paris. Et puis, pour vous qui nous écoutez, faites un petit tour, allez faire un petit tour sur Internet, regardez, il y en a peut-être une autour de chez vous. Juste un mot, Timour Ajoury, journaliste pour Merci pour l'info, sur ce thème du déménagement. Là, j'y repensais, on n'a pas eu le temps d'en parler. Mais très vite, la réexpédition du courrier, vous avez un bon plan pour ça ?
5: Oui, alors il y a la poste qui peut vous réexpédier le courrier.
1: Voilà, ça c'est une cinquantaine d'euros.
5: Voilà, et puis vous pouvez avoir d'autres solutions moins chères. C'est vrai que c'est important la réexpédition du courrier, Valère.
1: Voilà, et la solution la moins chère, c'est qu'il y a un service public de réexpédition du courrier. Tapez sur Internet, c'est gratuit, et vous

0: pouvez l'envoyer comme ça. Je donne la réponse à votre place. On peut pas tout savoir, Timour. Hein, ça, alors, c'est la vie. Hein.
1: Alors, oui, Valère, je me permets juste d'ajouter donc ce service. Ça permet d'indiquer à l'administration votre changement d'adresse. Par exemple, au fisc, à France Travail.
0: Exactement.
1: Après la réexpédition, vous pouvez le signaler à la poste, mais c'est indépendant. En fait, c'est deux choses indépendantes.
0: Vous avez raison, mais ça permet de contacter pas mal d'administrations. Timour Ajoury, vous êtes journaliste pour Merci pour l'info. Et avant de nous quitter, vous allez vous prêter au jeu de notre quiz, le vrai faux, pour finir avec les idées claires sur ce thème du déménagement. Vrai ou faux, on peut bénéficier d'aide financière pour déménager, même quand on n'a pas un petit revenu?
1: Alors, vrai, vous pouvez bénéficier d'aide financière. Après, la plupart, c'est vrai, sont quand même réservés aux personnes qui ont les plus faibles revenus.
0: Et vous nous l'avez dit, il faut chercher pour trouver.
1: Oui.
0: Vrai ou faux, les déménageurs professionnels ont l'obligation de proposer une assurance de base?
1: Oui, c'est vrai. Après, il peut y avoir des services, une couverture plus ou moins étendue.
0: Vrai ou faux, les cartons de supermarché sont toujours gratuits et autorisés à être récupérés?
1: Alors oui, en général, on va vous les proposer, enfin vous pourrez les récupérer gratuitement et vous aurez le droit de les prendre, oui.
0: Vrai ou faux, on peut obtenir des jours de congé pour un déménagement?
1: Oui, après tout dépend de votre secteur, de votre entreprise et puis n'oubliez pas de préparer un justificatif pour votre employeur.
0: Et ça, est-ce que c'est vrai ou faux? Il est interdit, j'ai bien dit interdit, de déménager seul un frigo couché dans un camion?
1: Alors, je ne sais pas si la loi l'interdit expressément, je ne crois pas, mais en tout cas, c'est fort imprudent, sans vouloir jeter un froid, Valère.
0: Vrai ou faux, Timour, les plateformes collaboratives permettent parfois de louer un camion bien moins cher, et notamment à plusieurs?
1: Vrai, oui, ça peut être une bonne solution économique.
0: Un devis de déménagement peut augmenter le jour J sans explication, c'est vrai ou c'est faux?
1: Ah, ça, c'est faux, en tout cas, c'est interdit. Une fois signé par le client, le devis engage le professionnel.
0: Timour Ajoury, journaliste, pour Merci pour l'info. Merci beaucoup pour vos éclairages. Alors, je rappelle le site qui est une mine d'informations, mercipourlinfo.fr. J'espère que vous y voyez plus clair, vous qui nous avez écoutés sur votre radio locale ici. Alors, pour réécouter l'émission, mais aussi toutes les autres, et c'est vrai qu'il commence à y en avoir quelques-unes, c'est sur ici.fr. La semaine prochaine, on va voir comment bien vieillir en restant chez soi, même avec un budget serré. Pensez à nous envoyer vos questions. Mon mail, c'est parisilleséconomies@radiofrance.com.
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1: À l'extérieur, la température dépasse 40 degrés. N'oubliez pas de vous réhydrater régulièrement, mes frères, recommande Ziad, le chauffeur, à la cinquantaine de passagers confortablement installés dans l'autocar. Sans se faire prier, les pèlerins tirent de leur sac bouteilles d'eau et cadettes de soda. La route, longue de 460 km, qui relie Médine à la Mecque, est une morne désolation. Seuls quelques bosquets d'épineux rompent la monotonie des collines caillouteuses qui s'étendent à perte de vue. À la sortie d'un virage, l'autocar s'engage gaillardement dans une gorge étroite. Tout à coup, surgissant de nulle part, un singe bondit sur l'asphalte. Le chauffeur fait une brusque embardée pour l'éviter. Trop tard. Percuté de plein fouet, le babouin culbute sous les roues en poussant un cri qui soulève le cœur des passagers. Qu'ai-je fait ? Oh, Dieu du ciel ! Bredouille le chauffeur en stoppant son véhicule et en se précipitant vers la bête pantelante qui rend son dernier souffle. Quelques minutes plus tard, après avoir déposé délicatement la dépouille sur le bord de la route, Ziad se glisse à nouveau derrière le volant. « Excusez-moi, murmure-t-il, penaud, à l'adresse des pèlerins, j'espère au moins que le singe n'a pas trop souffert. » Comment le chauffeur pourrait-il se douter à cet instant que cet incident, triste mais banal, vient de mettre en péril sa vie et celle des 50 voyageurs dont il a la charge ?

Après 6 jours de prières, de rites, de cérémonies, les pèlerins de la Mecque s'apprêtent à regagner Médine en empruntant le même autocar et la même route qu'à l'aller. Ziad, le chauffeur, les accueille joyeusement. « Soyez les bienvenus à bord, mes frères. Vous avez accompli le Hajj. Vous êtes désormais absous de vos péchés. Et Inch'Allah, vous allez bientôt rentrer chez vous, le cœur plus léger. » Durant les premières heures du trajet, les pèlerins échangent avec insouciance souvenirs et impressions de voyage. À mi-parcours, tandis que l'autocar s'engage dans la gorge étroite où une semaine plus tôt le babouin a été tué, une pierre heurte violemment la carrosserie. Une roche a dû se détacher de la falaise, suppute Ziad en poursuivant sa route sans ralentir. Une seconde plus tard, une autre pierre rebondit sur le toit, quand une troisième explose sur le bas-côté et qu'une quatrième pulvérise la vitre d'une fenêtre, blessant l'un des passagers au visage. Ziad jette un coup d'œil inquiet dans le rétroviseur. Bon sang ! La paroi est-elle en train de s'écrouler sur nous ? Effectivement, une grêle de projectiles s'abat de tous côtés. Le pare-brise se fissure en étoiles. Privé de visibilité, Ziad enfonce la pédale du frein. L'autocar zigzague au milieu de la route, heurte un rocher et s'immobilise dans un fracas de tôle froissée. Aussitôt, les jets de pierre redoublent de violence. D'autres vitres volent en éclats. Des passagers hurlent. D'autres effrayés se jettent pêle-mêle dans la travée centrale. Mais qui peut s'en prendre à des pèlerins ? Balbutie Ziad, paniqué. Des bandits ? Une tribu insoumise ? Des terroristes d'Al-Qaïda ?

Une scène inconcevable lui fournit la réponse. Comme sortie d'un conte fantastique, une centaine de babouins armés de pierres dégringolent la falaise, encerclent l'autocar et le caillassent méthodiquement. Ziad bondit sur son téléphone portable et compose le numéro d'urgence. « Nous sommes bloqués sur la route de Médine. Des singes fous nous attaquent. Venez vite, ils vont tous nous tuer !» Même après avoir épuisé leurs munitions, les babouins n'abandonnent pas pour autant la partie, montant la garde autour du véhicule. À l'heure du déjeuner, la route est vide. Une chaleur accablante plombe l'intérieur de l'autocar. Enfin, après une demi-heure d'attente angoissée, les passagers constatent avec soulagement que les singes lèvent le camp à l'approche d'une jeep, de la police et d'une dépanneuse. Alors dès lors, de nombreuses questions se posent. Comment les babouins ont-ils conçu collectivement un plan pour venger la mort de l'un des leurs? Comment se sont-ils organisés pour stocker des pierres dans le but précis d'attaquer l'autocar? Plus étrange encore, comment sont-ils parvenus à l'identifier avec certitude, si semblable aux autres autocars qui circulent quotidiennement sur cette route? À ce jour, aucun spécialiste du comportement animal n'est parvenu à apporter des réponses satisfaisantes à ces questions. Ah, j'allais oublier. Une dernière chose. Savez-vous que le mot « animal », « animus » en latin, signifie « l'esprit vital » ? 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
1: Bienvenue dans l'accent des autres, l'actualité de la semaine vue par RFI, la radio-télévision suisse, Radio-Canada, ici en France et la RTBF. Et on va d'abord parler politique migratoire. La Suisse ne doit pas dépasser la barre des 10 millions d'habitants. C'est en tout cas l'avis du plus grand parti du pays. Son initiative est soumise au peuple le 14 juin prochain, Pierre Anchoffin.
2: Et si l'UDC réunit près de la moitié des intentions de vote, c'est aussi en raison d'un ressenti, celui d'une Suisse qui grandit trop vite et peine à suivre avec ses infrastructures.
1: En Belgique, l'école francophone va devoir se serrer la ceinture. Malgré une forte mobilisation des profs et des élèves, les mesures d'économie décidées par le gouvernement de la communauté française ont été votées cette semaine, Jacques Revers.
3: Oui, des milliers de manifestants ont pourtant fait le siège jeudi devant le Parlement. Ultime tentative pour faire plier la majorité, mais le vote a bien eu lieu. Le gouvernement se retranche derrière un contexte budgétaire qui impose des économies.
1: Les villages perdent de plus en plus leur commerce, épicerie, boulangerie notamment. Une désertification commerciale qui s'accélère en France en particulier. Nous serons dans la Creuse, dans une petite municipalité qui vient de perdre ses deux seuls commerces. Le bras de fer à nouveau lancé côté américain. Les États-Unis menacent d'imposer de nouveaux tarifs douaniers à 60 pays et notamment le Canada, Nadim Mubarak.
4: Ce n'est pas une surprise, répond le Premier ministre Mark Carney.
1: Enfin, le Sénégal célèbre les 100 ans de l'ancien président Abdoulaye Wade. Un hommage national s'est tenu cette semaine à Dakar, Fanny Noir-Ocabré.
5: Cérémonie historique pour celui qui a imposé la première alternance démocratique dans l'histoire du Sénégal.
1: Le peuple suisse va donc une nouvelle fois se prononcer sur la question migratoire. Ce sera le week-end prochain, le 14 juin. À l'occasion d'une initiative populaire, pas de Suisse à 10 millions, Pierron.
2: Oui, un thème récurrent de la politique suisse, à nouveau porté par l'UDC, le grand parti conservateur. Ce texte veut plafonner la population du pays à 10 millions d'habitants. En clair, les autorités devraient prendre des mesures dès qu'elle atteindrait les 9,5 millions, soit une petite marge de 500 000 personnes supplémentaires. L'asile est dans le viseur, mais aussi les accords internationaux qui favorisent l'immigration, d'où les craintes pour la libre circulation des personnes avec l'Union européenne.
1: Et c'est là, Pierron, l'argument massu des opposants.
2: Oui, car la Suisse et son économie sont très dépendantes de la main-d'œuvre étrangère. Patronat et syndicats sont la main dans la main. Mais c'est un autre phénomène qui explique un important soutien dans les intentions de vote, un certain sentiment de densité d'une Suisse qui grandit trop vite avec des conséquences concrètes, par exemple sur la pénurie de logements. La libérale Johanna Gapani reconnaît que ce ressenti doit être mieux pris en compte.
6: Elle a permis aux gens de s'exprimer sur des thèmes qui sont légitimes. On parle de logement, on parle de saturation au niveau du trafic, on parle évidemment aussi des frontaliers et c'est tous des éléments qui ont été mis en avant par l'initiative et qu'on a la responsabilité quand on est parlementaire à Berne, mais aussi les parlementaires dans les différents cantons auxquels on a la responsabilité d'apporter des solutions.
2: Pour l'UDC et Marie-Bertrande Duet, mieux vaut tirer le frein à main que prendre des mesures pour développer les infrastructures et le parc immobilier.
7: Est-ce qu'on préfère limiter cette croissance démographique qui est issue de l'immigration ou augmenter les impôts des uns et des autres pour encore modifier nos infrastructures et permettre à tout un chacun de venir et de devoir à nouveau réagrandir nos infrastructures et limiter nos paysages et nos villes tranquilles.
2: Les deux camps sont au coude à coude. Leur capacité à mobiliser l'électorat sera donc déterminante.
1: Des mesures d'économie dans le secteur de l'enseignement francophone en Belgique. Le Parlement de la Fédération Wallonie-Bruxelles de la Communauté française a voté ces mesures cette semaine. La mobilisation des profs et des élèves qui dure depuis des semaines n'aura pas fait plier la majorité, Jacques.
3: Seule une députée de la majorité s'est abstenue au moment du vote, majorité contre opposition, un vote intervenu au beau milieu de la nuit, de jeudi à vendredi, après 15 heures de débat. Une abstention de la députée Mathilde Van Dorp, du Parti des Engagés, pour dénoncer le manque de dialogue avec les enseignants.
8: Je pense qu'il est clair qu'il faut prendre nos responsabilités par rapport à une situation budgétaire compliquée, mais mon abstention, c'était aussi clairement signaler que la méthode ne fonctionnait pas, qu'il y avait un manque de concertation.
3: Ce défaut de concertation contestation, c'est aussi l'un des reproches formulés par les enseignants, tout comme l'agenda précipité du vote au Parlement, intervenu moins de 84 heures après la dernière commission, ce qui n'est pas la règle, de quoi ajouter de l'huile sur le feu de la contestation.
1: Oui, et ces mesures d'économie voulues par la majorité de centre-droit, elles entreront en vigueur à la prochaine rentrée scolaire.
3: Oui, et les principales mesures, c'est, rappelons-le, 2 heures de cours en plus pour les profs de l'enseignement secondaire supérieur sans compensation salariale, l'augmentation du Minerva et des moyens rabotés pour la distribution de fournitures scolaires ou de repas gratuits dans les écoles. Pour les élèves et les profs qui ont manifesté près du Parlement ou qui parfois ont assisté au vote tard dans la nuit, la déception est immense. Ils dénoncent le passage en force de la majorité.
9: Ils viennent de déclarer la guerre en fait. Ce qu'ils ne comprennent pas, c'est qu'on est déterminé à ne pas donner cette école-là. On ne veut pas de cette école-là en fait. On ne veut pas de ça pour nos enfants, on ne veut pas de ça pour nos gamins. Qu'est-ce que je vais dire à mes élèves, moi, demain ?
3: Demain, c'est concrètement le temps des examens et des épreuves certificatives de fin d'année. Des examens qui pourraient être perturbés car de nouvelles actions sont annoncées. On verra ce qu'il en sera dans les prochains jours et semaines, tant les derniers événements ont donné l'impression d'une fracture entre les acteurs de l'école, d'une part, et le gouvernement, d'autre part.
1: Deux commerces vous manquent et tout est dépeuplé. Voilà le sentiment des habitants du Compex dans la Creuse en France. Cette commune de 200 habitants vient de perdre coup sur coup ses deux seuls commerces. La boulangerie, elle est fermée depuis plusieurs semaines pour du matériel qui n'est pas conforme. Alors le gérant a décidé de partir. Et puis plus récemment, c'est l'auberge qui a fermé. Le chef a décidé d'ouvrir son propre restaurant ailleurs. Cette désertification commerciale, elle s'accélère en France. Aujourd'hui, 62% des communes ne comptent plus aucun commerce alimentaire. Alors pour les habitants du Compex, ça laisse un grand vide, comme l'a constaté Nina Sobetsky.
10: Gérard habite à quelques mètres de la boulangerie, alors le pain c'était...
11: tous les matins de bonne heure.
10: Mais maintenant, pas d'autre choix que de prendre la voiture jusqu'à Bourganeuf, par exemple, à une quinzaine de kilomètres.
11: Et puis on le met au congélateur. Mais c'est pas pareil, hein. C'est pas du pain frais pareil. Hein. On va pas faire 15 kilomètres tous les jours, ça les retours, ça fait 30 kilomètres.
10: Et avec en plus le restaurant fermé depuis une semaine, ça laisse un vide que Sylvie a déjà remarqué en face de chez elle.
12: Par exemple, d'habitude le parking est plein, il y a du monde, et là il n'y a plus personne.
10: Car plus que deux commerces, c'est aussi deux lieux de vie qui disparaissent.
12: On était pas mal, bon c'est toujours les mêmes, mais à se retrouver le matin à la boulangerie, à l'auberge, à différents moments, quand ils faisaient des animations, voilà. C'était les deux pôles principaux pour se rencontrer dans le village.
10: Le premier dossier du nouveau maire Thibaut Brodier, c'est donc de trouver des repreneurs.
13: Ces commerces existent là depuis très longtemps et on a toujours trouvé des candidats. Pour quelqu'un qui veut se lancer, c'est idéal, avec un loyer intéressant et pas d'investissement personnel à faire vraiment, quoi.
10: Mais il faut aussi réussir à les faire rester, car les boulangers restent en moyenne 2 à 3 ans sur la commune, avec des charges d'électricité qui tournent autour de 1500 euros par mois.
13: Il va vraiment falloir qu'on essaye de réfléchir là-dessus, comment faire pour que cette charge soit un petit peu moins lourde. C'est pour ça que les loyers sont pas chers, hein. C'est pour essayer vraiment au maximum de pouvoir l'aider.
10: Les loyers de la boulangerie et du restaurant sont d'environ 300 euros.
1: Un reportage de Nina Sobetsky pour Ici Creuse.
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1: Les États-Unis reviennent à la charge avec donc une nouvelle menace d'imposer d'autres tarifs douaniers à une soixantaine de pays et Nadie, notamment le Canada.
14: Voilà, cette décision fait suite à une enquête de l'administration Trump qui estime que ses plus importants partenaires économiques n'en font pas assez pour contrer l'importation de biens issus du travail forcé. Ottawa serait touché par des droits de douane de 10% pour ses efforts jugés insuffisants. Richard Ouellet est professeur de droit à l'Université Laval.
15: Les 60 pays ne sont pas nécessairement des pays qui, d'après les États-Unis, tolèrent l'esclavage. Ce sont des pays qui ne font rien pour vérifier si les produits qui entrent chez eux ne seraient pas le fruit du travail forcé. Alors, ça vise le Canada, ça vise le Mexique, ça vise l'Union européenne, ça vise la Chine.
14: Les biens canadiens conformes à l'accord de libre-échange nord-américain seraient exemptés de ces tarifs.
1: Et le premier ministre canadien a réagi.
14: Tout à fait. Mark Carney veut se faire rassurant en déclarant que cette initiative de Washington n'est pas une surprise. Il reconnaît du même coup que le Canada peut faire mieux pour s'attaquer au fléau de l'esclavage moderne.
16: Nous partageons cet objectif, l'élimination du travail forcé, du travail des enfants dans notre chaîne d'approvisionnement.
14: Le gouvernement Carney va déposer un projet de loi en ce sens d'ici la fin de la session parlementaire.
1: Ottawa qui fait aussi une concession dans le but d'apaiser les tensions avec Washington.
14: Oui, le gouvernement ordonne au Conseil de la radiodiffusion et des télécommunications canadiennes de revoir à la baisse les redevances des géants du web américain comme Netflix, Prime et Amazon pour la création de contenus canadiens. Un recul qui suscite l'ire du chef du Bloc québécois, Yves-François Blanchet.
17: C'est catastrophique, cette décision-là, qui est carrément de déposer les armes avant même de commencer une négociation où on dit à l'interlocuteur « Je suis faible ». Qu'est-ce que tu veux?
14: La pression s'accentue donc sur Ottawa, qui n'est pas encore parvenu à faire débloquer les pourparlers en vue de la révision de l'accord Canada-États-Unis-Mexique, alors que la date butoir du 1er juillet approche.
1: On se quitte cette semaine au Sénégal pour célébrer un siècle d'existence et une vie entière dédiée à la politique. L'ancien président Abdoulaye Wade aura été au cœur d'une cérémonie historique pour célébrer son centenaire, Fanny.
5: Oui, celui que les Sénégalais surnomment Gorgui, un terme wolof pour désigner affectueusement un homme âgé, est une figure majeure de l'histoire politique sénégalaise. Fondateur du PDS, le Parti démocratique sénégalais, il a incarné l'opposition au régime de Léopold Sédar Senghor dès les années 70, puis d'Abdou Diouf dans les années 80-90, devenant le symbole de la lutte pour l'alternance démocratique. Alternance qui verra le jour en 2000, année où Abdoulaye Wade devient président. Et ce poste, il l'occupera jusqu'en 2012, où il concède sa défaite dans les urnes face à Macky Sall, après une candidature à un troisième mandat controversé.
1: Et puis les Sénégalais, Fanny, se souviennent aussi de l'héritage laissé par Abdoulaye Wade.
5: Effectivement, toutes les réalisations issues des grands chantiers de son mandat, on pense aux autoroutes à péage, à l'aéroport international ou encore des programmes d'électrification rurale. Abdoulaye Wade est un patrimoine de la nation, a déclaré le président sénégalais Bassirou Diomaye Faye au cours de cet hommage national qui s'est tenu sans le principal intéressé. Abdoulaye Wade vit en France depuis plusieurs années.
1: Fanny Noireau-Cabré et RFI pour refermer l'accent des autres cette semaine. Merci d'avoir été là comme d'habitude. Rendez-vous si vous le souhaitez dans 8 jours avec les partenaires des médias francophones publics.
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0: 1982, les prémices de la dance music. 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
0: Déjà en connexion avec nous de très bonne heure ce matin avec sur votre radio ici l'équipe de votre samedi au taquet, je vous le dis, Fabien à la rédaction en chef, nous avons Océane à la technique, Dylan pour vous accueillir au standard et pour l'actualité, Cyril Ardo-Redon. Bonjour Cyril.
3: Bonjour François-Xavier, bonjour la France.
0: Dans l'info ce matin Cyril.
3: C'est aujourd'hui la commémoration des débarquements de Normandie et des élèves d'une école près de Caen ont reçu hier une visite très spéciale, celle de l'arrière-arrière-petit-fils de Winston Churchill.
0: Ah oui, quand même.
3: Oui, quand même.
0: On en parle dans un instant dans les infos.
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0: Samedi 6 juin, bienvenue si vous ouvrez les yeux. Ici, il est 6h, bonjour. Les infos, Cyril, à la une, la colère ce matin du ministre de la Justice.
3: Gérald Darmanin, invité hier soir du journal de TF1, est revenu sur l'affaire Liana, cette petite fille de 11 ans dont le corps a été retrouvé dans un silo à grains abandonné jeudi dans le Gers. Le garde des Sceaux se dit furieux et parle d'un immense échec.
4: L'institution judiciaire que je représente, elle a pour but de protéger au nom du peuple français les Français et notamment les plus vulnérables. Et notamment les enfants. Et aujourd'hui, l'institution judiciaire, elle n'a pas su protéger cette petite fille. Et au nom de la justice, comme ministre, je veux présenter mes excuses à cette famille et aux Français.
3: L'enquête judiciaire sur la mort de Liana se poursuit. L'autopsie a permis de confirmer que le corps découvert était bien celui de la collégienne, mais n'a pas permis de déterminer les causes de la mort. Parallèlement, une enquête administrative se déroule pour déterminer les dysfonctionnements qui ont conduit à ce drame, car, Charlotte Piret, plusieurs signalements et plaintes, notamment pour viol sur mineur, ont été déposés à l'encontre du suspect de 41 ans.
5: Et même si le garde des Sceaux assure attendre les conclusions de cette mission d'inspection le 19 juin prochain, la chancellerie pointe d'ores et déjà les nombreux moments où cette plainte pour viol d'une enfant de 10 ans aurait dû devenir une priorité et a en réalité été traitée comme un banal cambriolage. À Toulouse, où malgré des lésions sexuelles constatées, une expertise psychologique qui conclut à la crédibilité de la fillette, le parquet estime que la victime, parce qu'elle a déménagé, est hors de danger. Pas de raison donc de tirer la sonnette d'alarme. Et c'est par la poste, sans coup de téléphone, ni mail d'alerte, que le dossier est envoyé au parquet d'Auch, géographiquement compétent. Là, guère plus d'empressement, ni vigilance particulière. Quant à la gendarmerie en charge de l'enquête, si elle a bien procédé à une nouvelle audition de la mère, rien depuis le 14 février dernier. Une contradiction avec la politique pénale fixée par le garde des Sceaux, rappelle ce dernier, mais surtout d'autant plus incompréhensible qu'une simple recherche dans les fichiers judiciaires suffisait pour constater que Jérôme Barella avait déjà été visé par plusieurs plaintes antérieures pour des faits de viol sur mineur.
3: Charlotte Piret, le temps des enquêtes, donc le temps aussi de l'émotion. Une marche blanche est prévue demain après-midi dans la commune de Liana, à Fleurance, dans le Gers. Ses parents ne souhaitent aucune présence politique à part celle des maires mobilisés depuis le début des recherches. Dossier complet sur ici.fr.
0: Des résultats en hausse, mais des salaires qui n'augmentent pas.
3: C'est en tout cas ce que dénoncent les syndicats de Décathlon. Mobilisation historique aujourd'hui au sein de l'enseigne de sport avec des appels au débrayage dans tous les magasins de France pour demander une meilleure répartition des bénéfices. Grégory Labrousse, délégué syndical central CFTC, première organisation syndicale chez Décathlon.
6: L'augmentation du SMIG, d'habitude, est répercutée sur l'ensemble de la grille des salaires afin de garantir que quelqu'un qui est dépositaire d'un savoir-faire acquis depuis 10 ans, 15 ans, 20 ans, ne se retrouve pas au même niveau de salaire que quelqu'un qui a été embauché la semaine précédente. Bien aujourd'hui, c'est fini. Donc on assiste à un vrai décrochage des salaires chez Décathlon, une vraie smicardisation des salariés. Dans un contexte de super profitabilité, les salariés aujourd'hui se sentent trahis. Ces 13 000 salariés travaillent dans des conditions de plus en plus difficiles. On a un encadrement qui est à bout de souffle, donc les situations de burn-out se multiplient. La situation n'est plus tenable. En plus d'être un cri de colère, c'est aussi une alerte qui est communiquée à nos dirigeants.
3: Et des actions sont prévues un peu partout en France, comme à Strasbourg, Nîmes, Manosque, Antibes ou encore à Montreuil, près de Paris. Une vingtaine de Français cas contact des croisiéristes contaminés à l'antivirus en avril sortent aujourd'hui de leur 3 semaines d'isolement à l'hôpital. 4 personnes qui ont voyagé sur le navire MV Ondus doivent rester en quarantaine encore 2 semaines. La seule Française contaminée est toujours en réanimation selon le ministère de la Santé.
0: Vous écoutez votre radio ici, les 6h04. Cyril, c'était il y a 82 ans, jour pour jour.
3: Le débarquement de Normandie le 6 juin 44. Les forces alliées débarquaient sur 5 plages normandes. Au total, 10 000 morts. Et pour commémorer ces héros, la cérémonie internationale a lieu aujourd'hui à Langrune-sur-Mer, pas très loin de Caen. Et dans ce cadre hier, les élèves de Creully-sur-Seul ont reçu une visite surprenante, Martin Cotta, celle de l'arrière-arrière-petit-fils de Winston Churchill, Premier ministre britannique pendant la Seconde Guerre mondiale.
7: Il n'a que 11 ans mais porte déjà un costume bleu marine, cravate rayée, tel un chef d'État. Cela détonne avec les élèves français vêtus d'un t-shirt blanc à l'effigie de leur petite école, Alexander Churchill.
8: C'est un très grand honneur d'être l'arrière-arrière-petit-fils de Winston Churchill.
7: Les enfants français entourent celui qui l'an dernier est devenu le premier ambassadeur de la jeunesse du centre Winston Churchill pour l'éducation au mémorial britannique de Normandie. Liam, 9 ans.
9: Déjà, ça me fait plaisir de le voir. Winston Churchill, c'est quelqu'un d'admirable. Donc du coup, j'ai beaucoup de respect envers Alexander Churchill.
7: Avec ses camarades, Liam rend hommage aux 50 000 soldats britanniques engagés sur les plages normandes le jour J sous les ordres de Winston Churchill.
9: Je les remercie beaucoup plus que 1000 fois parce qu'ils sont venus aider notre pays. Sinon, là, on serait peut-être allemand. J'ai du respect envers tout le monde.
7: Et dans le hall de l'école, Alexander Churchill se plaît à raconter une anecdote sur son arrière-arrière-grand-père.
8: Il voulait absolument être présent près des côtes normandes le jour J. Mais le roi George VI lui a refusé à plusieurs reprises. Sa Majesté ne voulait pas qu'il soit blessé ou même tué. Du coup, Churchill a débarqué 6 jours après, je crois.
7: Alexander Churchill, accompagné de son papa, Jack, sont attendus ce samedi au mémorial britannique de Vers-sur-Mer.
3: Un reportage de Martin Cotta, ici Normandie. Puis un mot de tennis avec le tournoi de Roland-Garros. Place à la finale dames aujourd'hui à 15h. La polonaise Maja Kwalinska opposée à la russe Mira Andreeva. Avant la finale hommes, demain après-midi entre l'italien Flavio Cobolli et l'allemand Alexander Zverev, numéro 2 mondial.
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3: Et à 6h06 sur votre radio locale ici, c'est une nouvelle perturbation qui s'installe pour le début du week-end, François-Xavier.
0: Mais oui, c'est une perturbation qui s'installe effectivement peu à peu sur la façade atlantique et les côtes de la Manche. Elle nous occasionne ce matin des nuages accompagnés de pluies fines, des rafales de vent jusqu'à 70 km/h sur le littoral breton et plus généralement, ces averses faibles que l'on retrouve sur l'ensemble du quart nord-ouest. Ailleurs, un temps plutôt clair pour ce samedi matin et puis en après-midi, notre perturbation devrait progresser vers l'est du pays, des Pyrénées jusqu'à la frontière belge et au sud de la Loire. Et bien c'est un ciel lumineux qui vous attend pour ce samedi. Vos températures, elles sont légèrement en baisse avec ce matin 16 degrés pour Arras, 17 à Nantes, 18 à Toulouse, Auxerre et Millau, 19 du côté de Strasbourg, 24 pour Calvi et en après-midi des valeurs comprises entre 19 et 26 degrés, la maximale pour Montpellier notamment. Nous avons le plaisir de vous accueillir sur votre radio locale ici Hérault.
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0: Vous les trouvez à Lyon, Marseille, Bordeaux, Lille ou encore Paris, des musées de l'illusion qui vous font pousser les portes d'un monde enchanté et magique le temps d'une visite. Et si néanmoins vous avez la flemme de programmer cette sortie, votre radio ici a tout ce qu'il faut. Jean-Louis Aubert avec ceci étant juste une illusion.
10: Qu'est-ce qui

0: Illusion, vous écoutez Jean-Louis Aubert ce matin sur votre radio ici pour un réveil qu'on vous souhaite excellent, bien sûr.
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0: Des abdos en acier en 3 semaines, des pectoraux ultra dessinés ou encore 5 kilos de perdu en 2 heures. Tel est le principe, Cyril, du fameux summer body, enfin dans un monde idéal, évidemment.
3: Oui, ce fameux objectif d'atteindre un corps athlétique ou du moins esthétique d'ici l'été. Mais attention, si c'est votre objectif, il va falloir vous dépêcher car nous sommes déjà le 6 juin.
0: Ah là, vous êtes rabat-joie, c'est l'art de Rebon, franchement. Donc plus que jamais, les conseils de Nordinatab à 6h15 vont nous être très précieux. Summer body garanti avec ses 2 minutes pour être en forme. Et puis, une tournée de 73 dates sur 38 villes et qui a battu son plein depuis le mois de février dernier, la Starac, après s'être invité près de chez vous, revient en live dans votre télé. Rendez-vous ce soir en prime time sur TF1. C'est pour le Star Academy Tour 2026 avec, dès ce matin, les confidences du producteur Mathieu Vergne qui vous révèle le défi que représente la diffusion d'un concert live à la télé, coulisses télé avec Patrice Gascoin. Ça se passe à 6h20. Côté musique, rendez-vous est pris ce matin avec Sergio Mendes.
3: On parlait du summer body. Moi, ça me donne envie d'aller sur la plage.
0: Ouais, c'est vrai, vous avez raison, Cyril. Cap sur le Brésil, en tout cas, avec Sergio Mendes pour la Playa, avec ce petit soupçon de Bossa Nova. Masquenada, c'est juste avant vos infos de 6h30. Pour l'heure, il est 6h12. Tout de suite, une actu de vos territoires rapportée par nos collègues d'ici, pays de Savoie. Actu science et gourmandise, si j'ose dire, Cyril, puisque nous apprenons que des chercheurs du musée archéologique de Bolzano, c'est en Italie, ont récemment isolé pas moins de 4 levures en effectuant un prélèvement sur la dépouille d'Ozzy. Vous savez, le fameux homme des glaces découvert en 91 et conservé sur place.
3: Alors, pour l'info scientifique, là, c'est bon, on est OK.
0: Ouais.
3: Vous avez dit info gourmande également.
0: Oui, alors, vous allez adorer, hein. En tout cas, ça, c'est sûr. Nos 4 chercheurs ont décidé d'exploiter ces fameuses levures prélevées pour essayer de faire du pain.
3: D'accord, du Audi bien cuit, alors.
0: Voilà, c'est ça. Alors, ce qu'il faut qu'on précise, c'est que la conservation, en fait, à moins 6 degrés Celsius de la momie, ont permis, en fait, la survie de micro-organismes anciens pouvant permettre de donner dans la boulange, donc, mais aussi, pourquoi pas, tenez-vous bien, de brasser de la bière.
3: Ouais, donc quoi qu'il arrive, on va bien pouvoir goûter l'histoire.
0: Ouais, exactement. À la mie ou à la mousse, c'est selon.
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0: c'est la radio de votre week-end pour écouter notamment le tout dernier Taylor Swift. Il s'appelle Hoplite. Et il est 6h18, d'une tonicité à toute épreuve dès le matin, et ce grâce à notre coach. Bonjour Nordine Tab.
1: Bonjour.
0: Alors ce matin Nordine, vous nous aidez à survivre à cette fameuse période sous pression qu'on appelle le summer body.
1: Exactement. Chaque année, dès que le soleil revient, tout le monde veut refaire du sport d'un coup. On veut des abdominaux en 3 semaines, des pectoraux, ou encore perdre 5 kilos en 2 heures. Bon, vous l'aurez compris, j'exagère un petit peu. Alors, même s'il reste un mois pour parfaire votre plastique, le plus important avant le thé, ce n'est pas de souffrir, mais de trouver les exercices adaptés qui vous permettent d'optimiser le temps restant. On débute debout, les pieds écartés, les bras le long du corps. Et à partir de là, on va effectuer un mouvement de squat, c'est-à-dire un mouvement de flexion de jambes. Allez, on inspire, on fléchit les jambes, les fesses sont passées vers l'arrière et le dos reste droit. Et à partir de cette position-là, lorsque vous êtes en position basse, vous effectuez un petit rebond, comme si vous étiez en train de sauter, tout en contractant les fessiers. Et ensuite, vous revenez en position haute. On reprend, j'inspire, je fléchis les jambes, je fais un petit rebond en position basse et ensuite, je reviens en position haute. Et vous pouvez effectuer 4 séries de 20 répétitions. Et grâce à ça, vous allez notamment renforcer les jambes, les fessiers et bien entendu, entretenir la mobilité articulaire.
0: Et ça, tout le monde peut le faire à la maison.
1: Et oui, pas besoin d'une salle ou d'un programme trop chargé. On passe à un deuxième exercice qui va nous permettre de solliciter la sangle abdominale et le grand fessier. Et pour ça, on va se mettre en position de gainage de face, en position de planche, en appui sur les coudes et les orteils. Ça y est, vous y êtes. Et à partir de maintenant, vous allez lever la jambe droite tout en contractant en même temps le fessier droit. On maintient une seconde, on repose le pied et vous effectuez la même chose de l'autre côté. On reprend en position de gainage, vous levez le pied droit et en même temps, vous contractez le fessier droit. Vous reposez et même chose de l'autre côté. Et vous pouvez effectuer 4 séries de 10 répétitions. Pour terminer, un petit conseil. Évitez de trop vous mettre de pression. Profitez au contraire de cette période pour enclencher une dynamique sportive. À votre rythme, bien entendu. Allez, à vous de jouer.
0: Merci Nordine Tab. Et si vous qui nous écoutez, vous souhaitez...

continuer à sculpter votre summer body, sachez que d'autres exercices sont dispo sur notre site ici.fr en compagnie de Nordine et puis plus généralement un maximum de conseils forme et bien-être avec nos podcasts. Ça se passe du côté de l'application Radio France. 6h20 et déjà à cette heure-ci, comme tout au long de la journée, d'ailleurs votre musique préférée, elle est portée par Gold pour parcourir ensemble leur ville de lumière. Bon réveil.

0: Gold parmi nous en ce samedi matin sur votre radio. Ici, vous écoutiez Ville de Lumière. Joli réveil avec nous.
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0: Et il est 6h23 avec celui qui sait tout, absolument tout, sur ce qui se trame au sein de vos coulisses télé. Bonjour Patrice Gascoigne.
2: Bonjour François-Xavier, bonjour à tous.
0: Patrice, dites-moi, qu'est-ce qui se passe là? Donc, parce que ce matin, vous êtes venu juste pour dire à nos auditeurs en habit de lumière pour nous parler de la Star Academy.
2: Depuis le mois de février, vous êtes nombreux à écouter la vainqueur de la dernière Starac, Ambre.
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2: Une reprise de Je te promets par Ambre lors d'un prime sur le plateau de la Starac. Mais depuis le mois de février, vous êtes aussi nombreux à aller assister à un concert de la dernière promo de la Star Academy. Le Starac Tour 2026 comporte 73 dates. Il est passé dans 38 villes, à quasiment affiché complet à chaque fois, soit un total de 400 000 spectateurs sur l'ensemble de la tournée. Eh bien, si vous n'avez pas pu aller voir la Starac en concert, le concert s'invite ce soir chez vous, en direct de Toulon, sur TF1. J'ai demandé au producteur de la Starac, Mathieu Vergne, si c'était un vrai défi de producteur de diffuser un live à 21h sur TF1. Mathieu Vergne.
4: Oui, c'est un vrai défi de diffuser un live en prime time, parce que c'est vrai que les élèves ont l'habitude de faire ce spectacle. Mais là, d'avoir le sentiment d'être en direct devant des millions de gens en parallèle du public dans la salle, c'est un vrai défi. Et puis il y a des changements de costumes très rapides, il y a des maquillages aussi, ils doivent se déplacer dans la salle. Enfin, il y a beaucoup de choses qui peuvent entacher la mécanique bien huilée de cette tournée. Donc voilà, c'est un vrai défi pour tout le monde, pour les équipes techniques et puis pour aussi le réalisateur, pour rendre au mieux la ferveur et l'ambiance qui y a dans cette salle.
2: Et comment Ambre, la gagnante de l'édition 2026 de la Star Academy, vit-elle son passage des studios de la banlieue parisienne aux concerts un peu partout en France, Mathieu Vergne?
4: Bah, Ambre est comme un poisson dans l'eau sur scène, puisque c'est vraiment son élément. Elle a une voix puissante, elle chante, elle danse, elle fait le show, elle parle très bien au public, donc voilà, ça se passe très bien son passage des studios du 217 à la scène, aux scènes de France. Et ça fait partie, elle fait partie des piliers de cette tournée.
2: Mathieu Vergne, producteur de la Star Academy, qui vous en dit plus sur Ambre et sur toute la troupe de la saison 2025-2026 de la Starac. Il y aura plein de surprises hein, ce soir pour le direct devant les caméras de TF1, notamment le passage de Marine, la précédente vainqueur de l'émission de TF1. Le Starac Tour s'arrête sur TF1 ce soir. Et moi, demain, je m'arrête ici pour de nouvelles coulisses télé.
0: À demain, Patrice Gascoigne, 6h20. Il est 6h26 sur votre radio ici, dans moins de 4 minutes. C'est le retour de l'info avec vous, Cyril Ardo-Redon, l'actu française et internationale résumée en 90 secondes. Et puis à 6h32, dans l'info du jour, Cyril.
5: Le choc et l'émotion dans la commune de Fleurance, dans le Gers, c'est là où était originaire la petite Liana, dont le corps a été retrouvé avant-hier.
0: Auparavant, vous recevez la visite de Catherine Viguier pour l'horoscope du jour. Et tout de suite, c'est ambiance bossa nova. Elle est signée Sergio Mendes, inoubliable, Mas que nada sur votre radio ici.

0: Encore un titre qui traverse les époques sans aucune difficulté. Sergio Mendes qui vous rendez visite de très bon matin sur votre radio ici, Masque et Nada, à 6h28. Bonjour Catherine Viguier.
1: Bonjour François-Xavier.
0: Avec vous l'horoscope de notre samedi 6 juin 2026. Catherine, je crois que vous avez une nouvelle à transmettre à nos 12 signes.
1: Oui, il faut faire avec Pluton au Verseau. Bélier, vous remettez en question soit votre job, soit votre famille, et on vous écoute à ce sujet. Taureau, vous vous sentez un peu seul en famille, cherchez une autre famille à l'extérieur. Gémeaux, une belle journée avec des questions liées à un déplacement ou à un voyage. Cancer, ça se passe bien grâce à une liaison charnelle, spirituelle ou financière. Lion, vous pouvez beaucoup, beaucoup pour faire la paix et stopper une dispute. Vierge, un travail vous demande concentration et sérieux, et puis soignez votre santé. Balance, vous passez cette journée mieux que d'autres. On vous félicite ou on vous honore. Scorpion, journée prenante, vous allez réagir à une injustice familiale ou professionnelle. Sagittaire, alors laissez-vous le droit de partir si telle ou telle personne vous malmène. Capricorne, une union professionnelle ou personnelle vous perturbe, mais aujourd'hui, vous pensez aussi finances. Verseau, alors voilà un jour pour sentir ce qui vous est essentiel et pour éviter de vous faire trop de mal à la tête. Poisson, soyez discret sur votre vie sans quoi vous le regretteriez rapidement. Et pour nous tous, à saisir des petites embellies par-ci, par-là.
0: Allez, on les saisit avant qu'elles ne s'enfuient, les embellies. Merci beaucoup Catherine Viguier, l'horoscope de ce samedi que vous retrouvez intégralement sur l'application ICI. Excellent début de week-end avec nous. Vous écoutez ICI, il est 6h30, toute l'actualité en France et dans le monde. Place aux 90 secondes, c'est avec vous Cyril Ardo-Redon.
2: Le corps de l'enfant découvert jeudi dans un silo à grains abandonné dans le Gers, c'est bien celui de la petite Liana. Le parquet l'a confirmé hier après l'autopsie. Analyses qui n'ont pas permis en revanche de déterminer les causes de la mort. Une marche blanche est prévue demain en hommage à la collégienne de 11 ans. Y a-t-il eu dysfonctionnement dans cette affaire? Oui, selon le garde des Sceaux. Le suspect de 41 ans était visé par plusieurs plaintes, notamment pour viol sur mineur. Gérald Darmanin était sur TF1 hier soir.
3: Au nom de la justice, comme ministre, je veux présenter mes excuses à cette famille et aux Français.
2: Mobilisation historique et nationale aujourd'hui à Décathlon. Des appels au débrayage lancés dans tous les magasins. Les salaires n'augmentent pas, disent les syndicats, alors que les résultats de l'enseigne d'articles de sport sont en hausse. Les discussions entre opérateurs téléphoniques vont se poursuivre jusqu'à demain soir autour du rachat de SFR. Bouygues, Free et Orange se sont donné 48 heures pour arriver à un accord, alors que les négociations devaient prendre fin hier soir. Une transaction à plus de 20 milliards d'euros. Une frayeur hier à bord de la Station Spatiale Internationale. La Française Sophie Anneau et d'autres membres de l'équipage ont dû se préparer à évacuer à cause de fuites d'air dans la partie russe. Brèche immédiatement colmatée par des astronautes. Et puis le tennis à Roland-Garros, place à la finale dames à 15h entre la Polonaise Maja Kvalinska opposée à la Russe Mira Andreeva. Avant la finale messieurs demain entre l'Italien Flavio Cobolli et l'Allemand Alexander Zverev.
0: 6h32, l'info d'ici. La commune de Florence est donc sous le choc après l'annonce de la découverte du corps de la petite Liana.
2: La collégienne de 11 ans a été portée disparue depuis une semaine et des battues avaient réuni plusieurs centaines de personnes. L'information que tout le monde craignait a donc été confirmée en fin d'après-midi par le parquet d'Agen et au collège Hubert Reeves, où Liana a été scolarisée. C'est la sidération et une peine immense, Romain Biteau.
0: Alors, je crois qu'on a un petit souci de son pour l'instant, Cyril. Est-ce que vous pouvez nous apporter un complément d'information peut-être sur cette information,
2: oui.
0: Ou en tout cas effectivement ce qu'il en est à l'heure actuelle?
2: Oui, donc notre reporter Romain Biteau de ICI Occitanie s'est rendu sur place devant donc le collège Hubert Reeves où Liana a été scolarisée, à la rencontre donc de ses camarades et des parents donc des camarades de Liana.
4: Plusieurs élèves ne sont pas venus ce matin. Devant l'établissement Hubert Reeves, un bal incessant de voitures. Quelques parents confient au micro être apeurés et vouloir désormais systématiquement être présents pour déposer ou récupérer les enfants. Angélique, maman de deux collégiens, est toujours en état de choc.
5: Totalement abasourdi, parce que on s'imagine pas que ça peut arriver ici.
4: Et ça va être impossible de tourner la page, poursuit-elle.
5: C'est pas quelque chose qu'on oublie, et puis il n'y a pas qu'elle. Enfin, avant, il y avait Marion, il y a Maïlis, le petit Émile.
6: facile.
4: Alors autant en parler, dit cette maman, pour extérioriser ce que son fils de 6e a eu du mal à faire jusque-là.
6: Ben hier, on a discuté à table, avec BFM derrière, et du coup, il s'est mis à pleurer.
4: Une émotion contenue par cet enfant depuis une semaine, Nathan, 11 ans, a fini par réaliser et par parler.
7: Je me sens un petit peu mal, quoi, pour elle. Et pour sa famille.
4: Les cours n'étaient pas imposés ce matin, nous dit-il, alors on a beaucoup parlé entre camarades.
7: Ça m'a choqué, tout le monde en parlait. J'étais avec mes potes, on essayait d'esquiver, mais au bout d'un moment, on s'est dit, vas-y, tout le monde se sentait mal pour elle.
4: Et certains enfants se sont mis à pleurer, plusieurs ont sollicité la cellule d'écoute mise en place lundi, renforcée depuis ce matin. En tout, 40 professionnels de santé sont là pour écouter les enfants, les professeurs, mais aussi les parents, s'ils le souhaitent.
2: Et une marche blanche est prévue demain à 15h à Florence. En présence des parents, la famille ne souhaite aucune présence politique à part celle des maires mobilisés depuis le début des recherches.
0: Merci beaucoup Cyril. Retour de l'info à 7h prévu sur votre radio ici. Pour le moment, il est 6h34. On est ravis de vous accueillir en ce samedi matin. Un petit mot de votre météo de ce samedi 6 juin 2026 avec une nouvelle perturbation. Elle s'installe peu à peu sur la façade atlantique et les côtes de la Manche. Elle nous occasionne ce matin des nuages accompagnés de pluies fines, des rafales de vent jusqu'à 70 km/h sur le littoral breton et plus généralement ces averses faibles que l'on retrouve sur l'ensemble du quart nord-ouest. Ailleurs, nous avons un temps plutôt clair pour ce samedi matin et puis en après-midi, notre perturbation devrait progresser vers l'est du pays, des Pyrénées jusqu'à la frontière belge et au sud de la Loire. C'est un ciel lumineux qui vous attend pour ce samedi. Vos valeurs, elles sont légèrement en baisse avec en matinée 16 degrés pour Saint-Omer, nous avons 17 pour Trouville, 18 à Pau, Orléans et Aurillac, 19 à Metz, 24 à Bastia et en après-midi des valeurs comprises entre 19 et 26 degrés, la maximale pour Agde notamment. Nous avons le plaisir de vous accueillir à tout moment, je dis bien à tout moment, sur votre radio locale, ici Hérault.
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0: En 2023, notre réseau routier national en France s'étendait sur pas moins d'1 109 000 km, de quoi procurer un immense plaisir à Gérald de Palmas qui, comme vous le savez, aime beaucoup passer du temps. Où ça, mon cher Cyril ?
2: Sur la route.
0: Eh oui, c'est donc l'heure de la balade ce matin sur votre radio ici. 6h30.

0: Cut avec Gérald de Palmas sur votre radio ici. Titre qui, rappelez-vous, nous a fait découvrir cet artiste de grand talent. C'était en 1994.
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0: Elle s'appelle Anna et cette jeune femme souffre d'une phobie rare, à savoir la peur des enfants. Forcément.
3: Un enfant
0: au secours. Tout bascule lorsqu'elle retombe amoureuse de son ex. Elle découvre qu'il a 2 enfants par la force des choses et qu'elle devra évidemment rester seule avec eux à un moment donné. Anna, c'est Camille Chamou dans cette comédie absolument hilarante, signée Diane Clavier et dont vous allez pouvoir vous délecter grâce à votre radio ici. Et oui, 4 places pour le film Anna et les enfants en partenariat avec votre radio préférée. C'est ce que vous gagnez ce matin. 0810 055 056. Un appel auprès de Dylan tout de suite au standard. Votre message personnel à l'antenne juste avant 7h et le tour est joué. Appelez-nous tout de suite. 0810 055 056. Ça se passe également avant 7h. Un réveil doux comme du velours grâce à Stevie Wonder. Wonder Pastime Paradise pour la musique de votre week-end sur votre radio ici, 6h40.
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0: Avec vous Valentine Lethèse, bonjour. Alors, vous avez vos billets pour partir en vacances cet été, mais leur prix a changé pendant votre réservation. Ce matin Valentine, vous nous expliquez pourquoi ?
4: On appelle ça la tarification dynamique, ou quand les sites internet ajustent leur prix en temps réel en fonction de plusieurs paramètres. Certains utilisent des statistiques pures, le nombre d'internautes connectés au même moment, et plus ils sont nombreux, plus le prix du billet augmente. On l'a beaucoup vu ces derniers mois à l'ouverture de billetteries de concerts. Et puis il y a ceux qui utilisent nos données personnelles. Lorsque vous acceptez les cookies au moment de votre connexion sur un site, un traceur s'installe sur votre appareil pour transmettre des informations sur votre navigation. L'entreprise saura alors si vous avez consulté le prix d'un billet d'avion à plusieurs reprises, si vous l'avez comparé avec un vol proposé par une autre compagnie. Et en fonction, il modifie ses prix pour vous inciter à acheter sur son site internet.
0: Et c'est légal ça, Valentine ?
4: Sur le principe, oui, à condition de respecter le droit à la consommation, le droit à la concurrence et le règlement européen sur le traitement des données personnelles. Pour reprendre l'exemple du billet d'avion, si le site internet ajuste son prix grâce à des cookies installés sur votre ordinateur, vous les avez acceptés. Vous avez donc donné votre consentement. L'entreprise est donc dans son droit, à condition d'avoir clairement mentionné l'utilisation de vos données pour modifier ses tarifs dans sa politique de confidentialité. Le petit lien sur lequel vous n'avez certainement pas cliqué lorsqu'une bannière pour vous demander d'accepter les cookies s'est affichée sur votre écran.
0: Et justement, les cookies, comment ça marche exactement? On vous explique tout sur
3: minuteaufour.fr.
0: Oui, mais ça, c'est les cookies qui se mangent.
3: Ah, pardon, excusez-moi, j'avais pas compris.
0: C'est pas les mêmes, oui, non, mais il n'y a pas de problème. En tout cas, on vous explique donc sur ici.fr, page vie numérique, vie privée, votre chronique de retour demain, dimanche, à 6h38, avec Valentine Lethèse sur votre radio ici.
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0: 6h43, le week-end, dès votre réveil sur votre radio ici. Retrouvez Stéphane Bern avec le meilleur de ses voyages dans le temps. Ce matin, nous sommes au cœur de l'Empire britannique. Yes.
9: Voici la guerre la plus courte de l'histoire. Attention, top, elle est déjà finie. Ah ben, je vous avais prévenu qu'elle était courte, hein. Le 27 mai 1896, à 9h01, Khalid bin Bargash est encore sultan de Zanzibar. 8 lettres, 2 Z, jackpot au Scrabble.
10: Ils ont oublié leur Scrabble. Déjà ça de gagner.
9: Après la mort de son cousin, Hamad bin Touaini, allié fidèle des Britanniques, il s'est précipité sur le trône. Sauf que Khalid a commis l'erreur de ne pas demander la permission de Londres. Malheur. Selon le traité du protectorat, le Royaume-Uni doit approuver le choix du sultan. Alors, ni une ni deux, les Britanniques lancent un ultimatum. Vous quittez le palais avant 9h ou nous tirons. La réponse de Khalid, essayez donc. Un pari risqué.
11: Tout ce que t'as à faire, c'est miser sur le vainqueur. Tu gagneras à tous les coups.
9: L'Empire britannique règne sur les mers avec ses 3 navires de guerre et son millier de marins. Autant dire qu'ils ne sont pas venus pour faire du pédalo. À 9h02 pétante, la flotte britannique ouvre le feu. Le palais du sultan est pilonné. Les gardes fuient. La marine de Zanzibar, composée seulement d'un yacht royal armé de quelques canons, coule en quelques instants. Du côté de Zanzibar, le bilan est dramatique. Environ 500 morts et blessés contre un seul marin britannique légèrement égratigné. À 9h40, Khalid abandonne tout et court se réfugier au consulat allemand. Rideau. Résultat, Londres impose un nouveau sultan docile. Et l'Empire britannique ajoute à son tableau de chasse la guerre la plus courte de l'histoire, 38 minutes pile. Certains conflits durent des décennies. Celui-là aurait été plié en moins longtemps qu'un match de cricket, avec un peu plus d'action quand même.
0: Ah oui, ça fait toute la différence. Merci beaucoup, cher Stéphane Bern, le meilleur de voyage dans le temps. Demain, dimanche, de nouveau à 6h43 et vos inédits de retour dès lundi sur votre radio ici. Ce sera juste avant les infos de 8h et il est 6h46. Cyril, c'est à la une de Fan Actuelle cette semaine, ces nouveaux pros qui nous rendent belles.
3: Et qui, vous, mesdames, sont oui, là voilà. Pour sublimer votre beauté naturelle. Mais alors, qui sont précisément ces experts d'un genre nouveau?
0: Explication avec notre sublime rédactrice en chef de Fan Actuelle, Sabrina Nadjar, à nos côtés. Fallait que je la fasse celle-là quand même. Juste après Pierre Garnier qui vous invite à fixer votre point de regard vers l'horizon sur votre radio ici. C'est magnifique.

0: Si vous arrivez tout juste, on vous fait de la place sur votre radio ici avec Pierre Garnier et l'Horizon pour débuter votre journée de samedi.
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0: Ces nouveaux pros qui nous rendent belles, qui vous rendent belles, mesdames, évidemment, c'est ce dossier à la une de Femmes Actuelles cette semaine. Nous en parlons ce matin avec une grande pro, bien sûr, Sabrina Nadjar. Bonjour Sabrina.
3: Bonjour François-Xavier.
0: Rédactrice en chef de Femmes Actuelles, bien sûr. Alors, des professions méconnues avec des spécialistes qui peuvent vous aider, mesdames, à prendre soin de vous. Parmi ces fameux spécialistes, le tricologue. Racontez-nous, Sabrina, qu'est-ce que c'est un tricologue ?
3: Alors, c'est un spécialiste qui s'intéresse à votre cuir chevelu. Alors, il procède à une analyse capillaire très très précise.
0: D'accord.
3: Avec évidemment son œil d'expert, mais également des outils de pointe avec des microscopes, des caméras. Il explore le bulbe du feu, la peau, et identifie les déséquilibres, les problématiques de chute, de fibres abîmées, le cuir chevelu, gras, sec, etc. Et vous propose évidemment des solutions adaptées, personnalisées.
0: Bien sûr. Quand est-ce qu'il faut le consulter idéalement ?
3: Bah, écoutez, par exemple, quand vous avez vraiment un problème de cheveux gras et que vous n'arrivez pas à en sortir, pour les problèmes aussi de pousse, quand vous voulez aider à relancer la pousse, ou pour assainir le cuir chevelu en cas de pellicule ou de démangeaison et autres.
0: Le tricologue qui est donc là pour vous, mesdames. Sabrina, lorsqu'on traverse une maladie, par exemple, il arrive qu'on ait besoin de se sentir belle, en tout cas. Quel spécialiste peut nous aider dans ce type de cas de figure ?
3: Alors, dans ces cas-là, il s'agit de la socio-esthéticienne. En fait, c'est une personne qui apporte ses compétences en soins et en maquillage pour améliorer vraiment le confort de vie des personnes qui sont soit fragilisées par la maladie ou la perte de ressources. Par exemple, quelqu'un qui est au chômage depuis longtemps et qui a besoin finalement de renouer avec la confiance en soi et de se sentir à nouveau jolie, agréable et de se sentir bien dans sa peau. Donc en fait, la conseillère va donner des rituels de soins et de maquillage pour que ces femmes peu à peu retrouvent confiance en elles et puissent de nouveau se regarder avec plaisir dans le miroir.
0: Et pour terminer, Sabrina, si on fait un petit focus sur le maquillage, un make-up, comme on l'appelle, qui dure, est-ce que c'est possible ?
3: Oui, bien sûr. Alors, vous voyez ça avec un dermographe. Alors, en fait, c'est un expert qui est spécialisé dans le maquillage semi-permanent et la dermopigmentation. En fait, avec un espèce de stylet de pigment, il redessine, par exemple, une ligne de sourcil, un contour des lèvres.
0: Précis.
3: Peut même vous créer un grain de beauté. Ou même repigmenter une bouche complètement. Et même, et là c'est intéressant pour les messieurs, combler une chevelure clairsemée.
0: Ah, ça va intéresser ces messieurs aussi. On aime bien parce que c'est vrai que ça permet d'apporter aussi une petite touche masculine à ce dossier féminin, bien sûr. Moi j'ai un gros marqueur pour vous faire un joli grain de beauté, Sabrina, si vous voulez. On peut s'essayer un truc. Vous avez le droit de me dire non.
3: Oui, bah, peut-être que je vais y réfléchir.
0: Allez, on s'en reparle. Merci beaucoup, Sabrina Nadjar, d'avoir été à mes côtés ce matin.
3: Merci à vous.
0: Et Femmes Actuelles, votre magazine est disponible dès ce week-end chez votre marchand de journaux habituel. 6h52, vous écoutez ici votre radio qui a convié Stevie Wonder, Pastime Paradise, pour votre réveil douceur. Ça rime en plus, c'est super.

0: Votre radio ici à vos côtés avec vos artistes chouchous. Vous venez de croiser Stevie Wonder et Pastime Paradise. Il est 6h55. Nous sommes ce matin en Gironde, du côté de Bruges, pour retrouver sur place Nelly. Bonjour Nelly.
1: Bonjour Nelly.
2: Bonjour François Xavier. Bonjour Cyril.
0: On est ravis de vous accueillir, ma chère Nelly, en ce samedi matin sur l'antenne d'ici. Et vous avez, je crois, un message à nous faire passer. On vous écoute.
2: Alors, je voulais dire à mon mari, que je l'aime très fort. Ça fait 21 ans de mariage, là, ça va le fêter le 11 juin. Uh-huh. Et de cet amour, sont nées deux filles, donc Léonie et Alana, qui me comblent de bonheur chaque jour. Voilà.
0: Magnifique. Alors, oui, effectivement, juste pour vous rappeler, Nelly, on dit bien mari au bout de 21 ans et pas ami. Hein. Je pense le dire entre nous.
2: Mon mari, c'est mon meilleur ami avant tout.
0: Donc. Ah, c'est pour ça qu'il y a une petite confusion, effectivement. Voilà. 21 ans de mariage, dis donc, c'est beau.
1: Quel conseil vous donneriez pour tenir 21 ans? Notre rédacteur en chef, Fabien Fourel, par exemple, qui était étonné et très surpris de 21 ans de mariage.
0: Et qui s'est arrêté plus tôt, pour tout vous dire.
2: C'est-à-dire que, je trouve que la nouvelle génération, c'est-à-dire qu'il faut se battre pour notre amour. Il ne faut pas, à chaque complication, se dire « Oh, c'est compliqué, nana. »
0: Ouais, c'est un travail quotidien, en fait, c'est ça. Hein.
2: Voilà, l'amour, c'est pas gagné, même si on s'aime, tout ça. Enfin voilà, il faut des petites choses dans la vie qui font que c'est difficile. Et ben il faut quand même passer ce cap et continuer à croire à son amour. Et ça se nourrit tous les jours avec des petits gestes au quotidien,
0: c'est vrai.
2: Des petits mots, des.
0: Merci beaucoup.
2: Pas forcément des cadeaux, mais enfin toutes ces petites choses quoi.
0: Vous avez raison.
1: Plein de petites attentions.
0: Ouais, pour ce message. Écoutez, 21 ans de mariage, je vous félicite. En tout cas, on vous embrasse bien fort et on a le plaisir avec Cyril de vous envoyer à la maison vos 4 places pour la comédie Anna et les enfants.
1: Ça tombe bien, ils sont 4.
0: Bien fort. En plus, ils sont 4. C'est magnifique. Il est 6h57, il est arrivé pour sa revue de presse décalée, oui, et bien évidemment pour nous mettre les points sur les i, c'est ça, Willy Rovelli, bonjour.
3: Bonjour tout le monde, et on commence avec un point Patrick Bruel. Alors, regarde. Ma bite, face aux accusations, le chanteur a annoncé qu'il annulait sa tournée de festival prévue cet été. L'artiste est dépité dans Festival Il y a Fesses. Il faisait une telle joie. En plus, avec Bruel, c'est plus une tournante d'été. Hein. C'était plus une tournante d'été qu'une tournée d'été.
4: Non,
3: ça va être sympa le jour où il fera face à ses plaignantes au commissariat. Alors non, Bruel, prénom Patrick. Voilà, en fait, pendant des années, on avait mal interprété ce fameux Patrick. Hein. C'était pas des cris de fan, c'était des cris de victime. Sport, le PSG est devenu champion d'Europe pour la seconde fois. Les pilleurs sur les Champs-Élysées n'étaient pas contents. Il n'y avait pas toutes les tailles chez Footlocker. En ce moment, Bruel, c'est l'autre PSG, hein, Patrick Sangaul. Oui, parce qu'avec toutes ces histoires, il a moins envie. Le chanteur Renaud a fêté cette semaine son deuxième anniversaire de mariage avec sa chérie Cerise, mariée pour le meilleur et pour la poire. Alors, 2 ans, c'est les noces de cuite. De cuir. Attention, rappel de produits, des paquets de crevettes vendus chez Grand Frais peuvent causer des maux de tête. Ils étaient grands pas frais, apparemment. Moi, c'est quand j'entends les 3 cafés gourmands que j'ai mal à la tête. Si ça se trouve, depuis le début, on nous ment. On croit que c'est un groupe de chanteurs, alors que c'est peut-être un cocktail de crevettes, on sait pas. Dans l'Aveyron, un pizzaïolo accusé d'avoir tué, découpé et cuit sa victime. C'était une pizza 4 phalanges. La victime a été identifiée grâce aux dents retrouvées dans la poêle à bois. Voilà, une victime cuite à le dentier. Le mieux, ça reste tout de même de manger un diabétique. Et la cuisson, il y a comme un petit goût caramélisé, je vous le conseille. En tout cas, voilà une affaire sordide qu'on nous racontera peut-être un jour dans Faites Entrer la Cuisine. Selon un expert en dermatologie, du gravier et des excréments ont été retrouvés dans des crèmes solaires vendues sur Internet. Et oui, idéal donc pour avoir un bon bronzage de merde. Enfin, la question du jour. Après la Coupe des Champions gagnée par le PSG, est-ce que Zaz pourrait participer à la Ligue des Shampoings? Eh ben vous avez 2 heures. Allez, passez un bon samedi et à tout à l'heure midi.
0: Pour déjeuner dans la bonne humeur, évidemment, et sans gravier, hein, s'il vous plaît, avec Willy Rovelli qui sera donc à vos côtés à l'heure du déj. Cyril, à tout à l'heure, 7h30.
1: Pour l'info, en 90 secondes.
0: Et tout de suite, l'équipe d'ici matin dans votre région, bien sûr.
5: Merci François-Xavier. Et c'est en Provence que ça se passe en ce jour de finale. L'équipe est déjà dans le match autour de moi. Carole au standard qui est prête à réceptionner vos appels. Jean-Baptiste à la réalisation, précis comme un arbitre vidéo. Et dans quelques instants, l'info locale va rentrer sur le terrain avec Marilyn Hotman. Bonjour Marilyn.
6: Bonjour Véronique, bonjour à tous.
5: Justement, à quelques heures d'un rendez-vous historique pour Provence Rugby et la tenniswoman Xenia Chasteau, toute la région retient son souffle, on en parle dans votre journal. 2 victoires, quel clin d'œil ce serait en ce 6 juin historique aussi en 1944.
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5: Ici Provence, il est 7h. Très bon réveil à tous. C'est que cette journée se termine par des victoires. L'info d'ici à Marseille en Provence avec vous, Marilyn, c'est désormais une certitude. Le corps retrouvé dans une exploitation agricole du Gers, c'est bien celui de Liana.
7: La petite fille avait 11 ans et quelques heures après l'identification de son corps, le ministre de la Justice, Gérald Darmanin, a demandé pardon. Pardon à la famille, pardon au nom de la justice. Plusieurs plaintes pour des violences sexuelles sur mineurs visent le principal suspecté d'avoir tué Liana, mais il n'avait pas été inquiété. Pour recueillir la parole des victimes, celle des enfants qui ne peuvent pas toujours mettre des mots. À l'hôpital de Toulon, il y a des salles dites Mélanie. Aurore Berger, la ministre des Luttes contre les discriminations.
8: Moi, ce qui m'a particulièrement interpellée, c'est justement que dans une plainte précédente qui concerne cet individu, eh bien, on ait organisé une confrontation entre cet enfant de 10 ans qui disait avoir subi des violences sexuelles et son agresseur. Normalement, c'est quelque chose qui ne doit plus se faire. C'est pour ça qu'on a ces salles Mélanie. Ces salles Mélanie, ça permet justement d'auditionner les enfants victimes de violences dans un environnement dédié. Ils sont filmés et ensuite, ce sont des éléments de preuve pour la justice et qu'ils n'ont pas à re-raconter leur histoire. Parce qu'à chaque fois que vous racontez à nouveau ce que vous avez subi, vous revivez le traumatisme. Ça, c'est largement documenté. Donc là, typiquement, il va falloir comprendre pourquoi on a fait revivre ce traumatisme à cet enfant, qui a en plus conduit au fait qu'elle ait renoncé puisqu'elle s'est rétractée.
7: La ministre au micro ici Provence de Sophie Glotin est face à l'impunité des pédocriminels. Des associations appellent à se rassembler lundi à 19h devant les tribunaux comme celui de Toulon ou à Marseille.
5: Marseille où a eu lieu hier, Marilyn, l'épilogue du procès de l'un des plus grands narcotrafiquants de France.
7: Oui, c'est comme tel que le ministre de la Justice désigne Félix Bengui, chef présumé du clan Yoda. Il a été condamné hier à 12 ans de prison et 200 000 euros d'amende pour avoir été à la tête d'un point de deal l'un des plus lucratifs, c'était de la paternelle. 19 autres prévenus ont aussi été jugés. Nous sommes le 6 juin, il y a 82 ans, le matin, en ce moment même, 155 000 soldats débarquent sur les plages normandes pour libérer l'Europe de l'Allemagne nazie. Ce jour marque le début des victoires qui mèneront à la fin de la Seconde Guerre mondiale. À Aix-en-Provence, grâce à la fondation de l'ancien camp des Milles, les collégiens et des enfants de juifs cachés pour échapper aux nazis se rencontrent. Les témoins directs de cette sombre période sont centenaires maintenant. Alors les entendre raconter devient rare, Mathilde Vinceneux.
9: Ils sont une centaine de collégiens à écouter les récits de ces anciens enfants juifs cachés. Charles Lastman, 90 ans, a la gorge nouée quand il parle de son père déporté. Il se souvient de l'annonce de sa mère.
10: Elle est arrivée, elle m'a dit, tu sais Charles, ils ont arrêté papa.
9: Charles Lastman a été caché chez un couple de paysans, Pépé et Mémé, dit-il. Son témoignage fige les collégiens. Une élève prend le micro.
11: Comment, en tant qu'enfant, vous viviez la guerre ?
10: Par une trouille immense. On lui disait, quand tu vas faire pipi, comme les Juifs, on est circoncis, tout le monde le sait. Fais attention que personne regarde tout ça.
9: À la fin de la rencontre, Emma, 14 ans, est encore émue.
12: Ça m'a touchée. C'est toujours mieux d'entendre le récit de quelqu'un qui l'a vraiment vécu parce qu'on ressent plus ses émotions qu'un professeur d'histoire qui récite entre guillemets juste ce qui est écrit dans le bouquin, etc. Donc c'est beaucoup mieux. Mais malheureusement, le racisme et l'antisémitisme continue encore aujourd'hui.
9: Et c'est bien pour ça qu'il y a urgence à raconter encore et encore. Alain Chouraki, président de la Fondation du Camp des Milles.
13: Il y a l'urgence de l'âge de ces survivants. Ils ont un minimum de 85-90 ans plutôt. Et il y a une urgence démocratique.
9: Car quand une démocratie vacille, dit-il, cela ouvre la porte aux pires persécutions.
7: Mathilde Vinceneux, on y reviendra en longueur. Ce sera notre reportage long format, l'info d'ici à 8h30.
5: Une enseigne bien connue des sportifs français en grève.
7: Les salariés de Décathlon se mobilisent à Bouc-Bélair devant le siège régional. C'est tout à l'heure, cet après-midi, dès 15h. C'est la première fois que tous les syndicats sont réunis dans cet appel à la grève. Ils dénoncent un chiffre d'affaires en nette hausse, plus 4% l'an dernier, mais sans partage avec les salariés.
5: Ici Provence, 7h04, ça y est, c'est le grand jour pour Provence Rugby.
7: Les Aixois jouent à 18h pour monter pour la première fois de leur histoire en top 14. Provence Rugby va-t-il jouer les troubles faits face au grand favori Van ? La grande majorité de l'équipe découvre ce que c'est qu'une finale de Pro D2, à commencer par Joris Caz, Fred Chapuis, l'un des symboles du club.
14: Oui, le minot du Pontet, en partie formé à Aix, où il est revenu en 2022, va vivre sa toute première finale chez les pros.
15: C'est très bien pour le groupe, pour le club, pour la région. Maintenant, c'est une finale et une finale, normalement, ça se perd pas.
14: À 31 ans, le demi-mêlé aux 88 matchs où le maillot noir est un joueur cadre de Philippe Saint-André.
16: C'est quelqu'un qui est écouté dans le vestiaire, qui a de la bouteille, qui a de l'expérience.
14: En 24 matchs et 7 essais, jamais Joris Cazenave n'avait autant marqué. Récompensé par 2 ans de contrat supplémentaire, le joueur a perfectionné son jeu au pied, sa défense au duel et a appris à canaliser un caractère imprévisible.
16: On voit qu'il est de la région, il a le sang chaud. Mais après, sincèrement, il fait une très belle saison et je suis content de l'avoir. Là, en demi-finale, il est rentré, il a même mis une transformation.
14: Car Joris Cazenave est aussi agile face aux perches. Il faut dire que l'Aixois a fait ses gammes avec un certain Thomas Ramos.
15: J'ai souvent donné des conseils pour le tir au but quand il a commencé, mais bon, lui, il a persévéré un peu plus que moi.
14: Ami avec le Toulousain, meilleur buteur de l'histoire des Bleus, Joris Cazenave voit dans cette finale comme un clin d'œil du destin.
15: J'aimerais bien toucher quelque chose en terre toulousaine, c'est là où j'ai été formé aussi à Colomiers, donc il y a plein de petits points qui se rassemblent pour essayer de faire quelque chose de grand samedi.
7: Fred Chapuis sur le terrain de rugby, 2500 Aixois font le déplacement au stade Ernest Vallon à Toulouse. On sera avec un supporter justement qui s'apprête à partir à 8h. Une marche plus haute parmi l'élite, le RCT joue son dernier match d'une saison plutôt mitigée ce soir. Toulon ne joue rien face à Castres, mais il faut terminer en beauté pour Pierre Mignoni, le coach.
17: On est un peu comme le week-end dernier, hein, même si le week-end dernier on avait encore un truc un petit peu à jouer bien sûr. On est sur le même principe, prendre du plaisir, l'honneur. Je crois que Castres répondra présent, c'est sûr, parce qu'ils ont perdu, je crois, 6 matchs d'affilée, 6-7 matchs. Donc, ils seront présents, donc nous, on doit répondre présent et prendre du plaisir dans ce dernier match. Et c'est difficile, hein, voilà, il est temps que peut-être ça s'arrête, hein, entre les blessures et cette fin de saison où on n'a rien à jouer, forcément. On ne peut pas dire que ça excite les joueurs, mais je prépare aussi la saison prochaine avec des jeunes joueurs que je veux voir. Chacun, encore une fois, a des intérêts, une motivation personnelle, mais qu'il faut mettre au service du collectif. C'est sûr que si les anciens ne montrent pas le chemin, ça fera un match très très moyen, l'image de la saison. Ce qu'ils vont décider de faire.
7: Le manager du rugby du RCT au micro, ici Provence, de Christelle Marquez. Et elle et Véronique, je réduis la taille de la balle en tennis. Ouais. Xenia Chasteau est en finale de tennis fauteuil à Roland-Garros. Et elle est marseillaise.
3: Oui.
7: À 20 ans, elle est licenciée au club de la Fourrageure. Rendez-vous à midi pour suivre ses exploits.
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7: Est-ce que c'est un temps à allumer la télé pour regarder notre Marseillaise?
3: Alors non, c'est beau temps, mais on s'en fiche, on va regarder Xenia parce qu'on l'a suivie quand elle était au JO, où vraiment elle n'avait pas démérité. On est derrière elle, on l'aime beaucoup sur ICI Provence et bien sûr, notre cœur va complètement exploser quand on va regarder Roland Garros.
7: Ouais, on est tous derrière elle.
3: On est tous derrière
7: Française
3: elle.
7: Française en finale. Attends.
3: C'est tellement beau ça. Donc, il va faire beau aujourd'hui, je vous assure. Vraiment, les températures, même si elles sont frisquettes à 7h08, puisqu'à Marseille, on a 17, Toulon 18, Aix 14. Je dis frisquette parce que ces dernières semaines, on avait quand même à cette heure-ci du 23-24. Ouais. Dans les Alpes provençales, on a 10 à 14 pour Manosque, 14 également en Provence verte, Pays Salonnais, Côte Bleue 16, Camargue, Dracénie, Fréjus 17, La Ciotat 18, Saint-Trope 19. Et puis de l'autre côté du Golfe, à Saint-Raphaël, on fête les producteurs tout ce week-end avec ICI Provence au Palais des Congrès. Il y a près d'une cinquantaine de producteurs locaux qui se rassemblent pour mettre en lumière le patrimoine exceptionnel varois. Allez-y aussi pour soutenir les producteurs, parce que c'est vraiment important, comme on le fait d'ailleurs aussi à Salon de Provence avec le Salon des Agricultures, qu'on va retrouver d'ailleurs dans un moment, dans une demi-heure. Tiens, Éric Maronne va nous en parler. Côté route, eh bien, j'ai pas grand-chose à vous signaler, si ce n'est que si vous circulez dans les Hautes-Alpes, du côté de l'Aragne, jusqu'à demain, il y a le 27e rallye national du Laragnais, et il y a une première spéciale qui va partir à 9h03 entre Orpierre et Égalaille. Je vous en reparle, bien évidemment, dans la matinée.
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3: Le week-end commence en douceur et en voix. Sortez les tasses, on s'occupe des notes cuivrées sur Ici Provence. Mademoiselle chante le blues et Patricia Cass réenchante votre matin.

0: Et sur Ici Provence, on chante le bonheur d'être avec vous.
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0: Et à 7h12, de vous offrir des places pour les plus beaux concerts, les trois Sisley, le trio Sisley vous permet le romantisme sur un plateau au théâtre Galli. Et nous, on vous offre ce voyage musical dans un instant. Faites gaffe, hein, vous risquez d'adorer écouter du classique. Enfin, quand je dis faites gaffe, j'aurais pu prendre une autre expression, mais c'est celle que Jérôme Prodhomme a décidé de nous expliquer aujourd'hui, et c'est juste après ça.
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0: 7h14, encore un peu, Jérôme Prodhomme, notre spécialiste des mots et des expressions, allait arriver en retard. Ouf, hein. Et dites, Jérôme, faites gaffe, mon vieux, l'heure c'est l'heure pour nous expliquer tout ça sur Ici Provence.
6: Oh là là, c'est beau votre truc,
7: c'est quoi? Chut, c'est un château de cartes.
6: Ah.
7: Ne faites surtout pas bouger.
6: Oh ben ce serait dommage, hein, je vais faire gaffe. Tiens, à propos, pourquoi on dit faire gaffe? Le mot vient de gaffre, qui sert au Moyen-Âge à désigner le sergent qui surveille sur les remparts. Plus tard, être en gaffe ou faire gaffe veut dire surveiller, notamment à Paris, où les jeunes sont nombreux à être en gaffe pour les trafiquants et leur signaler l'arrivée de la police.
8: Ah ouais, on dit une chouffe maintenant.
6: Ah ben voilà, vieille histoire. Hein. Alors au fil du temps, faire gaffe a fini par glisser de surveiller à faire attention. Voilà pourquoi on dit...
9: Non, mon château, pardon.
6: Oh pardon, j'ai gaffé.
9: Mais comment je vais faire maintenant?
6: Bah écoutez, il n'y a plus qu'à recommencer. Bah tiens, tant que j'y suis, que je suis là, hein, pourquoi on dit gaffé?

dites ici. Allez, je vous propose de commencer ce week-end sous une pluie de douceur. Laissez-vous submerger par le tout nouveau souffle complice de Pascal Obispo et Francis Cabrel sur Ici Provence. Il faudrait que pleuve l'amour et ça commence maintenant.

0: Ici Provence, 7h19. Moi, j'ai des frissons en entendant la voix de Francis Cabrel, en repensant au concert Corso Mezzo. Et puis ce duo, cette petite Marie en Corse. Ouh, que c'était beau et que c'était bon avec Ici Provence. Merci de nous envoyer de nombreux messages sur la page Facebook d'Ici Provence pour nous dire les températures que vous avez relevées chez vous. Gérard, qui est au Val, il nous dit qu'il a 10, comme Marie-Claude à la Selle. Jean-Patrick, il est à Brignoles, il a 10,7. Christine, qui est à Entrecasteaux, elle a 10,9. Eliana Carcès, elle a un petit peu plus, elle a 11. Annie Gabriel et puis Bernard, eux, ils sont à Port-Saint-Louis-du-Rhône, ils ont 16, comme Nathalie qui est à la Seine, ou Patricia à Puget-sur-Argence. Isabelle, elle est dans les Hautes-Alpes à Serres, elle a 9. Et aujourd'hui, à Serres, eh bien, il y a la fête de la pêche qui se déroule au lac de la Germanette. Les jeunes de moins de 15 ans pourront pêcher gratuitement 2 truites dans le bras d'initiation. Il y a également des démonstrations de pêche à la mouche. Ça va être vraiment très sympa, c'est gratuit. C'est au lac de la Germanette à Serres et c'est à partir de 10h. 7h20, c'est l'heure de la revue de presse. Elle est un petit peu particulière parce qu'elle a 100 ans, cette revue de presse. Et ça, c'est grâce à notre guide conférencier, Jean-Pierre Casselli, qu'on retrouve là maintenant. Bonjour Jean-Pierre.
1: Bonjour Véronique, bonjour à tous.
0: Et oui, avec vous, on feuillette tous les week-ends cette presse d'il y a 100 ans. Et vous allez nous parler d'un billet qui est en une du quotidien, Le Petit Marseillais. On est le 5 juin 1926 et c'est signé par un homme de lettres normand, Albert-Émile Sorel, qui raconte sa découverte de la Camargue.
1: Il y a 30 ans, j'arrivais pour la première fois le cœur tout,

0: L'une de mes traditions est les prunelles voilées par mes brunes normandes dans ces rayons que je nommais alors le midi. C'était le printemps, à peine si j'avais aperçu quelques cités illustres et foulé de mes pas profanes le sol sacré où la latinité gréco-romaine a semé ses monuments, maintenant, loin des villes, une carriole m'emportait au milieu des ténèbres.
1: Ah donc, il a fait le voyage de nuit, mais fallait oser ce voyage nocturne à l'époque.
0: La carriole cahotait sur le terrain inégal, le conducteur de la mule s'en plaignait et répétait de sa voix poignante hein, « Depuis le coup de vent de vendredi, son accent m'amusait. De cette randonnée, je garde le souvenir d'une féerique imprécision, d'un mirage d'ombre qui devenait réalité. La nuit était diaphane, peu à peu elle se nuançait d'une lueur pâle et bleutée. L'un de mes compagnons prononçait gravement « Voilà l'aube qui se lève. » Puis ils se turent comme envahis par le recueillement des solitudes.
1: Ah, c'est magique, ça, c'est le moment qu'on appelle entre chien et loup.
0: Insensiblement, une figure argentée déchira l'horizon. Elle se fit incandescente. Là-bas brûlait la terre et son feu illuminait le ciel. La vitre d'une ferme étincela. Les roues écrasées des asphodèles. Une alouette s'éleva vers le firmament dans la clarté. L'étang devant nous était comme un miroir dont les rayons du soleil ridaient la surface. À notre approche, un bruissement d'ailes palpita au-dessus de nous et un vol de flamants s'envola dans le rose d'une aurore ravissante. Mes amis saluèrent le Vacarès, éblouis par l'éblouissement d'alentour, et se mirent en s'exaltant à réciter des vers de Mistral, dont je ne saisissais que le rythme. Ainsi, je fus initié à la Provence et touché par la douceur de sa grâce majestueuse.
1: Qu'est-ce que c'est beau, Jean-Pierre, et surtout, quelle belle façon de découvrir la Provence, la Camargue, hein.
0: Ah, souvent depuis, j'ai séjourné parmi tant de splendeurs. Ici, je fus enchanté par le génie de la Provence et par ce secret que la nature cache sous les décors qui semblent les mieux faits pour nous charmer, sans que nous cherchions à analyser notre émotion.
1: On y était. Ah, merci Jean-Pierre, on y était complètement. J'avais l'impression d'être en Camargue, on voit tout. C'est ça, la magie de cette écriture d'il y a 100 ans et que l'on revit grâce à vous. Vous avez envie d'avoir Jean-Pierre en vrai avec de nombreuses petites anecdotes. Bah, moi, je vous donne un conseil. Là, à 10h aujourd'hui. Vous allez à Aix-en-Provence devant l'office de tourisme et puis il y a sa visite, l'essai de Cézanne. L'essai, vous voyez ce que je veux dire en bas, hein, et je peux vous assurer qu'il va vous apprendre plein de choses que les autres guides ne savent pas. Donc vous y allez ce matin à 10h. Rendez-vous devant l'office de tourisme, hein, Jean-Pierre.
0: Dans l'office du tourisme, même, parce qu'il faut passer par le guichet pour prendre un ticket. C'est une petite formalité.
1: Oh, eh ben, très bien. Allez, je vous dis bonne balade tout à l'heure à 10h à Aix-en-Provence. Et puis à demain.
0: À tout à l'heure. Et à demain.
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1: 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Tout est dit. Si vous avez bien écouté, une occasion rare de voir de très très beaux moments de musique classique. Et là, on écoute Statu Quo.

0: 7h28 sur Ici Provence. Dans 4 minutes, on retrouve un nouvel épisode de Cédric Randonne, direction aujourd'hui les Alpes de Haute-Provence. 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
0: Et de la très très belle musique. Bonjour Daniel.
3: Bonjour Véronique.
0: Comment ça va, Sanary?
3: Oh, parfait.
0: Alors, quand on joue à trois en musique, que ce soit classique, jazz, on est dans un
3: trio.
0: Voilà. Et on joue à trois. Bravo, oui, c'est vous qui allez pouvoir vous régaler. C'est un petit bijou, le trio Sisley.
3: Ah oui, je me doute, j'adore la musique classique. Avec mon mari, on va être aux anges.
0: Ouais, j'imagine, vous allez passer un très bon moment. Vous allez souvent voir des concerts de musique classique?
3: Oui, très souvent. Et puis, quand je peux pas, je regarde à la télé, hein, parce que, évidemment, j'aurais bien aimé aller au Corégie d'Orange, mais c'est un peu loin.
0: Ah, c'est un peu loin, et puis les tarifs deviennent de plus en plus chers. C'est pour ça aussi qu'on vous offre des places sur Ici Provence.
3: Oui,
0: je vous fais plein de gros bisous. Régalez-vous avec votre mari, puis on vous repasse Carole qui va vous chouchouter hors antenne. Bisous!
3: Très grand merci, bisous.
0: Au revoir. À 7h32, on va faire le point sur la météo. On retrouvera Cédric Frémy. Mais il est 7h30 pour l'instant, le journal de Cyril Ardo-Redon.
4: Le garde des Sceaux Gérald Darmanin se dit furieux, parle d'un immense échec et présente ses excuses à la famille de Liana, alors que plusieurs plaintes, notamment pour viol sur mineur, avaient été déposées contre le suspect de 41 ans. Dans cette affaire, justement, le parquet d'Agen confirme que le corps découvert avant-hier est bien celui de la collégienne de 11 ans. L'autopsie n'a pas permis à ce stade de déterminer les causes de la mort. Une marche blanche est prévue demain. Des bénéfices en hausse, des salaires qui n'augmentent pas et une charge de travail toujours plus importante. C'est ce que dénoncent les syndicats de Décathlon qui appellent à des débrayages aujourd'hui dans tous les magasins de l'enseigne sportive. Pouvoir connaître la rémunération des collègues qui occupent un poste similaire au vôtre, ça devrait être possible en raison d'une directive européenne. La France a jusqu'à demain, en théorie, pour s'y conformer. Rendez-vous donc manqué. La CFDT demande un projet de loi présenté en première lecture avant l'été. Le ministre du Travail parle, lui, plutôt de la fin de l'année. C'est le 82e anniversaire du débarquement de Normandie. Cérémonie internationale cet après-midi à Langrune-sur-Mer, près de Caen. 11 nations sont représentées. La venue du ministre de la guerre américain Peter Hegseth, un proche de Donald Trump, fait polémique. Et puis le tennis, place à la finale dames de Roland-Garros aujourd'hui à 15h. La polonaise Maja Kvalinska est opposée à la russe Mira Andreeva. Avant la finale homme demain après-midi entre l'italien Flavio Cobolli et l'allemand Alexander Zverev, numéro 3 mondial.
0: 7h31 sur Ici Provence. Dans une demi-heure, l'info d'ici revient avec vous, Marilyn Notman. Et qu'est-ce qu'on aura dans le journal de 8h?
5: On partira à la conquête d'un titre de Pro D2 avec un supporter aixois. Est-ce que Provence Rugby peut déjouer les pronostics face à Vannes ce soir? On prendra la température avec ce supporter juste avant son départ direction Toulouse en voiture. Et cette année, il y a encore une élection, Véronique. Les sénatoriales, pardon. Dans le Var, on sera dans les coulisses de cette campagne un peu particulière avec la députée RN et élue à la mairie de Toulon, Laure Lavalette.
0: Et puis, côté météo, on a le sourire aujourd'hui puisqu'il fait grand beau temps, même s'il y a un traîne voile nuageux, vous savez, ce traîne très haut. C'est pas grave parce que l'impression de beau temps, elle est là. Attention quand même dans le Var à un vent avec des rafales qui vont atteindre 55 km/h du Lavandou au golfe de Saint-Tropez, mais à 7h32, à Marseille, on a 17, Toulon 19, nous dit Fabienne sur la page Facebook d'Ici Provence, Aix 14, dans les Alpes provençales, on a de 10 à 14, 14 c'est pour Manos, 14 également en Provence verte, en Pays Salonnais, Côte Bleue, vous avez 16, Camargue, Dracénie, Fréjus 17, La Ciotat 18, Saint-Tropez 19, et cet après-midi, le max, ce sera en Dracénie avec 29 degrés, et on devrait avoir un petit 22-24 sur l'ensemble de la Provence. La route, on y va tout de suite.
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0: Alors quand je regarde les cartes à 7h33, c'est magnifique, il n'y a rien à vous signaler. Sachez quand même que si vous allez circuler dans les Hautes-Alpes du côté de Laragne jusqu'à demain, il y a le 27e rallye national du Laragnais. Ça impacte quelques routes, notamment il y a une spéciale à partir de 9h03 entre Orpierre et Égalaille sur la D170. Vous avez toutes les infos sur autosportdularagnais.com.
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0: Et dès le réveil, on randonne avec Cédric. Bah oui, parce qu'il faut partir tôt pour profiter. Et aujourd'hui, Cédric, plus qu'une rando, vous partagez avec nous une expérience que vous n'êtes pas prêt d'oublier.
8: Ah oui, je vous propose de monter à l'assaut du Blaieul, l'une des montagnes emblématiques des Alpes de Haute-Provence. Nous ne sommes pas encore dans la haute montagne, loin de là, et nous sommes encore un peu en Provence. Alors pourquoi une expérience ? Parce que c'est un kilomètre vertical. Oui, vous parcourez 1000 mètres de dénivelé sur une très courte distance, en l'occurrence ici 3 kilomètres. En gros, vous devez franchir un mur. Alors honnêtement, je m'attendais à bien pire comme défi. Je vous raconte. Heure de départ, 10h, de Verdache, petit village de 60 habitants, au bord du Besse, rivière que je franchis sur une petite passerelle située à 1120 mètres d'altitude et que je longe pendant une bonne vingtaine de minutes en guise d'échauffement avant de rejoindre le départ réel du kilomètre vertical. Et là, c'est parti. Déjà, première motivation, tous les 100 mètres d'altitude, un petit panneau nous indique où on en est. Je n'ai donc qu'une hâte, voir le panneau 200 mètres, puis 300 mètres, puis 400 mètres, jusqu'à arriver au sommet. Deuxième motivation, les paysages. On évolue pour commencer en sous-bois, la montée continue et en lacet longe le cirque de Marne Noire de Combemare que j'atteins vers 10h45. Progressivement, la forêt de pins laisse place aux mélèzes. Ça monte, ça monte, ça monte et petit à petit, les arbres se font de plus en plus rares. Il est 11h30, je commence à bien voir les montagnes de la Blanche, Dormillouze, les Guyettes, le Pic des Têtes, la Tête de l'Estrault, les Trois Évêchés. 11h50, la transition est maintenant flagrante, c'est un mur de pâturage qui me fait face. Je suis à 1890 mètres. Le panneau 800 mètres de dénivelé arrive 10 minutes plus tard. Il n'y a plus vraiment de chemin. La pente est très forte, mais je sais que j'y suis presque. À midi, il ne me reste plus que 200 mètres d'ascension. Le sommet du Blaieul est pile devant avec son émetteur. Encore un dernier effort. Il est midi 20 et me voilà tout en haut, à 2189 mètres d'altitude. J'ai fait un kilomètre vertical. Quelle satisfaction. 2h20 d'ascension à un bon rythme avec quelques pauses. Alors oui, je marche vite, oui, j'ai de grandes jambes, mais vous voyez, c'est largement faisable. Et ce qui me rend super fier, c'est que le panneau jaune, au début de la randonnée, indiquait une montée en 4 heures. Il m'a fallu un peu plus de la moitié pour y arriver. Tout là-haut, le panorama qui nous est offert est magnifique. La cloche de Barle, les Monges, le Dévoluy, les Écrins, la Blanche, le magnifique Cheval Blanc. Et plein sud, la crête du Blaieul qui descend jusqu'aux portes de Digne et qui laisse apparaître loin la Sainte-Baume, la montagne Sainte-Victoire et les monts de Provence. Quel spectacle! Je reste à contempler le paysage jusqu'à 13h. C'est le vent et le froid qui m'incitent à entamer la redescente. Le point de repère des pâturages du Blaieul s'atteint 35 minutes plus tard. L'idée ensuite est de suivre la boucle cartographiée et balisée en jaune par la colline de Garéous. Arrivé à la passerelle à 15h20, soit une boucle de 5h20, 11,6 km et 1200 mètres de dénivelé en tout. Et pour info, si vous le faites en mode trail, donc en courant, l'aller-retour est estimé à 1h30. A priori, très peu de chances de trouver le massif fermé pour risque d'incendie, mais on ne sait jamais. Sur la carte, le Blaieul se trouve dans la zone Ubaye au Verdon.
0: Oh, alors là, je suis fatiguée, rien que pour lui. Pourtant, Dieu sait que j'aime randonner, mais les 1000 mètres, là, comme ça, en un kilomètre. Bravo, bravo Cédric. Allez voir les photos, là. J'étais en train de regarder pendant qu'il nous racontait les montagnes qui émergent au loin, les fameux panneaux qui motivent durant l'ascension, la vue incroyable sur toutes les Alpes de Haute-Provence. C'est sur la page Cédric Randonne sur ici.fr/Provence, avec aussi la carte de la trace de la rando. Et l'épisode, il s'intitule Alpes de Haute-Provence, mon expérience inoubliable du kilomètre vertical du Blaieul. Bravo mon Cédric, vraiment, ça c'est une super balade.
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0: Parfois il suffit d'une voix pour nous porter et de deux pour nous emmener encore plus loin. Garou et Céline Dion nous soufflent sous le vent.

0: On reste très bien sous le vent avec Garou et Céline. Et d'ailleurs, si vous adorez Garou, eh bien, notez bien, il sera au Théâtre Galli de Sanary le 21 novembre prochain.
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0: Vous avez déjà vu un volant carré de voiture, à part dans un jeu vidéo, bien sûr. Hein. Eh bien, petit à petit, ils arrivent. Et c'est Benjamin Cuc, le spécialiste auto, qui nous en parle dans 5 minutes. Et puis, côté info pratique et solidaire, ça sera juste avant 8h. Vous aurez vos 3+. L'actu de ce week-end avec Ici Provence, c'est notamment le Salon des Agricultures à Salon de Provence. Et pour suivre ce grand rendez-vous qui met en valeur nos agriculteurs, Éric Maronne est levé. Salut Éric, bah vous êtes levé sacrément tôt pour nous.
3: Oui, bonjour Véro, vous savez pourquoi?
0: Non.
3: Parce que ici, sur le domaine du Merle, oui, à Salon de Provence, dans le cadre de ce Salon des Agricultures, il y a tellement de bonnes choses à manger pour bien démarrer la journée.
0: Comprends.
3: Bien oui, avec tous les producteurs locaux sur place, il y a des fruits qui sont merveilleux. Mais c'est pour ça que je me suis levé tôt. Et puis, pour une bonne et simple raison, c'est que je vais vous faire vivre les coulisses de cette nouvelle édition.
0: Ah, j'espère bien, on se retrouve vers 10h20.
3: Oui.
0: Alors, on va commencer par l'organisation.
3: C'est ça, oui, avec Grégory Galtier qui va nous parler un petit peu de la manière dont tout cela s'organise et puis quels sont les moments forts à ne pas rater, sachant qu'il y aura déjà pour ce soir quelque chose à noter, c'est la nocturne.
0: Ah,
3: une ambiance, ah oui, conviviale, exceptionnelle, musicale et des food trucks, et de quoi manger et de quoi se régaler sur place.
0: Ah oui, on adore. Et puis bien évidemment, je sais que vous avez déjà fait le tour là des stands.
3: Mais comment vous savez ça?
0: Ben parce que là, juste avant, à l'oreille, vous m'avez dit, et j'ai vu des trucs. Alors, vous allez nous parler de quoi?
3: Tout à l'heure, en fin de matinée, on va parler de ce qui fonctionne bien, c'est le tourisme à la ferme.
0: Ah oui.
3: Et oui, ça permet de mettre un petit peu de beurre dans les épinards pour les agriculteurs, parce qu'ils accueillent les familles. Et c'est une manière assez originale de passer des vacances
0: un petit peu
3: différentes de vacances traditionnelles dans les campings.
0: Ou... Ouais.
3: Et ça fonctionne de tonnerre de Dieu. Puis c'est vraiment bien pour les enfants, surtout. Et puis pour les parents aussi, parce qu'on leur fait découvrir tout ça, les métiers de l'agriculture. C'est vraiment un bon moment.
0: Vous repérez aussi tout ce qui est bon à manger, hein, puis vous nous faites un petit panier, comme
3: bien
0: d'habitude.
3: Bien sûr, je vous ramènerai bien évidemment ce petit panier avec plaisir.
0: Merci Eric.
3: À tout à l'heure,
0: 10h20, on retrouve Eric depuis le Salon des Agricultures avec Ici Provence naturellement. Et la musique qu'on retrouve dans un instant, c'est avec Oshi. Je parle.

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0: Oh non, reste sur Ici Provence, on est bien, 7h47 en plus. Quand on regarde la page Facebook d'Ici Provence, vous nous mettez des jolies photos, vous nous dites le temps qu'il fait. Et vous savez quoi? On va se réjouir, parce qu'à Nouméa, il y a Claudine qui nous écoute. Oui, oui, à Nouméa, et il pleut. Alors qu'on s'imagine toujours qu'il y a dans les îles, il fait super beau. Bah non, il pleut à Nouméa. Mais en revanche, chez nous, il fait grand beau temps. Et Nicole, qui est à Fuveau, elle nous dit oui, il fait beau, mais il fait froid. On a 10 degrés. Chantal au Luc, elle a 11. Philippe au pied du Garlaban, il a 12. Bruno à Hyères à 14. Mounette, qui est à Hyères, elle est à 19. Alors, je ne sais pas où ils sont à Hyères, mais ça doit être vraiment à deux endroits différents. Eve à Aubagne, elle a 15, comme Marina à Céreste. Eddy au Lavandou à 19. Et Gisèle, qui est à Marseille, elle a 17. D'ailleurs, aujourd'hui à Marseille, à 15h, il y a l'association Parole et Merveilles qui propose un thé conté en hommage au chat. Il y a 3 conteuses qui vont vous faire découvrir la patte du chat de Marcel Aimé, ainsi que plusieurs autres contes consacrés à ces félins qui traversent les époques et qui occupent une place particulière dans nos vies. Spectacle à partir de 9 ans, réservé par mail. Vous écrivez à Parole et Merveilles au pluriel @gmail.com. C'est 6 rue Edou et c'est à Marseille dans le 6e, et je pense que vous allez passer un très très joli moment. Avec Benjamin Cuc, notre spécialiste auto, on va parler d'un élément qui va vous surprendre et qui surprend de plus en plus dans les voitures modernes, le volant carré, ou plutôt rectangulaire. Hein. Alors, gadget marketing ou vraie bonne idée ?
1: Alors d'abord, le volant rectangulaire, ce n'est pas totalement nouveau. L'idée remonte aux années 1960-1970, notamment dans certains prototypes futuristes, les concept cars.
0: Ah oui.
1: Il s'est implanté en Formule 1 il y a une quinzaine d'années en s'inspirant des commandes d'avions. Uh-huh. Résultat, on voit apparaître maintenant des volants aplatis, dits à méplat, mais d'autres vont encore plus loin. Yoke, premier grand public inspiré de l'aviation, ou un volant encore plus pratique en forme de papillon, et dernièrement, le volant hyper square, totalement rectangulaire.
0: Ah oui, mais concrètement, Benjamin, pourquoi faire un volant carré plutôt qu'un volant rond ?
1: Parce qu'il y a plusieurs avantages très concrets. D'abord, ça améliore la visibilité des compteurs et de l'écran derrière le volant.
0: Ah oui,
1: ensuite, cela libère de l'espace pour les jambes. Et surtout, avec les directions actuelles, très assistées, on tourne beaucoup moins le volant qu'avant. Donc, le cercle complet devient moins indispensable. Mm-hmm. Il y a aussi un effet psychologique. Le volant carré donne immédiatement une impression de technologie et de modernité.
0: Oui, mais Benjamin, tout le monde n'aime pas forcément ça. Hein.
1: Exactement, et c'est là toute la limite du système. Parce qu'en manœuvre ou pour se garer, le volant rond reste souvent plus naturel. Avec un volant carré, certaines positions des mains deviennent moins intuitives et surtout lorsqu'il faut tourner rapidement. C'est pour cela que certains automobilistes adorent, mais que d'autres détestent complètement. Une chose est sûre, le volant automobile est en train d'évoluer. Avec les voitures électriques, les aides à la conduite et demain la conduite semi-autonome, le poste de conduite change profondément. Et finalement, le volant carré raconte peut-être une chose, la voiture d'aujourd'hui ressemble de moins en moins à celle qu'on connaissait il y a 20 ans. Bonne route.
0: Ça c'est sûr, effectivement. Merci Benjamin, on se retrouve demain, vous allez nous donner une bonne astuce pour rouler moins cher et ça, comment dire, on adore sur Ici Provence. Dans un instant, vous retrouvez vos 3+, c'est juste après Earth, Wind & Fire, et eux, ils sont déjà en septembre.

0: Et avec Earth, Wind and Fire sur Ici Provence, 7h54, voici vos 3 plus des infos pratiques, des infos qui vous font sortir.
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0: 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Avis aux chineurs, il y a un vide-grenier qui s'installe à Aix-en-Provence ce week-end. Le comité d'intérêt de quartier du Pigonnet Beauval organise la 3e édition de son vide-grenier au programme Bonnes Affaires, ambiance conviviale, snack, buvette sur place, parking gratuit. Ça a commencé il y a environ 20 minutes, mais rassurez-vous, hein, c'est jusqu'à 17h30, c'est sur le parvis de l'école des Floralies, 75 avenue du Club Hippique, et c'est à Aix-en-Provence. Aujourd'hui, les sapeurs-pompiers du Muy célèbrent un anniversaire exceptionnel, leur 100 ans, bravo! Une journée gratuite est ouverte à tous avec exposition de véhicules anciens et modernes, animation pour les enfants, démonstration, initiation, stand et restauration sur place. Les festivités se poursuivront en soirée dans une ambiance musicale avant un grand feu d'artifice à 22h15. Rendez-vous dès 9h au parc de loisirs, les jardins du Moulin de la Tour. C'est sur la D7, c'est au Muy et bien sûr c'est gratuit. Tous les matins, on donne un petit coup de patte aux animaux mis à l'adoption. Lundi, Samantha de la SPA de Salon de Provence nous a présenté Diesel.
2: C'est un super American Bully, donc c'est un XL, il fait 42 kilos pour à peine un an. Donc c'est un énorme bébé. Il faut savoir qu'il avait été adopté, mais du coup, par rapport à sa réactivité en laisse, les gens n'arrivaient pas à le tenir. Enfin, la dame précisément n'arrivait pas à le tenir parce qu'il fait quand même 42 kilos. Et du coup, c'était son seul défaut. À Diesel. C'est vraiment un gros chien rempli d'amour. Faut savoir qu'il est déclassé. Parce que du coup, il n'y a pas besoin de permis de détention.
0: Ah bah ça, c'est plutôt bien, Diesel. Et c'est presque 42 kilos d'amour. Une joie de vivre. Il vous attend à la SPA de Salon de Provence. Alors, visite et adoption, c'est uniquement sur rendez-vous. C'est du lundi au samedi de 9h à midi et de 14h à 18h. Et vous avez toutes les infos, en fait, sur le site spa-salon-de-provence.fr. De toute façon, vous tapez SPA Salon dans un moteur de recherche et vous allez tout retrouver. Dans 4 minutes, c'est le retour de l'info en Provence, l'info locale avec Marie-Line Othmann sur Ici Provence.
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0: 7h57, est-ce que vous saviez que c'est aussi la journée mondiale des ravageurs ? Bah oui, Fred Ballard a voulu rendre hommage à un petit rongeur très mignon qui a bercé notre enfance et qui va raviver quelques souvenirs un peu particuliers dans l'humour en tube.
12: Vous vous souvenez de cette histoire de petite souris qui nous ramène un cadeau à chaque fois qu'on perd une dent ? Je trouvais le concept formidable.
0: C'est vrai que sur le coup, les inventeurs du concept petite souris ne se sont pas ratés. Hein. Il est particulièrement ingénieux ce concept. Même si personne n'en a jamais compris la finalité, les futurs édentés de cours de récré étaient à l'affût de la dent de lait en PLS.
12: J'étais à l'école, elle bougeait pas mal. Et en rentrant de l'école, je me suis monté une espèce de paranoïa. Je me suis dit, elle va tomber ce soir. Il est beaucoup trop tard, mes parents n'auront pas le temps d'appeler la petite souris. C'est foutu, j'aurai rien. Là, je suis allé voir mon père en pleurnichant. Mon père me dit « Bah non, il est pas trop tard, insiste un peu, si elle tombe, tu la mets sous l'oreiller. » Il ne va pas me le dire deux fois, je vais dans la salle de bain. Tu parles, j'insiste un peu, j'y vais presque au maillet, je suis comme ça.
0: Voilà, bah nombreux sont les enfants qui, comme Alex Lutz, ont privilégié la petite souris à un sourire de beau gosse. Hein. Faut dire que certaines petites souris étaient généreuses. Un concept qu'il faut expliquer à des papas comme l'autre fille Abdelli qui vient de s'installer au pays de la petite souris.
13: Il me dit, papa, attention, la souris va venir ce soir. Je dis, t'inquiète pas, on a le chat, il va la manger. Il a commencé à pleurer. Non, le chat, il va manger la souris. Je dis, qu'est-ce que tu veux exactement? Pourquoi tu pleures? Il m'a dit, parce que la souris va prendre ma dent, va remplacer. Il m'a donné de l'argent parce qu'on perd les dents, la souris. Je dis, on a la cave pour ça, t'inquiète pas.
0: Oui, c'est vrai que la cave, c'est un petit peu la petite souris des parents. À ceci près qu'on n'est pas obligé de s'arracher les dents de sagesse à la pince, monseigneur, pour toucher les allocs. En revanche, on est toujours obligé de se marrer quand les accros de la petite souris Souris. Ah bah oui, j'adore. Merci Fred Ballard, une bien belle chronique que vous pouvez retrouver sur notre application ici. Tiens, je vous donne une petite idée sortie dans le cadre de la Biennale d'Aix-en-Provence. Il y a le théâtre de l'Ouvre-Boîte qui propose les bruits de l'eau, des concerts au bord des rivières, peu ou pas amplifiés pour limiter leur impact sur l'environnement. L'entrée unique à 5€ avec collation comprise. Au programme, il y a un petit déjeuner musical, donc aujourd'hui à 10h sur la promenade de la Torse avec le duo Rui Puira et puis à 19h sur la promenade de l'Arc, place au Quatuor Rui Péra encore pour un voyage musical entre l'Italie du Sud et la Provence et je pense que vous allez vous régaler.
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0: Très bon samedi matin, ici Provence, il est 8h. Les infos à Marseille en Provence, Marilyn Ottmann. Le rugby, est-ce qu'il y aura deux clubs provençaux en top 14 l'an prochain?
3: Provence Rugby joue la première finale de Pro D2 de toute son histoire. C'est à 18h ce soir face au grand favori Vannes. 2500 Aixois font le déplacement à Toulouse pour pousser leur équipe. Allez, on prend la température avec un des supporters qui se rend à Toulouse, Mickaël. Il se prépare à partir en voiture dans 30 minutes. Bonjour Mickaël.
14: Bonjour.
3: Alors, bonjour. Ça y est, tout est prêt, l'écharpe, le maillot noir, vous avez tout.
14: Tout est prêt, ouais. Il n'y a plus qu'un petit à réveiller et on va faire 4 heures de route pour aller encourager notre équipe, là.
3: Eh bien, moi, je vous pose la question que tout le monde se pose. Est-ce que Aix-en-Provence a les épaules pour jouer les troubles faites face aux grands favoris? Vous y croyez?
14: Franchement, on y croit tous. Hein. Je pense qu'on est tous à fond. Cette équipe, elle a du cœur. Elle a su le démontrer ces 7 derniers matchs. Quand même c'est compliqué, ben, ils trouvent toujours les ressources pour se battre et combattre et garder un groupe soudé. Voilà, tout est possible. On est à 80 minutes d'une accession, donc on est à fond, à fond.
3: Ouais, puis on y croit parce qu'il y a eu 7 victoires d'affilée, donc forcément ça donne de la confiance. Je crois que votre fils est licencié à Provence Rugby, il vient avec vous?
14: Tout à fait. Alors il vient pas avec moi, il est directement dans le bus des supporters, lui.
0: Ah oui.
14: Alors, ils partent à 10h du stade Maurice David et on se rejoindra tous là-bas. Voilà.
3: Bon, en tout cas, supportez les Aixois pour nous. Vous avez un petit pronostic, un petit mot d'encouragement?
14: Très honnêtement, on croit à la victoire. Après le pronostic, j'espère que ce sera un beau match, qu'ils vont se battre jusqu'au bout et on croit à la victoire.
3: Et nous aussi, voilà. On y croit.
14: Et oui. Le final, ça se gagne, ça se joue pas.
3: Ah ouais, on est bien d'accord.
0: On est d'accord, oui.
3: Voilà. Vous m'enlevez les mots de la bouche, Mickaël. Merci, supporter de Provence Rugby. Merci. Coup d'envoi à 18h. Bonne route à vous. Hein. Oui. Et on sera sur place, sur ici, Provence, avec les supporters à 18h, dans un bar à Aix-en-Provence.
0: Ah bah c'est sûr, on va les soutenir à fond. D'ailleurs, ce samedi, la Provence peut faire un sacré doublé.
3: Ouais, en tennis, à Roland-Garros, la Marseillaise Xenia Chasteau joue en finale de tennis fauteuil tout à l'heure à midi. La licenciée du club de la Fourragère a déjà mis fin à 16 ans de disette des Françaises en atteignant une finale de Grand Chelem. Bravo à elle. On est tous derrière elle à midi. Hein.
0: Ah oui, Xenia, on l'adore. Le football maintenant, l'ambiance est moins à la fête du côté de l'OM.
3: Oui, tout le club retient son souffle. L'UEFA peut décider d'une sanction cette semaine. L'OM risque une exclusion de la Ligue Europa dans le pire des scénarios à cause de ces dérapages financiers. Décision attendue en milieu de cette semaine.
0: Ici Provence, 8h02. Dans le reste de l'actualité, Marilyn, la mort de la petite Liana dans le Gers. Après l'émotion, la colère, place aux excuses.
3: Oui, des excuses à la famille de Liana tuée à 11 ans et à tous les Français. Des excuses qui viennent du ministre de la Justice. Hier soir, Gérald Darmanin a reconnu des défaillances et pour cause, le principal suspect de 41 ans n'avait jamais été inquiété par la justice malgré plusieurs plaintes pour des violences sexuelles sur mineurs, des témoignages de jeunes filles. Il faut complètement changer de regard et croire en la parole des enfants, c'est ce que plaide Aurore Berger, la ministre. Hier, elle était à l'hôpital de Toulon-la-Seyne. Écoutez.
15: Dans notre pays, il y a eu un avant et un après Outreau, et que depuis Outreau, on a mis en cause la parole des enfants, ou qu'on n'a pas suffisamment cru aussi la parole des mères qui parfois dénoncent et ont le courage de porter plainte. Et c'est ça qu'il faut impérativement changer. Un enfant, par principe, n'a aucun intérêt à mentir sur des violences sexuelles qu'il a eu à subir. Nous, par contre, en tant que société, il faut qu'on soit en capacité d'écouter. Parce qu'un enfant, il va avoir des troubles du sommeil, il va régresser dans ses apprentissages. Et ça, c'est autant de signes aussi qu'il faut que nous, en tant que société en général, on soit en capacité de détecter pour effectuer les signalements. Ici, pour un enseignant, là pour un professionnel de santé, là aussi tout simplement au sein même de la famille, puisqu'on sait que malheureusement ces violences, là où elles surviennent, c'est avec des personnes que l'on connaît. Et donc c'est ça évidemment qu'on doit venir changer.
3: La ministre en charge de la lutte contre les discriminations au micro ici Provence de Sophie Clotin.
0: Des discriminations, la communauté LGBT assure en être victime à Aix-en-Provence.
3: Oui, d'après l'association Aix-Vanguard, aucun endroit de convivialité existe dans la ville. Elle appelle à une marche des fiertés à 14h30, départ depuis la rotonde à Aix. À Marseille, 3 semaines de procès se terminent, celui d'un des plus grands narcotrafiquants de France. L'expression vient du ministre de la Justice lui-même. Elle désigne Félix Bingui, le chef présumé du clan Yoda, meneur d'une guerre sanglante avec la DZ Mafia qui a fait des dizaines de morts en 2023. Félix Bingui, condamné hier à 12 ans de prison, mais qui a toujours clamé son innocence, Mathilde Vinceneux.
16: Pendant les 3 semaines de son procès, Félix Bingui, 35 ans, alias Le Chat, a répété qu'il n'avait rien à voir avec le trafic de stupéfiants. Pour justifier son train de vie luxueux et ses allers-retours à Dubaï en classe affaires, il a répété qu'il avait gagné de l'argent dans des paris sportifs, des parties de poker, des explications qui n'ont visiblement pas convaincu le tribunal. En plus d'une peine de 12 ans de prison, Félix Bingui est condamné à une amende de 200 000 euros. La justice ordonne aussi la saisie de son appartement. Mais la peine est moins lourde que ce qu'avait réclamé le procureur, alors que le ministre de la Justice, Gérald Darmanin, avait désigné Félix Bingui comme l'un des plus gros narcotrafiquants de France. Son avocat, maître Philippe Ohaillon, craignait une décision politique. Il salue aujourd'hui l'indépendance des juges.
17: Il avait été requis 16 ans, dont 2 tiers de sûreté, soit une peine d'élimination. Et le tribunal a fait le choix d'enlever la sûreté, de condamner M. Bingui à 12 années de prison. Ce qui signifie que M. Bingui a un avenir pour le tribunal. Cette juridiction a encore une fois démontré son indépendance.
16: Dans une salle d'audience encerclée par les policiers, le tribunal a également prononcé une peine de 9 ans de prison contre celui présenté comme le bras droit de Félix Bingui et 8 ans contre le grand gérant des points de deal du clan Yoda, toujours en fuite. Sur les 20 prévenus au total, 4 ont été relaxés.
3: Récit d'audience signé Mathilde Vinceneux.
0: Même si vous n'allez pas aux urnes, une élection importante se joue cette année.
3: Oui, les élections sénatoriales, elles ont lieu le 27 septembre prochain. Hier, les conseillers municipaux ont désigné les grands électeurs qui voteront pour élire les sénateurs. À Toulon, la chef de file de l'opposition, la députée RN Laure Lavalette, sait que pour convaincre, ça ne se passe pas du tout comme une campagne classique.
18: C'est très différent, hein. On fait pas forcément les marchés, on rencontre plutôt les maires un par un, hein, et ses élus, puisque les élus du conseil municipal votent aussi. Donc j'allais dire, c'est une campagne qui est plus confidentielle, qui est à bas bruit, mais qui a tout son intérêt. Et c'est vrai qu'on a pas mal d'espoir parce qu'on est très implanté. Nos députés ont, notamment dans le Haut-Var aussi, ont vraiment tissé beaucoup de liens avec les maires. Et je pense que le panorama, la physionomie du Var a changé au niveau politique. Et j'allais dire, les sénatoriales sont une des premières marches. On a besoin effectivement d'avoir ce soutien au Sénat aussi, c'est important. Et puis ce serait une juste représentation des Français.
3: Laure Lavalette avec Christelle Marquès.
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3: Il y a déjà quelques rayons de soleil qui traversent dans le studio.
0: C'est agréable, hein, cette lumière ça, du soleil douce le matin, puisqu'il va faire beau, même s'il y aura un petit voile nuageux, mais on s'en fiche,
3: il va être
0: très très haut. Oui, vraiment. Donc l'impression de beau temps, elle est là, il n'y a pas de problème. Attention, dans l'après-midi du Lavandou au golfe de Saint-Tropez, il y aura un petit peu de vent, jusqu'à 55 km/h, mais ça devrait aller. À 8h07, écoutez bien, à Marseille, on a 18, Toulon 19, Aix 15, dans les Alpes-Provence on a déjà de 10 à 15, 15 pour Manosque, 15 aussi en Provence verte. Dans le Pays Salonnais, la Côte Bleue, ça monte. On a 17 en Camargue, Dracénie, Fréjus, 18. La Ciotat, 19. Saint-Trope, 20. Et cet après-midi, eh bien, on aura à Marseille 22, Toulon, 26 et Aix, 27 degrés. Le pompon, c'est en Dracénie avec 29 degrés. Côté circulation, attention, si vous êtes sur l'A7, il y a un piéton qui est au niveau, grosso modo, de l'Anson de Provence. Et apparemment, il va vers Lyon, donc soyez très prudents parce qu'encore une fois, un piéton sur l'autoroute, c'est très très dangereux. Sinon, les cartes sont complètement au vert. Je vous rappelle juste, si vous devez aller dans les Hautes-Alpes, attention, à partir de 9h, dans à peu près une heure, il y a le 27e rallye national du Laragnier qui va démarrer. Ça va impacter notamment la départementale 170 entre Orpierre et Égalaille. Vous avez d'autres infos, on fait la route ensemble et vous nous envoyez un petit WhatsApp au 04 42 38 08 08.
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0: Un titre qui ne baisse jamais les bras et qui donne toujours envie d'avancer. France Gall et son énergie communicative résiste, c'est sur Ici Provence.

0: sur Ici Provence à 8h12 et surtout, on s'évade, on vibre chaque samedi matin sous le soleil de votre radio.
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0: Pour vibrer, on vous donne des idées sorties et celui qui s'y colle, c'est Hervé Godard à 8h40. Pour vous évader, on joue ensemble vers 8h20. Ce matin, on vous offre une soirée exceptionnelle dans le cadre du festival à la Bonne Mer. Si j'étais vous, je ne raterais pas ça, comme je ne nous louperais pas non plus dans moins de 10 minutes l'histoire incroyable de la venue de Madame Royale à Aix-en-Provence. Et c'est Delphine Ruscard qui vous raconte ça.
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0: 8h14, est-ce que vous avez déjà acheté vos billets pour partir en vacances cet été? Leur prix a changé pendant votre réservation? Eh bien, dans Vie numérique, Vie privée, ce matin, Valentine Letesse, vous nous expliquez pourquoi.
7: On appelle ça la tarification dynamique, ou quand les sites internet ajustent leur prix en temps réel en fonction de plusieurs paramètres. Certains utilisent des statistiques pures, le nombre d'internautes connectés au même moment, et plus ils sont nombreux, plus le prix du billet augmente. On l'a beaucoup vu ces derniers mois à l'ouverture de billetteries de concerts. Et puis il y a ceux qui utilisent nos données personnelles. Lorsque vous acceptez les cookies au moment de votre connexion sur un site, un traceur s'installe sur votre appareil pour transmettre des informations sur votre navigation. L'entreprise saura alors si vous avez consulté le prix d'un billet d'avion à plusieurs reprises, si vous l'avez comparé avec un vol proposé par une autre compagnie. Et en fonction, il modifie ses prix pour vous inciter à acheter sur son site internet.
0: Waouh, mais c'est légal ça, Valentine ?
7: Sur le principe, oui, à condition de respecter le droit à la consommation, le droit à la concurrence et le règlement européen sur le traitement des données personnelles. Pour reprendre l'exemple du billet d'avion, si le site internet ajuste son prix grâce à des cookies installés sur votre ordinateur, vous les avez acceptés. Vous avez donc donné votre consentement. L'entreprise est donc dans son droit, à condition d'avoir clairement mentionné l'utilisation de vos données pour modifier ses tarifs dans sa politique de confidentialité. Le petit lien sur lequel vous n'avez certainement pas cliqué lorsqu'une bannière pour vous demander d'accepter les cookies s'est affichée sur votre écran.

0: Merci Bruno Mars sur Ici Provence de nous réveiller avec autant de bonne humeur et merci à vous d'écrire sur la page Facebook d'Ici Provence dans le poste météo comme on dit à 8h19 par exemple. Noël, elle me dit qu'à Châteauneuf elle a 11 degrés, Nicole à la Roque-Brussane elle a 11,6, ça c'est précis, Fabienne à Gignac-Lanerte à 14, Diabolo à Vidauban elle a 14,5, Hélène et André à la Ciotat en 16. Ah, au fait, en parlant de Vidauban, aujourd'hui et demain, rendez-vous pour la 9e édition de Vidobulle, le salon de la bande dessinée, du manga. Au programme, il y a une cinquantaine d'auteurs en dédicace, il y a des animations, des ateliers, des expos, concours des écoles, et puis vous avez aussi des petits produits dérivés. L'entrée est libre, hein, c'est au parc de loisirs Dracénie-Provence, c'est de 10h à 18h à Vidauban. On retrouve Delphine Ruscard qui, comme tous les week-ends, nous conte les plus belles histoires de Provence, les plus belles et les plus royales. Bonjour Delphine.
1: Bonjour Véronique et bonjour à tous.
0: Là, on parle de la visite d'une princesse en Provence.
1: Oui Véronique, et cette princesse, c'est Marie-Thérèse de France, dite Madame Royale, la fille de Marie-Antoinette et de Louis XVI.
0: D'accord.
1: On la surnomme la princesse triste. Oh. Elle est la seule des enfants royaux à avoir survécu à la Révolution française. Elle a échappé à la guillotine. Elle est traumatisée, on peut la comprendre.
0: Oui.
1: En 1823, elle décide de venir visiter la Provence. Peut-être que la région lui rendra son sourire. Alors après le pont du Gard, Avignon et Marseille, elle arrive à Aix-en-Provence où les habitants vont se démener pour lui réserver le meilleur accueil. Et oui, il faut qu'elle ait un bon souvenir des Provençaux. Il y a des discussions animées autour de son séjour aixois. Où va-t-on héberger Madame Royale? À l'hôtel des Princes? Pas question. Bonaparte y a dormi.
0: Ah.
1: L'hôtel d'Izoard? Non plus. Le marquis d'Entrecasteaux y a sauvagement assassiné sa femme. Alors on décide que ce sera

0: finalement à l'archevêché. Mmh. C'est elle qui inaugure la statue du roi René sur le cours Mirabeau. Ah. On organise uniquement pour elle une partie des jeux de la fête Dieu. Les Aixois redoublent de bienveillance et de petites attentions à l'égard de la princesse.
1: D'accord, mais alors elle va retrouver le sourire finalement ou pas ?
0: Alors non, malheureusement Véronique, elle reste invariablement triste. Pour sa soirée à Aix, un concert est donné dans la cour de l'archevêché. On va même changer pour elle les paroles de l'opéra parce qu'il y est question des Bourbons, sa famille. Mais ce soir-là, elle souffre d'une terrible migraine et le concert est annulé. Alors, vous voyez, malgré tous leurs efforts, les Aixois perdent donc leur pari, celui de faire sourire la fille de Marie-Antoinette et de Louis XVI. Bon, en tout cas, Aix donne le sourire chaque année à des milliers de touristes venant du monde entier.
1: Ah, je vous le confirme.
0: Très bonne journée à tous.
1: Merci Delphine, bonne journée à vous. On se retrouve demain, Delphine, à la même heure pour nous raconter les étoiles de Saint-Vincent. Et on sera à Digne-les-Bains.
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1: 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On écoute en attendant un autre royal. C'est William Scheller avec son carnet à spirale.

0: dans votre carnet à spirale que dans, allez, 4 minutes, l'info d'ici revient avec Marilyn Othman et Marilyn Vinceneux et Mathilde Vinceneux qui reviendra sur le camp des Milles en ce 6 juin, date du débarquement en Normandie, il y a 82 ans.
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0: 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Bonjour Fabienne.
4: Bonjour.
0: À Gémenos. Oui. Alors, est-ce que vous aurez la chance d'aller voir Louison et Monsieur Molière? Dans quelle pièce Molière a-t-il écrit le rôle de Louison?
4: Donc dans Le Malade Imaginaire.
0: Eh oui, et vous verrez ça le samedi 13 juin à 21h15 dans un décor exceptionnel, celui de Notre-Dame de la Garde, puisque c'est dans le cadre du festival À la Bonne Mère. Vous faites partie des très très très privilégiés, hein, sachez-le.
4: C'est vrai, bah écoutez, j'en suis ravie.
0: Parce que voir un spectacle depuis La Bonne Mère, franchement...
4: Oui.
0: Et c'est un très beau festival, on va en reparler sur Ici Provence naturellement, ce festival À la Bonne Mère. Un petit conseil, les soirées peuvent être fraîches là-haut, prévoyez une veste. Hein.
4: D'accord.
0: Voilà, ça je vous le dis. Et puis, sachez que La Bonne Mère va être pour monter. Il y a des horaires où on va couper, il y aura un bus, etc., etc. Mais on va vous expliquer tout ça sur Ici Provence. Et puis, je vous souhaite vraiment de passer un très, très bon moment. Vous allez y aller avec qui?
4: Avec mon mari.
0: Ah bah super, régalez-vous tous les deux, on vous embrasse.
4: Merci beaucoup, merci encore Ici Provence.
0: Merci Fabienne, vous êtes un amour. Dans quelques instants sur Ici Provence, on va retrouver Mathilde Vinceneux et Marilyn Othman. On reviendra sur notamment le camp des Milles en ce 6 juin, hein, Marilyn?
5: Oui, c'est les 82 ans du débarquement le 6 juin 44. Comment on transmet la mémoire aux générations qui n'ont pas connu la guerre?
0: Exactement, il est 8h30, voici le journal de Cyril.
6: La stupéfaction, la colère et l'émotion dans le GRC au-delà. Le parquet d'Agen a confirmé hier que le corps découvert jeudi est bien celui de la petite Liana disparue une semaine plus tôt. À ce stade, l'autopsie n'a pas permis de déterminer les causes de la mort. Une marche blanche est prévue demain en hommage à la collégienne de 11 ans. Dans cette affaire, le principal suspect est un homme de 41 ans, visé par plusieurs plaintes, notamment pour viol sur mineur. Le garde des Sceaux, Gérald Darmanin, se dit furieux et parle d'un immense échec.
7: Au nom de la justice, comme ministre, je veux présenter mes excuses à cette famille et aux Français.
6: Les syndicats se réjouissent d'une mobilisation historique et nationale aujourd'hui à Décathlon. Des appels au débrayage lancés dans tous les magasins. Les salaires n'augmentent pas alors que les résultats de l'enseigne d'articles de sport sont en hausse. Les négociations devaient se terminer hier soir. Elles sont finalement prolongées de 48 heures autour du rachat de l'opérateur téléphonique SFR. Bouygues, Free et Orange sont en discussion. C'est une transaction à plus de 20 milliards d'euros. Les astronautes de la station spatiale internationale, finalement autorisés par la NASA à retourner dans le module, ils ont dû se préparer à évacuer à cause de plusieurs fuites d'air détectées dans la partie russe. Brèche immédiatement colmatée par des astronautes. Et puis le tennis à Roland-Garros, place à la finale dames à 15h. La polonaise Maja Kvalinska est opposée à la russe Mira Andreeva. Avant la finale messieurs, demain entre l'italien Flavio Corboli et l'allemand Alexander Zverev, numéro 3 mondial.
5: Bienvenue si vous nous rejoignez sur Ici Provence, il est 8h31. L'info d'ici, c'est une date, ce samedi, le 6 juin 1944. Il y a 82 ans, jour du débarquement en Normandie de 155 000 soldats. Ce jour marque le début des victoires qui mèneront à la fin de l'une des plus terribles guerres de l'histoire, la Seconde Guerre mondiale et la chute de l'Allemagne nazie. Les témoins directs de cette sombre période sont presque centenaires. Les entendre raconter devient rare. Alors à Aix-en-Provence, grâce à la fondation de l'ancien camp des Milles, des collégiens et des enfants de juifs cachés pour échapper aux nazis se rencontrent. Et Mathilde Vinceneux, transmettre la mémoire aujourd'hui, c'est très précieux.
8: Ils sont une centaine de collégiens à écouter les récits de ces anciens enfants juifs cachés. Charles Lastman, 90 ans, a la gorge nouée quand il parle de son père déporté. Il se souvient de l'annonce de sa mère.
9: Elle est arrivée, elle m'a dit, tu sais Charles, ils ont arrêté papa.
8: Charles Lastman a été caché chez un couple de paysans, Pépé et Mémé, dit-il. Hélène Veysseysson, 90 ans, parle, elle, de cette assistante sociale qui a convaincu sa mère de l'abandonner pour la sauver.
10: L'assistante sociale a dit à ma mère, écoutez madame, avec quatre enfants, vous n'en sortirez pas. Donnez-nous les deux petits, c'était mon frère et moi. Donc j'avais 5 ans et demi.
8: Les témoignages figent les collégiens. Une élève pose une question.
11: Comment, en tant qu'enfant, vous viviez la guerre et comment vos parents ils vous ont expliqué ce qui se passait?
9: Par une trouille immense. On a changé de nom et on nous éduquait. On nous disait quand tu vas faire pipi, comme les juifs, on est circoncis, tout le monde le sait. Fais attention que personne regarde tout ça. Ça, dans la tête d'un enfant de 6 ans, je peux vous dire que ça remue.
8: À la fin de la rencontre, Emma, 14 ans, est encore émue.
12: Ça m'a touchée. C'est toujours mieux d'entendre le récit de quelqu'un qui l'a vraiment vécu, parce qu'on ressent plus ses émotions qu'un professeur d'histoire qui récite entre guillemets juste ce qui est écrit dans le bouquin, etc. Donc c'est beaucoup mieux. Mais malheureusement, le racisme et l'antisémitisme continuent encore aujourd'hui.
8: Et c'est bien pour ça qu'il faut raconter encore et encore. Alain Chouraki, président de la Fondation du camp des Milles.
13: Il y a une double urgence. Il y a l'urgence de l'âge de ces survivants. Ils ont un minimum de 85-90 ans plutôt. Et il y a une urgence démocratique. Ce sont des personnes qui peuvent témoigner d'une démocratie qui vacille et qui du coup ouvre la porte aux pires persécutions qui soient.
8: Des persécutions dont témoigne aussi le camp des Milles. En 1942, des enfants internés ici ont été déportés vers Auschwitz. Le plus jeune avait 2 ans.
5: Mathilde Vinceneux pour Ici Provence, et je vous conseille le podcast d'ici, les voix du commando Kiefer. Il raconte le débarquement de 177 Français en Normandie. Le podcast est disponible sur notre application Ici.
0: Marilyn, de quoi parle-t-on dans le journal de 9h?
5: Eh bien Véronique, on aura peut-être hein, 2 équipes de Provence en top 14 l'an prochain. Ex-défi Vannes à 18h, première finale de Pro D2 de l'histoire du club et première finale aussi pour beaucoup, beaucoup de joueurs de l'équipe. Ouais. On fera la connaissance d'un minot du club, Joris Caz.
0: Ah, j'adore. Merci beaucoup. À 8h35 précisément, je peux vous dire que votre samedi va être très beau en Provence, même s'il y aura des nuages de traîne dans le ciel en hauteur. On s'en fiche, il fera beau de toute façon. Attention quand même, un petit vent avec des rafales à 55 km/h du Lavandou au golfe de Saint-Tropez en milieu d'après-midi. Et à 8h35, eh bien, à Marseille, on a 18, Toulon 19, Aix 15. Vous avez à Saint-Tropez 20, à La Ciotat 19. En Camargue, Dracény, Fréjus 18, Pays Salonais, Côte-Bleue 17. Et puis vous avez du côté de Manosque 15, 15 également pour la Provence verte. Tout en haut des Alpes provençales, vous avez entre 10 et 14 degrés. Cet après-midi, on aura à Marseille 22, Toulon 26, Aix 27.
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0: La carte, elle est au vert et j'aime bien quand c'est comme ça. Ça veut dire qu'il n'y a pas d'accident et ça, c'est plutôt cool à vous annoncer. Soyez tranquille. Donc, si vous roulez, vous pouvez rouler tranquillement sur les routes de Provence. Attention, si vous montez dans les Hautes-Alpes du côté de la Larragne, puisque dans une demi-heure, il va y avoir le 27e rallye national du Larragnais qui va démarrer et il y aura un impact notamment sur la départementale 170 entre Orprès, entre Orpierre. Voilà, on va y arriver.
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0: Ah, pas de place pour les demi-mesures ce matin. Texas annonce la couleur dès le titre, I don't want a lover. Et pourtant, nous, on veut être amoureux sur Ici Provence. Laissez-vous séduire, cette voix inoubliable Texas sur Ici Provence.

0: Merci Provence, 8h41, la radio qui stimule votre esprit, éveille vos passions avec un brin d'audace locale.
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0: De l'audace et du regard tourné vers les astres, c'est Catherine Viguier qui s'en charge avec son horoscope juste avant le journal de 9h. Et puis dans un instant, vous chausserez les baskets avec notre coach Nordinatab qui donne son max pour vous maintenir en forme. À 8h41, bah lui, il booste votre agenda sorti. C'est Hervé Godard, notre chroniqueur spectacle qu'on retrouve tout de suite.
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4: Alors au programme des événements ici Provence de ce samedi, bien des concerts jazz et classiques en prélude au grand festival d'été. Et on commence par le début dimanche du parcours métropolitain du festival Marseille Jazz des 5 continents, qui lui se déroulera du 1er au 12 juillet. Il propose une série de 20 concerts gratuits dans les villages, quartiers et petites communes de la métropole, comme l'explique Hugues Kieffer, co-directeur du festival.
5: L'esprit du parcours métropolitain, c'est de garder cette diversité de Marseille Jazz des 5 continents et de l'amener au plus près des publics, dans les villages, dans les communes, de travailler avec les communes justement pour créer à chaque fois un moment particulier. Il y a énormément de séquences qui vont s'écrire comme ça, toutes différentes les unes des autres, et à chaque fois en lien avec l'espace et le public dans lequel il se produit. C'est important de montrer que les musiciennes et musiciens créent quelque chose en direct. Il n'y a pas de la musique qu'on aime ou qu'on n'aime pas. Il se crée une relation qui est unique dans ces moments, et particulièrement avec le jazz, particulièrement avec la diversité du jazz. Et oui, il faut passer ce message très fort pour que la culture elle est accessible à toutes et tous. Et n'hésitez pas à franchir le cap d'aller à un concert, écouter, vous mettre dans l'espace. Vous en retirez toujours quelque chose. C'est jamais mais vide.
4: Le parcours métropolitain du festival Marseille Jazz des 5 continents débute dimanche au cinéma L'Alhambra, dans le quartier Saint-Henri à Marseille, avec un ciné-concert mis en musique par Benjamin Mousset et R.L. Besson. Et puis, place à l'ouverture aujourd'hui des préludes hors les murs du Festival International de Piano de la Roque d'Anthéron, programmé de son côté du 16 juillet au 16 août. Explication de la pianiste Claire Désert, membre du nouveau comité artistique en charge de la programmation.
6: La programmation, elle se veut très éclectique, avec des programmes entre guillemets accessibles. Je pense par exemple à Miramas, à l'ouverture, où on pourra entendre la truite de Schubert, le Carnaval des animaux de Saint-Saëns, le Boléro de Ravel. Ce seront des grands récitals, je pense notamment Jean-Philippe Collard, Philippe Bianconi avec le grand répertoire du piano, Masleïev à Marseille avec aussi là le grand répertoire du piano avec un récital Rachmaninov. Ce sera de la musique de chambre. Ce sera une programmation très éclectique, des jeunes, des moins jeunes, des personnalités artistiques très confirmées et très connues du public. On a essayé de faire un menu le plus varié possible. Ça va être par exemple la merveilleuse petite cour intérieure du musée Granet. Ça va être encore cette année le Palais du Pharaon, Gordes, Lambesque, le Parvis de l'Église. Donc les sites restent les mêmes, c'est juste le calendrier qui a changé puisque ce sera avant le festival dont l'ouverture est le 16 juillet.
4: Ouverture des préludes hors les murs du Festival International de Piano de la Roque d'Anthéron. C'est ce samedi à 19h au théâtre La Colonne à Miramas. Bon samedi à tous.
0: Merci Hervé, on adore. Hein. On se retrouve demain à 8h20 pour d'autres sélections et surtout les sélections ciné. Vos chansons préférées, c'est toute la journée sur Ici Provence. Avec notamment David Hallyday.
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0: Le fils de David Hallyday sur RCI Provence à 8h50. Merci pour vos messages. Une dernière fois sur la page Facebook d'RCI Provence, on va regarder attentivement Monique qui est à Briançon. Elle nous dit, moi j'ai du soleil mais j'ai aussi des nuages ce matin. Joe, il est à Bruauriac et il a 10 à Glagla ce matin dans le Haut-Var. Maria à Manosque, elle a 11,7 comme Régine qui est à La Selle. Mireille à Saint-Maximin, 12 comme Christine au Canet des Morts. Jacqueline à Pélissane, elle a 13 comme Daniel qui est à Flassan-sur-Issole. Et puis Marie-Théo à Paradou, elle a 14. Monique à 14,5 à la Valette du Var. Et Cyril, lui, il est au Puy Saint-Réparade, il a 11. Et au Puy, eh bien, tenez, rendez-vous aujourd'hui dès 15h sur le parvis de l'Hôtel de Ville pour la première édition de Samba Reparado. Une centaine de percussionnistes, 5 batucadas vont faire vibrer le village au rythme brésilien. C'est jusqu'à 20h30. Je pense que ça va être très sympa. La fête qui se poursuivra avec le concert gratuit du groupe Nucléo à 21h jusqu'à 23h30. Au programme aussi, il y a un village gourmand avec des food trucks, un marché artisanal. Et bien sûr, c'est gratuit. Sinon, on ne vous l'aurait pas dit. On fait un petit peu de sport là maintenant à 8h52. Oui, aujourd'hui, dans 2 minutes, pour être en forme d'ordinatable, notre coach sportif nous aide à survivre à cette période sous pression qu'on appelle le summer body.
1: Exactement. Chaque année, dès que le soleil revient, tout le monde veut refaire du sport d'un coup. On veut des abdominaux en 3 semaines, des pectoraux ou encore perdre 5 kilos en 2 heures. Bon, vous l'aurez compris, j'exagère un petit peu. Même s'il reste un mois pour parfaire votre plastique, le plus important avant l'été, ce n'est pas de souffrir, mais de trouver les exercices adaptés qui vous permettent d'optimiser le temps restant. On débute debout, les pieds écartés, les bras le long du corps. Et à partir de là, on va effectuer un mouvement de squat, c'est-à-dire un mouvement de flexion de jambes. Allez, on inspire, on fléchit les jambes, les fesses sont passées vers l'arrière et le dos reste droit. Et à partir de cette position-là, lorsque vous êtes en position basse, vous effectuez un petit rebond, comme si vous étiez en train de sauter, tout en contractant les fessiers. Et ensuite, vous revenez en position haute. On reprend, j'inspire, je fléchis les jambes, je fais un petit rebond en position basse et ensuite, je reviens en position haute. Et vous pouvez effectuer 4 séries de 20 répétitions. Et grâce à ça, vous allez notamment renforcer les jambes, les fessiers et bien entendu, entretenir la mobilité articulaire.
0: Et tout ça peut se faire chez soi, tranquille.
1: Et oui, pas besoin d'une salle ou d'un programme trop chargé. On passe à un deuxième exercice qui va nous permettre de solliciter la sangle abdominale et le grand fessier. Et pour ça, on va se mettre en position de gainage de face, en position de planche, en appui sur les coudes et les orteils. Ça y est, vous y êtes. Et à partir de maintenant, vous allez lever la jambe droite tout en contractant en même temps le fessier droit. On maintient une seconde, on repose le pied et vous effectuez la même chose de l'autre côté. Okay. On reprend en position de gainage, vous levez le pied droit et en même temps, vous contractez le fessier droit. Vous reposez et même chose de l'autre côté. Et vous pouvez effectuer 4 séries de 10 répétitions. Pour terminer, un petit conseil. Évitez de trop vous mettre de pression. Profitez au contraire de cette période pour enclencher une dynamique sportive. À votre rythme, bien entendu. Allez, à vous de jouer.
0: Bah oui, c'est sûr, à notre rythme, pas comme vous, parce que vous, vous êtes tellement fort. Merci beaucoup, Nordine. Et oui, c'est à nous de jouer. C'est à nous aussi d'écouter un petit peu de musique. C'est sous le soleil bleu qu'on aime avoir le summer body. Nous, sur RCI Provence, on vous le propose en chanson avec Louisa et Bleu Soleil.

0: Lisa qui sera les 23, 24 juillet aux Nuits Blanches du Toronnet et Bleu Soleil qui se produit ce soir au Parc de la Navale à La Seyne-sur-Mer dans le cadre de Couleurs Urbaines. On va vous faire sortir sur ICI Provence. On commence à Saint-Cana avec l'association Partage Passion Polynésie qui fête ses 10 ans avec une journée aux couleurs du Pacifique, danse tahitienne, artisanat, musique, atelier gratuit, collier de fleurs et une bringue polynésienne gratuite à 18h. Grand spectacle à 21h. Rendez-vous ce samedi dès 10h à la salle Hexagone, c'est chemin de la Diligence à Saint-Cana, pardon. L'entrée est gratuite toute la journée, sauf le grand spectacle du soir. Direction ensuite Marseille pour la belle fête du Vallon des Auffes, yoga atelier à partir du célèbre petit port marseillais. C'est aujourd'hui à partir de 10h à l'échappée belle théâtre école au Vallon des Auffes et c'est gratuit. Cap sur Aix-en-Provence où le Spirit of Swing Festival fait revivre l'âge d'or du jazz. Il y a des guinguettes gratuites à 18h30 et puis des grands concerts. Et puis on termine dans les Alpes de Haute-Provence à Manosque. Après 19 ans d'absence, les médiévales des quatre portes font leur grand retour. C'est aujourd'hui et demain dans tout le centre historique de Manosque.
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0: Dans moins de 2 minutes, vos infos locales qui reviennent avec Marilyn Ottman. Mais pour l'instant, l'horoscope de Catherine Viguet. Une nouvelle à transmettre à nos 12 signes, Catherine ?
7: Oui, il faut faire avec Pluton au Verseau.
8: Bélier, vous remettez en question soit votre job, soit votre famille, et on vous écoute à ce sujet.
9: Taureau, vous vous sentez un peu seul en famille, cherchez une autre famille à l'extérieur.
10: Gémeaux, une belle journée avec des questions liées à un déplacement ou à un voyage.
11: Cancer, ça se passe bien grâce à une liaison charnelle, spirituelle ou financière.
12: Lion, vous pouvez beaucoup, beaucoup pour faire la paix et stopper une dispute.
13: Vierge, un travail vous demande concentration et sérieux, et puis soignez votre santé.
14: Balance, vous passez cette journée mieux que d'autres. On vous félicite ou on vous honore.
15: Scorpion, journée prenante, vous allez réagir à une injustice familiale ou professionnelle.
16: Sagittaire, alors laissez-vous le droit de partir si telle ou telle personne vous malmène.
17: Capricorne, une union professionnelle ou personnelle vous perturbe, mais aujourd'hui, vous pensez aussi finances.
18: Verseau, alors voilà un jour pour sentir ce qui vous est essentiel et pour éviter de vous faire trop de mal à la tête.
19: Poisson, soyez discret sur votre vie sans quoi vous le regretteriez rapidement.
20: Et pour nous tous, à saisir des petites embellies par-ci, par-là.
0: Bon, on espère bien les petites embellies. Merci beaucoup Catherine, l'horoscope est à retrouver sur votre plateforme, ICI.
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0: Tout pile 9h sur l'horloge d'ICI Provence en ce samedi 6 juin. Les infos à Marseille, en Provence, Marilyn Ottman. Marilyn, Provence Rugby va devoir taper fort pour accéder à l'élite.
2: Les Aixois jouent face à Vannes à 18h pour monter pour la première fois de leur histoire en top 14. La grande majorité de l'équipe découvre ce que c'est qu'une finale de Pro D2, à commencer par Joris Caz, Fred Chapuis, la mascotte du club provençal.
21: Oui, le Minot du Pontet, en partie formé à Aix, où il est revenu en 2022, va vivre sa toute première finale chez les pros.
22: C'est très bien pour le groupe, pour le club, pour la région. Maintenant, c'est une finale, et une finale, normalement, ça se perd pas.
21: À 31 ans, le demi-de-mêlée aux 88 matchs, où le maillot noir est un joueur cadre de Philippe Saint-André.
23: C'est quelqu'un qui est écouté dans le vestiaire, qui a de la bouteille, qui a de l'expérience.
21: En 24 matchs et 7 essais, jamais Joris Cazenave n'avait autant marqué. Récompensé par 2 ans de contrat supplémentaire, le joueur a perfectionné son jeu au pied, sa défense au duel, et a pris à canaliser un caractère imprévisible.
23: On voit qu'il est de la région, il a le sang chaud. Mais après, sincèrement, il fait une très belle saison et je suis content de l'avoir. Là, en demi-finale, il est rentré, il a même mis une transformation.
21: Car Joris Cazenave est aussi agile face aux perches. Il faut dire que l'Aixois a fait ses gammes avec un certain Thomas Ramos.
22: J'ai souvent donné des conseils pour le tir au but quand il a commencé, mais bon, lui, il a persévéré un peu plus que moi.
21: Ami avec le Toulousain, meilleur buteur de l'histoire des Bleus, Joris Cazenave voit dans cette finale comme un clin d'œil du destin.
22: J'aimerais bien toucher quelque chose en terre toulousaine, c'est là où j'ai été formé aussi à Colomiers. Donc il y a plein de petits points qui se rassemblent pour essayer de faire quelque chose de grand samedi.
2: Fred Chappuis sur le terrain de rugby. 2500 Aixois font le déplacement au stade Ernest Vallon à Toulouse. Et nous, sur AC Provence, on sera avec les supporters à Aix dans un bar devant la télé. La ville qui montre son soutien sur les panneaux dans les rues avec un petit message pour Provence Rugby. Une marche plus haute en top 14. Le RCT joue son dernier match d'une saison plutôt mitigée. Ce soir, Toulon ne joue à rien à Castres. Toulon ne jouera pas l'Europe l'an prochain, mais a assuré son maintien.
0: Vous savez quoi, Marilyn? On va réduire là le ballon. On passe à une balle de tennis. Xenia Chastaud est en finale de tennis fauteuil à Roland-Garros.
2: Et elle est marseillaise, Xenia Chastaud. Vous l'avez peut-être vu jouer au JO il y a 2 ans dans un stade Langlaine, Suzanne Langlaine comble. Et elle espère que sa finale à Porte d'Auteuil ce midi donnera un bon coup de projecteur au tennis fauteuil.
1: Moi, j'ai eu un Suzanne Langlaine rempli pendant les Jeux à Paris 2024, lors de mes huitièmes de finale. À Roland-Garros, juste un an après, j'ai eu un Suzanne Langlaine vide, et c'est la réalité.
2: Et à 20 ans, elle est licenciée au club de la Fourragère à Marseille. Rendez-vous à midi donc pour suivre ses exploits.
0: Et on est tous derrière elle et tous derrière Provence Rugby. Ici Provence 9h03, une enseigne bien connue des sportifs en grève.
2: Les salariés de Decathlon se mobilisent à Bouc-Bélair devant le siège régional cet après-midi et c'est la première fois que tous les syndicats sont réunis pour cette grève. Ils dénoncent un chiffre d'affaires en nette hausse plus 4% l'an dernier, mais sans partage avec les salariés.
0: Et puis la mort de Liana, 11 ans, qui suscite colère et émotion.
2: Et amène le gouvernement à s'excuser. Gérald Darmanin hier soir reconnaît un échec. Le principal suspect de 41 n'a pas été inquiété par la justice malgré plusieurs plaintes pour des violences sexuelles sur mineurs. L'homme est passé entre les mailles du filet. Le ministre de la Justice pointe la responsabilité des magistrats. Et ce matin, le président de la conférence des procureurs de la République lui répond sèchement. La justice manque de moyens pour faire son travail.
3: On va pas faire de la mathématique ou de la statistique. On va faire de la réalité de ce qu'on vit quotidiennement. Ce qu'on vit quotidiennement, c'est que on défère effectivement dès qu'on le peut, dès que les investigations qui ont été menées le permettent. On poursuit les gens qui commettent des infractions graves, notamment sur les mineurs. Donc je suis effectivement un peu meurtri que pour l'ensemble des magistrats, nous sommes 1909 en France, magistrats, procureurs, magistrats du parquet. Je veux dire que les 1909, ils partagent cette conviction, cette mobilisation. Alors, je voudrais que vos auditeurs ils soient persuadés qu'on est totalement mobilisés.
2: Frédéric Chevalier, le président de la conférence des procureurs de la République, est lundi soir en Provence. Plusieurs rassemblements sont prévus à Toulon ou à Marseille devant les tribunaux contre l'impunité des pédocriminels.
0: Après les municipales qu'on a vécues au printemps, il y a encore une élection cette année.
2: Oui, les sénatoriales le 27 septembre prochain. Vous ne vous déplacerez pas aux urnes, ce sont vos élus qui le feront, les grands électeurs. Dans le Var, on vous emmène dans les coulisses de cette campagne avec en jeu l'élection de 4 sénateurs. La maire de Toulon, José Massé, a un objectif très clair, pas de sénateur RN.
4: Sur l'enjeu particulier, c'est avoir une représentativité du département la plus objective possible.
7: Est-ce que vous avez une inquiétude particulière sur le fait que jusqu'à présent, le RN n'avait pas de sénateur et qu'on ne sait jamais ?
4: C'est comme les sondages, on ne sait jamais. Donc à l'heure actuelle, en effet, ils n'ont pas de sénateur. On va voir par rapport aux précédentes municipales les résultats. Mais moi, ce qui est important, en ce qui concerne la ville de Toulon, vous le savez, moi, mon parti, c'est Toulon et je discute ça avec le conseil municipal. Nous, il faut qu'on soit cohérent avec la ligne qu'on a défendue jusqu'à présent. Donc aujourd'hui, on n'a pas d'éléments tangibles qui nous permet de dire on va se positionner sur les uns ou sur les autres. Attendons de voir les listes en présence.
2: La maire de Toulon au micro ici Provence de Christelle Marquès et François Dumont, sénateur LR, et Franck Giletti, sénateur RN, se représentent. Quant à Michel Bonus, il ne briguera pas un autre mandat.
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2: Allez, un beau soleil pour deux victoires de nos Provençaux en rugby et en tennis.
0: Ça serait tellement chouette. Ouais. Oh là là, qu'est-ce qu'on serait heureux vraiment en ce beau samedi. Alors c'est vrai qu'il y a une voile de traîne hein, là comme ça qui est dans le ciel. Mais Météo France confirme, oui, il va faire beau aujourd'hui avec quand même du vent du côté du Lavandou, du golfe de Saint-Tropez en milieu d'après-midi. Ça peut aller jusqu'à 55 km/h et des températures qui sont très sympas parce qu'on n'a pas trop chaud et on a ces belles température pour pouvoir profiter de toutes les activités, de tous les salons dont ici Provence est partenaire cet après-midi. Par exemple, à Marseille, vous aurez 22, à Toulon, 26, à Aix, 27, 27 également en Pays Salonnais. Où il y a quoi en Pays Salonnais? Le Salon des Agricultures. Et on va rejoindre Éric Maronne vers 9h40 qui est sur place et qui va nous faire vivre ce Salon des Agricultures. En Provence Verte aussi, il fait 27 dans le golfe de Saint-Tropez. En Dracénie, on aura même 29, en Camargue, 26, côté Bleu, La Ciotat 24 et de 23 à 26 dans les Alpes Provençales, à Gap, à Digne ou encore à Manosque. Et puis demain, on nous annonce aussi du grand beau temps. Bon, bah tout va bien quoi. RAS, rien à signaler. C'est comme sur les routes, rien à signaler non plus. Je vois les routes qui sont ouvertes. Ah bah tiens, pendant que je vous parle, pouf, ça vient d'apparaître sur l'écran. Apparemment, j'ai un accident à Châteauneuf-le-Rouge sur l'A8 en direction d'Aix et ça serait un poids lourd qui serait sur la voie de droite. Est-ce que c'est bien un accident ou simplement un poids lourd qu'il y a un petit souci, vous êtes passé à côté? Allez, vous avez le réflexe, vous nous appelez, il y a Carole qui vous attend au standard 04 42 38 08 08.
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0: Parce que les meilleurs conseils sont parfois ceux que l'on ne donne pas. Billy Joel revendique sa liberté avec le très très efficace My Life et c'est sûr.

0: Avec Billy Joel, sa vie à lui, c'est le bricolage, perceuse, défonceuse, scie, autre pinceau. C'est la vie de Cédric Monet, notre expert brico qui est là pour vous jusqu'à 9h40. Appelez-nous dès maintenant, 04 42 38 08 08.
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0: Salut Cédric.
3: Bonjour Véronique Lopez, bonjour à tous.
0: Ravie de vous retrouver comme tous les samedis. On a Marion qui nous a envoyé une jolie photo sur WhatsApp et une question bien sûr. Comment repeindre et rénover mon escalier en ciment extérieur de façon durable? Parce que j'ai un escalier qui fait 11 marches, on les a comptés, hein,
3: ouais, et en extérieur. Avec la photo, ce que voilà, j'aime beaucoup avoir.
0: Voilà, oui. En ciment, et il donne donc au niveau plus 1. J'ai essayé de le peindre, avec peinture extérieure, conditions extrêmes, tout le talala, elle me met. Évidemment, ça n'a pas tenu. Ma question est donc la suivante. Comment puis-je faire rénover l'apparence pour cet escalier de manière durable? J'aimerais simplement qu'il soit de couleur homogène, couleur claire, que ça ne s'écaille pas avec le temps et bien sûr suffisamment résistant pour supporter le passage. Est-ce qu'une fine couche de ciment pourrait convenir? Si vous avez des idées, je suis preneuse. Eh ben Marion, il est là pour ça.
3: Eh ben on va essayer de résumer un petit peu tout ça. Alors l'extérieur, oui, lune, soleil nous pose énormément de problèmes. Ouais. Alors on a un panel de couleurs incroyable. Donc la couleur claire, on s'en fiche un petit peu, sauf si vous prenez un violet, il va se fader très vite. C'est pas ça le plus important. Le plus important, c'est la préparation. J'ai deux options. Soit on le fait nous-mêmes, soit c'est un pro. Mm-hmm. D'accord ? Le pro, évidemment, est un devis, il a des charges, mm-hmm. Ça tiendra un peu plus longtemps, que ce soit une peinture. Pourquoi ? Parce que le prix est un peu plus important, donc la peinture et les minéraux à l'intérieur coûtent cher.
0: Okay.
3: Donc ce sera beaucoup plus cher. Il y a la main-d'œuvre, on le sait. Trouver des bonnes peintures, on les a. Ces magasins de bricolage que nous connaissons ont des bonnes peintures. Ce qu'on ne fait pas, et c'est peut-être pareil pour l'alimentation, c'est la préparation. Une bonne préparation, c'est ce qui va faire que même si je prends une peinture de moins bonne qualité, ouais, elle tiendra. D'accord. Je m'explique. Vous avez d'abord la poussière qui, pour une peinture, nous empêche d'avoir cette poussière, ça protège cette esthétique.
0: Ouais.
3: D'accord ? Si maintenant, je passe un neutralisant, c'est-à-dire que j'enlève, hein, j'ai même pas de peinture, je pars sur le principe que l'escalier est brut.
0: Ouais.
3: D'accord ? Il me faut un neutralisant ciment, c'est-à-dire qu'il va être au même niveau, le pH, il est neutre.
0: D'accord.
3: D'accord ? Donc, ça va annihiler la poussière.
0: Ouais.
3: D'accord ? Ça va ouvrir les fissures, ce neutralisant.
0: Ouais.
3: D'accord ? Et ça va directement faire une base d'accroche.
0: OK.
3: OK ? Là, on peut se dire, je passe cette peinture que j'ai achetée dans le commerce.
0: D'accord.
3: Mais pas encore.
0: Ah.
3: Si on veut bien le faire.
0: Ah.
3: D'accord ? Je vais d'abord rincer abondamment, parce que ces produits sont agressifs. Donc, on a besoin de voir si, après, je mets un petit ruban de masquage. J'enlève, j'en ai encore plein sur le ruban collant.
0: Ouais.
3: D'accord ? Il faut vraiment que ce soit sain, en fait. Et c'est à ce moment-là qu'on va directement passer une peinture primaire pour extérieur, pour escalier, laisser sécher,
0: ouais,
3: et ce n'est qu'après qu'on va passer la très bonne peinture. Tout ceci, si on respecte ce codicille et qu'on le fait nous-mêmes. Évidemment, ça a quand même un coût, parce qu'une très bonne peinture, c'est très cher.
0: C'est très cher, effectivement.
3: Est-ce qu'il ne vaut pas mieux? Et puis ça tient généralement, quand on fait ça et qu'on respecte ça, c'est 10 ans. Mais il y a 4 jours de séchage, parce que pour un extérieur, il nous faut en plus une polyuréthane antidérapante.
0: Ah oui, bien
3: sûr.
0: Donc
3: c'est 4 jours de séchage, et c'est sur 10 ans. Maintenant, si je me dis, je fais faire un devis par un professionnel,
0: ouais,
3: qui lui vous le garantit ce 10 ans, et que vous faites en plus une résine polyuréthane de granulat, c'est-à-dire,
0: ouais,
3: qu'on remet une couche épaisse plaquée, appuyée, toute lisse.
0: Ouais.
3: Vous avez un changement visuel, mais ça tient et c'est garanti et fait par un professionnel. Donc, mis bout à bout, je pense que faire un devis Marion est une très bonne chose pour une résine à granulat polyuréthane,
0: ah,
3: voir combien ça vous coûte pour 10 marches, et non pas les joues, parce que sur la photo, il y a les joues.
0: Ouais.
3: Que de se dire, j'achète une très bonne peinture, il faut que je dégraisse, il faut passer un primaire, il faut machin.
0: Ah oui, vous,
3: ouais, là, moi je pense
0: dans
3: que
0: ce cas-là,
3: je me dis, okay,
0: ça vaut peut-être le coup de faire un devis.
3: Et bah, si c'est 300 à 400 euros de plus, je me dis, bon, bah, au moins j'ai une garantie.
0: Ouais.
3: Ça sera peut-être mieux fait parce que je ne sais pas trop le faire.
0: Ouais.
3: Et voilà, c'est à réfléchir, Marion. Moi j'irai peut-être sur la deuxième solution parce que bien faire une peinture, c'est du boulot.
0: Marion, vous avez tout clé en main. Merci d'avoir eu ce super réflexe de nous envoyer le message sur WhatsApp et en plus d'avoir envoyé une photo. On vous attend, vous aussi, au 04 42 38 08 08. Vous voulez bricoler, vous avez un petit souci, c'est le moment ou jamais. Après, il sera trop tard. Hein. Venez pas pleurer une fois que 9h40 est passé parce que Cédric Monet ne sera plus là. Donc, on vous attend dans un instant.

0: instant de grâce vous a été offert par Ici Provence et Jane Birkin qui nous manque tant, mais grâce à la radio, ben on peut la réécouter. C'est ça la magie de la radio.
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0: bienvenue chez vous. Bonjour Pascal.
2: Bonjour.
3: Bonjour Pascal.
0: Depuis Solliès-Touca. Pascal, que vous arrive-t-il?
2: Alors, il m'arrive que nous avons un souci de peinture dans notre douche italienne qui a une quinzaine d'années. Donc, le problème réside sur le sol qui est fait en petits galets, mais pas des galets épais, des galets très, très fins, qui étaient blancs,
0: oui,
2: mais qui à la longue se sont ternis. Donc, mon mari est obligé toujours de javeliser pour les faire revenir. C'était un peu compliqué. Donc, nous avons passé une peinture époxy cet été, bien sûr, parce que on a laissé sécher plusieurs jours. Alors, on a fait la peinture sur la faïence des murs, ça a très bien tenu, mais sur ces petits galets, ça s'effrite et on ne sait plus quoi faire.
3: Non, bah c'est le souci. Alors, c'est pas forcément de... Comment s'appelle votre mari, Pascal?
2: Il s'appelle Jean-Michel.
3: Ah bon, alors Jean-Michel n'a pas forcément fait d'erreur. Il peut y avoir des désaccords de support. Vous nous le dites bien, sur la verticalité et sur les autres carreaux, ça tient. Et puis, il y a le choix aussi de la bonne résine. Sauf qu'on est sur un sol qui va recevoir énormément d'eau, et puis on est sur des galets, donc matière, donc on peut avoir un désordre qui peut arriver avec une résine. Alors, quand on n'est pas sûr comme ça, et pour ceux qui nous écoutent aussi, et Pascal, c'est d'avoir 3 ou 4 couches. Si on n'a pas mis le prix important sur une résine de sol, d'accord, qui est logiquement, et vous nous le dites bien Pascal, vous avez pris un produit qui était fait pour de
0: bah oui, parce que l'époxy, normalement, quand on la passe, ça va partout.
3: Ouais, c'est incassable, logiquement, ça ne s'effrite pas. Donc, soit c'est les produits en désaccord qu'on utilise sous la douche, qui vont nous créer un désordre, et qui vont finir par attaquer la couche. C'est pour ça que, généralement, les résines, on met 2-3 couches. Alors, je sais bien que c'est long à l'attente, Pascal, mais on met 2-3 couches pour avoir une couche très importante qui va résister aux agents, non pas chimiques, parce qu'on ne s'en met pas sur le corps, mais les gouttes de Javel qu'on met sur les murs ou des choses comme ça. Donc, il peut y avoir un désordre. En tous les cas, il faut malheureusement, si c'est pas trop important, pouvoir poncer la surface et changer de résine et repasser une couche de plus que ce que vous aviez fait. C'est la seule option, la moins chère, le meilleur rapport qualité-prix.
0: Et alors, toujours pareil, parce que je vous fais rire avec ça à chaque fois. Et ma résine bateau, ça serait pas mieux que de l'époxy? J'arrive pas à me rendre compte, ça, Cédric.
3: Alors, pour en trouver, nous, de la résine bateau,

0: Elle sera pas la même que la vraie pour bateau chez les professionnels.
1: Ah, ok.
0: D'accord, c'est des composants différents qui sont
1: d'accord.
0: soit projetés en usine, au pistolet, soit passés avec des matériaux complètement différents. Le magnifique Riva italien que vous voyez,
1: oui.
0: cette résine ne bouge pas. D'accord, cette résine pour bateau, ce vernis marin, n'est pas le même que celui que nous avons dans le commerce.
1: D'accord.
0: Même s'il n'est pas mauvais, mais je préfère qu'on le touche pas trop.
1: Dans les magasins d'accostillage, on les aura pas parce
0: si,
1: qu'on...
0: si, mais ils sont très forts.
1: Ah.
0: Pascal est là derrière. C'est excessivement fort en odeur. C'est excessivement long en séchage.
1: Dans une salle de bain. Ah oui, je me rendais pas compte.
0: Et après, ça va tenir un certain nombre d'années, et d'un seul coup, ça se réverse, c'est-à-dire que ça jaunit d'un seul coup. C'est pour ça qu'on refait les bateaux au bout d'un certain nombre d'années, parce qu'on a une réversion d'un seul coup. Donc, nous ne sommes pas dans ce cas-là pour la douche de Pascal. On a d'autres produits qui vont bien marcher. C'est simplement peut-être un désaccord, et je ne suis pas devant et devin.
1: Ouais.
0: Donc, poncez l'ensemble, changez de marque et faire une couche supplémentaire. Il n'y a aucune raison, Pascal, encore une fois, en rapport qualité-prix, que cela ne fonctionne pas.
1: Ben voilà, Pascal.
2: Vous avez des... Alors, je sais qu'on n'a pas le droit de donner des marques. Nous, on a commandé plutôt sur Internet, parce que dans les magasins classiques, on ne trouvait pas. Vous avez des...
1: Vous savez ce qu'on va faire, Pascal?
0: Oui, je vais vous rappeler.
1: On va vous prendre en antenne.
0: Parce qu'il y a 15 ans, les produits tenaient moins longtemps. Maintenant, ce ne sont plus du tout les mêmes.
1: Okay.
0: Un sol en résine va lâcher d'il y a 15 ans, ne lâchera plus même.
1: On vous prend en antenne. Là, on va vous rebasculer à Carole, et puis on va vous donner les noms que vous attendez. Merci de nous avoir appelé.
0: Ce sera dans 15 minutes quand même. Hein. D'accord, Pascal?
1: Oui, parce qu'il y a du monde qui attend. Là, ça appelle au 04 42 38 08 08. On se retrouve dans un instant avant vos infos trafic. Et puis, juste avant, il y aura ça.
3: Quoi qu'on fasse, on est des
1: le dernier Benabar qu'on adore.

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0: On est avec Cédric Monet, notre expert bricolage, qui reçoit Lydia, bah oui, qui nous appelle de Martigues. Bonjour Lydia. Lydia.
2: Bonjour Véronique, bonjour Cédric, j'appelle au secours.
0: On est là pour ça, on vous écoute.
2: Oui, j'ai compris. Bah écoutez, j'ai un gros problème avec le bois que j'ai chez moi. J'ai des grosses poutres, j'en ai 4 ou 5 dans le garage, qui fait en gros 50 mètres carrés.
0: Oui.
2: Voilà, qui tient la toiture. Et parce qu'il y a quelques années, j'ai eu le feu chez moi, donc on m'a remis les poutres. Mais apparemment, je ne sais pas si elles étaient bien sèches ou etc. Bon, bref. Et là, depuis 2 ans, je suis attaquée par des fourmis rouges qu'on appelle les charpentières.
0: Oui, tout à fait.
2: Avec la tête rouge, mais alors, c'est catastrophique.
3: Oui, elles sont jolies, mais elles nous embêtent.
2: Ah, mais...
3: D'accord.
2: Ça fait quand même 2 ans que je mets des produits, de la poudre, etc. Et donc, je m'en sors pas.
3: Ah, mais là, la poudre n'est pas pour le traitement de la charpente.
2: Ah oui, non, mais ça, c'était au début. Je mettais un peu de poudre, je montais à l'échelle, et je mettais un peu, je pouvais. Et là, donc, mon petit-fils a regardé sur Internet ce qu'il fallait mettre sur les poutres, etc. Donc... il m'a fait acheter du xylophène, je crois.
3: Voilà, pour pas citer la marque, mais en plus, il l'a passé au pinceau, c'est ça?
0: Oui.
2: Non, il a passé avec une pompe, vous savez, avec le jet.
3: Oui, d'accord. Bah, il y a 3 options, en fait, dans ces mêmes produits qui sont vendus dans le commerce. Pour qu'on le fasse, nous. Vous avez la bombe avec l'espèce de petite paille et une aiguille. Ça, c'est pour les meubles. On mettre partout. On va même noyer ça. C'est pas gênant. Ça ne fait pas d'auréole. C'est absolument pas gênant. En additionnant, évidemment, on trempe si on prend un gros pot aussi en passant partout. Ça, c'est pour tout ce qui est meubles et armoires qu'on pourrait, par exemple, avoir dans la maison. On est sur de la charpente, c'est quand même l'ossature de la maison, d'accord. On a besoin d'un traitement beaucoup plus agressif sur une charpente. Donc ces produits, sans citer la marque, sont très bien, mais il existe les modèles professionnels qui sont, quand on vient percer des trous à X centimètres les uns des autres, qu'on rebouchera après, je vous rassure, dans le bois, on met une bonbonne qui va se...
2: Le bois, il s'est ouvert.
3: Ça, c'est pas grave.
0: C'est pas grave, c'est
3: une
0: pas grave.
3: Une poutre qui vrille, qui travaille, c'est pas gênant, c'est pas pour ça qu'elle va casser. Et donc, on vient percer des trous. C'est marqué sur les bonbonnes qu'on achète. On les renverse et en fait, ce produit va se vider. Mmh. Et en fait, cette charpente va se traiter. À partir du moment où on arrive à un stade où on se pose la question et qu'on appelle la radio, Lydia, moi, ça me fait très plaisir. C'est le maximum qu'on puisse faire avec ces bonbonnes qui sont beaucoup plus chères. Il faut percer les poutres. D'accord? Et on laisse ce produit-là agir pendant une semaine ou deux. Et on a une évanescence qui va se faire, une odeur un petit peu dans le garage. Pas trop gênant si c'est aéré. Si c'est dans la maison, c'est différent. Moi, je ferai venir un pro, Lydia.
0: Ah oui.
3: Qui va vous faire un rapide coup d'œil, vous dire, ne vous inquiétez pas, madame, ou madame, il faut agir à ce moment-là. On ne peut pas, nous, assis encore une fois derrière un micro, se dire bah oui, je vais la traiter comme ça, ça va fonctionner. Donc soit vous avez les moyens et vous faites appel à un professionnel, soit vous prenez ces bonbonnes et il va falloir percer les poutres et mettre ce traitement-là. Moi, j'attendrai pas trop et je me dis j'ai pas trop les moyens, mais je fais quand même venir un professionnel parce que le toit de la maison et la charpente, c'est ce qui est le plus important.
0: Ouais, parce que là le problème, c'est que vous avez identifié
3: c'est le garage,
0: les trous,
3: mais peut-être qu'après on a
0: et si ça se trouve, il y a peut-être d'autres choses, il y a peut-être d'autres attaquants et c'est là le problème.
3: Et le professionnel va regarder et au sol, va voir parce qu'il a l'œil et il est professionnel.
0: Voilà Lydia.
3: Bon, je sais bien, Lydia. Je sais. Mais c'est important.
2: Ouais. Mais qu'est-ce que vous appelez un professionnel? C'est-à-dire
3: faites venir un charpentier déjà. D'accord?
2: Un charpentier?
3: Mais oui, lui va vous dire, moi j'ai l'habitude, c'est comme ça que je fais, on va procéder comme ça, j'ai un copain qui fait, faites venir d'abord un charpentier.
0: Un charpentier qui va pouvoir voir l'état de la charpente.
3: Il va tout de suite, ils ont tellement l'habitude.
2: Ah d'accord, je ne fais pas venir une entreprise qui désinfecte.
3: Non, je préfère que le charpentier vous donne d'abord son avis.
0: Oui.
3: Ce sera d'abord, pour moi, moins cher, parce que généralement, quand ils viennent pour le traitement, ils ont aussi l'habitude, attention, ce n'est pas ce que je veux dire.
2: Oui.
3: Mais je préfère qu'on ait l'avis d'un super professionnel, oui. parce que si vous, elle est ouverte, qu'il voit oui. déjà l'état,
0: Exactement.
3: Et qu'il vous rassure.
0: Lydia. Exactement, Lydia.
2: Ah, donc, vous pensez que ce qu'on a passé, ce fameux produit...
3: Non, ça ne suffit pas. C'est une très bonne chose. Et pour ceux qui nous écoutent, c'est parfait. Oui. Pour les meubles dans la maison. Quand on en est au stade où vous en êtes, on fait ça.
0: Voilà Lydia, puis bon courage, merci de nous avoir appelés depuis Martigues. Il reste encore une place là maintenant, mais c'est ne tardez pas, c'est maintenant qu'il faut appeler Carole au 04 42 38 08 08, ou alors vous nous envoyez un WhatsApp, c'est le même numéro. Allez, on regarde ce qui se passe sur la route.
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0: À 9h33, je jette un coup d'œil du côté de Salon de Provence. Vous savez pourquoi ? Parce qu'il y a le Salon des Agricultures avec Ici Provence. Et je vois pas d'embouteillage. Franchement, ça circule bien, ça se passe bien. Vous y allez tranquillement. C'est pareil du côté de Saint-Raphaël, hein, où il y a la fête des producteurs. Il y a juste 5 petites minutes de ralentissement. Mais c'est toujours comme ça dans le golfe de Saint-Tropez, surtout en cette belle journée. Vous êtes prudent sur la route, vous voyez quelque chose, vous nous appelez. Le numéro, vous commencez à le connaître, mais je vous le donne quand même, 04 42 38 08 08.
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0: Du soleil dans la mélodie, de la bonne humeur dans le refrain, et soudain l'Italie n'est plus très loin. Attention, ce titre a un effet secondaire bien connu. Il donne envie de chanter, même ceux qui y résistent. Comme Cédric Monet, si, je vais le faire chanter. Ricky Poveri, Sara, perché ti amo ?

0: vous avais dit qu'on allait chanter. Allez, un petit effort,
1: oh, Cédric. Elle est gonflée.
0: Ça rappelle Katia, mon chéri.
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0: Il est fort en bricolage, je ne peux pas être fort partout, hein, c'est comme ça. Hein. Coucou Nathalie.
5: Coucou à vous.
2: Oh, je suis désolée de ne pas avoir à chanter Nathalie, mais je pense que vous ne vouliez pas longtemps.
5: Ah, moi j'ai chanté tout le long. Ah,
0: ben, on en était, j'en étais sûre forcément qu'on chante pour ça, l'appel Cathy Amo. Alors on reste dans la douche avec vous.
5: Oui.
2: Dites-moi
5: en
2: tout.
5: Fait, voilà, j'ai écouté la dame précédente et ça m'a peut-être donné une idée.
0: Ouais.
5: Voilà, moi j'ai un bac à douche extra plat antidérapant.
0: Ouais.
5: Et dans le prolongement, j'ai une petite plateforme qui permet de descendre de la douche.
2: Donc intégré au bac.
5: Qui est dans le prolongement, sur la même hauteur.
2: D'accord.
0: Ouais.
2: Très bien.
5: Voilà. Ça fait le, voilà. Bon. Et donc c'est des galets, comme disait la dame précédente.
0: Ouais.
5: Vous savez, sur filet, là, il y a le filet.
0: On voit très bien.
5: Il y a le filet, voilà, bon, on fait les joints, tout ça. Sauf que quand on l'a placé, je me suis rendu compte qu'après, ça formait un petit creux. Donc, toutes les fois où je me douche, et les propulsions de la douche, ça fait une petite mare dans ces galets. Et je me suis dit, pour remettre à niveau, est-ce que je pourrais pas mettre de la résine? Est-ce que ça serait possible?
2: Oui, nous rigolons, parce que Véronique avait raison, nous avons discuté de votre cas juste avant, et sur la chanson, sur Tiens Mort, nous avons discuté. Et je dis, mais non, et ben, qui avait raison encore une fois, et ça se répercute chaque samedi, c'est Véronique. Donc je reviens maintenant sur ce que vous vouliez faire, mais de la résine, oui. Maintenant, vous vouliez que ce soit antidérapant, c'est ça?
5: Oui, parce qu'on sort de la douche.
2: Bon, alors,
0: c'est possible ça?
2: Alors, non, là, vous, c'est nous qui le faisons.
0: Apprenez-moi une chose,
2: et parce
0: que pour moi, la résine, c'est pas antidérapant.
2: Non. Si, ça existe, mais chez les pros.
0: Ah, alors,
2: elle sera une peinture, un vernis antidérapant, ouais. Mais n'est pas aussi dérapant. Il est dans les normes qui sont dites françaises.
0: D'accord.
2: Mais vous finissez sur les fesses, pareil. D'accord. En plus de surcroît, Nathalie, c'est en sortant de la douche, c'est pire. Donc
0: ah,
2: on
0: ouais.
2: passe une résine.
0: Okay.
2: Mais moi, ce que je rajoute dessus, je vais saupoudrer avec un tamis, avec ce qu'on a dans la cuisine, ouais. de sablon ou de silice. Le sablon de silice, c'est tellement fin, c'est comme du sable de plage très fin, à Tahiti là-bas, d'accord, presque blanc, magnifique. On a le transparent aussi, je vous rassure Nathalie, que l'on trouve au rayon bâti des magasins de bricolage que nous connaissons.
0: Et d'accord ça va nous
2: c'est
0: empêcher
2: des sacs de 10 kilos.
0: De déraper.
2: Oui, vous le saupoudrez avant que la résine ne sèche, d'accord, la première couche, vous saupoudrez.
0: Et
2: comme vous le souhaitez.
0: C'est une bonne idée, en fait. En mettant sa résine, elle va récupérer.
2: Mais oui, parce que tout ça va s'amalgamer avec le sol que l'on a. Ça va te donner un côté super sympa. J'ai donc passé ma première couche.
0: Ouais.
2: Avant qu'elle ne sèche, je saupoudre.
0: Ok.
2: J'attends que ça sèche.
0: Ouais.
2: D'accord. Je balaye le surplus de silice, de sablon que j'ai mis dessus.
0: Ouais.
2: Et je repasse une dernière couche. Vous avez donc une couche sandwich qui est antidérapante, que vous avez fait vous-même, et qui est là, complètement antidérapante, noyée, en fait, dans la résine.
0: D'accord. Oh,
2: alors que si vous ne passez pas une deuxième couche, vous allez avoir ce surplus qui va tout le temps vous gêner, qui sera difficile au nettoyage, donc il faut le noyer à la deuxième couche, c'est important, ce sablon ou cette silice. Voilà.
0: Oh bah,
2: mais c'est pas cher, hein. Le sac de 10 kilos, ça se met facilement dans le coffre. Et c'est quoi? Je connais pas les prix, 10-15 euros.
0: D'accord.
2: Le sac de 10 kilos.
0: Ça vous va, Nathalie?
5: Mais non, je veux savoir s'il existe des couleurs de ce sablon silice.
2: Non, vous avez ou transparent ou un peu blanchâtre, c'est comme le sable en fait. Le sable de plage,
5: d'accord.
2: Tout simplement.
5: D'accord.
2: Mais en couleur,
5: okay.
2: Non. Alors après, évidemment, dans votre résine, vous pouvez mettre un peu de teinte. Hein. Vous pouvez harmoniser en teintant légèrement, attention, parce que un colorant liquide dans une résine se colore excessivement. Donc, essayez une goutte, vous mélangez, vous voyez ce que ça peut donner, Nathalie.
0: Ah oui, d'accord sur une petite surface.
5: En fait, je ne voulais pas de teinte, puisque je veux quand même qu'on continue à voir mes galets qui sont couleur teinte.
2: Ah, mais on les verra. À vous de ne pas trop saupoudrer de sablon ou de silice.
0: Oui.
2: Vous savez, n'en mettez pas partout.
0: Le sac, d'accord. Il est à 9,50.
2: J'ai été trop cher.
0: 9,50.
2: Vous voyez, vous avez gagné votre week-end,
5: bon.
2: Nathalie.
5: Ok, ça va.
2: Hein?
5: J'avais ça en tête.
2: Bon, bah c'est
5: la
2: très
5: bien. Silice, bien sûr.
2: Oui, il l'appelle sablon ou silice, vous allez voir.
5: C'est... D'accord.
2: Ok.
5: Très bien, merci à vous.
0: Merci à vous d'avoir appelé.
5: J'embrasse Carole, qui est toujours adorable, parce que c'est pas la première fois.
2: C'est pas faux.
0: Ah, c'est...
5: Et je tombe souvent sur elle.
0: C'est ouais, même ouais. Très vrai. C'est notre.
2: Beaucoup de gens le disent.
0: C'est notre fée qu'on aime tant et qui vous accueille au standard avec extrêmement de gentillesse, parce qu'elle a un cœur énorme, notre Carole. Donc on lui fait plein de gros bisous, on en profite. Vous faites comme Nathalie, vous nous appelez au 04 42 38 08 08. On se quitte avec un tout petit conseil, je suis
2: rapide,
0: en 20 secondes.
2: Sur les couleurs de façade, parce que c'est un peu la période sur le matin.
0: Ouais.
2: Vous avez du blanc, du ton pierre ou meulière. Attention,
0: ah oui.
2: Meulière n'est pas ton paupière, c'est un cran ou deux crans au-dessus au niveau du ton. Donc ce sera très foncé, c'est pas pour notre région. On prend une bonne qualité de peinture, ton pierre, mais très clair, comme ça, en séchant, il sera foncé okay. Un tout petit peu plus, ça sera très bien. Ton pierre.
0: Ça, c'est la couleur de notre région. Cédric Monet, qu'on retrouve tous les samedis, et vous pouvez aussi envoyer sur WhatsApp, hein, on prend à samedi, passez une bonne semaine.
2: Bisous, bisous.
0: Bisous, bisous, dans un instant. Direction Salon de Provence, au Salon des Agricultures, où nous attend Éric Maronne, en compagnie de Grégory Galtier, de la Chambre d'Agriculture des Bouches-du-Rhône, organisatrice générale du Salon.

0: Christophe sur Ici Provence, 9h45, on retrouve Éric Marone.
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0: En direct du Salon de Provence, de Salon de Provence au Salon des Agricultures, au domaine du Merle. Salut Éric.
3: Oui, bonjour Véronique.
0: Vous êtes en compagnie de qui là ?
3: Et notre premier invité ce matin, Grégory Galtier de la Chambre d'Agriculture des Bouches-du-Rhône. Bonjour Grégory.
4: Bonjour.
3: Bon, c'est parti depuis hier, c'est toujours un événement ici sur le domaine du Merle. Un grand rendez-vous festif, un rendez-vous également consacré à la découverte de l'agriculture. Mais il n'y a pas que ça, il y a tellement de choses à faire tout au long de ce week-end.
4: Oui, on a la chance d'avoir ce salon pour la 9e édition et c'est un rendez-vous pas que gastronomique parce que on peut avoir toute une partie formation, métier si on s'intéresse de près. On a le Bio Bus Tour qui vient nous parler un peu du bio parce qu'on est un des plus gros départements en bio. Après, je ne vous parle pas de gastronomie parce que c'est habituel. Toutes les animations, on a plus d'une soixantaine d'animations gratuites pour les grands, les petits. Donc, un beau week-end en perspective.
3: C'est toujours un événement important. Qu'est-ce qui fait que ce salon attire d'année en année encore plus de monde ?
4: On est quand même sur un lieu un peu atypique. Un événement comme celui-ci dans le domaine du Merle qui nous accueille gentiment. Il y a toujours une petite alchimie. Il y a quelque chose de particulier sur ce salon. C'est vrai qu'on a la chance d'être à l'extérieur. Alors ça peut nous occasionner quelques petits soucis, mais voilà, on a cette chance-là et on est au milieu de la verdure, au milieu de l'agriculture pour parler d'agriculture, donc rien de tel.
3: Il y a toujours un intérêt de la part du public hein, de voir un petit peu comment évolue le monde de l'agriculture et le monde paysan, entre guillemets.
4: Oui, c'est vrai. Alors, on l'évoque un peu moins, mais on a un trophée de l'innovation et ça montre particulièrement que l'agriculture, ben, c'est et innove. Donc on est là pour montrer l'évolution de l'agriculture, montrer aussi les anciennes pratiques, les nouvelles. Et on a une agriculture départementale qui est très riche. Donc on a toutes les filières qui sont représentées. On parle du riz, on parle du maraîchage, de l'élevage. Et c'est quand même une chance.
3: Il y a un rapprochement un petit peu plus important entre le consommateur et le monde paysan.
4: Oui, alors on voit sur tous les événements qu'on peut piloter et c'est l'occasion aussi de ce salon des agricultures, on parle bien des agricultures, de pouvoir montrer et rencontrer vraiment des agriculteurs. Là, tous les agriculteurs qui sont présents, c'est eux qui produisent, c'est eux qui ramassent le matin même. Donc on a cette possibilité de venir rencontrer, discuter et partager de leurs pratiques parce que tous ont une pratique différente et c'est une belle richesse sur ce salon.
3: Alors c'est la deuxième journée de ce salon, il va se passer beaucoup de choses, beaucoup d'animations. Il y a une nocturne ce soir.
4: Oui, une belle nocturne jusqu'à 23h. Pareil, moment très festif où tous les agriculteurs proposent des assiettes. On a possibilité aussi de faire une réservation, une pré-réservation sur 3 repas pour être certain de pas être d'avoir de quoi se restaurer. Mais vous allez avoir tous les food trucks aussi qui jouent le jeu, qui s'approvisionnent auprès des producteurs. Ça aussi, c'est une plus-value qu'on apporte sur le salon des agricultures.
3: Et ici, Provence est partenaire de cette toute nouvelle édition. Merci beaucoup Grégory Galtier d'avoir été notre premier invité ce matin.
4: Merci à vous.
0: Et merci à Éric qu'on retrouve dans un quart d'heure hein, pour le meilleur de Bienvenue chez vous. Et puis tout à l'heure, il sera à 11h30 sur le Salon des Agricultures avec Lise de Gîtes de France.
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0: bienvenue chez moi sur Ici Provence. Quoi qu'il arrive, Provence Rugby, vous serez bienvenue à la maison Provence Rugby qui joue sa grande finale de Pro D2 pour monter en top 14. Et on le vit sur Ici Provence.
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0: 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Et on vous donne des idées sorties. Il y a une soirée en musique solidaire qui vous attend à Toulon. L'ensemble vocal, les voici, les voilà, avec un jeu de mots avec si et là, les notes de musique, donne un concert caritatif au profit du Secours Populaire au programme Un Répertoire interprété par la chorale de l'association des Quatre Chemins des Routes sous la direction de Jeanne Mazat, accompagnée au piano par Marie-Odile Goulet. L'entrée se fait au chapeau avec l'intégralité des dons qui sont reversés au Secours Populaire. Rendez-vous ce soir à 20h à la salle de la chapelle. C'est 119 Chemin du Temple et c'est à Toulon. Aujourd'hui à Marseille, place à la fête des couleurs, une grande journée placée sous le signe de la solidarité internationale au profit du Secours Populaire. Au programme, une braderie d'été, des animations pour les enfants, des lectures, des maquillages, mais aussi de la musique et des actions de sensibilisation à la santé. Rendez-vous convivial à partager en famille ou entre amis. Rendez-vous de 11h à 18h. C'est au parc du Grand Séminaire. C'est dans le 14e arrondissement à Marseille et bien sûr, c'est gratuit. Tous les matins, on donne un coup de patte aux animaux qui sont mis à l'adoption. Lundi, Samantha de la SPA de Salon de Provence vous a présenté Diesel.
2: C'est un super American Bully, donc c'est un XL, il fait 42 kilos pour à peine un an. Donc c'est un énorme bébé. Il faut savoir qu'il avait été adopté, mais du coup, par rapport à sa réactivité en laisse, les gens n'arrivaient pas à le tenir. Enfin, la dame précisément n'arrivait pas à le tenir parce que il fait quand même 42 kilos. Et du coup, c'était son seul défaut. À Diesel. C'est vraiment un gros chien rempli d'amour. Faut savoir qu'il est déclassé. Parce que du coup, il n'y a pas besoin de permis de détention.
0: Et ça, c'est plutôt bien à savoir. Diesel, avec ses 42 kilos d'amour, qui vous attend à la SPA de Salon de Provence. Alors, la SPA de Salon de Provence, elle organise des visites et adoptions que sur rendez-vous. C'est du lundi au samedi, hein, de 9h à 12h et de 14h à 18h. Vous avez toutes les infos sur le site de la SPA de Salon de Provence. Et puis tous les coups de patte, vous pouvez les retrouver en photo sur le Facebook d'Ici Provence. Et vous allez craquer forcément, j'en suis sûre. L'info locale revient dans 5 minutes sur Ici Provence avec Marilyn Ottmann.
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0: 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Sur Ici Provence, votre matinée se part de reflets d'opalite grâce à Taylor Swift, une étincelle pop raffinée. Ah bah ça réveille la Provence, ça, hein.

0: C'est la plus grande vendeuse de disques actuellement, c'est Taylor Swift, elle est sur Ici Provence.
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0: Le samedi, sous le soleil de Provence, il est 10h. Les infos à Marseille en Provence avec vous, Marilyn Notman. Les excuses du garde des Sceaux dans l'affaire Liana.
2: Gérald Darmanin reconnaît un immense échec de la justice hier soir. Le corps de la petite fille de 11 ans a été identifié dans le Gers et le suspect numéro 1 est visé par plusieurs plaintes pour violences sexuelles sur mineurs. La dernière remonte à août dernier. L'homme est donc passé entre les mailles du filet. L'échec de la justice est une question de moyens. C'est ce que répond le président de la conférence des procureurs de la République ce matin à son ministre. L'affaire fait écho jusqu'en Provence. Des rassemblements sont prévus devant les tribunaux à Toulon ou encore à Marseille lundi soir à 19h avec comme message « Stop à l'impunité des pédocriminels ».
0: Pas de grand paquebot à Marseille.
2: C'est le message d'une manifestation festive contre les croisières ce samedi après-midi devant le MUCEM. Le collectif Stop Croisière se mobilise contre le projet du grand port maritime. Un terminal de croisière de luxe doit sortir de terre. La ville de Marseille accueillera 2 800 000 touristes cette année. Les salariés d'une des enseignes préférées des Français se mobilisent aussi ce samedi à 15h. La grève à Décathlon à l'appel de tous les syndicats. C'est une première. En Provence, le rassemblement aura lieu devant la direction régionale qui se trouve à Bouc-Bélair. Décathlon est une entreprise qui surperforme même sur le dos des salariés. C'est ce que dit une pétition signée par 1400 personnes. Le chiffre d'affaires de l'entreprise a grimpé de 4% l'an dernier.
0: Dans rugby, Marilyn, épilogue d'une saison très moyenne pour le RCT, c'est ce soir.
2: Toulon joue face à Castres. Les Rouges et Noirs veulent finir en beauté avec une victoire. Ils sont maintenus en top 14 mais n'iront pas en Europe la saison prochaine. Un cran en dessous en Pro D2. Une autre équipe provençale fait une très belle saison. Je vous donne un indice, Véronique. Ici, c'est la Provence.
0: Ah, bien sûr, Provence Rugby.
2: Eh oui, ce chant, les supporters de Provence Rugby le connaissent bien. Maurice David, des Aixois, joue face à l'ultra favori Vannes ce soir à 18h pour accéder au top 14 l'an prochain. Première finale pour le club et première finale pour l'immense majorité de l'équipe. Ici Provence vous a mis le portrait de Joris Cazeneuve à lire sur ici.fr/Provence. Caz, c'est un minot du club.
0: Ici Provence, 10h02, l'info d'ici ce matin. C'est aussi une date.
2: Oui, le 6 juin 1944, il y a 82 ans. À cette heure-là, 155 000 soldats débarquaient sur les plages normandes pour libérer la France de l'Allemagne nazie. Les témoins directs de cette sombre période sont presque centenaires maintenant. Alors, les entendre raconter devient rare. À Aix-en-Provence, grâce à la fondation de l'ancien camp d'Émile, des collégiens et des enfants de juifs cachés pour échapper aux nazis se rencontrent. Et Mathilde Vinceneux transmettre la mémoire aujourd'hui, c'est très précieux.
3: Ils sont une centaine de collégiens à écouter les récits de ces anciens enfants juifs cachés. Charles Lastman, 90 ans, a la gorge nouée quand il parle de son père déporté. Il se souvient de l'annonce de sa mère.
4: Elle est arrivée, elle m'a dit, tu sais Charles, ils ont arrêté papa.
3: Charles Lastman a été caché chez un couple de paysans, Pépé et Mémé, dit-il. Hélène Veysseysson, 90 ans, parle, elle, de cette assistante sociale qui a convaincu sa mère de l'abandonner pour la sauver.
5: L'assistante sociale a dit à ma mère, écoutez madame, avec 4 enfants, vous n'en sortirez pas. Donnez-nous les 2 petits, c'était mon frère et moi. Donc j'avais 5 ans et demi.
3: Les témoignages figent les collégiens. Une élève pose une question.
6: Comment, en tant qu'enfant, vous viviez la guerre et comment vos parents ils vous ont expliqué ce qui se passait?
4: Par une trouille immense. On a changé de nom et on nous éduquait. On nous disait, quand tu vas faire pipi, comme les juifs, on est circoncis, tout le monde le sait. Fais attention que personne regarde tout ça. Ça, dans la tête d'un enfant de 6 ans, je peux vous dire que ça remue.
3: À la fin de la rencontre, Emma, 14 ans, est encore émue.
7: Ça m'a touchée. C'est toujours mieux d'entendre le récit de quelqu'un qui l'a vraiment vécu, parce qu'on ressent plus ses émotions qu'un professeur d'histoire qui récite entre guillemets juste ce qui est écrit dans le bouquin, etc. Donc c'est beaucoup mieux. Mais malheureusement, le racisme et l'antisémitisme continuent encore aujourd'hui.
3: Et c'est bien pour ça qu'il faut raconter encore et encore. Alain Chouraki, président de la Fondation du camp d'Émile.
8: Il y a une double urgence. Il y a l'urgence de l'âge de ces survivants. Ils ont un minimum de 85-90 ans plutôt. Et il y a une urgence démocratique. Ce sont des personnes qui peuvent témoigner d'une démocratie qui vacille et qui, du coup, ouvre la porte aux pires persécutions qui soient.
3: Des persécutions dont témoigne aussi le camp des Milles en 1942. Des enfants internés ici ont été déportés vers Auschwitz. Le plus jeune avait 2 ans.
2: Mathilde Vinceneux pour Ici Provence. 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
0: Concernant la météo du jour, eh bien c'est du grand soleil.
2: Ah.
0: Oui, sur l'ensemble de la Provence, avec un petit peu de vent pour cet après-midi, nous dit Météo France, notamment du Lavandou au golfe de Saint-Tropez, avec des rafales jusqu'à 55 km/h. Une impression de grand beau temps, malgré une petite traîne de voiles nuageux et des températures très agréables. À Marseille, il fera 22, Toulon 26, Aix 27, 27 également, Pays Salonnais en Provence, vert dans le golfe de Saint-Tropez. En Dracigny, on aura 29.
2: Pas mal, voilà, les grands gagnants.
0: Sur tout le reste de la Provence, c'est entre 24 et 26 degrés. Il est 10h06, vous retrouvez Éric Maronne pour le meilleur de Bienvenue chez vous.
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10: Merci Véronique, et à tout à l'heure pour cette année-là, notre grand jeu musical du week-end pour un voyage au cœur de vos souvenirs, mais aussi de nombreux tubes. Bonjour et bon samedi avec votre radio locale ici Provence. Nouveau rendez-vous désormais avec le meilleur de Bienvenue chez vous, de la cuisine avec des recettes de nos chefs, des idées de sortie, des randonnées avec Cédric Frémy pour vous oxygéner, et puis Thibaut Gaudry qui viendra nous parler de l'installation de personnalités dans notre région. Et bien sûr, on n'oublie pas vos chansons préférées avec tout de suite Frérot de la Vega et le chant des sirènes.

0: Ici, vos chansons préférées toute la journée avec Frérot de la Vega et le chant des sirènes.
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0: Des rendez-vous cuisine dans le meilleur de Bienvenue chez vous avec des chefs que nous avons invités cette semaine entre 10h et 11h moins le quart et dans le cadre du Salon des saveurs de chez nous qui se poursuit d'ailleurs à Rousset jusqu'à demain et dont Ici Provence est partenaire, nous avons invité un des chefs qui participe à cette toute nouvelle édition. Il s'agit de Marc Favalessa, il est maître pâtissier à Rousset, célèbre pour sa montagne Sainte-Victoire, ses macarons et ses pièces montées. Il nous a offert le dessert qui se distingue par sa légèreté, son contraste de texture. C'est une meringue croustillante à l'extérieur et fondante à l'intérieur, accompagnée de crème fouettée et de fruits de saison. Il s'agit de la pavlova.
3: Alors, je commence par les blancs d'œufs. Donc, 250 g de blancs d'œufs, 500 g de sucre semoule. On double la quantité par rapport aux blancs d'œufs.
0: D'accord.
3: On fait monter les blancs d'œufs au batteur. On les serre. En termes professionnels, on les fait bien monter.
0: D'accord.
3: Et en deux fois, on rajoute donc le sucre semoule.
0: Deux fois
3: 250 grammes, à peu près. Mais en deux fois.
0: Pourquoi en deux fois? Il y a une raison particulière?
3: Pour pas faire retomber les blancs d'œufs.
0: Ah oui, d'accord.
3: Plus léger, tout doucement, on les rajoute tout doucement. Et dans ce sucre semoule, on met un quart ou un demi zeste de citron vert.
0: D'accord.
3: On les mélange au sucre, donc on met ça dans le blanc d'œuf. On récupère donc l'appareil, cet appareil-là. Et avec une poche de pâtissière et une douille de 1 cm de diamètre, ou à la cuillère à soupe, ceux qui ne sont pas équipés, on essaie de faire un cercle de 24 cm de diamètre. Un cercle, d'accord?
0: D'accord.
3: On cuit ça à 90 degrés pendant une heure au four. Alors ça dépend les fours, mais je préconise 90 degrés.
0: D'accord.
3: Pour pas que ça brûle. Une fois que c'est cuit, donc on fait le confit de fraises, c'est ce qui va à l'intérieur de la pavlova. 200 grammes de fraises, 30 grammes de sucre semoule, 4 grammes de pectine NH. Alors la pectine, c'est un gélifiant naturel.
0: Ah oui, d'accord.
3: Voilà. Ou si on ne trouve pas, on va mettre une feuille et demie de gélatine, d'accord? À 40 degrés, on fait fondre la fraise, et à 40 degrés, on rajoute le sucre mélangé avec la pectine, on fait bouillir 30 secondes, et on réserve. D'accord? C'est là où la pectine fait son effet. On réserve, donc on a la pavlova, le confit de fraise, et la veille, on prépare de la chantilly à la vanille, donc, mais c'est un mélange de mascarpone, 125 grammes de mascarpone, 375 grammes de crème à 35%, et on met une gousse de vanille, qu'on fait infuser la veille.
0: Ouais.
3: On fait monter la chantilly, on rajoute 40 à 50 grammes de sucre semoule. Donc vous avez deux appareils, le confit, la chantilly. Vous garnissez votre pavlova de confit de fraises, au fond.
0: Ouais.
3: Et vous ajoutez la chantilly à la poche cannelée, voilà.
0: Ouais.
3: Et dessus, on peut rajouter donc la fraise, de la mûre, de la framboise, des abricots aussi, on en a parlé tout à l'heure.
0: Et c'est essentiellement avec des fruits rouges?
3: Fruits rouges ou abricots. Voilà ce que vous avez. Et donc vous avez la pavlova, vous avez l'acidité dans la meringue. Alors le confit de fraise, on peut faire confit de framboise aussi, fruits rouges, ou autre, c'est pas. Mais nous on fait ça plus particulièrement. Et on peut donc vous rajouter des fruits de saison.
0: D'accord.
3: Voilà.
0: Et donc vous conseillez de préparer la chantilly
3: la veille pour que ce soit bien. Vous achetez une gousse de vanille bien grasse, vous la coupez en deux, vous grattez, vous laissez votre gousse de vanille dans la chantilly, et le lendemain vous la retirez et vous montez votre chantilly. On peut la faire aussi à la verveine et même aux zestes de citron vert aussi. C'est variable. La pâtisserie comme la cuisine, c'est infini, on peut faire ce qu'on veut.
0: La recette du pavlova du chef pâtissier Marc Favalessa de Rousset, que vous allez retrouver d'ailleurs sur ici.fr/Provence, rubrique Bienvenue chez vous en cuisine. Et pour bien digérer, nous allons partir en randonnée avec Cédric Frémy, direction Puy-Loubier. Une randonnée enchanteresse sur le sentier Vigneron au pied de la montagne Sainte-Victoire. Ce sera après Eurythmics.

0: Ici Provence et le groupe Eurythmics, Here Comes the Rain Again.
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0: Il chausse les chaussures de rando et teste pour nous de superbes parcours, c'est Cédric Frémy. Et aujourd'hui, dans le podcast Cédric Randonne, vous nous emmenez, Cédric, randonner en Pays d'Aix.
3: Oui, au pied de la montagne Sainte-Victoire, dans le vignoble, depuis Loubier, la cave coopérative Les Vignerons du Mont-Sainte-Victoire a fait baliser en bleu un circuit tranquille et familial que j'ai testé pour vous, le sentier Vigneron. Point de départ, la cave coopérative. Je marche quelques minutes sur la route qui va vers Saint-Antonin-sur-Bayon, m'engage dans le chemin du Puy de Dun et ouvre grand les yeux. Entre les oliviers, la face sud de la montagne Sainte-Victoire, côté Pic des Mouches, émerge du vignoble, majestueuse. La terre riche en oxyde de fer est rouge. Sainte-Victoire ondule. La torque, cette espèce d'escargot de roche, apparaît. Oh, je sens que cette rando va me plaire. Je passe devant un joli lavoir au pied d'un immense platane, traverse avec prudence la départementale 57 et plonge dans un océan de vignes. Ici, c'est pour moi l'un des plus beaux paysages des Bouches-du-Rhône, avec les toits et les clochers depuis Loubier, plus loin Pourrières, le mont Aurélien, le mont Olympe et la Sainte-Baume en toile de fond. Et toujours Sainte-Victoire, bien sûr. Le sentier se faufile entre les parcelles, essentiellement de vignes, mais aussi d'oliviers, et disséminé ici et là, une chapelle, un château et quelques cyprès. C'est de toute beauté. Je fais un mini-crochet de quelques mètres pour me rapprocher d'un oratoire, puis poursuis au milieu des pins et des genêts avant de traverser une autre route, la D12. Le sentier continue de l'autre côté du pont sur le ruisseau de Saint-Pancras. Le balisage est bien présent, mais il ne faut pas le manquer. Les traits bleus sont souvent sur des piquets, mais aussi parfois sur des troncs d'arbres, sur une barrière et même sur un puits. Je suis plus que jamais au cœur du vignoble. Les perspectives qu'offrent les rangées de vignes sont ultra photogéniques, avec de modestes cabanes de pierre qui dépassent, la route qui serpente, Traits, le Réganias, le Pic de Bertagne et même la Loube au loin. Passage très furtif le long d'installations moins idylliques mais indispensables à notre vie moderne, la déchetterie et la station d'épuration. Puis nouvelle courte portion de route sur la D57D qui file vers Pourrières. Et me voilà de retour sur le sentier, cette fois bordé d'imposants chênes. Et là, après une toute petite montée, changement radical d'ambiance. Le sentier traverse une prairie parsemée de cèdres et me mène à l'institution des Invalides de la Légion étrangère. Ces symboles sont omniprésents. Les flammes dorées ornent un portail. Les couleurs rouge et vert sont partout. Au pied du château, un panneau d'interprétation explique que les légionnaires blessés, convalescents ou âgés y sont accueillis. Certains travaillent la céramique ou la reliure, d'autres cultivent la vigne et l'olivier. Il règne en ces lieux, face au parc, une certaine sérénité. Le balisage bleu traverse le domaine, longe les différents bâtiments et même un poulailler avant de rejoindre le tracé du GR. Retour vers Puy-Loubier sur une large piste au pied des collines qui constituent l'extrémité est de Sainte-Victoire. Je croise le bus 110, je passe devant les terrains de sport et j'atteins les ruelles du village avec un regard amusé sur le va-et-vient des hirondelles sous les génoises. Au final, une boucle facile de 11 km, 150 mètres de dénivelé, annoncée en 3h20 et réalisée pour ma part en 2h30.
0: Retrouvez les photos et la trace de la rando sur la page du podcast Cédric Randonne sur l'appli Radio France et ici.fr. L'épisode s'appelle Puy-Loubier, randonnée enchanteresse sur le sentier Vigneron au pied de la montagne Sainte-Victoire. Vous verrez notamment les photos de ces rangées de vignobles à perte de vue. Vous verrez aussi à quoi ressemble l'institution de la Légion étrangère ou encore les belles perspectives sur Sainte-Victoire. Et puis une courte vidéo résumant cette rando est aussi en ligne sur la page Facebook de Ici Provence. Vous la likez, vous la commentez et surtout, vous la partagez. On continue la promenade avec dans un instant une sélection d'idées de sortie. Ce sera après le dernier M. Pokora, quand même.
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0: de cœur ici Provence pour le dernier M Pokora quand même. Allez, quelques idées de sortie avec un rendez-vous festif, familial et très engagé avec la ville d'Istres qui inaugure une nouvelle manifestation sur les esplanades Bernardin-Logier et Charles de Gaulle, ainsi que sur les rives de l'étang de Berre. Alors les petits comme les plus grands sont invités aujourd'hui à passer une journée au vert entre découverte, sensibilisation. Et les amoureux des jardins trouveront aussi leur bonheur au marché aux plantes. Et puis pour les plus aventureux, eh bien l'étang de l'Olivier devient un véritable terrain de jeu avec des balades en pédalo et en bateau électrique depuis la base de l'Olivier. Puis il y aura également à disposition du surf électrique. Le salon Vivre côté sud se poursuit toujours au parc Jourdan d'Aix-en-Provence avec Ici Provence. Et puis après plus d'un quart de siècle, eh bien les fêtes médiévales reprennent enfin leurs droits. Au cœur de la vieille ville de Manosque, et l'entrée est libre. Sur place, des musiciens, des jongleurs et même des aboyeurs, ils vont animer les différentes places, tandis que des créatures assez fantastiques sur échasses vont déambuler dans toutes les rues. Il y aura aussi des campements historiques, ils vont vous permettre de découvrir la vie quotidienne des soldats. Vous pourrez même assister à des combats en armure, des démonstrations de tir à l'arbalète et des spectacles équestres magistraux. Il y aura aussi le village des artisans et puis ce soir à 22h, un spectacle de feu suivi d'un feu d'artifice à partir de 23h. Sport en lumière se poursuit jusqu'à demain à Bormelay-Mimosa avec une cinquantaine d'ateliers et des stands totalement gratuits qui attendent les enfants, mais aussi les adolescents. Le salon des agricultures de Provence se poursuit jusqu'à demain. Ça se passe au domaine du Merle à Salon de Provence. C'est un événement de votre radio locale, Ici Provence, au programme des dégustations et des animations autour des saveurs de notre terroir. Et ce salon des agricultures s'articule autour de plusieurs temps forts avec des rendez-vous très attendus par le public. Il y a par exemple le village des producteurs qui accueille une centaine de stands avec des produits frais et de saison. Également les animaux présentés par leurs éleveurs. Ce salon des agricultures de Provence qui compte aussi un espace consacré au machinisme et au matériel professionnel. Durant ces quelques journées, de nombreuses animations, des défilés animaliers, des jeux et des ateliers pour tout le monde. Et puis il y a une nocturne gourmande ce soir de 19h à 23h. Et puis pour la musique, puisque nous allons enchaîner avec vos chansons préférées, Zucchero avec Senza una Donna et juste après une nouvelle recette, les feuilles de vigne à l'arménienne, signée Carole Cuisine.
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0: Ici Provence et Zoukalo avec Senza Unadonna.
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0: Et le meilleur de bienvenue chez vous avec une nouvelle recette de cuisine qui nous a emmené cette semaine en Arménie à l'occasion d'une matinée spéciale que nous avons consacrée, c'était mardi, sur votre radio Ici Provence. Et nous avons invité notre youtubeuse Carole Cuisine, qui est d'origine arménienne. Elle nous a proposé la recette de feuilles de vigne.
3: Donc on a parlé des feuilles de vigne.
0: Oui.
3: Et c'est vrai que notre auditrice tout à l'heure avait raison quand elle dit feuilles de vigne achetées en bocaux, ça se déchire, c'est dégueulasse. Il y a quand même une marque dont j'ai oublié le nom qui est sous vide. Et vraiment, c'est ma grande-tante qui me l'a dit. Elle m'a dit, Carole, si tu peux pas ramasser les feuilles de vigne, elle commence à vieillir, à être fatiguée.
0: Ah oui.
3: Elle achète des feuilles de vigne qui viennent de Turquie. Alors, en tant qu'arménienne, je vous conseille des feuilles de vigne de Turquie, c'est pas trop.
0: Ouais.
3: Mais c'est les seules on vous les refaites blanchir. Elles se tiennent bien et ça fonctionne quand même. Donc, je veux quand même le dire. Donc, une fois qu'on a ramassé nos feuilles de vigne fraîches, qu'on les a faites blanchir, c'est-à-dire bouillir, au moins 5-6 minutes, ensuite, on va prendre le temps de bien les égoutter.
0: Mmh.
3: Et après, on va préparer notre farce. Ça, c'est la deuxième étape. Alors, pour la farce, c'est très facile. On prend un saladier un petit peu évasé. Comme ça, on pourra mélanger tous les ingrédients.
0: Ouais.
3: On met tout d'un coup et on mélange. Donc, notre viande bien entrelardée.
0: Mmh.
3: Alors, l'astuce de ma grand-mère, je la voyais toujours, elle mettait d'abord la viande et elle l'assaisonnait tout de suite.
0: Ah oui.
3: Belle cuillère. Alors, pour 600 grammes de viande, 500-600 grammes, une belle cuillère à café bombée de sel, de piment, de poivre. Elle mettait un filet d'huile d'olive, un peu de concentré de tomate. Ça, tout de suite sur la viande. Comme ça prend bien.
0: Oui.
3: Ça prend bien. Puis après, le persil et les oignons. Un gros bouquet de persil, 2-3 oignons. Alors, c'est vrai que ma grand-mère hachait tout au couteau. Hein. Petite brunoise, comme disent les chefs. Petit, tout au couteau. Voilà. Hein, ça. Donc, je le fais moi aussi. Une belle tomate qu'elle pelait. Bien mûre.
0: Bien juteuse.
3: Et par-dessus, la couper en petits cubes. Il y a tout le jus de la tomate qui tombe. Très important que le jus de la tomate tombe pour que ça fasse une farce aérée un petit peu. Hein, un peu juteuse. Voilà. On n'oublie pas bien sûr le riz. Un petit verre de liqueur.
0: Petit.
3: 25 grammes de riz. J'utilise le riz basmati. C'est ce qu'utilisait ma grand-mère. Et on mélange tout d'abord à la cuillère si vous voulez. Puis après, avec les mains. Hein, ça se travaille pour écraser la viande, pour que, vous savez, on dit que la protéine de la viande, quand on l'écrase, elle colle un peu, ça blanchit un petit peu, et c'est ce qui va faire le liant dans cette farce, hein, on mélange tout bien. Et puis, c'est tout, hein. Donc,
0: c'est tout.
3: La farce, ça se prépare en 10 minutes, hein.
0: D'accord.
3: Voilà. Par contre, la troisième étape, c'est qu'on va farcir chaque petite feuille. On va prendre chaque feuille que l'on va disposer la pointe vers le haut. Il faut prendre une grosse noix de farce et puis rouler à peu près pour faire un paquet cadeau ou comme on le ferait pour un rouleau de printemps pour que ce soit hermétique.
0: D'accord.
3: Voilà. On va déposer nos feuilles de vigne dans une marmite ou une sauteuse, serrées côte à côte. Mais avant ça, je dispose, parce qu'il y a beaucoup d'Arméniens qui le font aussi, ma grand-mère ne le faisait pas, je dispose 2 à 3 os à moelle. Comme ça, je vais disposer tout autour les feuilles de vigne.
0: Ouais.
3: Et même, je fais deux étages. Hein, on peut recouvrir l'os à moelle. Ensuite, dernière étape, c'est la cuisson, Eric. Pour ça, ma grand-mère prenait une petite assiette à dessert qu'elle retournait, qu'elle positionnait sur les feuilles pour qu'elle puisse cuire à l'étouffée. Ça retient un petit peu les feuilles. Donc, je fais ça, je dépose mon assiette à l'envers. Et sur le dos de l'assiette, eh bien, il faut réassaisonner le bouillon avant de verser de l'eau avec du sel, du poivre, du piment et du sumac. C'est là que une grosse cuillère à soupe de sumac qui va donner tout ce côté citronné. Donc ensuite, on couvre à hauteur d'eau bouillante, on couvre la marmite et on laisse mijoter entre 45 minutes et 1 heure, en sachant que quand la feuille de vigne est cuite, on la laisse refroidir à couvert. La feuille de vigne se mange avec les doigts, donc elle peut pas se manger brûlante. Elle ne se mange pas froide, hein, parce que sinon le gras fige. Donc voilà, donc on la déguste et on peut la garder 4-5 jours au réfrigérateur.
0: Parfait.
3: Voilà.
0: Et une recette qu'on retrouve bien sûr sur votre
3: chaîne
0: YouTube. Absolument.
3: Oui, oui. Voilà.
0: Mille merci Carole.
3: Mais avec plaisir, je donne des cours de cuisine aussi, Eric, hein, où on peut faire cette recette.
0: Et notez que dans la semaine du 22 au 26 juin, votre radio ici Provence vous offrira un cours de cuisine autour de ces fameuses et délicieuses feuilles de vigne. Après Julien Lib et autrement, place au podcast de Thibaut Gaudry autour des personnalités qui ont décidé de s'installer dans notre région. Nous serons dans le Var avec Sacha Distel.
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0: Julien Lib avec Autrement, il sera en première partie de Jean-Louis Aubert le 26 juillet sur l'esplanade extérieure de la Halle de Martigues à 20h30.
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0: De nombreuses personnalités ont un jour décidé de venir s'installer en Provence. 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Et nous sommes dans le Var ce matin.
3: Je rêvais d'avoir une maison à la campagne. Cette maison, c'est comme si j'y étais née. C'est ma maison de famille.
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1: Consacré meilleur guitariste de jazz de France dans les années 50, Sacha Distel fut aussi dans ces années-là l'amant de Juliette Gréco, Jeanne Moreau ou encore Brigitte Bardot.
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1: Mais à l'orée des années 60, sa vie va changer. D'abord en 1959, une chanson lui apporte une gloire immédiate. Et à l'hiver 1961, il est en vacances à Megève quand il rencontre Francine Bréau, une championne de ski.
8: Mais c'était un coup de foudre. C'était à Megève, dans un restaurant de téléphérique. J'étais en train de manger un petit morceau et Sacha est rentré dans ce restaurant. Et il bavardait avec deux, trois personnes qui étaient là. Et tout d'un coup, il s'est tourné vers moi et il a eu cette phrase d'une banalité incroyable. Je crois que nous nous sommes déjà rencontrés.
9: Ah oui, c'est pas terrible, hein.
10: Alexandre, Sacha Distel, concentrez-vous à Franck Tourécouche, Francine Marie-José Bréau, ici Pazange.
9: Oui.
10: Francine Marie-José Bréau, concentrez-vous à Franck Tourécouche, Alexandre Sacha Distel, ici présent.
11: Oui.
10: Au nom de la loi, je vous déclare unis par le mariage.
1: 43 ans de vie commune, deux enfants, Laurent et Julien, des cours particuliers de ski pour Sacha, et dans la dot de la mariée, une propriété au bord de la Méditerranée, Auréole Canadelle. Une superbe maison à colonnades et aux murs blancs, baptisée la Villa Thalassa, qui surplombe la Grande Bleue. Une maison achetée par la mère de Francine en 1941, qu'elle découvre en se baladant en vélo le long de la côte.
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1: Sacha a un véritable coup de cœur quand il la découvre. Elle devient son coin de paradis, un havre de paix où il aime venir se ressourcer. Tous les étés, la famille s'y retrouve et les journées sont immuables. Le matin, on paraisse, Sacha, fan de sport, lit l'équipe de la première à la dernière page et en fin de matinée, on va se baigner.
8: On descendait, il y a 210 marches pour aller à la crique et il y avait un banc sous un pin et donc il se mettait à l'ombre, il se baignait bien sûr.
1: Ensuite, c'est l'heure du déjeuner avec souvent des amis. Après, la sieste pour certains, tandis que Sacha regarde le Tour de France. Puis on profite du jardin luxuriant, de la piscine. Parfois, on va à Saint-Tropez jouer aux boules ou on va jouer au tennis.
8: Au début, on a joué sur les terrains de tennis du Rayol, qui étaient magnifiques, qui étaient en terre battue. Il y avait un club et on a tellement aimé le tennis que finalement, on en a construit un.
1: Et puis, il y a ces heures de guitare sous l'arbousier du jardin, à répéter, à composer.
7: 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On est seul, on est libre et on traîne.
1: Et même s'ils traverseront des tempêtes, Sacha et Francine, d'été en été, vont vieillir ensemble.
9: Et j'ai épousé Francine, j'ai jamais dit ça. Et en fait, c'était une plaisanterie au début, une plaisanterie affective. Je disais toujours, tu sais pourquoi je t'épouse? Je t'épouse parce que tu vas faire une jolie petite vieille. Et ma 30 ans plus tard, vous savez, 30 ans que nous ne sommes pas mariés, ben c'est toujours pas une petite.
1: C'est toujours... Le chanteur meurt au cœur d'un été, le 22 juillet 2004, dans cette maison qu'il aimait tant, dans ce village auquel il s'était attaché, et où une rue porte désormais son nom. Il est inhumé sur la propriété, dans la crypte familiale, sur laquelle est écrit « En chantant, il enchantait. Maintenant, les anges l'enchantent ».
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Laura Branigan avec Self Control. Belle fin de matinée avec votre radio ici Provence. Le meilleur de Bienvenue chez vous revient demain à partir de 10h. Dans un instant, c'est Véronique Lopez. Elle va vous faire jouer à cette année-là un quiz de questions musicales, des questions qui portent également sur notre région avec 4 années en particulier. Vous allez jouer avec ces différentes années et tenter votre sélection pour le tirage en fin d'émission. Ici Provence vous offre tout à l'heure, avant midi, 50 € en bon cadeau.

0: Merci, merci beaucoup Éric Maronne, que l'on retrouvera demain pour d'autres meilleurs moments de Bienvenue chez vous entre 10h et 11h. Et après vos infos de 11h, qu'est-ce qu'on va faire ensemble? Oh, j'ai une petite idée, je regarde Carole, ça te dit si on jouait? Oh oui, surtout qu'il y a 50 euros de bons cadeaux à gagner. Alors je compte sur vous, rendez-vous juste après les infos.
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0: Très bon samedi à tous. Ici Provence, il est tout pile 10h. 11h même. Les infos à Marseille, en Provence, Marilyn Notman. Marilyn, on vient de l'apprendre, Bernadette Chirac est décédée.
2: L'ancienne première dame est décédée à l'âge de 93 ans. C'est sa fille, Claude Chirac, qui l'annonce ce matin. Bernadette Chirac laisse derrière elle une belle opération. Elle a été présidente des pièces jaunes. On y reviendra dans le journal de midi.
0: Une marche blanche aura lieu demain en mémoire de Liana.
2: Elle se tiendra dans le Gers à Fleurance. C'est là que l'enfant de 11 ans a été vu pour la dernière fois il y a une semaine. C'est bien son corps qui a été découvert jeudi. Hier soir, Gérald Darmanin a présenté ses excuses au nom de la justice. Il se dit furieux du traitement du dossier. Le principal suspect de 41 ans a été visé par plusieurs plaintes pour violences sexuelles sur des mineurs. Il n'avait pas été poursuivi. Il réclame un meilleur partage du gâteau. Les salariés de Decathlon se mobilisent cet après-midi à 15h à Bouc-Bel-Air, chez nous en Provence. Ils demandent un salaire décent. La majorité des salariés sont juste au-dessus du salaire minimum, selon la CFDT. Le chiffre d'affaires de Decathlon a, lui, progressé de 4% l'an dernier. L'OM sera-t-il européen l'an prochain? Tout le club retient son souffle. L'UEFA peut décider d'une sanction. L'OM risque une exclusion de la Ligue Europe dans le pire des scénarios à cause de ses dérapages financiers. Décision milieu de semaine prochaine.
0: Et puis le sport, c'est aussi de belles émotions. Et ça va être le cas ce samedi. La Provence peut faire même un doublé, Marilyn.
2: En tennis, à Roland-Garros d'abord. À midi, la Marseillaise Xenia Chasto joue en finale de tennis fauteuil à Porte d'Auteuil. La licenciée du club de la Fourragère a déjà mis fin à 16 ans de disette des Françaises en atteignant une finale de Grand Chelem. Et on est tous derrière elle. Et on est tous derrière les rugbymen, oui. Les Aixois Provence Rugby qui jouent sa toute première finale de Pro D2. Ils vont devoir déjouer les pronostics face à Vannes à 18h. Peut-être qu'on aura deux clubs de rugby l'an prochain en top 14. Oh, et pourquoi pas. Quant au RCT, en top 14 justement, Toulon ne joue pas grand-chose ce soir hein, face à Castres. Coup d'envoi 21h05, un épilogue d'une saison où les Rouges et Noirs se sont maintenus, mais ils nous ont quand même fait vivre une belle finale européenne. Malheureusement, ça n'arrivera pas l'an prochain parce qu'on n'est pas qualifié pour l'Europe.
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2: Une belle journée de juin aujourd'hui.
0: Oui, tout à fait. C'est bien pour démarrer le mois de juin comme ça, ouais. Ce premier samedi de juin, sous le soleil, même si on voit quelques nuages dans le ciel. Météo France nous dit c'est pas grave. Il y aura quand même un petit peu de vent, ça va peut-être faire du bien, hein, s'il y a une température qui monte, on se rafraîchit du côté du Lavandou, du golfe de Saint-Tropez. À Marseille, on aura 22, à Toulon 26, à Aix 27. 27, c'est ce qu'il y aura également en Pays Salonnais. Je vous rappelle que là-bas, il y a le Salon des Agricultures en partenariat avec ICI Provence. Et à 11h30, on va retrouver Éric Maronne qui est sur place, qui nous fait vivre ce Salon des Agricultures, qui met en valeur nos paysans, nos agriculteurs qu'on aime tant et qu'on salue parce qu'ils font un boulot exceptionnel. Sans eux, on ne mange pas. Donc franchement...
2: Voilà, tout simplement, vous avez tout résumé,
0: Véronique. Voilà, on a un intérêt...
2: Heureusement qu'ils sont là.
0: Exactement. On aura en Camargue 26, en Côte-Bleue La Ciotat 24, de 23 à 26 dans les Alpes Provençales et en Dracénie 29. C'est eux.
2: Wow.
0: Voilà, qui ont le pompon pour aujourd'hui. Côté route, vous faites très attention parce que je regarde, je vois qu'il y a un accident qui s'est produit au Tolonnais sur l'A8 en direction d'Aix-en-Provence. C'est un poids lourd, c'est pour ça qu'il y a déjà 8 minutes à patienter. Donc là, vous levez bien le pied parce que je pense que ça va très vite faire boule de neige avec beaucoup de monde. Ailleurs, qu'est-ce qui se passe du côté de Marseille? C'est comme d'habitude, hein, c'est quand on veut descendre à la Valentine où il y a du monde, vous voulez faire vos
2: forcément
0: courses et en profiter. Voilà, je me disais, qu'est-ce qui se passe? Non, c'est habituel.
2: C'est les courses du samedi.
0: C'est les courses du samedi, tout à fait. Partout ailleurs, je trouve trouve que ça circule plutôt bien. Vous voyez quelque chose, vous n'hésitez pas au 04 42 38 08 08. Marilyn, on se dit à demain matin dès 7h.
2: Et ouais, avec deux titres de champion, hein. Oh, en tennis. Allez. Et en Pro D2 en rugby.
0: On croise les doigts. J'espère que demain, franchement, on fait sauter le champagne à 7h du matin.
2: Je prépare l'écharpe, le maillot, tout.
0: À demain.
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0: Un grand bol d'air frais, un brin de malice, une voix de velours. Ce samedi matin, la Provence prend un virage

0: juste au coin de la rue. Qu'est-ce qu'il y a ? Il y a ici Provence, tout le temps avec vous, sur l'application, vous pouvez nous écouter. Et c'est ça qui est bien avec le monde moderne. 11h08.
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0: Oui, parce que par exemple, en 1978, il fallait le poste de radio, et puis si on n'avait plus les grosses piles, vous savez, on cherchait, on nous disait, mamie, c'est où? Alors on ouvrait le tiroir, vous voyez très bien ce tiroir de votre table là, où on pensait qu'il y avait les piles, hein, Carole, elle me dit oui, et puis finalement, il n'y avait pas, et du coup, pas plus de radio, alors fallait trouver le câble et tout, oh là là, c'était un bazar. Maintenant, il n'y a plus ça, il y a l'application, et vous pouvez nous écouter partout, même à Nouméa, même n'importe où, c'est ça qui est bien, et vous pouvez jouer avec nous aussi. C'est ce qu'on va faire là maintenant pendant une heure. 50€ de bons cadeaux à gagner si vous avez les deux points. Et oui, il y a 4 candidats, donc vous serez sélectionnés pour le grand tirage de 11h50. Il y a 3 questions, et la première, c'est simple. Il faut retrouver qui chante. Mais je veux aussi le titre de la chanson. Attention, sans ça, ça marche pas. Et là, je me suis mise d'accord avec Carole. Elle m'a dit, non, pour la première, tu n'as pas le droit d'aider. Bon. Ok. Non, jette pas.

0: 0808. Ne me dites pas que vous ne les avez pas reconnus, parce que là, on serait fâchés, mais à vie, vraiment. Là, c'est sûr et certain. Allez, vous vous installez maintenant confortablement pendant que vous jouez. Hors de question, le temps de laisser le temps filer. Justement, avec Gaëtan Roussel, rien ne se perd, mais tout s'en va à écouter là maintenant de toute urgence.
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0: Roussel, le chanteur de Louise Attaque. Il sera chez nous le 9 juillet aux Nuits d'Istres, au Pavillon Grignan, mais aussi le 10 juillet au Mas des Escarabatiers à Puget.
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0: Et l'on démarre avec Nicole qui nous appelle de Toulon. Bonjour Nicole.
2: Bonjour Véronique.
0: Comment allez-vous depuis Toulon ?
2: Ça va très bien.
0: Alors est-ce que 78, c'est une année qui vous a marqué ?
2: Pas spécialement. Tout à l'heure, on discutait avec la personne qui m'a avec Carole. Elle me parlait du décès de Claude François.
0: Oui, ouais. Il y avait oui, ça. Voilà. Il y avait aussi Jacques Brel qui s'est éteint en 78.
2: Il y a beaucoup de morts.
0: Et puis la disparition d'Alain Colas, ça nous avait marqué ça quand même, hein, pendant cette route du Rhum, cette disparition. Qu'est-ce qu'il y avait d'autre aussi, effectivement, hein, Claude François. Alors c'est drôle parce qu'on se souvient quasiment tous où on était. Elle me dit, ouais, moi je me souviens, moi j'étais dans la cour chez mes grands-parents, puis j'ai vu mes parents qui arrivaient, ma maman qui pleurait, je comprenais pas pourquoi, et c'était Claude François qui était décédé. C'est fou, hein, comme on se souvient de ce genre de choses. Ah si, oui. Je peux peut-être vous remémorer que du côté musique, c'était les Bee Gees qui étaient les rois du monde.
2: Ah oui, c'est
0: parce
2: vrai.
0: Que tout était devenu disco, effectivement. Oui. Mais on entendait ça aussi. Bon, ça aussi, c'était disco d'ailleurs. Alors là, vraiment, je me dis, mais tiens, mais vraiment, quel groupe c'est ? J'ai un problème,
2: j'arrive. Oh là là, mon Dieu, mais c'est qui ? Mais c'est Abba ?
0: Oh bah tiens ! Avec quelle chanson ?
2: Take a Chance on Me.
0: Bravo, vous l'avez pris, votre chance, et vous avez bien eu raison, puisque vous voilà avec un premier point, et c'est ce qu'il faut pour notre jeu, donc ça c'est déjà acquis, c'est super. Et puis on va passer à quelque chose d'un petit peu plus compliqué, c'est-à-dire...
2: Oui, plus douloureux.
0: C'est le deuxième point. Autant le premier, il passe comme ça, mais alors... que le deuxième...
2: Ben, vous n'allez pas aider pour le premier, vous allez aider pour le deuxième alors.
0: Voyez-vous. Peut-être, parce que comme vous êtes toulonnaise, c'est une question qui concerne Marseille.
2: Ah, oula.
0: Allez, on est parti. En 78, combien y avait-il de parkings à Marseille ? Sachant qu'aujourd'hui, on en a 32 payants. D'après vous, en 78, il y en avait 9 ou 19 ? Aujourd'hui, on en a 32 payants.
2: Oui.
0: Donc en 78, il y en avait 9 ou il y en avait 19 ?
2: 9.
0: J'ai même pas besoin de vous aider. Parce que vous l'avez, votre deuxième point. Bravo.
2: Il y a des jours comme ça.
0: Mais oui, là vous allez vite acheter un ticket de loterie.
2: Oui, sûrement.
0: Vous voyez, je m'étais dit, bon, je me prépare à la troisième question. Mais non. Franchement, Nicole, impeccable. Qu'est-ce que vous allez faire aujourd'hui ?
2: Aujourd'hui, j'ai chez le coiffeur.
0: Oh, c'est très bien, moi j'y étais hier.
2: Ah voilà.
0: Mais dites, je vois que la semaine prochaine, vous vous préparez à faire un vide-grenier, c'est-à-dire que c'est vous qui videz votre maison ?
2: Oui.
0: Ça fait du bien.
2: Oui, ça fait du bien, mais enfin, je pense qu'il doit falloir en faire plusieurs pour tout vider, quoi.
0: Ouais, mais déjà, d'en faire un, c'est un premier pas. Il va être où, ce vide-grenier, qu'on puisse y aller vous faire coucou ?
2: C'est dans mon quartier, là, sur les routes, à Toulon.
0: D'accord.
2: Voilà.
0: Ok.
2: Vous connaissez peut-être, je ne sais pas, vous connaissez Toulon, mais pas spécialement les quartiers sur Toulon-Ouest.
0: Ah si, si, à Toulon-Ouest, ok.
2: Chemin des routes.
0: Ok, chemin des routes. On vous rendra visite au vide-grenier la semaine prochaine. Exactement. Il y a Nicole qui vide sa maison, donc vous y allez de la part d'ici Provence. Je vous fais plein de gros bisous. Et puis, qui sait, peut-être qu'on se retrouve tout à l'heure vers 11h50.
2: Peut-être.
0: Allez, croisez les doigts, Nicole.
2: Allez.
0: Je vous embrasse et passez un très bon week-end.
2: Merci.
0: Au revoir. Vous aussi, vous voulez que ça se passe comme ça, comme une lettre à la poste, comme on dit. Oh ben, ça peut le faire. Mais pour ça, on part en 1994. Oh, j'adore. Vous savez quoi ? Allez, vous montez sur la Vespa avec moi ?

0: Dans un instant, on va accueillir notre deuxième candidate de notre jeu cette année-là, le grand blind test où l'on s'amuse en musique, on retrouve qui chante et à la fin, l'un d'entre vous remporte un bon cadeau d'une valeur de 50 euros.
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0: Cette année-là, c'est l'année 1994 dont on va parler avec Marie-Laure qui nous appelle de Vidauban, si je me trompe pas. Coucou Marie-Laure.
4: Oui, bonjour.
0: Mais on vous connaît Marie-Laure.
4: Tout à fait, tout à fait.
0: Mais c'est les super confitures qui sont à base de sucre de bouleau.
4: Tout à fait, celle que vous allez goûter aujourd'hui au caramel.
0: Ah génial, parce que c'est diabolique.

0: que ça s'appelle ?
1: Voilà, confiture Diabolo.
0: Ça y est, je me souviens, parce que vous êtes diabétique et que vous vous êtes dit, j'en ai marre, je veux manger moi aussi mes voilà. confitures. Ça y est. Oh, c'est super que vous nous appeliez pour jouer avec nous. J'adore.
1: Ouais, c'était, bah, vous voyez, je suis en train de préparer mes étiquettes sur mes pots de confiture. Et j'ai dit, tiens, je
0: Allez,
1: vais appeler.
0: Parce que 94, ça vous a inspiré.
1: Voilà, tout à fait. J'étais une adolescente, mais voilà.
0: Et est-ce qu'il y avait quelque chose qui vous avait marqué au-delà d'être ado ?
1: Non, parce que j'étais insouciante.
0: Oui, c'est ça. C'est qu'on était complètement insouciants dans ces années 90. Il n'y avait qu'une seule chose. On était heureux d'écouter Francis Cabrel avec Samedi soir sur la Terre.
1: Ouais.
0: On était super heureux d'aller voir, même si c'était triste, la liste de Schindler. Mm-hmm. Qu'est-ce qu'on faisait aussi ? Ah oui, il y avait aussi Farinelli au cinéma. Il y avait aussi l'ouverture du tunnel sous la Manche. Avec l'Eurostar. Et on se disait, oh, on peut aller en Angleterre là maintenant, comme ça, en passant sous la Manche. C'était un peu dingue. Et on était heureux d'écouter ça, parce que ça nous donnait la pêche.
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0: Alors, de qui s'agit-il ?
1: Alors, de Lidicule, voyage en Italie.
0: Eh ben, bravo ! Voilà votre premier point. Ça s'est passé très très bien pour vous. Cette chanson, effectivement, ce qu'on se disait avec Carole, on adore, ça nous donne le sourire, puis on s'y voit, on est sur la Vespa, on fait le petit tour en Italie, tranquille, la Dolce Vita, comme on dit. Maintenant, c'est plus dur. C'est la deuxième question. Et malheureusement pour vous, elle ne parle pas de confiture. En revanche, vous avez de la chance, parce que on est dans le Var. En 1994, pour célébrer le cinquantenaire du débarquement de Provence, un lieu de mémoire spectaculaire a été totalement rénové, inauguré en grande pompe sur les hauteurs du Var. Quel est ce site qui offre l'une des plus belles vues sur la rade de Toulon ? Est-ce que c'est le mémorial du débarquement de Provence au Montfaron ou le fort de Brégançon ?
1: Je dirais le Montfaron.
0: Vous direz le mémorial du débarquement au Montfaron ?
1: Ouais.
0: Et vous savez quoi ?
1: Non.
0: Vous avez raison.
1: Ah bon.
0: Mais oui, le fort de Brégançon, il est pas là.
1: J'étais pas encore dans le Var, mais vous voyez, bon, par induction.
0: C'est très très bien. Bon, vous commencez à apprendre notre belle région. Vous êtes arrivée dans le Var il y a combien de temps ?
1: Je suis arrivée en 2014.
0: Ah, très bien, mais ça commence à faire là maintenant,
1: oui,
0: effectivement.
1: Oui.
0: Vous pouvez dire que je suis une Varoise d'adoption là, sans problème.
1: Voilà.
0: Et puis on vous retrouve avec vos confitures. On peut vous retrouver où d'ailleurs ?
1: Alors, la semaine, c'est au 64 avenue du Président Wilson à Vidauban.
0: Ouais.
1: Donc, dans le magasin de mon mari, Fix Motoculture.
0: Ok.
1: La réparation de motoculture. Donc, on est au même endroit tous les deux. Et le dimanche matin, je suis au marché de Vidauban.
0: Eh ben, demain. Vous passez à Vidauban, vous direz, dis donc Marie-Claude, je t'ai entendu sur Ici Provence.
1: Voilà, non, Marie-Laure,
0: pardon. Oui, voilà. Pourquoi je dis Marie-Claude ? Il suffit que je chausse les lunettes pour que ça aille mieux. Marie-Laure, oh là là, je vous fais plein de gros bisous.
1: Merci
0: Bravo
1: beaucoup.
0: Pour ce que vous faites, continuez comme ça. Parce que c'est vrai que quand on a des soucis, notamment de diabète, mais autres, et ben c'est une super solution. C'est vraiment génial ce que vous avez fait.
1: Merci
0: beaucoup.
1: Merci à vous.
0: On vous fait plein de gros bisous, Marie-Laure. À très bientôt et peut-être à tout à l'heure aux alentours de 11h50. Vous vous dites, il y a encore deux places. Oui, voilà le troisième extrait. Cette fois, on est en 1980. Et je peux vous dire que ça a emballé sec. Vous êtes prêts ? Allez, on se tient par la taille et c'est parti pour un petit moment de douceur.

Alors oui, effectivement, vous allez me dire, ah, c'est la chanson de la boum. Non, non, mais moi je veux le titre. Et puis comment il s'appelait celui qui chantait? Il a le même prénom que Wagner.

0: Vous l'avez ? Bien sûr que vous l'avez. 04 42 38 08 08. À 11h29 sur la route, je vous ai parlé tout à l'heure de cet accident au Toulonnais avec un poids lourd en direction d'Aix-en-Provence. Ça crée quand même un bon bouchon de 10 minutes quand vous arrivez sur la 8 à ce niveau-là. Donc vous levez le pied vers Méreuil, vous commencez déjà à bien lever le pied parce que ça grossit petit à petit. C'est vraiment le point noir qu'on a sur les routes actuellement. Je vous rappelle aussi que du côté de Laragne dans les Hautes-Alpes, vous avez un rallye automobile, le 27e rallye national du Laragnais. Il a lieu actuellement. Il va reprendre à 14h et il y a une spéciale qui va concerner la départementale 364 de Vaumeil à Montier-Almont. Donc soyez prudents là aussi. Allez, la route c'est fait. On continue avec la musique.
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0: Un sillage de douceur et d'élégance pour sublimer votre fin de matinée. Laissez-vous porter par la brise délicate de Laurent Vouzli. Sur Ici Provence, voici votre plus belle déclaration.

0: Laurent Voulzy est passé par là et nous on adore. C'est un moment suspendu sur Ici Provence, 11h35. Avec Éric Maronne, on retourne au Salon des Agricultures à Salon de Provence, au domaine du Merle. Il est avec nous tout au long de la journée pour nous faire vivre ce grand salon qui met en valeur nos producteurs, nos paysans. Éric, vous êtes promené du côté du stand des Gîtes de France.
1: À nos côtés, Lise, ce matin. Bonjour Lise.
2: Bonjour.
1: Cette structure, elle existe depuis combien de temps ? Ça date pas d'hier, hein ?
2: Ah non, ça c'est sûr, ça date pas d'hier. Gîtes de France, on est là depuis un petit moment. On existe depuis maintenant 71 ans. Et Gîtes de France est une association de propriétaires qui a une antenne fédérale donc, et qui a ensuite une antenne par département. Donc on est là sur toute la France pour accompagner les propriétaires.
1: Et concernant le département des Bouches-du-Rhône, Gîtes de France est implanté depuis combien de temps ?
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1: Alors, pour les agriculteurs, c'est un complément de revenus. 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
2: Ah oui, bien sûr, ça reste important et puis ça permet aussi de faire connaître leur production, leur exploitation et de faire parler d'eux.
1: Est-ce qu'il y a un réel engouement de la part du public de se rapprocher de cette forme de vacances un petit peu particulière ?
2: Alors oui, bien sûr, la clientèle qu'on a, c'est une clientèle qui est très familiale et qui est à la recherche de contacts, d'expérience aussi. Ils ont besoin de venir se ressourcer.
1: Et vous, qu'est-ce qui vous plaît dans ce métier ? C'est d'être justement en contact avec les agriculteurs et le monde paysan.
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1: C'est sympa.
2: C'est plutôt sympa. C'est des endroits toujours agréables. C'est des personnes qui ont le sens de l'accueil et le contact avec les personnes. Donc c'est toujours un bon moment de pouvoir les accompagner dans leur projet.
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1: Bon, puis on est plutôt bien ici, hein, ce week-end, sur le Salon des Agricultures.
2: Ah oui, on a une belle météo, tout va bien aujourd'hui, c'est agréable.
1: Merci en tout cas, Lise, et à bientôt.
2: Merci à vous, bon salon.
0: Et voilà Éric Maronne qui vous fait vivre ce Salon des Agricultures à Salon de Provence, au domaine du Merle. Prochain rendez-vous à 14h30 pour parler des chiens de troupeau qui sont présents d'ailleurs sur le salon. Il m'a dit qu'il y en avait des magnifiques, avec notamment un concours prévu qui va compter pour les championnats de France.
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0: On reprend le cours de notre jeu avec notre troisième candidat. C'est Pierre qui est à Marseille du côté des Chutes La Vie. Coucou Pierre.
5: Bonjour Véronique.
0: On est dans le quatrième, si je ne m'abuse, c'est ça, hein ?
5: C'est à côté du parc Longchamp, oui,
0: voilà.
5: Dans le quatrième.
0: J'ai essayé de remettre les neurones en place et de me dire, attends, c'est bien ça. Je me suis pas trompée.
5: Voilà.
0: On est dans le quatrième, mais on est surtout au niveau de notre jeu en 1980. Et en 1980, franchement, on était tous, alors je pense pour les garçons, amoureux de Sophie Marceau. Et nous, les filles, on voulait être Sophie Marceau. Vous vous souvenez de cette époque de la boum ?
5: Oui, la boum. On participait dans des boums, dans les collèges.
0: Complètement. Oui. Et puis le samedi, oui. dans les garages des parents ou dans les granges.
5: Voilà. Partout.
0: Ouais, c'était vraiment une époque insouciante et sympa. Il y avait d'autres choses dont vous vous souvenez ?
5: Ah, 1980, pour moi c'était le collège.
0: Ouais.
5: Sinon, rien de particulier.
0: Rien de particulier.
5: Une vie simple.
0: Ouais.
5: Et simple. On manquait de rien.
0: Oui, c'est vrai.
5: Et on était bien.
0: Oui, ouais, c'est vrai. C'est vrai que c'était, ça faisait partie de ces choses comme ça. Il y avait, c'était juste au moment où Ronald Reagan allait emménager à la Maison Blanche, que Margaret Thatcher, elle était à Downing Street, chez voisins de Grande-Bretagne. Les radios libres qui occupaient la bande FM. Je crois que ça vous intéresse particulièrement, la radio, hein.
5: Ah oui, moi les radios, je pourrais pas vivre sans radio, sans télé mais pas sans radio.
0: Eh ben on est pareil, figurez-vous. Effectivement. Alors là pour ça, on s'entend à merveille. Et merci d'ailleurs de nous avoir choisis.
5: Vous êtes agréable. Ah oui, vous êtes formidable, là toute l'équipe. Mais oui.
0: On le répète, hein, c'est vous qui êtes formidable. C'est pour ça qu'on est comme ça. Et donc, dans les booms des années 80, eh ben on passait ça. Are not reality. The only kind of real fantasy. Je revois la pochette du 45 tours. Tu l'as, Carole, toi aussi?
5: Jolie.
0: Ah bah oui, on l'a, forcément.
5: On l'a.
0: Avec les rayures là de couleurs. Et puis la boum. Oh là là. J'adore. C'est dingue comment repenser à ça, on se sent heureux. C'est quelque chose de... Vous savez pourquoi on fait cette émission? C'est pour ça. Parce que ça nous amène tous du bonheur et on se remémore tout ça. Et donc, qui chantait cette chanson?
5: Ah, Richard Sanderson.
0: Et comment ça... Voilà, bravo. C'est votre premier point. Ça, c'était facile, effectivement. Cette chanson qui reste gravée dans les têtes de ceux qui ont été ados pendant cette période-là. Voilà, on a eu la chance d'en faire partie. Bon, ça, c'était facile. Maintenant, il n'y a plus dur.
5: Aïe, aïe, aïe.
0: Eh oui, c'est la deuxième question. On est en 80. Il y a un magnifique bâtiment historique de la Canebière. Vous êtes Marseillais d'origine, vous ?
5: Marseillais d'origine, oui.
0: Bon, ça ne devrait pas être si compliqué que ça. Donc, un magnifique bâtiment historique de la Canebière, l'ancien hôtel de la Marine. Il va totalement changer de destination pour devenir une grande enseigne de prêt-à-porter bien connue. Quelle marque s'y était installée cette année-là? Je vous parle en 1980. C'était les Galeries Lafayette ou CEA, à la place de l'ancien hôtel de la Marine?
5: Je pense que c'était les Galeries Lafayette.
0: Non.
5: Ah, mais
0: c'était l'ancienne CEA. Et c'était pas les Galeries. Et oui, et d'ailleurs, c'est pour ça que je vous disais bien, c'était l'un des plus luxueux hôtels de Marseille, hein, avant que ça devienne ce temple du shopping. Et aujourd'hui, il abrite les services de la mairie. Et si vous levez les yeux au 53 de la Canebière, vous pouvez encore admirer la superbe façade qui est sculptée. D'ailleurs, je pense que Jean-Pierre Casselli, quand il fait ses visites, il en parle parce que c'est sublime. Vous savez quoi? On va oublier cette deuxième question. On va se rattraper avec la troisième. Écouter un super titre. Alors ça aussi, ça passait en boucle à la radio, hein. Just the Two of Us. Bill Withers, Grover Washington, et je peux vous

0: You and I.
1: Ah, vous alors, la connaissez, mais alors est-ce qu'elle date de 80?
0: Dans mon idée, elle serait un peu plus ancienne, mais je dis 80.
1: Vous dites 80?
0: Oui.
1: Eh bien, vous avez raison, bravo, elle date bel et bien de 80. Ouf!
0: 80, voilà.
1: Vous voilà avec vos deux points, bravo. Et c'est vrai que, voilà, c'était toutes ces chansons qu'on écoutait.
0: Eh oui.
1: Dans cette période-là. Ça paraît tellement loin et tellement près parce que ça n'a pas vieilli en fait quand on les écoute.
0: Et je vais demander un peu aux éditeurs s'ils peuvent aller voir le film Michael.
1: Ah oui,
0: Michael.
1: Ah, c'est un bijou. C'est exceptionnel. Un bijou. Il est en passe de battre des records d'ailleurs. Hein.
0: C'est un bijou, je l'ai vu dans la semaine. Avec le neveu.
1: Oui, avec son neveu, tout à fait. Est juste exceptionnel, il n'y a pas de mots.
0: Ah oui, magnifique. On a passé 2 heures vraiment.
1: Merci.
0: Des souvenirs.
1: Merci du tuyau, Pierre. Les auditeurs, voilà, vous savez ce qu'il vous reste à faire. Si vous n'avez pas trop envie de sortir malgré le beau temps, allez voir Michael parce que c'est un petit bijou au cinéma. Puis ça nous replonge dans toutes ces années-là et ça fait du bien.
0: Ces années-là.
1: Beaucoup de bien. Je vous fais plein de gros bisous.
0: Je vous remercie, Véronique, le standard aussi, c'est très bien.
1: Je vous le disais, vous, comme Marie-Laure et Nicole, vous êtes sélectionnés pour l'instant. Il reste un dernier candidat ou une candidate qui va arriver là maintenant. Et ça va être avec une chanson de 1966. Allez, vous dites rien, vous jouez dans votre tête, on écoute ça.

0: vous dit rien, vous allez vite nous appeler au 04 42 38 08 08.
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0: Yann nous demande de lui donner de l'amour, ben on le fait sur Ici Provence. On fait ça tous les jours, 365 jours par an.
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0: Et on va jouer, terminer en duo. Il y a Lydie qui nous appelle depuis Ricard. Coucou Lydie.
3: Oui, bonjour.
0: Elle est avec Ludovic, je crois.
3: Nous sommes côte à côte.
0: Salut tous les deux. Et alors, vous jouez avec nous, mais j'entends une voix bien jeune. Vous n'étiez pas née en 66.
3: J'ai le regret de vous dire que je suis née en 62.
0: Mon Dieu, que vous avez la voix jeune. Oh, oh là, c'est génial de garder une voix jeune comme ça. Super, Lydie. Ah, c'est super. Et Ludovic, alors, est aussi né en 62
3: Non, il est un petit peu plus jeune.
0: Ah. Ah oui. Bon, donc 66 pour vous, vous étiez quand même babinou hein, cette époque-là.
3: Oui, quand même.
0: Hein. Eh ouais, il y avait les grands qui faisaient leur radio aux Beatles parce que voilà, ils disaient ça y est, c'est fini. Il y avait un homme et une femme qui remportaient la Palme d'Or à Cannes, alors qu'on a vu après quand on était plus grand
3: oui.
0: hein.
3: Oui,
0: et
3: oui.
0: puis il y avait un certain Clint Eastwood qui débarquait sur les écrans avec Pour une poignée de dollars et il y avait le début dans l'hebdomadaire Tintin, il y avait les aventures Tintin qui démarraient. Vous vous rendez compte un petit peu en 66
3: ouais, c'est cool, tout ça, hein.
0: Et puis il y avait ce monsieur qui chantait qu'on adore. Ah, oui.

0: De qui s'agit-il?
1: Jacques Dutronc, les Playboys.
0: Yes. Et vous voilà avec votre premier point, impeccable. Rien à signaler, tout va bien, ça s'est passé comme une lettre à la poste. Il dit quoi, Ludovic, lui?
1: Il danse à côté parce qu'il est content.
0: La danse de la joie, avec le popotin qui remue.
1: Dans la rue, hein, mais dans la rue, ça fait le. Hein.
0: Génial, j'adore. Parce que vous faites quoi en ce moment-là?
1: Eh ben, on revenait des courses.
0: Ouais.
1: Et on vous a entendu, donc on a tenté notre chance. Et comme nous nous sommes garés entre-temps, il montre sa joie.
0: C'est super. Et c'est pas fini, Ludo. Parce que là, il y a la deuxième question. Et là, on rigole moins quand même.
1: Allez, on rigole pas là. Vas-y, concentre-toi, bébé.
0: Ouais. Ludo, est-ce que vous êtes fort en foot?
2: Très fort, oui.
0: Ah, en 66. Le 24 mai, naissait à Marseille l'un des footballeurs les plus charismatiques, les plus imprévisibles de l'histoire. Notre Eric Cantona, notre grand Eric Canto, s'il est devenu une légende en Angleterre, dans quel quartier marseillais il a grandi et il a tapé ses premiers ballons? Si vous êtes un fan, vous le savez, est-ce que c'est dans le quartier de la Belle de Mai dans le 3e ou dans le quartier des Cailloles dans le 12e?
2: Le 12e des Cailloles.
0: Yes. Et vous faites un duo d'enfer tous les deux là.
2: Ben merci The King. Il a été surnommé.
0: APK, moi je vous garde. Vous voyez, ça s'est passé, mais alors tellement facilement. Les auditeurs là, ils doivent écouter, ils doivent se dire, mais en fait c'est super facile ce jeu. Mais bien sûr que c'est facile. Vous voyez,
1: tout à fait. Deux points. Il s'agit d'avoir les bonnes réponses, quoi.
0: Exactement. Sinon, à part les courses, il y a quelque chose de prévu aujourd'hui?
1: Nous voulons aller à Saint-Cana, il y a une espèce de petit festival polynésien.
0: Oui, j'en ai parlé ce matin et voilà. Il est exceptionnel. Vous allez sur la page Ici Provence, vous marquez les événements d'ici, les 5 événements à suivre ce week-end, et on a fait tout un article dessus parce que c'est un super événement et vous allez vous régaler.
1: Voilà.
0: Et vous y allez, vous dites je viens de la part d'Ici Provence, je suis passée ce matin, dites-le. Elle m'avait envoyé un petit message et j'avais dit mais oui, on va annoncer ça parce que c'est une très belle manifestation. Je vous fais plein de gros bisous. Alors, vous savez ce qu'on fait? On raccroche les deux. Et puis, peut-être qu'on va se retrouver parce que, donc, vous, avec Pierre qui est à Marseille, au Chute la Vie, avec Marie-Laure qui est à Vidauban et Nicolas Toulon, vous êtes les 4 sélectionnés. Oui. Et on va savoir là maintenant qui remporte les 50 euros de bons cadeaux. Allez, c'est parti, on raccroche. Et d'accord, je me tourne vers Carole. Je vous fais plein de bisous. Bye bye.
1: Merci, bisous aussi.
0: Carole, alors. C'est parti pour notre tirage là en direct. Qui va remporter les 50 euros de bons cadeaux que l'on vous offre tous les week-ends sur Ici Provence en jouant à cette année-là? Ça va sonner, j'espère, chez l'un d'entre vous. Peut-être qu'on sera à Toulon chez Nicole, chez Marie-Laure à Vidauban, au Chute la Vie dans le 4e chez Pierre, ou alors du côté de Puricard avec Ludovic et Lydie. Allez, c'est parti. Est-ce que les sonneries sont là? Parce que je ne les entends pas, les sonneries. Alors, ça sonne. Mais qu'est-ce que ça fait? Ça sonne ou ça sonne pas? Oh non, ça sonne pas! Bon, alors on va essayer de rappeler. Mais là, il y a le temps qui passe. Il va falloir envoyer le disque, ma belle Carole. On rappelle. Alors, on appelle quelqu'un d'autre. Alors, vite, parce que là, après, on va être très, très en retard. Alors, il faut que ça sonne là, maintenant. C'est du direct, hein. C'est comme ça que ça s'appelle. Alors, est-ce que ça sonne, là, cette fois? Je voudrais avoir une petite sonnerie de téléphone, Jean-Baptiste. Qu'est-ce qu'on fait au niveau du standard?
1: Allô?
0: Je suis chez qui?
1: Lydie.
0: Chez Lydie?
1: Lydie et Ludo.
0: Oh. Eh bien, figurez-vous qu'on aurait mieux fait de rester ensemble parce que c'est vous qui avez gagné.
1: C'est cool, ça.
0: Ah ben oui, c'est cool. Alors, Ludo, je veux qu'il fasse la danse de la joie, là.
1: Oui, eh ben, il est en train de le faire. Hein.
0: Allez, hop, vous filmez ça, vous nous envoyez sur les réseaux.
1: Allez, je filme, j'envoie.
0: Je vous fais plein de gros bisous et régalez-vous avec ces 50
1: Merci
0: euros de bons
1: beaucoup.
0: Cadeaux. Belle journée, au revoir.
1: Merci, au revoir.
0: Vous voulez jouer avec nous? Rendez-vous demain entre 11h et midi.
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0: On va pas éteindre la lumière, on va éteindre Axel Bauer parce qu'il est l'heure des infos sur ICI Provence.
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0: ICI Provence, il est midi. Très bon samedi à tous. Les infos à Marseille en Provence avec Fabien Leduc. Fabien, d'abord la mort de l'ancienne première dame Bernadette Chirac.
2: Elle s'est éteinte à l'âge de 93 ans. Bernadette Chirac, première dame indéboulonnable auprès de son mari pendant 12 ans et ce malgré les affaires. Et Valentine Letesse, qu'on retiendra, c'est son engagement pour les enfants malades et l'opération Pièce Jaune.
3: Au tout début de sa vie médiatique, c'est pourtant l'inverse et elle en est bien consciente.
4: On disait, Madame Chirac, elle n'est pas très froide.
3: Grande timide, jugée vieillotte, c'est finalement à plus de 65 ans que l'image de Bernadette Chirac change radicalement grâce à l'opération des pièces jaunes et un soutien de poids. David Douillet.
5: Cette initiative d'égayer l'hôpital, de faire rentrer le soleil dans l'hôpital grâce aux pièces jaunes, elle est importante et primordiale pour la guérison.
3: Ce combat pour les enfants malades, c'est sa vie personnelle qui l'inspire.
6: Notre fille aînée, malheureusement, a été victime d'une très mauvaise méningite. Et à la suite de ça, d'une anorexie mentale. Et c'est par rapport à la maladie de Laurence que je me suis engagée dans cette direction, car il n'existait rien.
3: Cette envie d'aider les enfants, Bernadette Chirac la gardera toute sa vie. Elle présidera pendant 25 ans la fondation Hôpitaux de Paris, Hôpitaux de France.
2: Valentine Letesse pour ICI Provence. On avait croisé d'ailleurs Bernadette Chirac, gare Saint-Charles, dans le train des Pièces Jaunes. Et puis elle n'avait pas été tendre avec le fort de Brégançon, la résidence d'été des présidents de la République, en disant « il n'y a même pas de piscine ». Elle s'est éteinte entourée des siens, selon le communiqué de sa famille.
0: Les suites de la mort de Liana, 11 ans, avec une passe d'armes entre le gouvernement et les magistrats.
2: Et le garde des Sceaux Gérald Darmanin qui reconnaît hier soir un échec, qui présente ses excuses à la famille. Le ministre de la Justice pointe aussi la responsabilité des magistrats. Malgré plusieurs plaintes pour violences sexuelles sur des mineurs, le principal suspect n'avait jamais été inquiété. On manque de moyens, lui répond ce midi le président de la conférence des procureurs de la République, Frédéric Chevalier.
7: On va pas faire de la mathématique ou de la statistique, on va faire de la réalité de ce qu'on vit quotidiennement. Ce qu'on vit quotidiennement, c'est que on défère effectivement dès qu'on le peut, dès que les investigations qui ont été menées le permettent, on poursuit les gens qui commettent des infractions graves, notamment sur les mineurs. Donc je suis effectivement un peu meurtri que pour l'ensemble des magistrats, nous sommes 1909 en France, magistrats, procureurs, magistrats du parquet. Je veux vous dire que les 1909, ils partagent cette conviction, cette mobilisation. Alors, je voudrais que vos auditeurs ils soient persuadés qu'on est totalement mobilisés.
2: Le président de la conférence des procureurs de la République, lundi, plusieurs rassemblements sont prévus en Provence, à Toulon, à Marseille, devant des tribunaux contre l'impunité des pédocriminels. À Marseille, le collectif Stop Croisière, toujours opposé à la construction d'un terminal de croisière de luxe sur le Grand Port Maritime. Manifestation cet après-midi devant le MUCEM, Marseille, qui va accueillir cette année 2 800 000 croisiéristes, avec de moins en moins d'exigences écologiques, estiment les opposants.
0: Une manifestation inédite aujourd'hui devant les magasins Décathlon.
2: Et notamment devant le Décathlon de Bouc-Bel-Air au siège social, mouvement de colère des salariés. Tous les syndicats sont réunis pour la première fois. Ils dénoncent un chiffre d'affaires en hausse de 4%, mais sans partage avec le personnel.
0: ICI Provence 12h03, c'est un match pour l'histoire, pour Provence Rugby.
2: La première fois que le club va jouer la finale de Pro D2, c'est ce soir 18h face à Vannes. Le vainqueur de cette finale accédera directement au top 14 l'an prochain. Il y a 3000 supporters qui font le déplacement à Toulouse et parmi eux, Mickaël.
8: On va faire 4 heures de route pour aller encourager notre équipe là. Franchement, on y croit tous, hein. Je pense qu'on est tous à fond. Cette équipe, elle a du cœur. Elle a su le démontrer ces 7 derniers matchs. Quand même c'est compliqué, ils trouvent toujours les ressources pour se battre et combattre et garder un groupe soudé. Voilà, tout est possible. On est à 80 minutes d'une accession, donc on est à fond. Et on croit la victoire. Et oui. Le final, ça se gagne, ça se joue pas.
2: Mickaël, supporter de Provence Rugby avec Marie-Lyne Hotman. Le coup d'envoi, c'est donc à 18h au stade Ernest Vallon de Toulouse et nous allons vivre évidemment ce coup d'envoi sur ICI Provence. Le top 14, le déplacement du RCT à Castres ce soir, c'est un match qui compte pour du beurre puisque les Toulonnais ne jouent plus rien dans ce championnat du top 14. Le coup d'envoi, c'est à 21h. À suivre aussi la finale dame de Roland-Garros qui se joue à 15h sur le court Philippe Chatrier. Elle oppose Maja Szwalińska à Mira Andreeva. Et puis nous avons le tennis en fauteuil avec la finale pour Xenia Chasteau cet après-midi. Enfin, c'est en ce moment.
0: Oui.
2: Et vous pouvez le voir sur France 4. Finale à Roland-Garros, donc face à la grande favorite, la néerlandaise Diede de Grotte.
0: De notre Marseillaise, et on croise les doigts pour elle parce qu'elle le mérite vraiment. Et en plus de ça, il fait grand beau, donc j'espère que ça va lui porter chance, parce qu'à Marseille, on a des températures très agréables cet après-midi, 22 à Toulon, 26 à Aix, 27, 27 également en Pays Salonnais, et Andrassény, vous aurez 29 degrés. Il est 12h05, voici Willy Revelli qui arrive avec toute sa bande.
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2: Bonjour, merci d'avoir choisi votre radio. Ici, c'est Willy vient déjeuner chez vous, numéro 1059.
9: Ah là là, ça filoche.
2: Bonjour la tribu.
9: Bonjour.
2: Alors, qui est là aujourd'hui? Nicolas Malabat, notre enfant de la télé. Bonjour mon bon Nicolas.
10: Bonjour Willy, bonjour tout le monde.
2: En jean, aujourd'hui il est en jean. Et Fabien Imo, notre geek. Bonjour mon Fabineux.
11: Bonjour Willy, bonjour à tous.
2: Et bienvenue à tous. Voilà, j'espère que vous avez une bonne semaine.
11: Excellent.
2: Tant mieux. On est samedi, et qui dit samedi dit le retour de vos petits amis. Tiens, aujourd'hui c'est la Saint-Claude.
11: Ah,
2: Claude, Claude, Claudie, Claudine, Claudette.
11: Ah.
2: Eh voilà, donc on va faire toute l'émission comme ça en parlant comme Claude François. Allez, on vous veut pas. Donc on va partir pour un nouveau numéro de votre grand talk show, pas comme les autres, le seul sur les ondes de la radio française à vous proposer de comprendre l'actu de deux manières, avec sérieux grâce à nos invités pour comprendre, et avec le sourire, avec nos chroniques. Alors notez bien nos dossiers du jour. D'abord, on va revenir sur les violences qui ont secoué pas mal de villes françaises le soir du sacre du PSG samedi dernier. Alors la France, championne d'Europe de casse, est-ce qu'on peut encore fêter une victoire sans tout péter? Bien, c'est ce qu'on va essayer de répondre à tout cela dans quelques petites secondes avec notre invité. Et à 12h30, notre coach diététicien.
11: On l'adore.
2: Ah oui, il est là, il est là, il est
11: beau,
2: déjà. Il a mis
11: beau.
2: Une belle chemise aujourd'hui.
11: Chemise
2: Robin Le Puil, dit Robin Diète sur les réseaux sociaux. S'il avait été plombier, ce serait appelé bien sûr Robin Les Bons Tuyaux, mais là c'est Robin Diète. Il va venir avec nous, donc nous raconter l'actualité de nos assiettes de ces dernières semaines. Faut-il rendre obligatoire le Nutri-Score sur tous les paquets? Le 9 juin, c'est la journée mondiale du petit déjeuner. Alors c'est quoi un vrai petit déjeuner? Eh bien, toutes les réponses dans 20 minutes. Ça va Robin?
11: Ah, super, toi.
2: Bah, dis bonjour au moins, espèce
11: bonjour,
2: de mal élevé.
11: Sois poli.
2: Voilà, sois poli. Il est bien avec sa chérie qui l'a engueulé il y a deux minutes.
11: Oui.
2: Et
11: c'est
2: tu t'es coiffé comme un con. Qu'est-ce que c'est que t'as? Elle est nerveuse. Hein.
11: Ça rigole pas la maison. Hein.
2: Comment elle s'appelle?
11: Marion.
2: Non, Marion, elle rigole des fois, Marion? Non.
11: Bien sûr, elle est pas folle.
2: Ça va, Marion? Mais il est pas, il est moche à ce point-là. Il est bien coiffé, là, Marion.
11: Mais il a des épis.
12: Très bien.
2: Ça fait combien de temps que vous...
11: Ça fait 3 mois.
2: Ah, ah oui, c'est tout récent. C'est le début de la fin, là.
11: Non, mais ça gueule déjà au bout de 3 mois.
2: Ça gueule, c'est que c'est fini, là, bientôt. Allez, bien sûr, on parle de tout ça sur le groupe Facebook, mon Fabinou. Alors, comment s'appelle ce groupe?
11: Youpi la vie avec Willy Revelli pour nous retrouver. La question du samedi. Selon la répression des fraudes, 40% des garages auraient des pratiques commerciales douteuses. Alors, et vous, on veut vous entendre. Avez-vous déjà été arnaqué par un garage? Racontez votre expérience. Alors, on a déjà pas mal de messages.
2: Ah bah oui.
11: Paul, j'en ai marre. Quand je vais au garage pour une vidange, ils trouvent tout le temps quelque chose. Genre, en plus, les bougies à changer.
9: Il y a toujours un truc.
11: Les essuie-glaces ou les pneus.
2: Faut changer la bagnole.
11: Et il y a Francis. Moi, j'ai un garagiste de toute confiance. Il n'y a pas que des escrocs.
2: Non,
11: nous nous connaissons depuis l'école.
2: Ah,
11: donc, continuez à réagir. On aime vous lire sur le groupe Facebook. C'est complètement gratuit. Youpi la vie avec Willy Revelli.
2: 0810 055 056. Appelez vite aussi, mes amis. On vous attend. C'est la libre antenne du week-end. Vous faites tous partie de cette émission. Vous faites tous partie de cette tribu. 0810 055 056, vous passez dans quelques secondes et vous repartez.
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2: Merci beaucoup. Est-ce qu'on a tenu?
11: On a
2: tenu. On est marrant, parce que là, il est déjà midi et demi, là.
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2: Bon, notre nouveau dossier, premier dossier. Bonjour, c'est Guir Lazeri.
13: Bonjour.
2: Bienvenue ici, mon cher Séguir. Vous êtes sociologue du sport au laboratoire Printemps et chroniqueur au magazine Le Nouvel Obs. Alors, samedi dernier, après le sacre du PSG, champion d'Europe de foot, pour la seconde fois, il y a des violences, ont gâché la fête dans plusieurs villes de France. 890 interpellations, 570 gardes à vue, un mort, 219 blessés, sans compter bien sûr tous les dégâts matériels. Comment est-ce qu'on en est arrivé là, à votre avis, mon cher Séguir? C'est quoi toutes ces violences? Ça veut dire quoi?
13: Alors, il y a toujours plusieurs cas de figure. Hein.
2: Ouais.
13: Il y a l'idée que finalement, écoutez, le PSG maintenant est devenu quand même un club phare qui rayonne, alors qui s'est ancré localement, donc sur le territoire francilien, donc de toute l'Île-de-France, et puis qui rayonne aussi international. Donc, il a pris une dimension qui va mobiliser beaucoup plus de monde qu'au préalable qu'avant. Et notamment, le premier indice qu'on a, c'est quand même qu'il mobilise d'autant plus de personnes jeunes et masculines,
3: ouais.
13: qui forcément est quand même sujet à beaucoup plus de, on va dire, de troubles, parce que c'est la jeunesse est une période dans laquelle on teste les normes, on éprouve les normes, donc on se confronte aussi beaucoup. Et c'est vrai que la question masculine aussi est très importante, parce que la socialisation masculine implique de manière déterminée, un peu une forme de jeu de la confrontation aussi. Donc voilà, ce sont ces deux vecteurs-là principalement.
12: Ces guires, ces casseurs-là qu'on a vu la semaine dernière, c'était pas des hooligans comme on voyait dans les années 80, c'était qui ?
13: Alors non, alors c'est pas nécessairement des hooligans, hein, bien sûr, parce que justement la question du hooliganisme en France a été plus ou moins réglée, hein, par plusieurs. Ça a mis du temps, ça a mis énormément de temps. Il y a beaucoup moins de hooliganisme qu'il y en avait par le passé, notamment à Paris. Hein, on parle à Paris parce que si vous vous souvenez, une semaine auparavant, Nice, des supporters niçois avaient quand même saccagé un tronçon du 10e arrondissement de Paris de manière assez brutale et violente. Donc on a un peu estompé cette idée-là à Paris, parce que Paris est devenu un grand club et c'était un peu une des garantie pour que Paris aussi, que le Qatar aussi investisse à Paris, qu'on fasse un stade beaucoup plus aseptisé, un public beaucoup plus aseptisé. Non, c'est qu'il va mobiliser des populations très juvéniles aussi, qui vont directement aller fêter ça dans des espaces où, face à elles aussi, il y a une gestion de la confrontation qui est peut-être un peu plus agressive que dans d'autres régions d'Europe, par exemple. Et notamment qui se montre aussi parfois, qui fait une démonstration aussi de force, qui fait forcément génère de la confrontation aussi.
12: Et donc ces jeunes, c'est quoi ? Alors c'est des jeunes qui se disent, voilà, moi je suis incompris le reste du temps, et là je profite de ça, de ces soirées, pour dire, voyez, on existe.
13: Non, alors effectivement, en fait, je pense pas qu'il y ait, c'est l'idée de profiter. Il n'y a pas d'opportunisme à la violence. Hein. Il faut un peu désarçonner un peu cette représentation-là. Non, alors effectivement, on va mobiliser des jeunes qui effectivement sont socialisés dans des espaces où la violence, ou du moins la délinquance, ou le passage à l'acte est quelque chose de significatif. C'est-à-dire que ça fait partie de leur environnement social, et donc ils se sociabilisent à ce genre d'interaction. Et forcément, quand ils arrivent dans des espaces ou dans des endroits, dans des lieux où effectivement ils ont une confrontation directe ou autre, et du coup ils vont directement passer à l'acte, parce que ils ont vécu dans une ambiance où la violence fait un peu partie aussi de leur quotidien, donc effectivement ça crée des tensions, ça c'est évident, mais néanmoins il y a aussi effectivement le choix que les autorités font de gérer ces espaces, ces violences-là. Si, par exemple, on opérait comme dans le pays du Nord, où justement on a quand même évincé énormément, on pourrait prendre le cas d'Arsenal, par exemple, qui n'a pas gagné malheureusement. Enfin, malheureusement.
12: Oui, non, heureusement.
13: Désolé. C'est le supporter lensois qui parle. Mais en l'occurrence, effectivement, ils n'ont pas gagné, mais on a vu qu'il n'y avait pas de débordement, parce que l'Angleterre a fait un vrai travail de sensibilisation auprès des groupes sociaux qui constitue le nouveau gibier. Et il y a un point très essentiel aussi qu'on ne prend pas en considération, c'est qu'on ne sait pas qui sont les nouveaux supporters. C'est qu'on a très peu de données sur vraiment le public en marge des gens très très actifs. C'est-à-dire que vous avez dans le stade des gens qui sont mobilisés en permanence dans le parcours du PSG, qui vont soutenir leur équipe, qui vont faire ça. Vous avez donc ce gros vivier-là, et puis après vous avez aussi une sensibilité à ce club qui est d'autant plus grande, donc avec des nouveaux individus qui débarquent, qui vont commencer à supporter ce club de manière plus ou moins intense ou pas. Et ça, pour le coup, on a très très peu de références et très très peu d'informations sur qui est ce nouveau public. Voilà. Et donc je pense qu'il faut vraiment faire un travail de prévention et de recherche chez ces publics-là pour adapter les situations et travailler en amont de ça.
12: Ça, c'est aussi quelque chose que doit faire le PSG, le club en lui-même.
13: Le PSG, dans l'absolu, non, je pense pas qu'il soit responsable de ces espaces-là, de ce public-là. Il est pas forcément déjà le PSG quand même a une tendance à aseptiser un peu le stade, c'est-à-dire que le PSG, son modèle quand même concrètement, c'est d'avoir un très grand stade avec un public familial et surtout se prémunir de tout risque de violence. Donc si on fait effectivement, si on crée un public qui est effectivement plus familial, avec une socialisation beaucoup plus forte, avec des liens plus forts entre les gens, forcément il y aura moins de débordements, moins de risques de violence. Non, c'est vraiment, moi je pense, un vrai travail des politiques publiques autour de ça. Sachez que je ne remets pas en cause les policiers ou l'autorité des policiers. Hein. Le but, c'est pas d'incriminer les policiers et de dire qu'ils sont mal comportés ou je ne sais quoi. Non, le but, c'est vraiment de comprendre comment on doit interagir avec les publics. Bon. Et ce qui se montre, et ce qu'on voit, et ce qu'on peut voir dans les pays du Nord, notamment, où vraiment tout ça a été plus ou moins évacué, il reste toujours encore des choses, mais où vraiment on a traité ce sujet, on a vu qu'ils ont travaillé déjà avec les groupes de supporters, ils ont travaillé avec le nouveau public, ils ont quand même moins, dans l'espace public, moins affiché ce rapport rapport de force, parce que effectivement, quand vous êtes, alors si on prend le cas, alors c'est un cas très spécifique, mais jeune de quartier qui effectivement est déjà stigmatisé dans sa vie sociale et qui arrive dans un espace où directement en face de lui, il y a des forces de l'ordre qui sont extrêmement présentes et tout. Ouais. Forcément, il y a un jeu de défiance qui se fait. Et quand vous êtes d'autant plus jeune dans une culture masculine qui est aussi qui provoque un peu de la confrontation, bah effectivement, les choses forcément vont pas, vont pas forcément
14: très bien se dérouler.
13: Donc je pense qu'il faut vraiment, effectivement, il y a vraiment un travail de recherche à faire, un travail d'association, un travail de dialogue vraiment très important à faire des autorités avec vraiment le public et ces espaces.
12: Et à faire très vite parce que le mondial de foot arrive. Ah, bah, ça serait bien qu'on puisse faire la fête sans chaque fois se casser la gueule, quoi. Merci infiniment à Sigir Lazri, donc sociologue du sport et au laboratoire Printemps et chroniqueur au magazine Le Nouvel Obs. On parle de quoi avec toi dans un instant, mon Fabinou?
11: L'actu web, la plateforme Uber a dévoilé cette semaine les objets les plus insolites oubliés lors d'un trajet avec un chauffeur
12: ça
11: privé.
12: J'aime bien.
11: Ça, c'est pas mal. Ça vous plaît?
12: 0810 055 056. Venez, appelez-nous et puis on parle de tout ce que vous voulez juste après Cœur de Loup.

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1: C'est sympa, Philippe.
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1: Regardez, elle est là, Fabien et moi, 12h18. Ça va, mon Fabinho?
3: Ça va très bien.
1: Alors,
3: il est l'heure de la mise à jour. Toute l'actu web de la semaine. On se connecte sur la plateforme de VTC Uber, qui, comme chaque année, a dévoilé cette semaine les objets les plus insolites oubliés lors d'un trajet. Donc, une pensée pour tous ces chauffeurs privés, car parfois, ils font de drôles de découvertes sur les banquettes arrière de leur bagnole. A été retrouvée cette année une prothèse de jambe.
1: Mais non,
3: franchement, ça, c'est pas le pied. A été retrouvée également une boîte de laxatifs.
1: Ah oui,
3: un chien.
1: Oui.
3: Deux barbecues, un scénario de film et aussi 15 claviers d'ordinateur.
1: Mais qu'est-ce que c'est ?
3: Pourquoi ? Alors, classement complètement dingue encore une fois, tous ces objets ont été rendus bien sûr à leur propriétaire, précise Uber. Parmi les clients, tiens, les plus têtes en l'air, la plateforme révèle que ce sont les Grenoblois qui proportionnellement sont ceux qui oublient le plus d'objets dans les voitures, et les villes d'Angers et d'Amiens complètent le podium. Toujours dans l'actu web de la semaine, une vieille dame originaire de Paris a fait le tour du web cette semaine, vous l'avez vu après la vie.

0: Bien sûr.
1: Voilà. Voilà. C'est les supporters qu'on aime bien.
2: Ben voilà, il faut pas mettre tout, faut pas tout, mettre tout le monde dans le même panier. Mireille a volé la vedette aux joueurs du PSG cette semaine. Elle était dans tous les médias, comme quoi il n'y a pas d'âge pour faire le buzz sur les réseaux sociaux. Direction maintenant l'Allemagne. Là-bas, une autre vieille dame a fait le buzz cette semaine.
1: Angela Merkel?
2: Non. Une femme s'est fait flasher avec son déambulateur à 34 km/h.
1: Ah oui, bah, oh, non. Elle a débridé le truc, non? Ça va si vite.
2: Alors, petite explication, en fait, c'est une camionnette qui a été flashée en excès de vitesse. Mais coup de chance pour le conducteur, la femme est passée au même moment avec son déambulateur cachant la plaque d'immatriculation du véhicule. Non, mais il faut se méfier des radars, parce qu'aux États-Unis, une conductrice amputée de la main droite a reçu une amende pour avoir tenu son téléphone mais dans cette même main.
3: Alors, comment c'est possible?
2: C'est le radar, qu'est-ce que vous voulez que je vous dise? Fin d'e-game, je passe la main. Allez.
1: Merci beaucoup.
2: De rien. Il se passe des choses. Hein.
3: Pour repasser les vitesses, c'est compliqué.
1: C'est compliqué.
3: Automatique.
1: Merci beaucoup. Merci infiniment. On a parlé sur un jingle, c'est ça qu'on a fait jusqu'à présent. Très bien.
2: On est des pros.
1: Ça fait que 1060 émissions qu'on est là. On apprend le métier, on tâtonne. On essaye des trucs, on va voir. Est-ce que Christophe est avec nous? Ça va, mon cri-cri?
4: Allô.
1: Comment vas-tu?
4: Comment tu vas?
1: Et toi, tu vas bien?
4: Bah, écoute, ça va. En fait, depuis que je t'entends, ça va très bien. Je passe donc, en fait, un coucou à... Oui. En fait, Fabien qui est de Rouen.
1: Oui.
4: Alors que moi, j'étais de Rouen. Et puis là, maintenant, je suis sur Évry.
1: D'accord.
4: 91.
1: Bon, voilà. Très bien. Tu voulais nous parler de la victoire du PSG, justement?
4: Oui, c'est ça. En fait, moi, j'aime le PSG. Enfin, je supporte le PSG depuis, en fait, 32 ans.
1: Ah oui, bien.
4: Voilà, donc en fait, je suis né déjà... À la base, bon, en fait, 92,
1: oui.
4: Neuilly-sur-Seine.
1: Oui.
4: Tu vois.
1: Oui.
4: Et donc, moi, j'ai en fait grandi
1: avec le PSG.
4: Avec le PSG.
1: Voilà. Donc là,
4: voilà.
1: Donc là, t'es content, là.
4: L'époque, en fait, qu'on boirait et tout ça. Ouais. Tu vois.
1: Donc là, t'es content, là. Tu es content de la victoire, là.
4: Oui. Voilà. Mais après, voilà. Après, voilà. Je pousse donc en fait un coup de gueule.
1: Vas-y vite.
4: En fait parce que et qu'on manifeste et qu'on soit content aussi.
1: Oui.
4: Mais et qu'on casse non.
2: Non, non voilà. Non.
3: Tu regrettes ces violences.
4: Par contre non. En fait toutes les personnes qui cassent c'est des en fait faux supporters.
1: Mais oui bien sûr.
4: Voire même des en fait black bots. Ouais. Et comme il s'est passé pour les gilets jaunes.
1: Ouais.
4: Voilà.
1: Bon, moi, je suis d'accord avec toi, mon Christophe. Je pense qu'il faut pas faire la différence entre les supporters et ceux qui viennent tout péter, parce que je sais que c'est pas les mêmes.
3: Et le plus triste, c'est si le PSG avait perdu, il y aurait eu
1: quand même la
3: même, casse,
1: même
3: c'est un prétexte.
1: Exactement, oui. C'est un prétexte. Merci, bravo. Mon Christophe, d'être passé. Et vive le PSG, bien sûr. Là, on a évoqué ça, mais bravo.
2: Bah oui, bravo
1: et pour les fans de foot, je sais que vous êtes ravis. Et vive les Bleus, parce que ils vont jouer bientôt, la semaine prochaine. Ça démarre.
3: France-Sénégal.
1: Voilà, c'est ça. Tu repars avec ta sélection pour
3: la carte carburant de 100 euros. Et si tu perds, ne casse pas tout, Christophe.
1: Ah non, tu casses pas. Non. Personne casse rien. Vous me cassez les pieds, les deux, là, mais ça, je suis habitué. Dans un instant, on vous présente un invité pas banal parce qu'on aime vous inviter. Vous pouvez présenter des invités.
5: Pas banal.
1: Mais d'abord, on va écouter Alex Varenne.
2: Ah oui.
1: Ah là, il est bien, Alex Varenne, avec Favorite Dream. Bon, il est là.

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3: Allez, comme promis, place à la personne pas banale du samedi. Bonjour Loïc Ascarino.
4: Bonjour, oui.
3: Bienvenue ici, mon cher Loïc. Alors, vous êtes le directeur sportif monde du Chase Tag. Alors, en un mot, simple, c'est quoi le Chase Tag? C'est trop génial.
4: En un mot, ça va être un peu long, peut-être course-poursuite.
3: Ouais. Oui.
4: C'est le jeu du chat et de la souris, voilà. Dans une arène de 12 mètres par 12 mètres. On va dire le jeu du chat et de la souris en mode extrême.
3: Voilà, c'est le chat perché.
4: Exactement. Voilà.
3: Ouais. Et là, aujourd'hui et demain, à Ivry-Courcouronnes, dans le 91, il y a donc les championnats du monde de chats, c'est ça,
4: hein. En gros. C'est ça, on a les meilleures équipes au monde qui s'affrontent tout ce week-end.
3: Voilà, c'est génial. Là, vous commencez là à 13h, dans une petite demi-heure, c'est ça?
4: C'est ça, je me suis fait tirer en dehors de la salle pour répondre à l'interview.
3: Bah, c'est super sympa.
4: On vient d'ouvrir les portes.
3: C'est adorable. Bon, je vais pas vous embêter longtemps, mais en gros, voilà, ça va se passer comment là, les épreuves, c'est quoi? C'est une équipe contre une autre équipe? Comment ça se passe?
4: Exactement, un match de chez SAC, c'est deux équipes de 6 joueurs qui s'affrontent,
3: ouais.
4: Un contre un dans le quad. Et en fait, c'est des manches de 20 secondes. On a 16 manches qui s'enchaînent. Et à la fin des 16 manches, c'est l'équipe qui a marqué le plus d'évasion. Donc une évasion, c'est un point, c'est 20 secondes sans se faire toucher,
3: ouais.
4: Qui remporte le match.
3: Ah,
4: donc aujourd'hui,
3: génial.
4: On a le groupe A, le groupe B. En ouais. Division mixte, demain la division féminine et demain soir les finales mixtes.
3: Les finales.
4: Avec ces équipes-là pour déterminer le champion du monde féminin et le champion du monde mixte.
5: Ah, mais c'est dingue,
3: c'est trop, trop bien.
5: Vous en vivez ou c'est un loisir?
4: Alors, au niveau athlète, on est au tout début du sport. Le sport a moins de 10 ans, donc il y a des cash prizes, mais c'est pas encore assez pour en vivre, pour être honnête. Moi, c'est mon travail à temps plein. Je suis vraiment concentré sur le développement des clubs à l'échelle internationale.
3: Voilà, parce que là, donc, c'est la 7e édition, hein, c'est ça, des championnats
4: c'est
3: du monde.
4: C'est la 7e édition, tout
3: voilà.
4: À fait.
3: Voilà. Donc, c'est un sport qui tranquillement commence à prendre en France, hein, c'est ça? Et ça vient d'où à la base?
4: Alors, là-bas, c'est deux frères qui ont la cinquantaine qui jouaient dans leur jardin. Le fils d'un des deux était obsédé par le jeu du chat. Et en grandissant, l'adolescence faisant, il avait envie de savoir qui était le meilleur entre le papa et le fils.
3: Oh, c'est trop
4: donc,
3: bien.
4: Ils ont commencé à créer un système de règlement. Ils ont fait des petits meet-up, des rassemblements dans des parcs à Londres. Et ensuite, ils ont fait un premier événement, ils ont loué une salle, ils ont voulu faire une sorte de prod télé. Et donc là, ça a tout de suite pris, ça a fait des millions de vues sur les réseaux, tout de suite, ça a pris de l'ampleur. Et donc, en fait, ils se sont dit, il y avait quelque chose à creuser.
3: Bon.
4: Et à partir de là, ça a popé. Le premier pays qui a pris une structure et qui s'est implanté, qui s'est impliqué vraiment, c'est la France.
3: Ouais.
4: Donc aujourd'hui, il y a zéro club en Angleterre. Par contre, on a une quinzaine de clubs en France qui.
3: C'est trop bien.
4: Qui performent.
3: Et donc on est bon. Alors on est bon. On est les Français. Enfin, je dis on. Les Français. Oui. Une fois qu'on est bon, on dit on. Et quand on n'est pas bon, on dit la France. Alors la France.
4: Pareil, alors que c'est pas moi qui joue, mais le film.
3: Mais on est bon. Est-ce qu'on a nos chances?
4: On est parmi les meilleurs au monde. Les quatre dernières finales de championnat du monde, c'est France États-Unis à chaque fois. La France a gagné deux fois, une fois en mixte, une fois en féminin. Et les États-Unis ont gagné deux fois en mixte.
3: Bon, bah, et alors, si par exemple, il y a des auditeurs parmi nous, là, qui ont envie de s'y mettre, il y a quoi? Il y a une fédération? Enfin, vous, on peut faire quoi, par exemple, avec.
4: On n'est pas sur un système fédéral comme des sports. Comme c'est un sport nouveau, c'est vraiment différent le fonctionnement, mais on est plus proche, par exemple, du fonctionnement de l'Aerox ou du CrossFit. On a des clubs qui sont dans pas mal de grandes villes. On est en région parisienne, on est à Lyon, on est à Roubaix. C'est des clubs affiliés, qui donnent des cours. Donc aussi, on était vers Toulouse, vers Bayonne, Poitiers ou autre. Et donc, on peut rejoindre les cours, faire des cours collectifs, des cours particuliers, des clubs qui font des anniversaires enfants. Et ensuite, quand on s'y plaît et qu'on a envie d'aller plus loin, on peut rejoindre les réseaux compétitifs, d'abord en individuel, puis en équipe, pour espérer atteindre les championnats du monde.
3: Et c'est quoi la principale qualité alors qu'il faut avoir pour être bon au chess, tac, c'est quoi?
4: La lecture de jeu, être capable de tenir sous la pression. Et être capable de lire son adversaire. Ça ressemble beaucoup aussi au sport de combat, à la boxe. Faut être capable d'anticiper, lire la trajectoire, lire la distance. Pour pouvoir plonger au moment et assurer la touche. Parce que 20 secondes, c'est très court quand on poursuit.
3: Exactement. Bon, c'est donc ce week-end les championnats du monde donc, qui ont lieu à Évry, c'est ça,
4: exactement,
3: mon cher Loïc.
4: De Grand Paris Sud.
3: Voilà, directeur sportif monde du Chase Tag, donc c'est les championnats du monde de chat perché. Vive la France! Voilà, on vous soutient, soyez bon. Merci infiniment, mon cher Loïc, d'être passé nous voir. Vous aimez être ici? Vous aimez la pub?
5: J'adore ça.
3: Et juste après, ça sera les infos pratiques près de chez vous avec le ICI Express.
5: Chouchou!
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3: Allez,
6: vous.
3: Allez, partons gaiement vers la deuxième demi-heure de votre talk show du samedi. Alors ici, c'est comme le talk show de Léa Salamé qu'à l'époque.
22: Mais non, pas pareil.
3: Sinon, c'est la même chose. Dans un instant, on va recevoir Robin Diet, notre diététicien, qui est nos coach, qui va nous parler de l'actualité de notre assiette. Et votre tribu est là, bien sûr, notre enfant de la télé, Nicolas Malabeuf et Fabien Emo, notre spécialiste web. Pour réagir sur tout ce que vous entendez dans cette émission, mes amis, sur le groupe Facebook.
23: Alors, c'est gratuit, hein. Youpi, oui. La vie avec Willy Revelli pour nous retrouver. La question du jour, selon la répression des fraudes, 40% des garages auraient des pratiques commerciales douteuses. Alors, est-ce que vous êtes déjà fait arnaquer ? Alors, on a beaucoup de messages. Élodie, le garagiste voulait me changer la courroie, une autre pièce pour 1000 euros.
3: Ah oui.
23: Je vais voir un autre garage pour un deuxième avis. C'est juste le bouchon du radiateur à changer pour 20 euros.
3: Ah, il était bon, là. Voilà. Bon. Bien Gérald, essayé. Bien
23: plus
3: essayé.
23: Gros, plus ça passe. Géraldine, moi, mon garagiste, avait carrément oublié de fermer mon capot.
3: Bah, c'est
23: et Damien, moi, je vais dans un petit garage de campagne, il est réglo. Oui, et ne tente jamais de m'arnaquer. Voilà, faut pas mettre
3: bien
23: tout le monde
3: sûr,
23: non plus dans le même panier.
3: Évidemment, tous les garagistes sont pas des malfaisants. C'est pas du tout ce qu'on dit. Donc, on rigole un petit peu avec là-dessus.
23: Voilà. Donc continuez à réagir sur Facebook pour nous retrouver. C'est complètement gratuit. Vous tapez Youpi la vie avec Willy Rovelli.
3: Voilà. 0810 055 056. Appelez-nous. Tiens, si vous êtes fait arnaquer par votre garagiste, on fera rien. Mais c'est juste pour qu'on se moque un petit peu de vous. 0810 055 056. Et vous repartez avec quoi ?
23: Et nous, c'est tout sauf une arnaque. 100 euros de carburant sont en jeu.
3: Ah oui.
23: Ils sont pour vous.
3: Merci. Mon bon Nicolas, mais d'abord, si vous n'avez pas suivi l'actu, pas de panique, l'actu vous suit. Il est temps pour moi de mettre
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3: Et on commence avec un point, Patrick Bruel.
24: Alors, regarde.
3: Ma bite. Cette semaine, on a appris que le chanteur aime se promener nu dans les coulisses de ses spectacles et que le surnom donné par ceux qui voyaient son entrejambe était Babar ou Demi-Baguette. Voilà, Demi-Baguette, vu le nombre de plaintes, hein, c'est une tradition. Voilà, au vu de la tournure de sa carrière, Demi-Baguette bien cuite. Bien cuite. Parce qu'il y a un paquet de femmes qui ont son quignon au travers de la gorge. Hein. Pareil que Patrick Bruel utilisait même son zboub comme pied de micro.
23: Oh non.
3: À vérifier quand même. Bernadette Chirac est morte. Mauvaise nouvelle pour Jacques. Et qui va devoir faire gaffe désormais quand il draguera de jolies femmes anges. Bernadette Chirac qui a demandé à être incinérée puis rangée dans son sac à main. Télévision, dans l'émission Appel à témoins de Julien Courbet sur M6, un prêtre d'y avoir confessé Xavier Dupont de Ligonnès. Mais petit problème, c'était ni un prêtre ni Xavier Dupont de Ligonnès. Voilà, Julien Courbet, victime d'une arnaque, le comble. Putain, un faux prêtre, on nous avait déjà fait le coup avec l'abbé Pierre. Christian Chenet, le doyen des médecins français, est mort. Il continuait d'exercer à 104 ans. Et oui, c'était lui le fameux docteur Maboul. Ouais. C'est à 104 ans, il n'a pas été foutu de diagnostiquer qu'il allait mourir, c'est que c'était pas un si bon médecin que ça. L'autre. 104 ans, c'est ce qu'on appelle un sacré dépassement d'honoraires. La demeure de Jean-Marie Le Pen à 5 Saint-Cloud, la demeure de Montretout est en vente. Montretout, l'autre surnom de Patrick Bruel. Aux États-Unis, un chat qui s'était caché dans un carton a été expédié par erreur à 1000 km de chez lui par Amazon. Un chat expédié dans un carton en Chine, ça s'appelle Deliveroo. Hameau, un homme condamné à 6 mois de prison avec sursis pour s'être masturbé sur le quai d'une gare pendant 1h30. Ah oui, encore un drame du retard des trains. Bah, faut bien s'occuper, ils sont malins. 1h30, là, c'est... Enfin, la SNCF, même les éjaculations arrivent en retard. Enfin, la question du jour. Aux Pays-Bas, Haribo rappelle des bonbons après une contamination au cannabis. Est-ce que c'est parce que Haribo, c'est Belavie? Eh ben, vous avez 2 heures. Malheureusement, dans 208 jours, c'est fini 2026.
14: Bravo.
3: Ah, bah dis donc,
14: c'est des trucs incroyables.
3: 1h30.
14: Wow. C'est un sport.
3: Quel homme. Franchement, ça fait rêver. Nous, on a qu'un pas.
14: Oh, bon. Ah, non. Cumulé. C'est cumulé. Ah, oui. Puis encore, et encore.
3: Et encore, sur 6-7 mois. Voilà. Bon, écoutez, je sais que vous n'allez pas bien.
14: On
3: n'a pas le moral. On a la solution pour vous. Écoutez-moi, si vous n'allez pas bien, arrêtez tout. Quand je vous dis à vous, vous allez me faire un palabapapala et ça ira mieux. Tiens, vas-y, écoute ça.
14: On est mou.
3: On est mou.
19: Il
3: est mou.
19: Il est mou.
3: Il est mou.
19: Il est mou.
3: À vous. Palabapapala. Et voilà, ça va beaucoup mieux. Je vous l'ai dit. Un palabapapala. Vous écoutez votre radio ici et tout de suite, ça va beaucoup mieux. Dans un instant, Robin Diet.
14: Ah oui.
3: Mais d'abord, Zazie avec Zen. Voilà, soyez Zen avec nous.

0: antenne. Vous êtes sur votre radio ici, il n'y a aucune raison de s'énerver. Allez, hop. Pas s'énerver pour un rien.
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0: Allez, ouvrons notre nouveau dossier. Bonjour Robin Lepuil.
3: Bonjour.
0: Alors Robin Lepuil, Robin Diète sur les réseaux sociaux. On vous retrouve de temps en temps dans cette émission pour faire ensemble le point sur l'actualité dans nos assiettes, l'actualité de ces dernières semaines. Et on va commencer, mon cher Robin, par cette pétition lancée par l'Académie de médecine qui réclame l'obligation du Nutri-Score sur les paquets. Ah oui. Ça, c'est pas mal. D'abord, un petit rappel, Robin, c'est quoi le Nutri-Score pour les 2-3 personnes qui ne le savent pas?
3: Le Nutri-Score, c'est un score, du coup, qui indique... 6 pour 100 grammes d'aliments, c'est basé en fait sur l'apport en calories, combien il y a de graisses saturées, de sucre, de protéines, c'est basé là-dessus.
0: C'est plutôt fiable comme truc, je veux dire, ou si je vois un Nutri-Score A, je peux m'en piffrer ou...
3: C'est basé sur 100 grammes d'aliments et c'est un peu là où il faut faire attention, c'est qu'il y a des aliments, on va en manger beaucoup plus que 100 grammes, d'autres, on va en manger beaucoup moins. Et surtout, ça prend pas du coup en compte tout. Ça prend en compte un élément précis qui est intéressant, mais ça prend pas en compte le degré de transformation. Ça prend pas en compte la qualité des aliments qui a été utilisé au final. Donc il y a, c'est un indicateur intéressant, mais qu'il faut pas prendre de manière isolée.
0: Quand même mieux de prendre plein de A que plein de E.
4: Je prends que du E, moi-même.
0: Tu prends que du E, ça se voit. T'inquiète pas. Toi, t'as un Nutri-Score, mais Z. Donc c'est mieux quand même de prendre du A que du E. Mais bon, voilà, faut pas s'empiffrer non plus.
3: Oui, après, les industriels, ils ont bien compris comment faire passer, augmenter la note artificiellement en ajoutant un peu des fibres, des éléments isolés, en fait, et en dénaturant les aliments, les produits, en les restructurant. Et en fait, on perd un peu tout ce qui est intéressant parce qu'on vient juste prendre des éléments isolés pour reconstituer quelque chose et artificiellement augmenter la note.
0: Et c'est quoi la classification Nova? Alors, c'est quoi ce truc Nova?
3: Justement, c'est là où je pense que c'est intéressant d'associer à la fois Nutri-Score et classification Nova, parce que la classification Nova, c'est purement le degré de transformation. Donc il y a 4 niveaux, 1, 2, 3, 4, en fonction de est-ce que c'est brut, est-ce qu'il y a quelques éléments, un peu de sel, un peu, voilà, que c'est pas une vraie transformation, est-ce que c'est un peu transformé, et puis est-ce que c'est ultra transformé. Et donc dans cette optique-là, de manière pratique, parce que pour les gens, ça commence à faire beaucoup d'indicateurs, il y a une application que j'aime bien, que je trouve vraiment pratique, c'est Yuka. Tout le monde connaît, ça marche pour les cosmétiques, ça marche pour tout, et ça donne une note, et souvent ça précise ce qui est problématique ou non, et je trouve que c'est le plus facile.
4: Bon. Juste avec Yuka, on scanne avec son téléphone portable, voilà le code barre, et on nous dit voilà le Nutri-Score. Et si
3: exactement,
4: c'est bon,
3: ça donne plein d'indicateurs.
0: Ça donne plein d'indicateurs. Très bien, merci beaucoup mon cher Robin. Deuxième actu de nos assiettes de ces dernières semaines, des chercheurs alertent sur les dangers du protéiné. C'est vrai que c'est un petit peu la mode, on voit des produits protéinés, tout, il y a tout est ultra protéiné maintenant. Du coup, c'est quoi ils disent faites gaffe, parce que si on en bouffe trop, si on mange que des trucs protéinés, ça peut être dangereux. C'est ça le...
3: En fait, c'est ce qu'il y a, c'est pas parce qu'un produit protéiné il est forcément mieux que la version qui est pas protéinée, parce que déjà pour le rendre protéiné, c'est-à-dire qu'on a ajouté des choses dedans, et c'est pas dit que ce soit forcément des choses qui soient saines qu'on a ajouté dedans. Souvent ils ajoutent des édulcorants, ils ajoutent plein de conservateurs, d'additifs, ils ajoutent plein de choses. Et aussi, on n'a pas tous un besoin en protéines qui est forcément hyper important. Quelqu'un qui est sédentaire, se gaver de produits protéinés, ça lui sert à rien, il va pas avoir besoin de toutes ces protéines, donc. Il va juste avoir d'autres problèmes de santé associés à la surconsommation de protéines, en plus des problématiques qu'ils peuvent avoir à tout ce qui est plein d'édulcorants et d'additifs.
0: Et puis il y a donc les chercheurs disent c'est bien de manger protéiné, mais n'oubliez pas les fibres. C'est vrai que les fibres sont assez souvent sous-estimées. Où est-ce qu'on trouve des fibres, Robin?
3: En soi, on en trouve dans les fruits, dans les légumes, on en trouve dans les céréales complètes, on en trouve dans tout ça, mais la base, les fruits.
0: Chez fruits aussi, il y a la fibre, mais c'est pas la même, on est d'accord. Je demande.
4: Franchement, vous êtes pointu sur tous les sujets, vous.
0: Non, mais une bonne assiette, elle doit être composée de quoi? Protéines, fibres, et puis une assiette.
3: C'est ça. Faut qu'il y ait une portion de légumes pour amener les fibres, un peu des vitamines, des minéraux, une portion entre guillemets de féculents, de glucides avec du riz, des pâtes, peu importe. Une portion de protéines, que ce soit du poisson, de la viande, du poulet, ou même pour tout ce qui est végétarien, des légumineuses comme les lentilles, les pois, etc. Auquel on peut ajouter une bonne source de graisse comme de l'huile d'olive, de l'huile de colza, des choses comme ça. Et là, on a quelque chose qui commence à être plutôt
0: pas mal. La dernière fois, Robin, il était venu à la cantine avec moi, m'avait engueulé, c'est que j'avais pas pris de glucides. Donc il m'a dit, rajoute des pâtes. Donc hop, pas très de pâtes.
3: Ouais, surtout pour toi quand tu fais du sport, quoi.
0: Bien. Précise-le, tu peux le redire. Ça se voit moins, mais effectivement, je fais du sport aussi. Troisième actu dans nos assiettes, mardi 9 juin. Tiens, mardi, c'est la journée mondiale du petit déjeuner. Voyez des bois, j'en ai à la con tout le temps. Alors, un bon petit déjeuner. Alors, un bon petit déjeuner, c'est quoi? Il doit ressembler à quoi, un bon petit déj? Moi, je suis très salé. J'aime bien le salé, moi.
3: Ok, bah si t'es salé, bah par exemple des avocats au toast avec des œufs.
4: Du bacon, voilà. Voilà, un peu.
3: Bah pourquoi pas, après voilà, attention. En quantité modérée, voilà.
1: Pas trop de gras.
3: Voilà. C'est ça. Mais donc c'est toujours la base, avoir entre guillemets ces glucides, que ce soit des flocons d'avoine, que ce soit du pain, que ce soit un fruit, peu importe, associé avec si possible quelque chose qui va amener un peu des protéines, que ce soit du fromage blanc, des fruits oléagineux, de la purée d'amande, des choses comme ça.
1: 8 pains au chocolat ? Non, moins.
3: Moins, voilà,
4: un seul, c'est de la quantité.
5: Moi le matin, je ne mange jamais. Est-ce que je vais vivre longtemps quand même ?
3: Bah en soi, ce qui compte c'est pas un seul repas, c'est pas que ton petit déjeuner, c'est faut voir le reste de ta journée, il faut voir ton hygiène de vie, combien de temps tu dors,
4: pas terrible.
3: Donc c'est plus global que ça. Mais pour moi un petit déjeuner c'est quand même intéressant à prendre.
1: Voilà, un petit déjeuner. Donc on, voilà, là aussi on fait gaffe aux cochonneries sucrées qu'il y a partout. Voilà, c'est ça le problème. Voilà. Tiens, une dernière question. Là, il fait chaud. C'est quoi le truc à privilégier là quand les températures remontent en été, qu'est-ce qui est bien ?
3: Bah c'est ça, faut boire, mais il y a pas que l'eau, il y a aussi tout ce qui est électrolytes, minéraux comme le sodium, etc. Voilà, parce que quand on transpire, en fait, on le perd dans la transpiration. Voilà, notamment. Donc c'est intéressant de manger un peu plus salé, de manger des fruits, des légumes, parce qu'en plus c'est riche en eau et c'est aussi riche en minéraux et en plus en vitamines. Et vu qu'on mange pas forcément tous suffisamment de fruits et de légumes.
1: Alors moi j'aime bien la pastèque. Il y a plein d'eau dans la pastèque.
4: Le melon aussi, c'est bien.
1: J'adore tout ça. Moi pastèque, melon, c'est ma passion. Merci mon bon Robin. Donc comment c'est les réseaux sociaux, comment ça s'appelle, comment
3: Robin Diet, Robindiet, tout simplement.
1: Tout simplement. Merci.
5: Quand Robin vient, j'ai pas trop le moral parce que je fais tout le contraire de ce qu'il dit.
1: Rien ne va.
4: Tu vas te mettre un beau flocon d'avoine. Ça va te faire mal.
1: Merci beaucoup. Reviens, Robin, quand tu veux pour le martyriser encore. Merci beaucoup. Merci.
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5: Qui est là ?
1: Evelyne ou Emeline ? Evelyne. Ça va, Evelyne ?
6: Ça va, très bien.
1: Ah, bah bienvenue ici, ma chère Evelyne. Tu nous appelles d'où ?
6: De Pitre, en Normandie.
1: Normandie, le pays de Fabien. Ah oui. Décidément, la Normandie est très en forme.
4: On cartonne en Normandie. Je crois qu'on est diffusé là-bas. Ça me semble bizarre.
1: Est-ce qu'il y a d'autres gens qui nous écoutent ailleurs en France ? Appelez-nous. 0810 055 056. Je suis très inquiet. Ou alors, nous sommes sur ici Normandie, ce qui est très bien. On adore nos amis d'ici Normandie. Attention. Évidemment. Tu voulais réagir sur les mécaniciens, je crois, c'est ça ?
6: Oui,
1: vas-y.
6: C'est bizarre parce que vous parliez d'assiettes, de déjeuner, de repas. Oui. Eh bien, moi, j'ai amené ma voiture chez le garagiste pour une révision. Et lorsque j'arrive le soir, il me dit, vous faites des provisions ? Des provisions. Alors, il sort le filtre à air, un sachet, et il me dit, il y a un petit animal qui avait trouvé un endroit pour faire ses réserves. Le filtre à air était plein de graines.
1: Ah, de graines, trop mignon. Et on sait
6: toutes
1: c'était quoi ?
6: De graines.
1: C'était qui ? Un oiseau ?
6: On n'a jamais su qui avait fait ses provisions.
4: Un rongeur.
6: Il a dû être déçu en revenant parce que les provisions avaient été
1: enlevées.
6: Non pas mangées, mais enlevées.
1: Oh là là là là. Il est sympa ton garagiste sinon, à part ça, tu le connais bien ?
6: C'est quelqu'un... Moi, je le connaissais bien, il a pris sa retraite.
1: Mais tu avais confiance en lui ?
6: C'était un petit garage de village.
1: C'est très bien. Non, mais et évidemment, on le redit, tous les garagistes ne sont pas des voleurs, hein, d'accord ? Bien c'est sûr. Juste parce qu'il y a cette répression des fraudes. Donc, il disait que 40% des garagistes
4: Des pratiques commerciales un peu douteuses.
1: Et donc, on voulait un petit peu rigoler là-dessus, mais évidemment, on ne met pas tout le monde.
4: Il y a des professionnels également.
1: Et Evelyne, c'est quoi là ?
6: Le métier qui a des brebis galeuses.
1: Mais évidemment. Écoutez, nous, on est les brebis galeuses de ce métier, par exemple. Par exemple, nous trois, on est les escrocs. Voilà, évidemment. Bon, Evelyne, tu vas faire quoi, là, maintenant ? Dès que tu raccroches, tu vas faire quoi ? J'ai envie de savoir.
6: Préparer le repas.
1: Donc, t'oublies pas, protéines et des fibres. Et des glucides. Beaucoup, voilà. Enfin, pas trop non plus, mais sinon... Mais voilà, mais un petit peu quand même.
4: Ça, c'est bien résumé. On comprend, au moins.
5: Evelyne, on te rappelle peut-être demain, en fin d'émission, pour la carte carburant.
1: On t'embrasse fort, Evelyne. Merci, Evelyne. Prends bien soin de toi. Au revoir, Evelyne. Merci beaucoup. Allez, hop, jingle.
7: On voit Zizou.
5: Ah non, ça, c'est
1: bon. Mettez un jingle.
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1: Voilà, parce que là maintenant on va écouter. Ça va mon Nico?
5: Super bien.
1: T'étais sûr que ça va? T'es un peu fatigué aujourd'hui? Non,
5: pas du tout.
1: Il a des petits yeux.
5: Je me suis reposé toute la semaine, c'est pas normal.
1: Mais ouais, mais t'es jeune, t'es encore en pleine croissance. Quand on est jeune, on est tout le temps fatigué.
5: J'avoue que je suis un peu sorti.
1: Bah ça se voit.
4: Ça se voit dans ta tête.
1: Ça se voit. Oui, là, regarde, il est là. Donc, quand il y en a mal, il y a mal à la meuf, notre enfant de la télé. Alors, mon bon Nicolas.
5: Eh bien, aujourd'hui, c'est léger. On va parler coup de boule et uppercut. Ah oui. On parle violence dans le sport. Moi, je vais vous parler de quelques moments de tension qu'il y a pu avoir sur des terrains de football. On va célébrer dans tout pile un mois les 20 ans d'un moment resté dans les mémoires. C'était un soir de finale de Coupe du Monde. Nous sommes en 2006. La France affronte l'Italie quand tout à coup, à la 107e minute, Zidane a un geste malheureux.
7: On voit Zizou. Pas ça, Zinedine.
1: Ah bah si.
7: Pas aujourd'hui, pas maintenant, pas après tout ce que tu as fait. Aïe.
4: Ça fait mal un football. Là.
7: Il va sortir un carton. Et c'est carton rouge.
1: Aïe.
4: J'étais devant ma télé là, je suis pas bien.
1: C'est horrible.
7: C'est pas possible.
5: Et oui, les commentaires du regretté Thierry Géraldi qui commenta le dernier match de Zizou. Plus de 22 millions de téléspectateurs français assistent à cette finale malheureuse. Mais alors pourquoi ce coup de boule, à votre avis? Eh bien, le joueur italien Marco Materazzi avait dit à Zidane : je préfère ta putain de sœur. Materazzi écope de 2 matchs de suspension et d'une amende. Et le retraité Zidane est sanctionné de 3 matchs et de 4 800 € d'amende. Ça fait cher le coup de boule. Et alors, au décès de Géraldi, Zidane lui avait rendu hommage en déclarant : n'importe qui aurait pu me massacrer. 99% des commentateurs m'auraient détruit, mais lui, il était juste. Et alors, un autre moment chaud aux abords d'un terrain de foot, en mai 93, une autre finale de Ligue des Champions, gagnée par l'Olympique de Marseille, à jamais les premiers, Christophe Dechavanne et Patrice Carmouze délocalisent leur émission. Et oui, Dechavanne anime Coucou c'est nous en direct du stade de Munich sur TF1. On est 2 heures avant le match, autour du plateau éphémère des supporters marseillais bien éméchés. Dechavanne commence à recevoir des projectiles.
8: Je remercie l'ami moustachu là-bas qui vient de nous jeter son verre de Coca-Cola. C'est très gentil parce que je viens de le voir et c'est très aimable. Merci beaucoup.
5: Merci. Et alors, dans l'émission, Dechavanne a la bonne idée de recevoir Enrico Macias qui supporte le PSG.
1: Ah oui, ça c'est bien.
5: Et alors, le ton monte entre le chanteur et les supporters.
9: Il faut jouer le tout pour le tout.
10: Ah merde.
9: C'est logique, mais c'est comme ça. C'est lâche même de faire ça. On est vraiment en pâture là.
10: Oui, ça c'est sûr.
9: En plein milieu de.
10: Enrico est en train de s'énerver, il faut garder le sourire. Mais c'est vrai qu'il y a 2-3 trucs qui volent. On s'est fait un peu mouiller, ça nous a rafraîchi. Ouais,
9: j'ai reçu une pomme dans la gueule.
5: Et alors, pour détendre l'atmosphère, Enrico se munit d'une casquette de l'OM, mais rien n'y fait. On lui lance des boîtes de conserve, même des merguez. Et alors, même des canettes, ils étaient tous trempés de bière sur le plateau.
1: Un peu de semoule, il nous fait un petit coup.
5: Et alors, parmi les fauteurs de troubles, il y avait l'humoriste Mathieu Madénian qui a avoué plus tard son geste. Et alors, le plateau est tellement bordélique que Dechavanne finit par rendre l'antenne plutôt que prévu.
10: Et peut-être qu'on va rendre l'antenne assez rapidement à Paris, je préviens Paris. Je pense que Patrick Poivre d'Arvor va prendre l'antenne derrière nous pour le journal et on va rendre l'antenne d'ici quelques 2 ou 3 minutes maintenant, hein, s'il vous plaît. Très bien, on va rendre l'antenne à Paris maintenant, si c'est possible. On me fait signe, je souhaite une bonne soirée à tout le monde. Allez l'OM, bien évidemment.
9: Allez l'OM.
5: Et PPDA avait animé le 20h avant 20h pour une fois. Et le petit potin, eh bien, après l'émission, sur le chemin des loges, un supporter avait demandé à Enrico Macias de dire « Allez l'OM » et Enrico lui avait répondu « Enculé ta race maudite ».
1: Ah oui, d'accord. Bon.
4: Toujours sympa. Toujours une bonne ambiance au football.
5: Agréable.
1: Et pas de violence,
5: non,
1: les amis. On aime pas
4: ça. Coupe du Monde, non.
1: Il y a la Coupe du Monde qui arrive, voilà.
4: On casse rien.
1: Vous faites un pronostic pour le... Moi, je suis nul en foot.
4: Pour l'équipe de France?
1: Oui, qu'est-ce
4: que va aller en finale.
1: Finale, c'est sûr.
4: Favori.
1: Robin, tu suis le foot, toi? Attends, beaucoup moins qu'avant, d'accord. Toi, t'es plus sport de combat.
4: Curling,
11: entre autres aussi.
1: Sport.
4: Et Nicolas?
1: Je suis en train de montrer sa chérie qui s'en fout complètement.
4: Sur son portable.
1: Mes amis, écoutez-moi. Est-ce que vous connaissez les biens en commun?
5: Ah non.
1: Eh bien, tant mieux, parce qu'on en parle juste après ça.
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1: De retour ici, c'est Willy vient déjeuner chez vous. On passe à table tous ensemble le samedi et le dimanche en direct entre midi et 13h. Mais vite, ce sont les 5 dernières minutes.
5: Déjà.
1: Ça passe vite. Hein. Place à la bonne idée du samedi. Bonjour Yann Lemoine.
15: Bonjour Willy.
1: Bienvenue ici, mon cher Yann. Alors, vous êtes le fondateur de Les Biens en Commun. Si vous êtes comme moi, fan de supermarchés, moi j'ai déjà vu dans les supermarchés des bornes comme ça où c'est écrit Les Biens en Commun. Est-ce que vous pouvez nous dire de quoi il s'agit alors, mon cher Yann ?
15: Ouais, avec plaisir, merci pour l'invitation.
1: Mais je vous en prie.
15: En fait, c'est un service de location d'équipement d'ultra proximité en libre service. L'idée, c'est de proposer aux gens, plutôt que d'acheter tout un tas de trucs dont ils se servent peu, de les louer, mais en côté super pratique, c'est-à-dire on est des casiers connectés dans les commerces. Demain, j'espère les bâtiments publics.
1: Ouais.
15: J'espère vraiment que les collectivités vont rejoindre à nous. On y met à disposition du matériel, c'est-à-dire que c'est nous qui vous louons en entretien, répare, remplace l'équipement. C'est clé en main pour vous. Et vous avez une application qui vous permet de réserver, d'aller récupérer l'équipement au moment de votre besoin.
1: Voilà. Alors par exemple, donc un service de location d'équipement. Alors par exemple, voilà, moi j'ai besoin d'une shampouineuse car j'ai des poils sur mon canapé. C'est moi qui perds mes poils. Tout le temps, à chaque changement de saison, je perds mes poils, c'est comme ça. Bon, donc je vais sur votre site,
4: d'accord.
1: Je réserve ma shampouineuse et il se passe quoi alors ?
15: Eh ben, vous réservez la shampouineuse sur le point de location le plus proche de chez vous. Vous le réservez par exemple pour cet après-midi, 15h, on va dire.
1: Voilà,
15: et à 15h, vous pointez au magasin. Avec le téléphone, vous ouvrez le casier. C'est magique, ça s'ouvre depuis le téléphone. Vous récupérez la shampooineuse. On met le détergent avec. Vraiment,
1: c'est
15: gentil. Y a tout ce qu'il faut pour s'en servir. Voilà, cadeau, grand seigneur.
1: Bravo.
15: Vous l'utilisez et puis vous le ramenez. Vous réservez par exemple pour 24 heures, ou pour 48 heures, ou pour 3 jours.
1: Non, mais c'est
15: et
1: trop
15: puis
1: bien.
15: Vous ramenez l'équipement.
1: Voilà.
15: Avant la fin de la réservation. Voilà.
1: Voilà, et on le remet dans le casier. Voilà.
15: Exactement. L'idée, c'est vraiment de transposer ce qui a bien marché avec les vélos en libre service. C'est comme ça que j'ai eu l'idée il y a quelques années.
1: Voilà.
15: C'est vraiment de transposer ce qui a marché avec les vélos en libre service.
1: Voilà. Et donc, ce sont vos appareils, parce que c'est pas les trucs qu'on emprunte parfois, vous savez, aux voisins.
4: Entre particuliers.
1: Entre particuliers. Ça n'a rien à voir, Ce sont donc vos appareils
15: à vous. C'est très important.
1: Voilà.
15: Ouais. C'est très important d'insister dessus. C'est nous qui achetons, donc on achète du matériel de qualité, on l'entretient. Donc, vous êtes sûr de trouver un truc qui fonctionne, qui est propre, et avec tous les accessoires, tous les consommables dont vous avez besoin.
4: D'accord.
15: C'est vraiment le côté, il faut que ce soit pratique et le partage entre voisins. C'est vraiment chouette en théorie, mais dans la pratique, c'est assez compliqué, quoi. Vous êtes pas sûr de trouver ce que vous cherchez, que ça marche, faut se donner rendez-vous à telle heure, à tel endroit. Là, au moins, c'est pratique et économique.
1: Voilà. Pratique et économique. Donc, c'est présent partout en France, les casiers, on peut en trouver où, par exemple?
15: Un jour je l'espère, mais là on se développe très bien.
1: Ouais.
15: On a 150 points de location, aujourd'hui concentrés sur Paris, Île-de-France, Lyon, Grenoble, Strasbourg, Saint-Étienne.
1: Voilà,
15: Marseille.
1: Ouais.
15: Voilà, on arrive sur Marseille ce mois-ci.
1: Bravo.
15: Et puis bien sûr, l'ambition, c'est que dans les années qui viennent, on arrive à se déployer sur tous les territoires français. Évidemment, commençant par les centres-villes, parce qu'il y a quand même une question de concentration de la population, de facilité d'accès. Mais petit à petit, j'espère qu'on pourra aller vers des zones plus périphériques et demain même en zone rurale. En zone rurale, ça ferait sens pour tout ce qui est bricolage, jardinage, etc.
1: Oui, voilà. Donc là, on vous trouve, je l'ai dit par exemple, dans des supermarchés, dans des sièges d'entreprise, dans des résidences étudiantes, des sites industriels. Pouvez nous donner comme ça une idée de prix, c'est quoi? Enfin, après, ça dépend ce qu'on loue, mais c'est quoi?
15: Globalement, pour 24 heures, on va dire qu'on va être entre 5-6 euros et une vingtaine d'euros, selon l'équipement. Très dégressif dans le temps. Pour vous donner une ordre d'idée, la perceuse chez nous, ça va être 10 euros 24 heures, alors que si vous la louez chez le Roi Merlin, c'est plutôt 25 euros.
1: Oui, mais
15: pourquoi est-ce qu'on peut proposer un tel tarif? C'est que vraiment, on passe pas entre chaque location.
1: Mais
15: c'est quand même un service communautaire. On fait confiance aux gens pour respecter le matériel, et c'est ce qui nous permet de proposer des tarifs aussi bas, quoi. C'est un service qui mélange un peu le côté start-up, impact, et puis communauté. On veut embarquer les gens dans une nouvelle aventure, une nouvelle vision de l'utilisation de nos équipements du quotidien. Parce que bien sûr, il y a la volonté aussi d'avoir un impact environnemental social derrière.
1: Voilà, parce que moi, j'ai par exemple acheté une dévisseuse électrique là.
4: Oui.
1: Tu sais que j'ai dû l'acheter il y a peut-être 7 ans, 8 ans. Je vous jure, je m'en suis servi une fois.
4: Ouais,
1: donc c'est vraiment le truc complètement absurde, quoi. Et donc l'idée, c'est ce que vous
15: dites. Exactement ça.
1: Voilà, l'idée, mon cher Yann, vous dites ça serait bien que les que les villes que s'approprient cette idée et que ça devienne comme les vélos qu'on loue en facilement partout,
5: et qu'il y en ait partout.
1: C'est ça, hein.
15: Ouais, c'est ça.
1: C'est une super idée.
15: Dans les bibliothèques, les MJC, les centres sociaux, on peut déployer ça dans les bâtiments
1: partout,
15: publics.
1: Mais oui.
15: Et voilà, et partout en France un peu. Voilà, de nouveau, exactement comme les vélos libre service qui en l'espace de 10-15 ans ont complètement changé notre rapport au vélo.
1: Ouais.
15: Mais là, pour les équipements du quotidien, à Londres, il y a déjà, ça existe déjà dans 15 bibliothèques. Mais pour l'instant, en France, il n'y a pas encore une collectivité qui s'est lancée, donc j'espère vraiment les embarquer.
1: Allez, bah oui.
15: Les
1: vous allez voir. Vous allez avoir des demandes après, je vous le dis, mon cher Yann Lemoine, fondateur. Donc, les biens en commun, ça s'appelle le service de location d'objets. Vous devriez mettre ça à Radio France, disons, avec tout d'employés qu'il y a ici. Franchement, ça serait pas mal, hein. Je vais essayer de vous pistonner. Je connais très bien la présidente.
15: N'hésitez pas. Et puis ouais, vos auditeurs, qu'ils n'hésitent pas à aller sur le site internet. Hein, c'est
1: bien
15: un site
1: sûr.
15: Internet. Il n'y a pas besoin de se créer un compte pour voir les points de location, pour voir nos tarifs. Vous n'avez pas besoin de vous créer un compte.
1: Merci
15: vous
1: beaucoup.
15: Vous créez un compte qu'à partir du moment où vous les réservez.
1: Merci.
5: Bien.
1: Les biens en commun, le service de location d'objets. Merci Yann Lemoine.
5: Bravo.
1: Voilà les bonnes idées françaises, comme on les aime. Voilà mes amis, c'est fini.
5: Oh non.
1: La barbichette, ça finit vite, ça finit tout le temps vite.
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1: Allez, merci à toute l'équipe. Passez une belle journée ici et pas ailleurs. Dans un instant, c'est Ma France Week-end version économie. Et puis nous, on se retrouve évidemment à la même heure. Domani, ciao.
17: Bonjour à toutes et tous et bienvenue dans Ma France Week-end. Le samedi, l'équipe de Paris et des économies est sur le pont pour votre pouvoir d'achat. Alors dans 5 minutes, on va répondre à cette question. Comment rester chez soi le plus longtemps possible, même avec un petit budget? Mais d'abord, l'actu de ce samedi. Bonjour Morgane Guillaumard.
18: Bonjour Valère Coréard, bonjour à tous. Elle était une femme politique bien connue des Français. Bernadette Chirac est morte hier soir à l'âge de 93 ans. La veuve de l'ancien président de la République, Jacques Chirac, s'est éteinte paisiblement, entourée des siens. C'est sa fille Claude Chirac qui l'annonce aujourd'hui. Bernadette Chirac, militante, qui a présidé la fondation des hôpitaux pendant 25 ans. Elle était la figure emblématique des pièces jaunes, opération qu'elle a longtemps portée, bien avant l'élection de son mari Jacques Chirac d'ailleurs, comme elle le disait en 2001 à nos confrères de France 3.
19: Je n'ai pas attendu que mon mari soit élu pour m'investir dans une cause humanitaire. Je m'intéressais déjà depuis longtemps, de toute façon, aux activités de cette fondation. Très passionnante au profit notamment et au départ seulement des enfants malades hospitalisés. Et puis un jour, on est venu me demander si je voulais bien éventuellement m'y associer de plus près et en prendre la présidence. Mais je me suis toujours intéressée aux causes humanitaires et au sort des plus démunis, des plus défavorisés.
18: L'opération des pièces jaunes qui a depuis été reprise en 2019 par l'actuelle première dame Brigitte Macron. La mort de Bernadette Chirac qui fait réagir toute la classe politique. Emmanuel Macron salue une grande dame de cœur qui a marqué notre histoire. François Hollande l'a décrit comme obstinée et indépendante. Nicolas Sarkozy lui rend aussi hommage. L'ancien président soutenu pendant sa campagne par Bernadette Chirac parle d'une femme fidèle, courageuse, drôle, intransigeante et affectueuse. L'émotion aussi en Corrèze où Bernadette Chirac a mené sa carrière politique. C'est d'ailleurs la seule première dame à avoir exercé un mandat en son nom propre. Elle a été conseillère générale de la Corrèze pendant 36 ans, de 1979 à 2015. Philippe Graziani, vous êtes sur place à Tulle, où Bernadette Chirac était perçue comme une femme au fort caractère, un personnage marquant de ce département.
20: Oui, en Corrèze, elle avait d'ailleurs tout autant ses fans que ses détracteurs, vous savez, et même au sein de son propre camp, mais elle n'a jamais pour autant fait le moindre compromis. Elle a par exemple choisi de soutenir Nicolas Sarkozy pour la dernière primaire des Républicains, alors qu'en majorité, la droite corrézienne soutenait Alain Juppé. On se souviendra aussi en Corrèze de ses coups de gueule. Ainsi, lorsque François Hollande, dans la réforme cantonale de 2015, laisse disparaître son canton de Corrèze, et de ses coups médiatiques aussi, comme le plus retentissant, lorsqu'en 1998, alors première dame de France, elle fait venir à Tulle et à Corrèze Hillary Clinton, alors first lady des États-Unis. Sa singularité, enfin, s'est exprimée au travers de ses amitiés. La plus symbolique peut-être fut celle qu'elle entretint avec Sophie Dessus, l'ancienne députée socialiste de la Corrèze. À la mort de celle-ci en 2015, Bernadette Chirac avait dit être très bouleversée. Et elle était venue à son enterrement à Userche. Elle avait même fait le déplacement dans l'avion présidentiel, se réconciliant pour l'occasion avec François Hollande. Merci. Un dernier mot pour vous dire que les réactions déjà ici en Corrèze sont assez nombreuses. Les maires de la Corrèze qui étaient, c'est un hasard du calendrier, en congrès, donc ici à Tulle, ont observé une minute de silence avant d'entamer leur réunion. Et puis le maire de Malemort, Laurent Dartout, qui a travaillé avec Bernadette Chirac, a annoncé lui un hommage qui sera rendu lors de l'étape du Tour de France le 12 juillet prochain, étape qui sera en Corrèze.
18: Merci Philippe Graziani. Depuis la Corrèze, après la mort de Bernadette Chirac, le président du département, Pascal Coste, lui, rend d'ailleurs aussi hommage. Il écrit sur sa page Facebook qu'elle a été une femme de conviction et de cœur qui aura œuvré sans relâche pour les plus fragiles. Ici, comme ailleurs, on revient bien sûr sur la mort de Bernadette Chirac dans notre édition à 14h. Tout est à retrouver déjà sur notre site internet ici.fr. Entre deuil et colère contre les dysfonctionnements de la chaîne judiciaire dans l'affaire Liana, Gérald Darmanin a présenté ses excuses hier soir. Au nom de la justice, le garde des Sceaux parle d'un immense échec. Le corps de la jeune fille de 11 ans, disparue depuis une semaine dans le Gers, a été retrouvé avant-hier dans un silo agricole. Une marche blanche sera organisée demain dans sa commune de Fleurance. Les magasins Décathlon vont tourner au ralenti aujourd'hui. Les salariés de la célèbre enseigne de matériel de sport sont appelés à la grève. Les syndicats de Décathlon réclament une augmentation des salaires alors que l'entreprise a enregistré un bénéfice en nette hausse l'an dernier, plus 16% pour l'année 2025. Et puis, à Roland-Garros, la finale d'âme est à suivre aujourd'hui. La Polonaise Maya Jwalinska est opposée à la Russe Mira Andreeva. Le match, c'est dès 15h. Une première finale pour les deux joueuses de tennis qui s'affrontent avec une finale homme demain.
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17: Bonjour et bienvenue dans votre magazine Ma France, par ici les économies. Vous connaissez notre objectif. Chaque semaine, vous redonnez du pouvoir d'achat. Alors aujourd'hui, on va tenter de répondre à cette question. Comment rester chez soi le plus longtemps possible, dans les meilleures conditions et même avec un budget serré? Les aides, les astuces, les services à domicile. On va tout vous dire avec notre invité. Bonjour Laurence Le Drenne.
22: Bonjour Valère, bonjour à tous.
17: Vous êtes chef de service droit et argent pour le magazine Notre Temps, qui est en kiosque en ce moment d'ailleurs avec un dossier sur ce thème justement. C'est le numéro de juin qui est en kiosque actuellement. Je vous propose pour commencer, Laurence, de répondre à cette première question de Paul. Il m'a écrit sur mon mail paricileseconomies@radiofrance.com. J'ai 85 ans et mon secret, c'est de voir du monde tous les jours. Et ça, c'est gratuit, n'est-ce pas la clé ? Qu'est-ce que vous lui répondez ?
22: Je lui réponds, vous avez raison, Paul. Vous avez vraiment raison. Rencontrer des personnes tous les jours, se promener, discuter avec ses voisins, échanger, bref, tisser autour de soi un réseau de relations amicales ou simplement de connaissances, c'est la clé pour se sentir en forme, se sentir bien et donc bien chez soi.
17: Parce qu'on parle beaucoup d'autonomie, en fait. Mais enfin, l'autonomie seule, c'est quand même très compliqué. C'est vrai que les relations sociales, c'est fondamental, y compris pour se sentir bien, être en bonne santé, en fait.
22: Voilà. Et c'est la parade contre la solitude. La solitude qui est vraiment quelque chose qui peut vous surprendre et petit à petit vous enfermer. Donc, un réseau de petites relations quotidiennes, ça n'a l'air de rien, mais c'est extrêmement important.
17: L'objectif aujourd'hui, c'est donc d'aider celles et ceux qui nous écoutent et qui, bien sûr, ont ce souhait ou connaissent quelqu'un qui a ce souhait de rester à la maison parce que c'est vrai qu'on est mieux, c'est notre lieu de vie, mais le mieux possible, dans les meilleures conditions possibles. Alors parfois, ça s'anticipe aussi. Et je vous propose de commencer par le logement, justement. Comment le sécuriser, l'adapter pour y vivre plus sereinement, éviter les accidents domestiques ou les chutes, mais sans trop dépenser?
22: Il y a plein de choses à faire. Par exemple, vous pouvez agir sur la lumière. Ça, c'est une chose à laquelle on pense pas souvent.
17: La lumière.
22: Ouais. Avoir des lumières qui s'allument automatiquement, des lumières douces quand vous levez la nuit.
17: Détecteur de mouvement, tout simplement.
22: Dans le couloir, au pied de votre lit, ça va vous éviter de tâtonner, ça va vous éviter de déraper. Ça coûte quelques dizaines d'euros. Et vraiment, ça change la vie parce que voir où on met les pieds, ça évite de chuter. Et c'est quelque chose de tout simple. Vous verrez aussi que vos petits-enfants seront ravis d'avoir ce petit système et tous les gens qui sont autour de vous.
17: Donc la lumière, c'est vrai que c'est tout bête, quelque part. Ça coûte pas très cher et ça permet d'éviter... la chute, l'accident domestique, évidemment, parce que on va se lever la nuit, on voit pas bien, ou on croit qu'on connaît l'appart, la maison, et en fait, c'est là que patatras.
22: Exactement. Quoi, hein. Et on n'y pense pas assez.
17: Une rampe dans un escalier aussi, ça coûte pas très cher, ça peut être très utile. Il faut savoir aussi détecter le moment où c'est le moment.
22: Mais c'est toujours le moment. N'attendez pas d'avoir 80 ans, c'est toujours le moment d'avoir une rampe dans son escalier. N'oubliez pas l'escalier de la cave. Les marches sont souvent étroites. Si vous vivez dans un immeuble, n'hésitez pas à en parler dans une réunion de copropriété et vous allez voir, là aussi, hein, que tous vos voisins, même s'ils ont 30 ans, 50 ans, ils vont dire « mais quelle bonne idée !» Et là aussi, c'est un outil très sécurisant pour éviter les chutes, pour s'appuyer. Vraiment, c'est une solution toute simple. Il faut y penser.
0: Et pour le coup, les petits-enfants, ils sont ravis d'avoir une petite rampe pour se tenir. Ça les sécurise également.
22: Mais bien sûr.
0: Et quand on pense à rampe, je pense tout de suite salle de bain. C'est pareil, il faut savoir et s'équiper un petit peu, s'entourer. Toilettes, salle de bain, des petites rampes à droite, à gauche, ça facilite aussi certains mouvements.
22: Exactement. Alors là, c'est plutôt quand vous faites des travaux chez vous.
0: Oui.
22: Pensez à tout ça. Renseignez-vous sur tous ces petits dispositifs qui vont permettre un point d'appui. Ça peut être un petit banc, un petit recoin dans la douche où on peut s'asseoir. On peut aussi poser ses produits, mais on peut s'asseoir. Quand vous faites des travaux, que vous ayez 40, 50 ans, 60 ans, pensez à tout ça. Et du coup, plus vous y pensez tôt, plus ça va être bien conçu, plus ça va être joli et plus ça va être efficace.
0: Laurence Ledrenne, le dernier dossier là du magazine Notre Temps, donc qui est en kiosque, est justement sur ce sujet, hein, bien vieillir chez soi. Vous évoquez dans ce dossier des nez de marche antidérapants. Je me suis demandé ce que c'était.
22: Oui, c'est vrai qu'un nez de marche, ça peut surprendre, mais vous en voyez partout. Vous savez, ce sont les bandes rugueuses ou les barres qui sont au bord des marches d'escalier. Alors, il y en a partout. Hein. Il y en a dans les lieux publics, il y en a dans les bureaux. Ça permet deux choses. On voit le bord de la marche, on pose les pieds et puis on glisse moins. Alors, puisqu'il y en a partout dans les lieux publics, pourquoi on n'en aurait pas chez soi ? Là aussi, c'est un petit équipement peu coûteux et efficace.
0: Il y a des sites qui peuvent nous donner des idées de trucs et astuces d'ailleurs pour s'équiper pas cher, bien chez soi, de l'assurance retraite par exemple, hein, donc c'est sur bien-chez-soi.l'assurance-retraite.fr. Vous le recommandez ? Qu'est-ce qu'on trouve par exemple sur ce site ?
22: Oui, je le recommande parce qu'il y a vraiment des dizaines, que dis-je, des centaines de petits appareils auxquels on pense pas forcément. Par exemple, vous allez trouver toutes les sortes de barres d'appui, vous allez trouver un siège pivotant qu'on peut poser sur une baignoire, si jamais, même temporairement, hein, même quand on s'est cassé le pied, on n'arrive plus à prendre sa douche dans sa baignoire, ça va vous aider. Vous allez trouver aussi des trains qu'on peut faire pivoter pour récupérer ses vêtements, vous savez, qui sont en haut des penderies, des petits marchepieds antidérapants. Bref, tout ça, ce sont des objets qui vont vous éviter la tentation de monter sur un tabouret pour récupérer quelque chose qui est en haut. Et c'est vraiment astucieux, c'est simple, c'est pas cher, ça peut se poser facilement, il y a plein d'idées.
0: Aujourd'hui, le thème de l'émission, c'est bien vieillir à la maison, rester chez soi. On va parler aussi des aides dans un instant, mais avant, un autre site qui est intéressant pour bienvieillir.fr. Ça aussi, c'est un bon plan, Laurence.
22: Oui, là aussi, ce sont des caisses de retraite qui se sont regroupées parce que dans leur mission, il n'y a pas seulement vous versez votre retraite, il y a aussi la prévention. Prévention pour la santé, justement pour garder cette précieuse autonomie. Vous allez y trouver des articles et puis des vidéos aussi. J'ai vu il n'y a pas longtemps une vidéo où une kiné vous apprend, elle vous apprend à tomber, comment vous baisser, surtout comment vous relever. Il y a des gestes à faire dans un certain ordre pour se relever facilement. Et ça, c'est comme un entraînement. Il faut les apprendre, il faut les faire de temps en temps. Ça maintient la souplesse. Prenez-le comme un petit exercice de yoga. Et vraiment, c'est utile si un jour on se retrouve par terre.
0: Bien vieillir chez soi, ça commence pas à 80 ans. Ça peut commencer avant. C'est ce que vous disiez tout à l'heure. Quand on fait des travaux à 40, 50, 60 ans, on peut commencer à penser. Finalement, c'est un peu une logique du quotidien. Aménager son logement pour mieux y vivre, prévenir, mais aussi que tout soit plus facile.
22: C'est une logique du confort, du bien-être. Plus vous y pensez tôt, plus ça va être vraiment pensé pour être dans votre cuisine, dans votre salle de bain, plus ça va être agréable. Et vous allez vous dire, j'ai eu raison de faire ça et vraiment je me sens bien chez moi. Voilà, il y a d'autres personnes qui vont vous copier, vous allez voir.
0: J'ai découvert qu'on peut faire appel aussi à un ergothérapeute pour se faire aider, guider vers les aménagements qui nous correspondent le mieux.
22: Oui, alors là, une petite astuce, si vous avez été salarié pendant votre carrière, vous êtes sûrement relié à la caisse de retraite qui s'appelle l'Agir Carco, c'est la caisse complémentaire. Et elle a vraiment une mission d'aider les personnes à aménager leur logement. Vous pouvez avoir des aides et selon votre situation, un ergothérapeute peut vous venir chez vous. Et donc, il va regarder votre cuisine, il va vous dire, bah, là, ce serait quand même mieux, plutôt que d'avoir des placards, d'avoir des tiroirs, vous pourriez abaisser telle chose, vous pourriez vous équiper de petits appareils qui sont pas forcément chers non plus. Et vraiment, vous pouvez aussi voir un appartement qui est entièrement conçu pour être plus facile à vivre, toujours présenté par l'Agir Carco. Il y en a à Paris, mais ils ont aussi des centres partout en France.
0: Ah, c'est super. Et d'ailleurs, il y a d'autres aménagements un peu plus lourds, disons, à réaliser, mais utiles. Vous en citiez, baisser le four, élargir une porte, installer une salle de bain et une chambre de plein pied quand c'est possible. Oui. Là aussi, on peut se faire conseiller, accompagner.
22: Exactement. Mmh. Moi, j'ai envie d'insister sur deux choses. La chambre de plein pied, si vous êtes à l'étage, vraiment réfléchissez à ce que vous pouvez faire. Salle de bain, chambre de plein pied. Et puis, la salle de bain, la douche, sans bac ou avec un bac très plat et bien large, c'est du confort, c'est du bien-être. Tout le monde dans la maison va vouloir se doucher là et on se sent
0: en sécurité.
22: C'est la douche à l'italienne. Bon, parfois, c'est pas possible de faire la douche à l'italienne, mais il y a des bacs très plats antidérapants qui sont très jolis et très efficaces aussi.
0: On peut se faire aider. Quelles sont les aides, Laurence Védrenne, et les conditions pour faire adapter son logement, faire ces aménagements-là, ces travaux?
22: Alors, une aide qui est assez méconnue, ça s'appelle MaPrimeAdapt. C'est vraiment pensé pour les personnes qui souhaitent aménager leur logement, qui ont des ressources modestes, mais le plafond est assez élevé, et ça permet de financer vos travaux. 50%, 70% des travaux, et pour une enveloppe assez importante, hein, jusqu'à 22 000 euros. Vous y accédez si vous avez 70 ans, même si vous êtes en pleine forme, et dès 60 ans, si ça commence à être un petit peu difficile.
0: Bon, là, on a appris quelque chose d'important. Donc, ça s'appelle MaPrimeAdapt. Oui. Si ça vous intéresse, vous qui nous écoutez, n'hésitez pas à aller vous renseigner. Puis, il y a aussi le sujet de l'aide à domicile, hein, faire des courses, conduire, faire le ménage. Là, il y a des incitations fiscales, notamment, hein, sur ce sujet.
22: Oui, il y a un crédit d'impôt qui est important, crédit d'impôt de 50%. Vous pouvez financer les salaires, les charges d'une personne que vous employez. Si vous passez par une société de service, ça marche aussi. Ça peut financer 50% jusqu'à 12 000 euros, même plus si vous avez plus de 65 ans. Donc, il ne faut pas hésiter et ça fonctionne même si vous n'êtes pas imposable. C'est-à-dire que vraiment, ça divise le prix par deux.
0: Donc, ça vaut le coup de chercher les aides qu'il y a autour de soi parce qu'on peut se faire accompagner, même quand on a, et peut-être surtout quand on a un budget serré.
22: Exactement. Mmh. Et ne pas attendre d'en avoir vraiment besoin.
0: Il y a les aides, mais il peut y avoir aussi des compléments de revenus, hein. Parfois, on se retrouve avec de la place libre à la maison. Alors, pourquoi ne pas se mettre en colocation? Bonjour Bérangère Pénaud.
3: Bonjour, bonjour Valère.
0: Vous êtes directrice des Yvelines pour l'association Ensemble Deux Générations. Votre site, c'est ensemble2générations.fr. Vous accompagnez des seniors, des jeunes, pour se mettre en coloc, c'est ça?
3: C'est ça, exactement. L'idée, en fait, c'est de pouvoir répondre à la fois aux défis démographiques, hein, avec une population senior qui va en augmentant, puisqu'aujourd'hui, on a 15 millions de personnes seniors et on en aura 24 millions en 2060. Et puis, ben, la difficulté pour les jeunes à trouver un logement, hein, la crise du logement étudiant, on la connaît bien. On sait que le budget logement pour un jeune, ça représente 61% de son budget. Mmh. Donc, il y a vraiment une difficulté pour trouver un logement. Donc, l'idée, c'est de pouvoir mettre un étudiant chez un senior qui a de la place, qui a une chambre de libre et qui peut et qui a envie d'accueillir un jeune. Et ça peut être en échange de petits services ou d'une contrepartie financière modeste.
0: Oui, c'est ça qui est intéressant, c'est que vous proposez une rencontre, un peu un cadre de vivre ensemble, mais avec des règles du jeu qui s'adaptent en fonction des besoins, des envies. C'est-à-dire, c'est un contrat entre les deux personnes. Et ça peut prendre quelle forme, alors?
3: C'est tout à fait ça. C'est vraiment l'idée de pouvoir réunir, en fait, deux personnes, donc jeunes et seniors, qui ont des besoins différents, mais qui ont aussi envie de partager quelque chose. Et pour ça, on peut proposer deux solutions qui sont encadrées juridiquement par la loi Elan. Mais donc, on a une possibilité de logement, donc avec des petits services ou de la présence. Donc là, le jeune peut être logé entre 10 euros jusqu'à 150 euros en fonction du volume de petites aides qu'il va pouvoir apporter. Ou une solution qu'on appelle convivialité, où là, le jeune n'y a pas d'obligation de service ou de présence, mais il apporte, voilà, une convivialité, un moment de partage, et ça permet à un senior d'avoir un complément de revenus. Donc généralement, les loyers vont se situer en région parisienne entre 300 et 450 euros par mois. Ils peuvent également déduire les APL hein, de ces loyers. Donc c'est finalement des loyers très économiques pour les jeunes.
0: Alors c'est intéressant, et évidemment ce sont des loyers moyens en région parisienne, mais votre association fonctionne dans toute la France. Laurence Ledraine, vous parliez lien social tout à l'heure, de l'importance, la colocation intergénérationnelle qui est encadrée par la loi, avec des associations comme ça qui viennent encadrer, sécuriser, c'est une solution.
22: Oui, bah oui, c'est une solution. C'est une solution qui fait deux heureux. Donc c'est vraiment intéressant. Il faut bien sûr que les personnes s'entendent bien, hein, comme dans toute situation où on est deux sur à toi. Mais c'est ce que nous conseillait Paul tout à l'heure, hein, voir quelqu'un tous les jours. Et ben là, vous allez avoir quelqu'un chez vous qui va vous parler de tas de choses nouvelles, et ça fait partie de l'entretien d'autonomie.
0: Et Bérangère, je précise, quand vous parlez de menu service, c'est pas de l'aide à domicile, c'est des petites courses, un petit truc de bricolage, c'est vraiment des petits agréments du quotidien.
3: Tout voilà. À fait, le jeune ne se substitue pas à une aide à domicile ou une infirmière. Ça va être aider à prendre un billet de train sur Internet, faire quelques courses, voilà, sortir un animal de compagnie si besoin. Enfin, voilà, des petites tâches qu'on peut rendre spontanément. Mais tout ça est quand même bien défini dans le contrat. Comme ça, chacun sait à quoi il s'engage. Et ça simplifie aussi la relation. Mais au-delà de ces tâches, c'est ce que vous disiez précédemment. C'est vraiment favoriser le lien social et puis avoir ce sentiment d'utilité, aussi bien côté senior que côté jeune. Et ça, c'est vraiment un très bon vecteur dans la société.

0: Jean-Jacques Goldman tourne les violons sur votre radio locale ici.
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0: En version magazine chaque semaine, le thème aujourd'hui, comment bien vieillir tout en restant chez soi. Je suis avec Laurence Ledraine, vous êtes chef de service droit et argent pour Notre Temps. Notre Temps qui est en kiosque en ce moment avec un dossier sur ce thème précisément dans votre numéro de juin. Et Stéphane Maroc, fondateur de Gabi, vient nous rejoindre. Bonjour Stéphane.
3: Bonjour.
0: On retrouve des informations sur gabi-appli.com. Qu'est-ce que c'est Gabi, G-A-2-B-Y?
3: Alors Gabi, c'est une application sur mobile ou tablette pour les plus de 65 ans et les familles qui souhaitent accompagner leurs proches âgés pour prolonger sa bonne santé physique et mentale.
0: Bon, ça c'est ce que vous proposez. Dans les faits, quels sont les services qu'on retrouve si on s'abonne à cette application, donc qu'on a plus de 65 ans et que notre famille est partante?
3: Alors, pour les aînés, eux, ils peuvent jouer seuls ou en famille, sans publicité. Ils peuvent partager aussi leurs bons souvenirs dans une logique d'album sécurisé et plutôt confidentiel. Ensuite, ils peuvent bénéficier aussi d'un programme ludique de suivi de leur autonomie avec des activités vraiment personnalisées, toujours dans l'esprit de rester en bonne santé le plus longtemps possible. Voilà. Et côté famille, eux, ils peuvent solliciter et échanger des professionnels locaux qui interviennent au domicile de leurs proches, en fait. Ça va du dépanneur à l'infirmière. Voilà. Et ensuite, les familles peuvent aussi suivre un petit baromètre de leurs proches pour permettre, de prévenir des risques de dépendance.

0: et savoir comment les accompagner au mieux et agir au plus tôt, en fait.
1: C'est donc une application qui permet à la fois de suivre, en même temps de jouer, de l'utiliser, on va dire, un peu à temps perdu pour le senior, mais aussi d'échanger avec les professionnels autour et puis avec la famille. Il y a quand même beaucoup de fonctions. Combien ça coûte chaque mois?
0: Alors aujourd'hui, Gabi coûte 4,25 euros TTC par mois pour toute la famille. Hein, donc ça en fait la solution la moins chère et la plus complète sur le marché. Voilà, avec et propose énormément de services, vraiment tournés vers la prévention et le suivi de la santé physique et mentale.
1: On est aussi à l'heure de la fracture numérique. On le sait, les seniors n'ont pas toujours, sont pas toujours très à l'aise avec le digital. Comment repousser cet enjeu puisque vous proposez précisément une solution digitale pour les seniors?
0: Alors c'est une solution qui est très mature, donc aujourd'hui on a beaucoup travaillé sur l'usabilité de l'application. Aujourd'hui elle est tout à fait adaptée à ce genre de public là. Donc et puis le fait d'engager la famille aussi, on a un vrai accompagnement et un vrai entourage qui vient accompagner et favoriser l'inclusion numérique des aînés. Ça va des enfants aux petits-enfants.
1: Donc on retrouve toutes les infos sur gabi-appli.com et puis sinon dans les stores, j'imagine, qu'on soit sur Android ou sur iOS. Voilà, quel que soit le smartphone qu'on a. Merci beaucoup en tout cas Stéphane Maroc, fondateur de Gabi, cette application dont on voulait vous parler cette semaine parce que c'est aussi une solution pour bien vieillir, en tout cas bien avancer dans l'âge à la maison. Laurence Le Drenne, vous êtes chef de service droit et argent pour notre temps et je vous propose avant de nous quitter de vous prêter au jeu de notre quiz le vrai faux pour finir avec les idées claires sur ce thème du bien vieillir chez soi. Alors vrai ou faux, installer une barre d'appui dans sa salle de bain peut être financé en partie par des aides.
2: Vrai. N'hésitez pas à poser la question à vos caisses de retraite ou à vous renseigner dans votre mairie, par exemple.
1: Vrai ou faux, la majorité des chutes des seniors se produisent à l'extérieur du domicile.
2: Faux, archi faux, la majorité se produit à l'intérieur.
1: Vrai ou faux, un détecteur de mouvement pour allumer automatiquement une lampe peut aider à prévenir justement certains accidents domestiques.
2: Mais bien sûr, c'est de la sécurité, du confort, c'est facile à installer et on voit où on marche, donc on tombe moins.
1: Voilà, ça c'est dit. Vrai ou faux, Laurence, il faut obligatoirement avoir plus de 80 ans pour bénéficier de MaPrimeAdapt.
2: Pas du tout, c'est possible dès 70 ans, même quand on est en pleine forme, et dès 60 ans, quand on commence à avoir certaines difficultés pour aménager sa maison, c'est vraiment une aide financière utile.
1: Oui, vous l'avez dit tout à l'heure, jusqu'à, je crois, 70%.
2: Oui, de 50 à 70% de vos travaux.
1: Avec 22 000 euros,
2: oui, enfin, donc ça peut être
1: intéressant et méconnu.
2: Oui, tout à fait, c'est moins connu que MaPrimeRénov, par exemple.
1: Ouais, on a réparé ce sujet aujourd'hui, MaPrimeAdapt, désormais c'est beaucoup plus connu. Faire appel à une aide à domicile ouvre parfois droit à un avantage fiscal, vrai ou faux?
2: Vrai, un crédit d'impôt de 50%.
1: Vrai ou faux d'ailleurs, certaines caisses de retraite proposent des aides pour adapter son logement.
2: Vrai, et là aussi c'est méconnu, donc renseignez-vous. De nombreuses caisses de retraite consacrent du budget pour ce sujet et ont beaucoup d'actions.
1: Et dernière question, vrai ou faux, les tapis mal fixés sont l'une des principales causes de chute à domicile.
2: Ouh là là, c'est vrai, attention aux tapis dans la cuisine, devant l'évier ou dans la salle de bain.
1: C'est noté. Laurence Le Drenne, vous êtes chef de service droit et argent pour notre temps. Merci beaucoup pour vos éclairages précieux. J'espère en tout cas que vous y voyez plus clair, vous qui nous avez écoutés sur votre radio locale ici. Alors deux choses. D'abord, il y a le magazine Notre Temps qui est en kiosque en ce moment et il y a justement un dossier pour bien vieillir à la maison. Donc ça, c'est une première chose. Et puis deuxième chose, sur ici.fr, il y a toutes les émissions de Ma France par ici les économies avec maintenant une belle bibliothèque. Vos questions sur par ici les économies @radiofrance.com. La semaine prochaine, on va voir comment se remettre au vélo. À suivre, des infos près de chez vous et votre après-midi en musique sur votre radio locale ici.
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Étienne Dao et Paul Tatou, Hervé Codard, notre spécialiste culture, nous rejoint dans un instant. Le temps d'écouter Marine. Le concert Ici par en live avec Marine est à retrouver sur ici.fr et sur nos réseaux sociaux.

0: C'était Phil Collins, You Can Hurry Love. Hervé Godard, vous avez des idées sorties très sympas à nous proposer.
1: Alors au programme des événements ici Provence de ce samedi, bien des concerts jazz et classiques en prélude au grand festival d'été. Et on commence par le début dimanche du parcours métropolitain du festival Marseille Jazz des 5 continents, qui lui se déroulera du 1er au 12 juillet. Il propose une série de 20 concerts gratuits dans les villages, quartiers et petites communes de la métropole, comme l'explique Hugues Kieffer, co-directeur du festival.
2: L'esprit du parcours métropolitain, c'est de garder cette diversité de Marseille Jazz des 5 continents et de l'amener au plus près des publics, dans les villages, dans les communes, de travailler avec les communes justement pour créer à chaque fois un moment particulier. Il y a énormément de séquences qui vont s'écrire comme ça, toutes différentes les unes des autres, et à chaque fois en lien avec l'espace et le public dans lequel il se produit. C'est important de montrer que les musiciennes et musiciens créent quelque chose en direct. Il n'y a pas de la musique qu'on aime ou qu'on n'aime pas. Il se crée une relation qui est unique dans ces moments, et particulièrement avec le jazz, particulièrement avec la diversité du jazz. Et oui, il faut passer ce message très fort pour que la culture elle est accessible à toutes et tous. Et n'hésitez pas à franchir le cap d'aller à un concert, écouter, vous mettre dans l'espace, vous en retirez toujours quelque chose. Jamais vide.
1: Le parcours métropolitain du festival Marseille Jazz des 5 continents débute dimanche au cinéma L'Alhambra, dans le quartier Saint-Henri à Marseille, avec un ciné-concert mis en musique par Benjamin Mousset et RL Besson. Et puis, place à l'ouverture aujourd'hui des préludes hors les murs du Festival International de Piano de la Roque d'Anthéron, programmé de son côté du 16 juillet au 16 août. Explication de la pianiste Claire Désert, membre du nouveau comité artistique en charge de la programmation.
3: La programmation, elle se veut très éclectique, avec des programmes entre guillemets accessibles. Je pense par exemple à Miramas, à l'ouverture, où on pourra entendre la truite de Schubert, le Carnaval des animaux de Saint-Saëns, le Boléro de Ravel. Ce seront des grands récitals, je pense notamment Jean-Philippe Collard, Philippe Bianconi avec le grand répertoire du piano, Masleïev à Marseille avec aussi là le grand répertoire du piano avec un récital Rachmaninov. Ce sera de la musique de chambre, ce sera une programmation très éclectique, des jeunes, des moins jeunes, des personnalités artistiques très confirmées et très connues du public. On a essayé de faire un menu le plus varié possible. Ça va être par exemple la merveilleuse petite cour intérieure du musée Granet. Ça va être encore cette année le Palais du Pharaon, Gordes, Lambesque, le Parvis de l'Église. Donc les sites restent les mêmes, c'est juste le calendrier qui a changé puisque ce sera avant le festival dont l'ouverture est le 16 juillet.
1: Ouverture des préludes hors les murs du Festival International de Piano de la Roque d'Anthéron. C'est ce samedi à 19h au théâtre La Colonne à Miramas. Bon samedi à tous.
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1: Le champ est libre. Patrick Fiori, et avant les infos de 14h, nous remontons le temps avec deux beaux succès, celui de John Lennon, Imagine, et Camaro, Femme Like You.
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0: Je suis sûr que vous avez fredonné avec Camaro. Femme like you.
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0: Ici Provence, il est 14h. L'info en France et dans le monde, le 90 secondes, Morgane Guillaumard.
2: Une pluie d'hommages après la disparition de Bernadette Chirac. Elle est morte hier soir à l'âge de 93 ans, paisiblement et entourée des siens, selon sa fille Claude Chirac, figure emblématique des Pieds jaunes, veuve de l'ancien président Jacques Chirac et élue pendant 36 ans au conseil départemental de la Corrèze. La mort de Bernadette Chirac fait réagir toute la classe politique, notamment Nicolas Sarkozy, qu'elle a longtemps soutenu. L'ex-président estime qu'elle l'a fait honneur à notre pays et qu'une époque se termine avec son départ. Un drame qui émeut tout le pays. Une marche blanche est organisée demain à Florence dans le Gers. Après la mort de la petite Liana, le corps de la collégienne de 11 ans a été retrouvé avant-hier sur une zone agricole désaffectée. Le principal suspect, Jérôme B, visé par au moins 3 plaintes pour viol sur mineur, a été mis en examen et incarcéré. Des bénéfices qui s'accumulent, le pouvoir des salariés qui recule. Voilà le slogan des syndicats de Decathlon qui appellent à la grève aujourd'hui dans tous les magasins de l'enseigne de matériel de sport. Ils demandent un meilleur salaire au vu de l'augmentation des bénéfices de l'entreprise, plus 16% en un an. Et puis en tennis, c'est une première pour les deux joueuses qui s'affrontent en finale dames à Roland-Garros aujourd'hui. La polonaise Maja Jawalińska, 114e mondiale, affronte la russe Mira Andreeva, 8e mondiale, et favorite pour cette rencontre qui débute dans une heure. Demain, la finale homme verra s'affronter le numéro 3 mondial Alexander Zverev face à l'italien Flavio Cobolli.
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0: La météo de votre samedi est très agréable avec un grand soleil. Le Mistral a baissé d'intensité sur les Bouches-du-Rhône et les Alpes-de-Haute-Provence, mais reste quand même bien présent sur le Var avec des rafales proches de 50 km/h. Les températures continuent de grimper, proches de 30 degrés, voire un tout petit peu plus. Pour demain dimanche, vous pouvez prévoir un pique-nique et bronzette sur la plage. C'est une journée très ensoleillée. À suivre, Michael Jackson, Bad et Oria avec sa soirée mondaine.
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0: Merci Provence, avec Chris Deber, Ion Emotion, et à 14h30, nous retrouverons Eric Marronne au Salon des Agricultures de Provence, à Salon de Provence. À suivre, Michel Polnareff, Les Enfoirés, et Alain Souchon.
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0: Alain Souchon sur Ici Provence. Allô maman Bobo. Allô Éric Maron, vous êtes au Salon des Agricultures de Provence, au domaine du Merle, à Salon de Provence. Vous êtes vraiment au cœur de cet événement.
1: Oui, avec un nouvel invité cet après-midi, nous allons parler de l'association de chiens de troupeau et nous sommes avec Daniel Croc. Alors vous êtes président de l'association de chiens de troupeau. Quel est le but de l'association ?
2: L'association a été créée pour promouvoir le travail du chien au troupeau et donc le dressage qui va avec, donc l'éducation du chien puis le dressage pour son utilisation dans les exploitations.
1: Alors il y a eu un démarrage de concours ce matin, il y en aura également cet après-midi. Ce concours consiste en quoi exactement et qu'est-ce que le public va pouvoir découvrir en venant nous retrouver cet après-midi?
2: Alors sur le concours, on découvre une série d'épreuves que le concurrent doit passer avec son chien. Il travaille en binôme. Ils ne connaissent pas en arrivant sur le concours les épreuves qui les attendent, mais les épreuves qui sont sur le terrain en général ressemblent un petit peu aux épreuves qu'on peut trouver dans une exploitation.
1: Le dressage d'un chien est compliqué?
2: Ça dépend de la race du chien et puis ça dépend du chien lui-même. Les chiens ont leur caractère comme les humains. Et en fonction du caractère, on s'adapte pour pouvoir travailler en binôme.
1: Alors là, nous sommes avec Laurent. Vous nous le présentez, qui est Laurent?
2: C'est un membre de l'association aussi qui est au bureau avec nous et qui fait partie aussi de l'association pour le dressage des chiens.
1: Bonjour Laurent.
3: Bonjour.
1: Est-ce qu'il y a des races spécifiques pour les troupeaux?
3: Alors pour le troupeau, oui, il y a des races qui ont été sélectionnées à l'origine pour manipuler les troupeaux. Alors il faut déjà distinguer deux types de travail au troupeau. Il y a des chiens de protection qui sont là pour protéger les troupeaux de la prédation, des attaques de loups par exemple ou de chiens errants. Et après on a ce qu'on appelle les chiens de conduite. Donc c'est nous, les épreuves qu'on organise, c'est pour mettre en valeur le travail des chiens de conduite. Et les chiens de conduite donc sont tous des chiens de race bergère à l'origine. Et effectivement il y a un certain nombre de races présentes dans les exploitations et dans les concours troupeaux, essentiellement du border collie puisque c'est le chien qui a conservé le plus grand atavisme de la part du fait de sa sélection vraiment sur le travail. Et on retrouve après d'autres races, des races françaises par exemple comme le berger de Beauce, donc le Beauceron, le berger des Pyrénées mais le labri, pas le montagne.
1: Qu'est-ce qui fait un bon chien de troupeau?
3: Un bon chien de troupeau, c'est un chien, on va devoir y mettre du dressage dessus, donc c'est un chien qui a un bon instinct au départ, qui a aussi une certaine dressabilité, c'est-à-dire qu'il faut qu'il ait l'instinct, mais il faut qu'il accepte aussi qu'on le dresse et travailler pour son binôme. Puis c'est un chien qui est posé, qui est à l'écoute, qui est endurant et qui a de la présence devant les animaux.
1: Ce concours, c'est toujours aussi spectaculaire à voir sur site, sur place?
2: C'est spectaculaire, oui, parce que pour ceux qui ne connaissent pas, ils découvrent les capacités des chiens, ce qui est toujours étonnant. En général, ça a du succès. C'est une épreuve qui sera sélective aux championnats de France, c'est-à-dire que les concurrents qui seront classés vont récupérer un syndrome de points. Ils seront classés à l'année pour savoir lesquels, les 18 d'entre eux, les meilleurs de France, seront sélectionnés pour le championnat de France.
1: Merci messieurs d'avoir été nos invités aujourd'hui.
2: Merci, au revoir.
1: Et nous, on se retrouve dans une heure pour un nouveau point ici sur le Salon des Agricultures au domaine du Merle de Salon de Provence.
0: L'événement du week-end, c'est bien le Salon des Agricultures de Provence à Salon de Provence.
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0: Le groupe Dire Straits, Walk of Life. Avant les infos de 15h, Bandolero, Paris Latino, M. Pokora et Thelma Houston.
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0: C'était Thelma Houston. Don't leave me this way.
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0: Ici Provence, il est 15h. L'info en France et dans le monde, le 90 secondes, Morgane Guillaumard.
2: Une grande dame de cœur s'en va. Les mots d'Emmanuel Macron après la mort de Bernadette Chirac, l'ancienne première dame, femme de l'ex-président de la République Jacques Chirac. Elle est même élue pendant près de 40 ans en Corrèze et visage emblématique des pièces jaunes. Elle s'est éteinte paisiblement hier soir à 93 ans, entourée de ses proches, dont sa fille Claude Chirac. Une nouvelle qui ne manque pas de faire réagir toute la classe politique, le président Emmanuel Macron donc, mais aussi son prédécesseur François Hollande, qui a toujours connu Bernadette Chirac sur ses terres corréziennes. Il l'a décrit comme une femme entière, engagée, parfois rugueuse, mais qui s'intéressait aux questions de société. Bernadette Chirac est grand soutien de Nicolas Sarkozy, qui, pendant sa campagne présidentielle, il écrit sur son compte Instagram, je cite, « La France perd une femme qui l'a toujours servie avec passion et dignité ». Après la mort de la petite Liana dans le Gers, le temps du recueillement. Une marche blanche est organisée demain dans sa commune à Fleurance. Le corps de la jeune fille de 11 ans a été retrouvé avant-hier dans un silo agricole. On est le moteur, mais aussi la dernière roue du carrosse. La colère des salariés de Decathlon appelés à se mobiliser aujourd'hui partout en France. Une journée nationale de grève à l'appel de plusieurs syndicats pour réclamer des meilleurs salaires. L'enseigne d'articles de sport a vu son bénéfice net augmenter de 16% l'an dernier. Un duel épique débute en ce moment même sur les courts de tennis de Roland-Garros. La finale dames. La favorite 8e mondiale Mira Andreeva affronte la polonaise Maja Szwalińska. 114e mondial. Demain se tiendra la finale homme avec le 3e mondial Alexander Zverev.
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0: La météo de votre samedi est très agréable avec un grand soleil. Le Mistral a baissé d'intensité sur les Bouches-du-Rhône et les Alpes-de-Haute-Provence, mais reste quand même bien présent sur le Var avec des rafales proches de 50 km/h. Les températures continuent de grimper proches de 30 degrés, voire un tout petit peu plus. Pour demain dimanche, vous pouvez prévoir un pique-nique et bronzette sur la plage. C'est une journée très ensoleillée. À suivre, le groupe Téléphone, Un Autre Monde et Louane, conduire.
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0: Le duo Youssou N'Dour et Néné Chéri. Il sera le 3 juillet sur la scène flottante du Vieux-Port à Marseille pour un concert gratuit. Julien Clerc, nous l'écoutons dans un instant avec Femme, je vous aime. Et pour la suite, Gaëtan Roussel et Marc Lavoine.
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0: Peine sur Uvaune, au Peine Mirabeau.
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0: C'est à vivre sur votre radio locale ici Provence, partenaire de cette belle manifestation, le Salon des Agricultures de Provence au domaine du Merle à Salon de Provence. Éric Maron, on vous retrouve tout de suite avec votre invité.
1: Grégory Galtier de la Chambre d'Agriculture des Bouches-du-Rhône, bonjour Grégory.
2: Bonjour.
1: Bon, c'est parti depuis hier, c'est toujours un événement ici sur le domaine du Merle. Un grand rendez-vous festif, un rendez-vous également consacré à la découverte de l'agriculture. Mais il n'y a pas que ça, il y a tellement de choses à faire tout au long de ce week-end.
2: On a la chance d'avoir ce salon pour la 9e édition et c'est un rendez-vous pas que gastronomique parce que on peut avoir toute une partie formation, métier si on s'intéresse de près. On a le Bio Bus Tour qui vient nous parler un peu du bio parce qu'on est un des plus gros départements en bio. Après, je vous parle pas de gastronomie parce que c'est habituel. Toutes les animations, on a plus d'une soixantaine d'animations gratuites pour les grands, les petits. Donc, un beau week-end en perspective.
1: C'est toujours un événement important. Qu'est-ce qui fait que ce salon attire d'année en année encore plus de monde?
2: On est quand même sur un lieu un peu atypique. Un événement comme celui-ci dans le domaine du Merle qui nous accueille gentiment. Il y a toujours une petite alchimie. Il y a quelque chose de particulier sur ce salon. C'est vrai qu'on a la chance d'être à l'extérieur. Alors, ça peut nous occasionner quelques petits soucis, mais voilà, on a cette chance-là et on est au milieu de la verdure, au milieu de l'agriculture pour parler d'agriculture, donc rien de tel.
1: Il y a toujours un intérêt de la part du public hein, de voir un petit peu comment évolue le monde de l'agriculture et le monde paysan, entre guillemets.
2: Oui, c'est vrai, alors on l'évoque un peu moins, mais on a un trophée de l'innovation. Ça montre particulièrement que l'agriculture sait et innove. Donc on est là pour montrer l'évolution de l'agriculture, montrer aussi les anciennes pratiques, les nouvelles. Et on a une agriculture départementale qui est très riche. Donc on a toutes les filières qui sont représentées. On parle du riz, on parle du maraîchage, de l'élevage. Et c'est quand même une chance.
1: Il y a un rapprochement un petit peu plus important entre le consommateur et le monde paysan.
2: Oui, alors on le voit sur tous les événements qu'on peut piloter et c'est l'occasion aussi de ce salon des agricultures, on parle bien des agricultures, de pouvoir montrer et rencontrer vraiment des agriculteurs. Là, tous les agriculteurs qui sont présents, c'est eux qui produisent, c'est eux qui ramassent le matin même. Donc on a cette possibilité de venir rencontrer, discuter et partager de leurs pratiques parce que tous ont une pratique différente et c'est une belle richesse sur ce salon.
1: Alors c'est la deuxième journée de ce salon, il va se passer beaucoup de choses, beaucoup d'animations. Il y a une nocturne ce soir.
2: Oui, une belle nocturne jusqu'à 23h. Pareil, moment très festif où tous les agriculteurs proposent des assiettes. On a possibilité aussi de faire une réservation, une pré-réservation sur 3 repas pour être certain d'avoir de quoi se restaurer. Mais vous allez avoir tous les food trucks aussi qui jouent le jeu, qui s'approvisionnent auprès des producteurs. Ça aussi, c'est une plus-value qu'on apporte sur le salon des agricultures.
1: Et ici, Provence est partenaire de cette toute nouvelle édition. Merci beaucoup.
2: Merci à vous.
0: À tout à l'heure, Éric Maron. L'événement du week-end, c'est bien le Salon des Agricultures de Provence au domaine du Merle à Salon de Provence.
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0: Calogero, un jour au mauvais endroit et vous serez au bon endroit. Le bonjour, le 16 juillet, Calogero est en concert au Festival du Château à Solliès-Pont. Avant les infos de 16h, France Gall et Bruno Mars.
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0: Daniel Balavoine, le chanteur, et le chanteur que l'on retrouvera juste après les infos de 16h. C'est Marvin Gaye avec Sexual Healing, puis il y aura également le plaisir de la nouveauté avec Charles Doré, famille ou pas famille.
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0: Bon après-midi, bon week-end, vous écoutez Ici Provence, il est 16h. Toute la fois en France et dans le monde, le 90 secondes avec Morgane Guillaumard.
2: Les hommages se multiplient dans toute la classe politique après la disparition de Bernadette Chirac. Elle est morte hier soir à l'âge de 93 ans, paisiblement et entourée des siens, selon sa fille Claude Chirac, veuve de l'ancien président Jacques Chirac, figure emblématique des pièces jaunes, élue une grosse partie de sa vie au conseil départemental de la Corrèze. Emmanuel Macron salue une grande dame de cœur qui a marqué notre histoire. Nicolas Sarkozy, longtemps soutenu par Bernadette Chirac, estime qu'elle a fait honneur à notre pays. Après la mort de la petite Liana, une marche blanche est organisée demain dans sa commune à Fleurance dans le Gers. Le corps de la jeune fille de 11 ans a été retrouvé avant-hier dans un silo agricole. Une rave party est en cours dans l'Hérault. Environ 2000 personnes sont réunies dans un champ au nord du pic Saint-Loup. Ils sont arrivés dans la nuit. Une fête illégale qui intervient dans un contexte tendu, une dizaine de jours après l'adoption au Sénat de mesures pour sanctionner plus durement ceux qui organisent et participent au free party, le projet de loi riposte qui doit revenir à l'Assemblée nationale dans les semaines qui viennent. Sa venue faisait polémique. Le secrétaire américain à la défense Pete Hegseth a renoncé à participer à la cérémonie internationale commémorant le débarquement en Normandie. C'était il y a 82 ans, le 6 juin 44, tournant décisif lors de la Seconde Guerre mondiale. Une cérémonie se tient cet après-midi à Langrune-sur-Mer, près de Caen, en présence du Premier ministre Sébastien Lecornu. En tennis, la finale se joue en ce moment à Roland-Garros. La polonaise 114e mondiale Maja Szwalińska affronte la favorite 8e mondiale Mira Andreeva. Premier set en cours, 3 jeux partout pour l'instant.
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0: Quel plaisir de retrouver ce grand soleil en Provence qui vous accompagne ce samedi et demain dimanche avec une bonne nouvelle puisque le Mistral, qui est encore un petit peu présent sur notre région, devrait encore baisser d'intensité, ce qui fait que les températures vont remonter de 22 à 26 degrés. On va franchir le cap des 30 degrés ce samedi, voire demain dimanche. Mais attention, le Mistral est annoncé pour la semaine prochaine à partir de mardi. Attention, si vous partez en balade, bien sûr, dans les massifs de la région, dans les Calanques, n'hésitez pas à jeter un petit coup d'œil sur le site ici.fr/Provence pour regarder l'accès et surtout la carte des accès massifs. C'est important pour protéger notre nature. Sur la route, c'est pour l'instant très calme. Alors, le samedi, c'est bien sûr les zones commerciales qui sont prises d'assaut. Et puis, on a quand même des gros événements qui se déroulent dans notre région. L'événement, ça sera bien sûr à suivre sur Ici Provence puisqu'on retrouvera tout à l'heure Eric Maron. C'est le salon des agricultures de Provence, domaine du maire, la Salon de Provence. Là, il y a beaucoup de monde attendu pour toute la journée. Mais ce soir, il y a un grand concert aussi à Toulon. La Starac est en direct du Zénith de Toulon et en direct également ce soir sur TF1. Donc, on attend beaucoup de monde, bien sûr, ce soir pour assister à ce concert au Zénith Omega de Toulon. Vos infos circulation 04 42 38 08 08. Je salue Carole qui va vous accompagner. Bonjour Carole. Et puis, vous avez aussi la version je laisse un message sur le WhatsApp radio ou un message écrit, c'est le même numéro. 04 42 38 08 08.
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0: Et à l'heure où certains sortent de la sieste, voici une chanson très très très douce.

0: Marvin Gaye sur Ici Provence, et dans un petit instant, la suite de la musique. Nous aurons le plaisir de retrouver Charles Doré, famille ou pas famille. Ben, tenez, c'est en famille que l'on vous invitera. 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Et puis les cinémas aixois seront très heureux de vous accueillir également. Vous irez voir le film de votre choix. C'est au 04 42 38 08 08, mais vous avez le temps, bien sûr, pour nous appeler.
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0: Charles Doré, famille ou pas famille, ça tombe bien pour toute la famille, avec Éric Maronne et Véronique Dardoise, responsables des éditions Provence du Petit Futé. On vous dégote de très très bonnes adresses, c'est le cas à Marseille.
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2: Vous aviez besoin d'un luminaire pour votre terrasse et vous avez testé pour nous l'atelier Poop à Marseille. Des luminaires respectueux de notre planète, du circuit court recyclé en fait.
3: Oui, parce que ces luminaires, lampes, appliques, lampadaires, lanternes, sont réalisés à partir de bouées, des flotteurs de filets de pêche, des parbattages de bateaux, tout ce qui flotte en fait. Des déchets plastiques qui sont difficilement recyclables, souvent à la dérive de l'eau. Béatrice Sosna a décidé de recycler tous ces déchets pour en faire de beaux objets de lumière. Alors cette Marseillaise pure souche, originaire du quartier d'Andoume, était dans l'immobilier jusqu'au confinement en 2020, c'est il y a déjà 6 ans. Ce confinement s'est révélé en fait comme une bouée de sauvetage. En tout cas, c'est ce qu'elle m'a dit. Et ça a été le départ de l'atelier Poupe, avec l'objectif de limiter l'incinération de ces déchets en PVC qui génèrent beaucoup de pollution. Alors Béatrice a choisi de leur donner une seconde vie dans l'univers de la déco, en créant des lampes design pour l'intérieur, pour le jardin, pour mettre au bord de la piscine. Ce sont des luminaires colorés, des appliques originales, des suspensions aux formes toutes douces et de toutes dimensions. En fait, elle fait peu de transformations. Elle laisse à la bouée sa forme originelle. Et puis, elle perce des petits trous en forme de motif par lesquels va diffuser la lumière. Alors, ses créations ont déjà beaucoup de succès. Elle a été repérée par de grandes enseignes pour décorer les vitrines ici et ailleurs, Paris, etc. Ses lampes sont aussi sur des plages privées très chics. Donc, elle dessine et elle crée toute seule tout de A à Z. Et puis, il faut dire que les collections évoluent un peu en fonction de la pêche du jour. Donc ce sont des pièces uniques ou en série très limitée. Elles sont produites sans intermédiaire et toujours dans une démarche de création responsable et locale.
2: Alors comment récupère-t-elle ces bouées et ces flotteurs ?
3: Alors elle collecte auprès des professionnels de la plaisance et du nautisme qui lui fournissent des bouées initialement destinées à être jetées. Alors si vous avez un bateau, je lance un appel, si vous avez un bateau et de vieux parbattages, vous pouvez les lui amener. Par contre, il faut prendre rendez-vous via son site internet ou sa page Instagram. Si vous voulez aussi des lampes, vous pouvez aller à son atelier, mais donc toujours sur un coup de téléphone. Sinon, le catalogue de ses créations est en ligne sur son site atelierpoupe.com. Vous choisissez le modèle, le motif et la couleur, avec la possibilité d'équiper la lampe en nomade ou en filaire pour l'intérieur et l'extérieur. Les prix démarrent à environ 150 euros. Béatrice fait aussi du sur-mesure. Et puis surtout, vous allez la retrouver sur le Salon Vivre côté sud, au Parc Jourdan à Aix, du 5 au 8 juin.
2: Et c'est un événement ici Provence.
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0: Anastasia sur ICI Provence. Je regarde, c'est samedi. Samedi, en général, les zones commerciales sont prises d'assaut. Donc forcément, en fin d'après-midi, nous allons avoir un petit peu plus de monde sur la route. Et puis, on aura bien sûr forcément un peu plus de monde pour l'événement. Et je crois qu'il y a déjà des fans qui sont sur la route pour rejoindre le stade Vélodrome pour ce soir, puisqu'il y a le concert d'Alonso. Et forcément, il va y avoir beaucoup de monde. Alors, le concert d'Alonso au stade, ça se passe au stade Vélodrome, et le concert de la Starac qui, ce soir, se déroule au Zénith Omega de Toulon, qui sera d'ailleurs retransmis à la télévision ce soir en direct. Donc, prudence hein, sur la route. Pour l'instant, on a un petit peu de monde sur la passerelle de la Joliette, ou alors ça coince avec le feu des terrasses du port. C'est vrai que là, on perd un petit peu de temps pour arriver sur Marseille. On commence à avoir des premiers ralentissements également la sortie plan de campagne en direction de Marseille. Vigilance donc sur la route, vos infos circulation à partager au 04 42 38 08 08.
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0: François Feldman, rien que pour toi et rien que pour vous ce soir.
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0: 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Deux histoires de couple et de divorce avec Didier Gustin sur scène, Linda Hardy, Patrick Puydebas et Juliette Poissonnier à ne pas manquer ce soir. Espace des Libertés à Aubagne.
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0: Machung, Gabi au Gabi sur ici Provence. On va faire un point, bien sûr, circulation à 16h30. Et puis il y aura Frédéric Goman-Jones pour interpréter juste après. Et juste après, le trio Eric Maron que l'on retrouvera pour l'événement du week-end à Salon de Provence. Il faut y aller hein, parce que c'est le Salon des agricultures de Provence au domaine du Merle. Et c'est un très très bon rendez-vous ce samedi et encore demain dimanche.
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0: Bon, on va surveiller bien sûr le retour à la maison de ce samedi après-midi. Bon, les zones commerciales, forcément, ça coince un petit peu à la Valentine, en direction de Marseille, la sortie de la Valentine, donc sur la 50. On surveille aussi la sortie de Cabriès, pont de campagne, voilà, la 51 pour rejoindre l'autoroute Nord. On a à peu près 3 minutes sur le temps de trajet. Je regarde, pour l'instant, ça circule bien l'autoroute Nord. On commence à voir un petit peu plus de monde également sur le secteur de la 55, l'autoroute du littoral, voilà, un petit ralentissement, mais attention, soyez prudents sur la route. Et puis du côté de Toulon, tout va bien sur la 50 et la 57. Vigilance donc sur la route, vous avez l'info circulation, vous la partagez au 04 42 38 08 08.
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0: écoutez ici Provence, 16h37. 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Partenaire de l'événement, c'est le Salon des Agricultures de Provence, au domaine du maire, la Salon de Provence. Éric Maronne, vous êtes vraiment au cœur de cet événement.
1: Oui, avec un nouvel invité cet après-midi, nous allons parler de l'association de chiens de troupeau et nous sommes avec Daniel Crow. Bonjour.
2: Bonjour.
1: Alors vous êtes président de l'association de chiens de troupeau. Quel est le but de l'association ?
2: L'association a été créée pour promouvoir le travail du chien au troupeau et donc le dressage qui va avec, donc l'éducation du chien puis le dressage pour son utilisation dans les exploitations.
1: Alors il y a eu un démarrage de concours ce matin, il y en aura également cet après-midi. Ce concours consiste en quoi exactement et qu'est-ce que le public va pouvoir découvrir en venant nous retrouver cet après-midi ?
2: Alors sur le concours, on découvre une série d'épreuves que le concurrent doit passer avec son chien. Il travaille en binôme. Ils ne connaissent pas, en arrivant sur le concours, les épreuves qui les attendent. Mais les épreuves qui sont sur le terrain, en général, ressemblent un petit peu aux épreuves qu'on peut trouver dans une exploitation.
1: Alors, le dressage d'un chien est compliqué ?
2: Ça dépend de la race du chien et puis ça dépend du chien lui-même. Les chiens ont leur caractère, comme les humains. Et en fonction du caractère, on s'adapte pour pouvoir travailler en binôme.
1: Alors là, nous sommes avec Laurent. Vous nous le présentez ? Qui est Laurent ?
2: C'est un membre de l'association aussi qui est au bureau avec nous et qui fait partie aussi de l'association pour le dressage des chiens.
1: Bonjour Laurent.
3: Bonjour.
1: Est-ce qu'il y a des races spécifiques pour les troupeaux ?
3: Alors pour le troupeau, oui, il y a des races qui ont été sélectionnées à l'origine pour manipuler les troupeaux. Alors il faut déjà distinguer deux types de travail au troupeau. Il y a des chiens de protection qui sont là pour protéger les troupeaux de la prédation, des attaques de loups par exemple ou de chiens errants. Et après on a ce qu'on appelle les chiens de conduite. Donc c'est nous, les épreuves qu'on organise, c'est pour mettre en valeur le travail des chiens de conduite. Et les chiens de conduite donc sont tous des chiens de race bergère à l'origine. Et effectivement il y a un certain nombre de races présentes dans les exploitations et dans les concours troupeaux, essentiellement du border collie, puisque c'est le chien qui a conservé le plus grand atavisme de la part du fait de sa sélection vraiment sur le travail. Et on retrouve après d'autres races, des races françaises par exemple comme le berger de Beauce, donc le Beauceron, le berger des Pyrénées mais le Labri, pas le montagne.
1: Qu'est-ce qui fait un bon chien de troupeau ?
3: Un bon chien de troupeau, c'est un chien, on va devoir y mettre du dressage dessus, donc c'est un chien qui a un bon instinct au départ, qui a aussi une certaine dressabilité, c'est-à-dire qu'il faut qu'il ait l'instinct, mais il faut qu'il accepte aussi qu'on le dresse et de travailler pour son binôme. Et puis c'est un chien qui est posé, qui est à l'écoute, qui est endurant et qui a de la présence devant les animaux.
1: Ce concours, c'est toujours aussi spectaculaire à voir sur site, sur place ?
2: C'est spectaculaire, oui, parce que pour ceux qui ne connaissent pas, ils découvrent les capacités des chiens, ce qui est toujours étonnant. Et oui, en général, ça a du succès. C'est une épreuve qui sera sélective au championnat de France, c'est-à-dire que les concurrents qui seront classés vont récupérer un syndrome de points. Ils seront classés à l'année pour savoir lesquels, les 18 d'entre eux, les meilleurs de France, seront sélectionnés pour le championnat de France.
1: Merci messieurs d'avoir été nos invités aujourd'hui.
2: Merci, au revoir.
1: À bientôt. Et nous, on se retrouve dans une heure pour un nouveau point ici sur le Salon des Agricultures au domaine du maire de Salon de Provence.
0: Avec plaisir, Éric Maronne. Et puisqu'on était avec les animaux et les chiens, on va rester avec les animaux, mais une toute petite souris qui arrive.
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0: Oui, car il faut savoir qu'aujourd'hui, c'est la journée mondiale des ravageurs. Et donc, les petites souris sont à l'honneur avec nos humoristes aux côtés de Fred Ballard.
5: Vous vous souvenez de cette histoire de petite souris qui nous ramène un cadeau à chaque fois qu'on perd une dent ? Je trouvais le concept formidable.
6: C'est vrai que sur le coup, les inventeurs du concept petite souris ne se sont pas ratés. Il est particulièrement ingénieux ce concept. Même si personne n'en a jamais compris la finalité, les futurs édentés de cours de récré étaient à l'affût de la dent de lait en PLS.
5: J'étais à l'école, elle bougeait pas mal. Et en rentrant de l'école, je me suis monté une espèce de paranoïa. Je me suis dit, elle va tomber ce soir. Il est beaucoup trop tard, mes parents n'auront pas le temps d'appeler la petite souris. C'est foutu, j'aurai rien. Là, je suis allé voir mon père en pleurnichant. Mon père me dit non, il est pas trop tard, insiste un peu, si elle tombe, tu la mets sous l'oreiller. Fallait pas me le dire deux fois, je vais dans la salle de bain. Tu parles, j'insiste un peu, j'y vais presque au maillet, je suis comme ça.
6: Nombreux sont les enfants qui, comme Alex Lutz, ont privilégié la petite souris à un sourire de beau gosse. Faut dire que certaines petites souris étaient généreuses. Un concept qu'il faut expliquer à des papas comme l'autre fille Abdelli qui vient de s'installer au pays de la petite souris.
7: Il m'a dit, papa, attention, la souris va venir ce soir. Je dis, t'inquiète pas, on a le chat, il va la manger. Il a commencé à pleurer. Non, j'arrive à manger la souris. Qu'est-ce que tu veux exactement? Pourquoi tu pleures? Il m'a dit parce que la souris va prendre Manon, va remplacer. Il m'a donné de l'argent parce qu'on perd les dents, la souris. Je dis, on a la cave pour ça, t'inquiète pas.
6: Oui, c'est vrai que la cave, c'est un petit peu la petite souris des parents. À ceci près qu'on n'est pas obligé de s'arracher les dents de sagesse à la pince, monseigneur, pour toucher les allocs. En revanche, on est toujours obligé de se marrer quand les accros de la petite souris sourient.
0: Merci, Fred Ballard.
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0: Bon, c'est vrai qu'en ce moment, petite fraîcheur dans une salle de cinéma, c'est pas désagréable. Ouais, allez voir le film de votre choix, c'est encore mieux. Surtout si c'est la radio qui vous invite. 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Hein. 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Hein.

0: Non, il n'y a pas d'erreur. C'était bien Vivien Savage avec la petite Lady. Bonjour Isabelle.
1: Bonjour.
0: Bon, vous revenez des courses, une petite balade
1: Non, là, je suis passée par l'appartement de mes parents pour aller chercher le courrier, tout ça, parce qu'ils sont en vadrouille. Voilà.
0: D'accord.
1: Je savais plus.
0: Ouais, voilà. Bon, ben, on peut en savoir encore un petit peu plus pour demain dimanche. Qu'est-ce que vous avez prévu, tiens, avec cette belle journée ensoleillée qui vous attend?
1: Eh ben, écoutez, le matin, on disait qu'on allait faire un tour au marché à Gardanne et après se balader, je sais pas où, dans le coin, on sait pas encore.
0: Très bien.
1: Mais voilà.
0: C'est sympa le marché, de toute façon. Les marchés en Provence sont très, très sympas.
1: C'est ça, en cette saison, c'est bien.
0: Oui.
1: Ça fait vacances, un peu déjà, un air de vacances.
0: C'est ça. Hein? Puis bon, il y a les produits de saison, les fruits de saison qui arrivent également. C'est donc ça. C'est agréable hein, de profiter des pêches, les premières pêches qui arrivent.
1: Ouais, voilà.
0: Les premières filles.
1: Bien fraîche.
0: Bon, le cinéma, est-ce que vous y allez de temps en temps, pas souvent ou...
1: Eh ben oui, j'y vais ce soir, justement.
0: Ah, tiens, quel film?
1: Voilà. Ce soir, je vais voir Anna et les enfants.
0: Très bien.
1: Alors, rigolo.
0: Ce qui est bien, c'est qu'avec les places du CGR Vitro, vous irez voir le film de votre choix, la personne de votre choix. Et comme je le disais tout à l'heure, le choix aussi du pop-corn salé ou sucré, c'est vous qui voyez.
1: Ok, on verra ça.
0: Mais bon, et puis elles sont à utiliser. Vous avez encore de quelques mois pour les utiliser et attendre peut-être des sorties de films. Je sais que les enfants attendent Toy Story qui va arriver, les Mignons qui vont arriver également. Enfin bon, voilà, il y a plein de gros films qui vont sortir pour cet été.
1: Il y a plein de choses sympas. Et bien, c'est super. Merci beaucoup.
0: Ben, merci. C'est qui ?
1: Merci, c'est Provence.
0: Isabelle, je vous souhaite un bon week-end.
1: Merci, vous aussi.
0: Merci. Merci. Pour ceux qui veulent aller aussi chercher de la fraîcheur, on n'ira pas au cinéma pour le prochain rendez-vous. Bon, c'est vrai que Yann, lui, est un fan des Mignons, il attend ça avec impatience. Je disais que pour chercher la fraîcheur, les carrières des Lumières au Beau-de-Provence, ça c'est vraiment le top, 19 degrés tout au long de l'année. Et on aura le plaisir de vous inviter pour l'expo Picasso qui est à l'honneur en ce moment. Bon, sur la route, ça y est, hein, on commence à avoir un peu plus de monde. Du côté de la 7, l'autoroute nord en direction de Marseille et Septem, il n'y a pas d'accident pour l'instant, et c'est tant mieux. Pas d'accident. La 50, la sortie de la Valentine, il y a du monde en direction de Marseille. Et puis la passerelle de la Joliette, on commence à avoir un petit peu plus de monde. Alors c'est vrai que ce soir, il y a l'événement, un stade Vélodrome qui va être plein encore pour le concert d'Alonso. Et puis je regarde du côté de Toulon, c'est le Zénith Omega de Toulon qui va être plein ce soir pour le concert de la Starac. Concert que vous pourrez suivre en direct sur TF1. Bah oui. Donc on va surveiller les accès au Zénith de Toulon et les accès au stade Vélodrome. Préférez bien sûr les transports en commun pour le Vélodrome, c'est beaucoup plus pratique. Vos infos circulation 04 42 38 08 08.
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0: Laurent Voulzy, Rock Collection. Et avant les infos de 17h, on aura le plaisir d'écouter Manon Lisa et Robbie Williams.
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0: Robbie Williams sur Ici Provence avec Angel. Dans un petit instant, c'est Jeanne Mas que nous allons entrer toute première fois. Et c'est vrai que c'est toute première fois pour Provence Rugby. Et on suit bien sûr cette soirée avec grande attention.
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0: Vous écoutez Ici Provence, il est 17h. Les infos à Marseille en Provence sont bien ledues et donc c'est jour de finale pour Provence Rugby.
2: Et on imagine que l'ambiance est en train de monter au stade Ernest Vallon à Toulouse, le temple du rugby français. C'est là que les Aixois vont disputer leur première finale de Pro D2 contre Vannes tout à l'heure. Une victoire pour Provence Rugby et qui est entraîné par Philippe Saint-André, on le rappelle. Et ce serait le ticket pour le top 14 l'an prochain. 2500 à 3000 supporters provençaux font le déplacement. Bonjour Mickaël.
3: Bonjour.
2: Merci d'être avec nous sur Ici Provence, supporter de Provence Rugby. Vous êtes au stade Ernest Vallon à Toulouse. On est à une heure du coup d'envoi. Bah, dites-nous à quoi ça ressemble. On imagine que ça commence à bouillonner du côté des rangs provençaux.
3: Ah, ça bouillonne, mais pour être honnête avec vous, il y a plus de bleu que de noir. Mais on est 3000 et tout le peuple aixois est avec nous.
2: Et ouais, mais comment vous allez faire pour faire plus de bruit que les bleus alors?
3: Les chants du sud sont plus vivants que ceux des Bretons.
2: Ouais, vous sentez que l'ambiance est bonne là. Vous êtes bien placé dans le stade. Vous allez pouvoir faire un peu de bruit.
3: L'ambiance, on est juste derrière les poteaux, donc à chaque essai, ça va trembler et on va essayer de lever plus de voix que les bleus, en tout cas, ça c'est sûr.
2: Bon, Mickaël, on vous a suivi depuis ce matin dans votre voyage à Toulouse. Est-ce que vous croyez à la victoire tout à l'heure de Provence Rugby? J'imagine que oui, évidemment.
3: Très honnêtement, comme je disais ce matin, une finale, ça se joue pas, ça se gagne. Donc les troupes sont motivées, les 7 derniers matchs, on les a gagnés, notamment le dernier match contre Vannes à la maison. Mais donc on fait que y croire. On y croit. Le top 14, on est à 80 minutes du top 14.
2: Eh ben écoutez, Mickaël, on compte sur vous. Allez-y, faites-nous un petit échauffement là de ce que vous allez pouvoir chanter.
3: Ici, c'est la Provence.
2: Magnifique, merci beaucoup. N'oubliez pas de nous prendre une petite photo, de nous l'envoyer. On aura une petite idée et vous nous ferez vivre un petit peu aussi ici à Aix-en-Provence la finale ce soir. Merci beaucoup, Mickaël.
3: On va où?
2: Eh ben, sur WhatsApp, on va tout vous expliquer. Mickaël, donc le supporter de Provence Rugby, on croise les doigts évidemment. Le coup d'envoi de cette finale, on le rappelle, entre Provence Rugby et Vannes, c'est à 18h, c'est au stade Ernest Vallon à Toulouse. Et dans les rues d'Aix-en-Provence, les bars ont eu l'autorisation de sortir les télés, donc il va y avoir une belle ambiance et on va vous faire vivre ce coup d'envoi dans un bar d'Aix-en-Provence tout à l'heure à 18h. Le rugby, la dernière journée du top 14, le déplacement du RCT, ça compte pour du beurre parce qu'il n'y a aucun enjeu ce soir pour les rouges et noirs. Déplacement à Castres, le coup d'envoi sera donné à 21h05. La finale dame de Roland-Garros, elle a été expédiée en 2-7 par la Russe Mira Andreeva qui a 19 ans, remporte donc son premier tournoi du Grand Chelem. Et puis en finale dame sur fauteuil, la Marseillaise Xenia Chasteau a remporté le premier jeu, mais elle a ensuite perdu tous les autres. Victoire de la favorite de Groot, 6-1, 6-0. La mort de l'ancienne première dame Bernadette Chirac, elle était restée première dame pendant 12 ans aux côtés de son mari, figure emblématique de l'opération Pied Jaune. Elle est morte auprès des siens, précise un communiqué de la famille. On y reviendra dans notre journal de 18h. La marche des fiertés à Aix-en-Provence cet après-midi, entre le cours Mirabeau et le palais de justice, marche festive et revendicative pour défendre la cause LGBT. Elle a rassemblé 800 personnes. Des revendications également devant tous les magasins Décathlon aujourd'hui. Manifestation à l'appel de tous les syndicats de l'enseigne. C'est une première pour demander un partage des richesses. Décathlon a fait 4% de chiffre d'affaires en plus l'an dernier, mais sans retomber sur les salaires. Enfin, dans le Var, 5 blessés légers en début d'après-midi dans un restaurant de plage. La toiture en canis est tombée sur une tablée de 15 personnes qui déjeunaient en terrasse. 50 sapeurs-pompiers et 9 ambulances ont été dépêchés sur place. Heureusement, les victimes ne souffrent que de blessures légères à la tête et au dos. Un petit peu de vent.
0: Encore un peu, mais il va baisser d'intensité.
2: Il a
0: déjà bien baissé, mais demain dimanche, encore du soleil, toujours du soleil. Bon, on aura peut-être un petit voile nuageux, mais pas grand-chose. Et autant vous dire que les températures vont remonter, puisqu'on va se rapprocher des 30 degrés, dépasser les 31 degrés. Ça tombe bien, il y en a qui font des barbecues ce soir.
2: Prudence avec les barbecues, attention.
0: Et puis, il y en a qui vont aller se balader dans les massifs. Prudence également, mais j'ai regardé, accès des massifs autorisés, puisque vous avez la carte des accès massifs sur ici.fr/Provence. puisque c'est important de savoir si on peut aller faire un petit tour dans les massifs lorsqu'il y a de jours de grand vent, par exemple. Donc, pas de difficultés pour demain, mais prenez soin de prendre le sac à dos bien rempli avec la bouteille d'eau, ou les bouteilles d'eau, des bonnes chaussures de marche, le chapeau, les lunettes de soleil.
2: Voilà, on part pas en tongs.
0: Et malheureusement, il y en a qui le, font presque en talons aiguilles. Il y en a qui est parti en talons aiguilles faire une balade, tiens, voilà. Bon, soyez prudents quand même pour ce week-end. En tout cas, les températures remontent, ça fait plaisir. Côté Mistral, attention, on l'annonce de retour pour mardi prochain. Voilà, donc ce qui veut dire que la semaine prochaine, le vent va encore souffler sur notre région. Sur la route, on fait un point avec, pour l'instant, forcément, le retour à la maison de ceux qui ont fait les courses. Ça y est, on quitte les zones commerciales. La Valentine, la 50 en direction de Marseille, c'est assez chargé. Plan de campagne, on commence à avoir un peu de monde, la 51. Et ensuite, la 7, l'autoroute nord en direction de Marseille. Apparemment, là aussi, il y aurait-il eu sur la 7 un ralentissement dû à un accident. C'est pas impossible, car je vois qu'il y a pour l'instant un ralentissement sur nos cartes, donc il va falloir être prudent pour le retour à la maison. C'est important de savoir si on va arriver à temps ou pas pour le journal de ce soir de 19h. Bon, prudence donc sur le secteur de l'A7. Et puis l'A55, on a aussi pas mal de monde qui commence à arriver. Alors je rappelle qu'il y a deux événements, deux rendez-vous, deux concerts ce soir. Le concert au stade Vélodrome d'Alonso, et puis il y a le concert de la Starac à Toulon, au Zénith de Toulon. Donc forcément, beaucoup de monde attendu pour ces deux concerts. Pour l'instant, sur le secteur de Toulon, ça roule bien. Vos infos circulation, 04 42 38 08 08.
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0: Et l'on souhaite bien sûr la victoire de Provence Rugby pour accéder ce soir, pourquoi pas, au top 14. Jeanne Masse, toute première fois. Bel après-midi à vous.

0: Jeanne Mas, toute première fois, c'est peut-être la toute première fois que vous irez ce week-end à l'abbaye de Val-Sainte et plus précisément dans ses jardins, puisqu'il y a en ce moment une très très belle manifestation, l'abbaye en rose. Et Jean-Yves Ménien, qui est le jardinier, vous présentera cet événement qui se termine d'ailleurs demain dimanche.
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0: La dernière chanson du monde, Florent Pagny.
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0: C'est un beau rendez-vous dans les Alpes d'Haute-Provence, dans les jardins de l'abbaye de Val-Sainte. L'abbaye est en rose jusqu'à demain, 7 janvier. Et pour nous présenter cet événement, Jean-Yves Ménien, le jardinier et président directeur de ce jardin extraordinaire.
3: Il y a 30 ans, et j'arrive ici avec des amis, nous faisons l'acquisition d'un petit bout de cette ancienne abbaye avec l'église et d'un terrain à l'abandon total en friche rempli de ronces sur des anciennes restanques de culture agricole. Et pépiniériste de métier, je décide de me spécialiser dans les roses et d'utiliser cet espace pour faire un jardin et y installer une collection de rosiers. Et ça va être le début de ces 30 ans d'aventure, d'un jardin pas facile, dans un lieu compliqué, sur le rocher, pas beaucoup d'eau, donc voilà, beaucoup de péripéties d'un jardin qui va évoluer au fil du temps. L'abbaye en rose, c'est le moment incontournable ici au jardin avec la pleine floraison de tous les rosiers, mais aussi de toutes les autres espèces du jardin. Donc c'est des milliers d'espèces de plantes en fleurs pendant cette période jusqu'au 7 juin. Et tous les jours pendant cette période, je fais des animations à 11h, 14h, 16h pour parler de ce jardin, parler des roses. Et les week-ends, on a évidemment des invités, notamment le 31 mai avec un stand olfactif en continu avec Mario Briens. Et puis le dimanche 7 juin à 14h30, où Mathias Meillant, le célèbre rosieriste varois. Mathias est de la 6e génération. Il nous parlera des expérimentations de variétés de roses sans arrosage et sans taille. Et sur le dernier week-end, donc 6 et 7 juin, nous recevons Laetitia Amorodi, qui est productrice de roses centifolia à Grasse et qui viendra faire une démonstration de distillation de roses accompagnée de Gabriel Cazard, qui transforme ses eaux florales. Deux femmes fantastiques à rencontrer les 6 et 7 juin.
0: Merci en tout cas Jean-Yves Ménien, et n'hésitez surtout pas à faire un dernier petit tour pour bien découvrir ce jardin spécial. Jusqu'à demain, l'abbaye de Val-Sainte dans les Alpes d'Haute-Provence, le jardin en rose et en fleurs. Sur la route, ça y est, on commence à voir un petit peu plus de monde, le retour à la maison, de la balade ou peut-être même des courses, ou tout simplement, préparez-vous au concert de ce soir. Du côté de Marseille, c'est Alonso au Stade Vélodrome, du côté de Toulon, c'est le Zénith Omega avec la Starac. Pour l'instant, un petit peu de monde à Septembre en direction de Marseille. Ça roule bien, pas de difficulté pour l'instant sur le secteur d'Aix-en-Provence, la sortie de la Pioline. Ça roule bien également au secteur d'Aubagne, y compris dans la zone commerciale. On a un petit peu de monde à la sortie de la Valentine en direction de Marseille. Et puis, vous qui êtes sur la 55, attendez-vous à voir de plus en plus de ralentissements. Vous perdez une dizaine de minutes actuellement sur la passerelle de la Joliette pour retrouver le tunnel du Vieux-Port. Et pour l'instant, sur Toulon, rien à signaler. Soyez prudents sur la route.
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0: Pink sur Ici Provence, et Indochine et Zazie se préparent.
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0: Bon, je suis sûr qu'il va ramener un gros rayon de soleil dans ses valises avant de repartir à Paris, mais Alex Vizorek est ce samedi à Châteauneuf-le-Rouge pour deux représentations, tout à l'heure à 18h et ce soir à 20h, de son stand-up 2,5. C'est intitulé comme ça parce qu'il va parler de lui, vous faire parler également. Donc c'est un spectacle très ouvert. Le public est attendu à la salle Frédéric Mistral à Châteauneuf-le-Rouge pour y voir Alex Vizorek ce soir à 18h et à 20h.
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0: Peu importe, Zazie sur Ici Provence. Dans un petit instant, on retrouvera Eric Maron pour un beau rendez-vous, le Salon des agricultures de Provence, au domaine du Merle, à Salon de Provence, où les enfants sont, paraît-il, rois pendant 2 jours.
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0: Eh oui, parce qu'il y a beaucoup d'animaux. Forcément, les enfants aiment bien les animaux. Et ça se voit aussi hein, que vous êtes nombreux à vous diriger vers ce beau domaine du Merle, à Salon de Provence. Faites attention, prudence sur la route. Alors c'est vrai que au fil des heures, au fil des minutes même, nous allons voir une circulation qui va s'intensifier pour ce soir le concert au Vélodrome d'Alonso. Pas mal de monde sur la 55, vous perdez entre 10 et 15 minutes. On sort de la Valentine, la zone commerciale, et vous perdez quelques minutes en direction de Marseille. Attention là aussi, du côté de Plan de Campagne, là aussi forcément la 51 pour rejoindre l'autoroute Nord. Sur le secteur de Toulon, pour l'instant, la circulation est plutôt calme. On va surveiller bien sûr Grand Var, avenue 83, la sortie de la zone commerciale, et tous les fans qui vont aller ce soir applaudir, chanter et retrouver les élèves de la Starac avec Ambre, la gagnante de cette année, avec Léa, Anouk, Victor, le Toulonnais, Théo, Jeanne, Mélissa, Sarah, Bastien. C'est le concert de la Starac au Zénith Omega de Toulon que vous pourrez voir également ce soir sur TF1.
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0: L'Europolis sur ICI Provence, 17h35. Ah, comme à chaque fois, le Salon des agricultures de Provence ramène beaucoup de monde, de visiteurs. C'est au domaine du Merle, à Salon de Provence. Et Eric Maron, vous êtes de retour sur ICI Provence avec un invité.
1: Oui Eric, et nous sommes avec Patrick Fimbre, le directeur de la Maison de la Transhumance. Bonjour Patrick.
2: Bonjour.
1: Bienvenue sur ICI Provence. Cette Maison de la Transhumance, elle est importante. Quelle est sa vocation ?
2: C'est une association qui réunit à la fois évidemment des éleveurs, des bergers et bergères, mais des gens qui travaillent sur le patrimoine ou l'environnement. Et l'objectif est de travailler tous ensemble pour l'avenir de la transhumance, que ça soit ici entre la Provence et les Alpes ou plus globalement dans le bassin méditerranéen.
1: Cette transhumance, on en parle beaucoup avec les troupeaux qui vont, qui viennent. Est-ce qu'il y a eu une évolution dans la manière dont la transhumance se fait actuellement ?
2: Elle s'est toujours adaptée aux évolutions de la société. Et aujourd'hui, la transhumance se pratique essentiellement en camion, en bétaillère. Il y en a une d'ailleurs de présente sur le salon ici. Il y a à peu près 600 000 brebis qui transhument dans la région. Et la plupart le font en camion, même si on n'oublie pas qu'il y a 20 à 25 troupeaux depuis la Provence qui montent à pied sur le massif alpin.
1: Quelles sont les différentes régions en France concernées par ces épisodes de transhumance ?
2: Pour la France Provence-Alpes, donc comme je le disais, ensuite on va en trouver dans les Pyrénées avec aussi bien des ovins que des bovins ou des chevaux de Mérens par exemple. Également dans le massif central, les Cévennes ou le Cantal, les ovins au sud et les bovins au nord, le Jura, les Vosges et on n'oublie pas la Corse. Sachant que la transhumance a été inscrite en 2023 au patrimoine culturel immatériel par l'UNESCO et que du coup ça nous a permis de travailler ensemble dans tous ces massifs de France.
1: Alors il y a beaucoup de panneaux explicatifs quand on arrive ici sur votre stand à l'occasion de ce salon des agricultures. Qu'est-ce que vous expliquez aux visiteurs sur ces panneaux ?
2: L'objectif c'est que ça soit pour les enfants ou les adultes, c'est d'expliquer la valeur patrimoniale et culturelle et environnementale de la transhumance avec les paysages façonnés par les moutons, avec les produits. On parle beaucoup de laine sur le pôle élevage, là où nous sommes, mais également de la viande, qui est la production principale. Et plus globalement, l'objectif est d'expliquer l'intérêt qu'il y a à avoir chez nous encore de grands troupeaux transhumants et les bénéfices qu'en retire la société sur les produits, les paysages, les patrimoines, le bâti. Donc on a la chance, notamment ici en Provence, d'avoir encore beaucoup de transhumants. C'est plus tout à fait le cas ailleurs, malheureusement, en Méditerranée. Donc il faut aider les éleveurs et les bergers à s'adapter à l'évolution de la société.
1: Et ça passe par la création aussi de lignes de vêtements avec la laine ?
2: Oui, on a beaucoup d'outils de médiation, des balles pédagogiques, des expositions itinérantes et on a créé une gamme de vêtements de marche, de randonnée en laine Mérinos d'Arles sous la marque Larouto qui est le nom du sentier de randonnée qu'on a ouvert entre Arles et le Piémont italien. Donc le début est plutôt prometteur, ce sont des produits de grande qualité et on a la chance de pouvoir valoriser la laine Mérinos d'Arles qui est la plus fine de France, voire d'Europe.
1: Merci Patrick de nous avoir accordé quelques minutes.
2: Avec plaisir.
1: Voilà Eric et nous on se retrouve un petit peu plus tard, toujours ici depuis le Salon des Agricultures au domaine du Merle, Salon de Provence. Et on rappelle que c'est un événement ici Provence.
0: Oui, et que vous profitez encore de cette belle journée de samedi et demain dimanche. Pour les enfants, c'est vrai que c'est un endroit magnifique, mais pensez au chapeau et aux lunettes de soleil. Puis sachez que vous pouvez vous restaurer sur place et il y a bien sûr de quoi se rafraîchir.
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0: Nous avons le plaisir de l'accueillir tous les matins, juste avant le journal de 8h. C'est Stéphane Bern pour un voyage dans le temps et le plaisir également de le retrouver le week-end.
4: Voici la guerre la plus courte de l'histoire. Attention, top, elle est déjà finie. Ah ben je vous avais prévenu qu'elle était courte, hein. Le 27 mai 1896, à 9h01, Khalid bin Bargash est encore sultan de Zanzibar. 8 lettres, 2 Z, jackpot au Scrabble.
5: Ils ont oublié leur Scrabble. C'est déjà ça de gagné.
4: Après la mort de son cousin, Hamad bin Touwaini, allié fidèle des Britanniques, il s'est précipité sur le trône. Sauf que Khalid a commis l'erreur de ne pas demander la permission de Londres. Malheur. Selon le traité du protectorat, le Royaume-Uni doit approuver le choix du sultan. Alors ni une ni deux, les Britanniques lancent un ultimatum. Vous quittez le palais avant 9h ou nous tirons. La réponse de Khalid, essayez donc. Un pari risqué.
6: Tout ce que t'as à faire, c'est miser sur le vainqueur. Tu gagneras tous les coups.
4: L'Empire britannique règne sur les mers avec ses 3 navires de guerre et son millier de marins. Autant dire qu'ils ne sont pas venus pour faire du pédalo. À 9h02 pétante, la flotte britannique ouvre le feu. Le palais du sultan est pilonné. Les gardes fuient. La marine de Zanzibar, composée seulement d'un yacht royal armé de quelques canons, coule en quelques instants. Du côté de Zanzibar, le bilan est dramatique. Environ 500 morts et blessés contre un seul marin britannique légèrement égratigné. À 9h40, Khalid abandonne tout et court se réfugier au consulat allemand, Rideau. Résultat, Londres impose un nouveau sultan docile. Et l'Empire britannique ajoute à son tableau de chasse la guerre la plus courte de l'histoire, 38 minutes pile. Certains conflits durent des décennies. Celui-là aurait été plié en moins longtemps qu'un match de cricket, avec un peu plus d'action quand même.

0: Massy Yacine System, toute petite danse.
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0: Le plaisir de vous envoyer, oui, dans un endroit frais. Et ça fait plaisir quand il fait bien chaud. Ce sont les carrières des Lumières au Beau de Provence. Et quand on dit carrières des Lumières, ce sont vraiment d'anciennes carrières. Et donc des murs très très hauts. Et une température 19 degrés. Été comme hiver. L'occasion de voir également de très belles choses qui s'affichent au plafond, au sol, sur les murs. C'est l'expo Picasso que vous présente Étienne De Vic.
2: Picasso, l'art en mouvement, c'est l'exposition qui est actuellement programmée au Carré des Lumières. C'est une exposition qui nous permet de voir l'ensemble de l'œuvre de Picasso, puisque nous avons environ 650 œuvres qui ont été sélectionnées. Et donc, on retrace à la fois son parcours en tant que peintre, mais pas uniquement, puisqu'il a été très créatif. Et donc, on va aussi explorer les décors du théâtre, la sculpture, la céramique. C'est vraiment une exposition qui donne à voir l'entièreté de l'œuvre et de la création de Picasso. En deuxième partie, nous avons une autre exposition qui s'appelle Frida Kahlo en plein cœur, sur la vie et l'œuvre de Frida Kahlo, qui est très attendue, très coloré, mais aussi qui montre toute la souffrance et la difficulté de la vie qu'a pu connaître Frida Kahlo. Et donc ces deux expositions sont visibles toute la journée jusqu'à la fin de l'année.
0: 04 42 38 08 08. Si vous connaissez les carrières de lumière, vous connaissez forcément l'endroit juste à côté du Château des Beaux. Sinon, vous allez découvrir cet endroit magnifique et découvrir ces deux expositions consacrées à Frida Kahlo et au Picasso. 04 42 38 08 08. Et c'est Carole qui vous accueille.

0: La recette Jack et Carla en duo. Bonjour Audrey. Alors Audrey est à Marseille.
1: Bonjour
0: Audrey. Vous connaissez déjà les carrières des Lumières?
1: Oui, tout à fait.
0: Vous vous rappelez de l'exposition que vous êtes allé voir ou c'était trop loin et là vous avez oublié?
1: Non, là, moi ce qui m'a marqué c'est Van Gogh et l'Égypte.
0: Ah oui. Ça, c'est... Ah oui, oui. Alors, il faut savoir qu'en ce moment, il y a Picasso et Frida Kahlo. Mais ce qu'il va y avoir aussi, c'est chaque été d'ailleurs un rendez-vous qui est plutôt sympathique au Carrière des Lumières. C'est ce qu'ils appellent les intégrales. Et durant l'été, juillet, août, il va y avoir des soirées spéciales où il va y avoir le retour d'exposition, on va dire.
1: Ah, ça, c'est bien.
0: Ah oui. Ah, bah ça.
1: Ça m'a raté.
0: Ah oui, oui. Et du coup, forcément, il va y avoir, bon, faut aller sur le site internet, hein, bien sûr, pour apprécier les carrières des Lumières, mais la programmation, je vous dis, il va y avoir ces fameuses, ce qu'on appelle ça, les intégrales de l'été. Voilà.
1: Ok, ah ben super.
0: Et donc, du coup, vous aurez le plaisir de voir d'anciennes expositions pour ceux qui, malheureusement, n'ont pas pu les voir à temps. Et puis, il va y avoir aussi, à partir du 4 juillet, une version, allez, on va dire océan, immersion dans le monde sous-marin. Ça va être très original.
1: Ça va être sympa
0: de voir effectivement les orques, les ours polaires nager autour de vous. Là aussi, je pense que ça va être très joli.
1: Ça va être...
0: Allez, il faut patienter un peu, hein, 4 juillet.
1: Ah ben, ça va, on patiente.
0: Bon, en tout cas, vous irez avec la personne de votre choix. Et puis, c'est vrai que à côté, il y a Château des Baux, donc forcément, on profite aussi de la visite.
1: Exactement, c'est tellement beau.
0: Voilà,
1: c'est
0: d'une pierre deux coups. Et puis, si ça vous dit, il y a la Baume Manière aussi. Bon, c'est autre chose pour manger. le restaurant, voilà, pour ceux et celles qui veulent s'offrir un repas. Quatre étoiles.
1: Voilà, haut de gamme.
0: Haut de gamme, effectivement. Bon, Audrey, comment se passe votre week-end?
1: Très bien, écoutez. Très, très bien. Bon. Des amis qui doivent venir manger, donc c'est parfait.
0: Ah, et c'est vous qui avez fait le repas?
1: Eh bien sûr.
0: Allez, juste pour nous, le plat principal, c'est quoi?
1: C'est les pâtes au pisto.
0: Ah là là là. On croit que c'est simple, hein? Mais il faut savoir faire aussi, comme on dit, la pommade. Bon, ben régalez-vous bien.
1: Merci beaucoup Eric, merci à tous.
0: À très bientôt, Audrey.
1: Et bonne journée à tous, au revoir.
0: Merci, bon week-end. Allez, on vous invitera aux allées provençales. Non, pas vraiment, il faut continuer les cours Mirabeau et vous irez sur les cinémas avec soi. Il y aura des invitations à gagner pour tout à l'heure pour aller voir le film de votre choix avec la personne de votre choix.

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1: Shape of you avec Ed Sheeran.
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0: Excellente soirée, ici Provence, il est 18h. Les enfants à Marseille en Provence, c'est un match pour l'histoire qui va commencer à Toulouse.
2: À Toulouse, au stade Ernest Vallon, où Provence Rugby dispute la première finale de Pro D2 de son histoire. Provence Rugby qui affronte le favori Vannes et qui est encouragé par 2500 à 3000 supporters aixois qui font le déplacement. Dans les rues d'Aix-en-Provence, les bars ont eu l'autorisation de sortir les télés. Et puis au Méli-Mélo, le fief des supporters de Provence Rugby, c'est aussi la fête ce soir. Bonsoir Sarah Khelifi.
3: Bonsoir.
2: Vous êtes avec les supporters de Provence Rugby alors que le coup d'envoi normalement doit venir d'être donné, non ?
3: Oui, en tout cas, il va se dérouler là dans une toute petite seconde et ici on l'attend avec le souffle court. On a une ambiance électrique, mais la terrasse n'arrête pas de se remplir. Ça y est, coup d'envoi donné devant plus d'une cinquantaine de personnes réunies. Certains sont même venus avec des drapeaux et ils ont tous les yeux rivés sur deux écrans installés spécialement pour l'occasion. Alors les supporters ici le savent tous, ils s'apprêtent à vivre les 80 minutes les plus importantes de leur club. 80 minutes qui vont être très éprouvantes pour vous, Clément. Alors vous êtes supporter du club et dites-moi comment vous vous sentez. Vous y croyez à cette victoire ?
4: On y croit, même si Van est vraiment, vraiment supérieur à nous, je pense. Mais sur un match, tout peut se passer, on ne sait jamais, on va y croire.
3: Oui, puis il faut rappeler que la dernière fois que les Provençaux ils ont affronté Vannes, c'était ici à domicile et ils s'étaient défaits des Bretons alors qu'ils avaient été menés pendant toute la première mi-temps. C'était une victoire de 3 petits points. Alors ici, bon, vous voulez quand même y croire, Clément, hein ?
4: C'est vrai que dernier match, c'est peut-être un des plus beaux matchs de la saison qu'on a pu voir. Donc ça nous laisse de l'espoir, mais bon, comme je te dis, on verra bien, ça sera compliqué, mais on y croit.
3: C'est sûr que ça sera une belle consécration pour ce club qui depuis des années se restructure avec l'arrivée cette année de Philippe Saint-André, l'ancien sélectionneur des Bleus. Alors je suis maintenant avec vous Sébastien, vous êtes le gérant du bar et vous suivez le club depuis plus de 20 ans. Voir ces joueurs en finale pour la première fois atteindre la finale de la Pro D2, j'imagine que ça vous fait quelque chose.
5: Bah, totalement, en plus... Voilà, c'est un fait historique. Enfin, ils sont arrivés en finale. Maintenant, il reste plus qu'une marche à gravir pour avoir le Graal et monter au top 14. Donc, écoutez, on va leur souhaiter plein de chance et surtout de gagner devant pour asseoir leur victoire.
3: En tout cas, on vous sent quand même stressé, hein, l'émotion elle est là, parce qu'on va peut-être voir l'histoire du Provence Rugby s'écrire ici sous nos yeux, au Méli-Mélo. 2 minutes de match maintenant, c'est parti, le sort est entre les mains des joueurs soutenus par toute une ville qui espère voir les Noirs soulever le bouclier de champion de Pro D2.
2: Voilà, on entend derrière vous Sarah Khelifi, déjà la belle ambiance et on vous sent également vous-même dans l'ambiance, on vous souhaite évidemment de vivre une rencontre historique et d'avoir derrière une très belle troisième mi-temps comme seuls les rugbyman savent en faire. On rappelle que le vainqueur de ce match accédera directement au top 14 l'an prochain. Le vaincu, lui, devra passer par une autre finale. Ce sera face à Perpignan. Et on suivra évidemment l'évolution du score hein, sur ici Provence en top 14. Déplacement d'ailleurs sans enjeu pour le RCT à Castres. Le coup d'envoi est à 21h05. L'autre actualité sportive cet après-midi, c'est la victoire de Mira Andreeva à Roland-Garros. La Russe de 19 ans s'impose en 2-7 devant la Polonaise Jfelinska, c'est sa première victoire dans un tournoi du Grand Chelem. Le Grand Prix de Monaco, surprise, c'est l'Italien Kimi Antonelli sur Mercedes qui partira demain en pole position. Il s'impose devant Verstappen et Hamilton.
0: On l'a appris ce matin, la mort de Bernadette Chirac.
2: Elle s'est éteinte à l'âge de 93 ans. Elle était entourée des siens, c'est ce que précise un communiqué de la famille. Bernadette Chirac, première dame pendant 12 ans, figure emblématique de l'opération Pied Jaune et femme politique déterminée. Elle était conseillère départementale de Corrèze de 1970 à 2015, sans discontinuer. Une première dame qui savait peser en politique, c'est ce que nous dit le journaliste Patrice Duhamel.
6: Moi, j'ai connu toutes les premières dames depuis Claude Pompidou. C'est évidemment elle de très loin qui a joué le rôle politique le plus important. Au début, ça a été un petit peu compliqué quand son mari était Premier ministre. Elle n'avait pas été formée pour ça, même si c'était rencontré à Sciences Po. Et puis, à partir de l'élection de Jacques Chirac en 95, elle a joué vraiment un rôle très important. L'exemple le plus majeur et le plus frappant, c'est qu'en 2002, elle a été quasiment la seule dans l'entourage de Jacques Chirac à envisager, puis à dire à Jacques Chirac, attention, Jean-Marie Le Pen est en train de monter, c'est lui que vous allez affronter au deuxième tour.
2: Le journaliste politique Patrice Duhamel, et nous reviendrons évidemment sur la disparition de Bernadette Chirac dans notre journal de 19h. Plus de peur que de mal pour une quinzaine de convives qui déjeunaient ce midi sur la terrasse d'un restaurant de plage à Sainte-Maxime. La toiture en canisse a cédé, 5 personnes ont été légèrement blessées à la tête et au dos. 9 engins, 50 pompiers avaient été dépêchés sur place. Des pompiers mobilisés aussi sur un incendie dans le centre-ville de Toulon. C'était vers 15h, le feu a pris au premier étage d'un immeuble. Le seul occupant était sorti de son domicile à l'arrivée des pompiers qui ont éteint les flammes avant qu'elles ne se propagent à d'autres logements.
0: Des drapeaux et des banderoles devant les magasins Décathlon aujourd'hui.
2: Et pour la première fois, tous les syndicats appelés à manifester avec ce slogan « Actionnaires milliardaires, salariés en colère ». L'enseigne Décathlon a fait des bénéfices records l'an dernier, mais sans retomber direct sur les salaires. C'est ce que dénonce Serge Alliot, 35 ans de service à Décathlon, responsable CFTC au Décathlon de Bouc-Bel-Air.
7: Aujourd'hui, chez nous, on est en train de, on est une usine à smicards, quoi. On fabrique des smicards. Il faut que le pouvoir d'achat des collaborateurs ressemble un petit peu aux bénéfices records de l'entreprise. Ce qui n'est pas le cas. L'entreprise engrange des bénéfices records. Quand on voit que nos actionnaires se sont partagés 1 milliard de dividendes cette année. Nous, on demandait une augmentation de 44 euros, c'est pas cher. Et aujourd'hui, c'est plus possible, ce n'est pas admissible. Il y a un slogan aussi, Décathlon. L'humain au cœur du projet de l'entreprise, on voudrait que ce slogan soit respecté. Aujourd'hui, il y a un trop gros décalage entre le slogan, entre les valeurs et la réalité du terrain. L'humain n'est plus du tout la priorité de Décathlon. Contrairement à ce que c'était quand moi je suis rentré il y a 35 ans.
2: La direction de son côté explique qu'elle a réinvesti ses bénéfices records pour développer à la fois les produits et les magasins de l'enseigne. Un défilé plus festif mais tout aussi revendicatif dans les rues d'Aix-en-Provence cet après-midi, la Marche des Fiertés. Elle a rassemblé plus de 800 personnes entre le cours Mirabeau et le Palais de Justice, une marche pour défendre la cause LGBT. Enfin, tout arrive, même les élections municipales à Bayon dans les Alpes de Haute-Provence. C'était la seule commune de la région PACA à ne pas voter aux dernières municipales. Faute de candidats, une liste a fini par s'inscrire. Et bien demain, les 200 habitants vont pouvoir aller voter. Les bureaux de vote vont ouvrir de 8h à 18h. Et si tout va bien, donc, le village aura un premier magistrat et 9 conseillers municipaux.
0: Et ça se fera sous le soleil.
2: Et ça se fera sous le soleil dans les Alpes de Haute-Provence.
0: Ah oui, parce que du soleil, je regarde, non, il n'y a pas l'ombre d'un... Alors c'est vrai que quand il fait bien chaud, on avait souvent ces orages de chaleur, hein, avec des gros nuages, des averses très localisées, des orages même avec grêle. Bon, pour l'instant, c'est que du soleil à vous annoncer pour demain, dimanche, même s'il y a un petit voile nuageux qui masquera de temps en temps le soleil. Bon, pour les températures, vous l'avez remarqué, elles remontent.
2: Et oui, puisqu'il y a moins de vent.
0: Et les températures sont chaudes, proches des 30, voire même qui dépassent 30 degrés, 31 degrés dans le centre-Var. Mais attention Mistral, même si on dit qu'il faiblit ce week-end, on l'annonce encore pour mardi. Hein. Le retour de Mistral, ça sera pour mardi. Et une bonne semaine ventée également. Bon, soyez prudents si vous partez en balade. Vérifiez bien sûr le site internet, notre site ici.fr/Provence pour avoir bien évidemment l'accès des massifs dans les Bouches-du-Rhône. On fait un point sur la route ou on fait un point sur le score de Vannes Provence Rugby. Malheureusement, on est mené.
2: Ça commence mal.
0: Ouais, mené 7-0. Voilà, essai transformé. 7 pour Vannes, 0 pour Provence Rugby, mais ça fait à peine 7 minutes de jeu. Hein, donc il y a encore du temps. Sur la route, alors c'est vrai que sur la route, il y a du monde ce soir. Vous savez pourquoi ? Parce qu'il y a un concert au Vélodrome.
2: Ah bon ?
0: Eh oui.
2: Il y a un copain de Joule, non ?
0: Il y a Alonso qui vient. Il y a beaucoup de monde qui ira le voir, bien sûr. Alors, je ne sais pas s'il est fait Alonso, mais en tout cas, il y a du monde sur la 50 à partir d'Aubagne. C'est très chargé, au moins jusqu'à la Valentine. Du monde également sur la 55, autour du littoral. Vous perdez une vingtaine de minutes. Alors, en général, ce sont des temps qui vont se rallonger, comme pour les soirs de match. Et puis sur la 7, pas mal de monde aussi, très chargé dans les deux sens, de septembre ou même de plan de campagne jusqu'à la L2. Prudence donc sur la route. Et puis, autre concert qui va être très intéressant, c'est la Starac ce soir au Zénith de Toulon. Alors il y en a qui vont y aller parce qu'ils veulent voir les artistes, les chanteurs, les chanteuses. Il y en a qui vont s'installer devant le petit écran parce que c'est télévisé ce soir, le concert de la Starac, donc sur TF1. Le concert va attirer bien sûr pas mal de monde au Zénith Omega de Toulon. Donc prudence sur la route, vous avez une info circulation, vous la partagez 04 42 38 08 08.
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0: Et Maxime Le Forestier pour vous accompagner.

0: chiffres donnés. Hein. Maxime Le Forestier en Balaba, dans un petit instant, Taylor Swift avec le plaisir de retrouver Hervé Godard, notre monsieur spectacle et cinéma. Mais là, on va parler, Hervé, de musique. Hein. Pour ceux qui aiment la musique jazz et classique, il va y avoir des rendez-vous qu'il ne faudra pas manquer.
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0: Taylor Swift sur Ici Provence. Taylor Swift que l'on verra à la télévision ce lundi en deuxième partie de soirée sur France 4, puisqu'on découvrira ainsi la première puissance américaine, Taylor Swift. Mais juste avant, quel plaisir de voir Madonna pour son concert In France with Madonna. Donc ne manquez pas France 4 lundi 8 juin pour suivre deux artistes américaines. Et nous, on va suivre tout de suite Hervé Godard, direction le cinéma.
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0: Bon, le cinéma avec soi, ça sera dans un petit instant parce qu'on aura des invitations à vous offrir. Mais Hervé, on va parler de musique.
2: Alors, au programme des événements ici Provence de ce samedi, bien des concerts jazz et classiques en prélude au grand festival d'été. Et on commence par le début dimanche du parcours métropolitain du festival Marseille Jazz des 5 continents, qui lui se déroulera du 1er au 12 juillet. Il propose une série de 20 concerts gratuits dans les villages, quartiers et petites communes de la métropole, comme l'explique Hugues Kieffer, co-directeur du festival.
3: L'esprit du parcours métropolitain, c'est de garder cette diversité de Marseille Jazz des 5 continents et de l'amener au plus près des publics, dans les villages, dans les communes, de travailler avec les communes justement pour créer à chaque fois un moment particulier. Il y a énormément de séquences qui vont s'écrire comme ça, toutes différentes les unes des autres, et à chaque fois en lien avec l'espace et le public dans lequel il se produit. C'est important de montrer que les musiciennes et musiciens créent quelque chose en direct. Il n'y a pas de la musique qu'on aime ou qu'on n'aime pas. Il se crée une relation qui est unique dans ces moments, et particulièrement avec le jazz, particulièrement avec la diversité du jazz. Et oui, il faut passer ce message très fort pour que la culture elle est accessible à toutes et tous. Et n'hésitez pas à franchir le cap d'aller à un concert, écouter, vous mettre dans l'espace, vous en retirez toujours quelque chose. C'est jamais mais vide.
2: Le parcours métropolitain du festival Marseille Jazz des 5 continents débute dimanche au cinéma L'Alhambra, dans le quartier Saint-Henri à Marseille, avec un ciné-concert mis en musique par Benjamin Mousset et R.L. Besson. Et puis, place à l'ouverture aujourd'hui des préludes hors les murs du Festival international de piano de la Roque d'Anthéron, programmé de son côté du 16 juillet au 16 août. Explication de la pianiste Claire Désert, membre du nouveau comité artistique en charge de la programmation.
4: La programmation, elle se veut très éclectique, avec des programmes entre guillemets accessibles. Je pense par exemple à Miramas, à l'ouverture, où on pourra entendre la truite de Schubert, le Carnaval des animaux de Saint-Saëns, le Boléro de Ravel. Ce seront des grands récitals, je pense notamment Jean-Philippe Collard, Philippe Bianconi avec le grand répertoire du piano, Masleïev à Marseille, avec aussi là le grand répertoire du piano, avec un récital Rachmaninov. Ce sera de la musique de chambre. Ce sera une programmation très éclectique, des jeunes, des moins jeunes, des personnalités artistiques très confirmées et très connues du public. On a essayé de faire un menu le plus varié possible. Ça va être par exemple la merveilleuse petite cour intérieure du musée Granet. Ça va être encore cette année le Palais du Pharo, Gordes, Lambesque, le Parvis de l'Église. Donc les sites restent les mêmes, c'est juste le calendrier qui a changé puisque ce sera avant le festival dont l'ouverture est le 16 juillet.
2: Ouverture des préludes hors les murs du Festival international de piano de la Roque d'Anthéron. C'est ce samedi à 19h au théâtre La Colonne à Miramas. Bon samedi à tous.
0: Merci Hervé, et n'hésitez pas à sortir, en plus avec le beau temps, c'est idéal. Sur la route, forcément, avec deux événements qui vont se produire ce soir-là à Marseille, Vélodrome. Et oui, concert d'Alonso. Alors là, sur la route, il y a pas mal de monde en direction de Marseille. Pas mal de monde en départ, en quittant Aubagne, en direction donc de Marseille par la 50. Vous qui arrivez par la 55, le tour du littoral, une vingtaine de minutes de perdu. Et prudence également, sur l'autoroute Nord, on commence à avoir aussi pas mal de monde, au moins jusqu'à la L2. Et puis les abords du stade Vélodrome, c'est pas facile pour se garer, mais de toute façon, il vaut mieux prendre les transports en commun. Du côté de Toulon, pour l'instant, ça roule plutôt bien. Pas de difficultés, soyez prudents. On attend bien sûr du monde pour le concert de la Starac tout à l'heure au Zénith Omega de Toulon, avec le concert qui sera diffusé également sur TF1. On parlera d'ailleurs de télévision dans un petit instant avec Patrice Gascoin qui va revenir sur cet événement. La route avec vous, 04 42 38 08 08.
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0: Une signature Jean-Jacques Goldman. Oui, bien sûr, on reconnaît. Hein. Céline Dion avec Danson, dans un petit instant, Pascal Obispo et Francis Cabrel.
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0: Pascal Obispo, Francis Cabrel en duo sur Ici Provence.
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0: Alors c'est sûr qu'avec ce beau temps, on en profite pour sortir, on en profite aussi pour rentrer à la maison quand on a fait ses courses. Les zones commerciales, ça y est, se vident petit à petit, mais ça se remplit sur les autoroutes. Pas mal de monde sur la 50, alors à partir d'Aubagne, mais là je pense qu'il y a aussi tous ceux qui vont aller au stade Vélodrome ce soir pour aller voir Alonso. Pas mal de monde jusqu'à la L2. Prudence aussi pour vous qui arrivez par la passerelle de la Joliette, vous perdez entre 10 et 15 minutes. Et l'autoroute Nord, pour l'instant, il y a du monde, mais ça roule plutôt bien. On va surveiller également Toulon avec ce soir le concert de la Starac au Zénith de Toulon. La circulation pour l'instant est fluide. Puis peut-être on va surveiller aussi l'accès au Riol Canadel parce qu'il y a un rendez-vous au jardin durant ce week-end, mais il y a surtout ce soir la nocturne. Un concert en plein air, food truck et les jardins sont ouverts jusqu'à 22h, rendez-vous compte. Donc si vous voulez vous offrir une petite balade jusqu'au Riol Canadel, ne l'oubliez pas, c'est jusqu'à 22h la possibilité de passer une très très belle soirée.
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0: 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Véronique Sanson sur ICI Provence, 18h34. C'est un temps vraiment merveilleux tout au long de ce week-end. Direction le domaine du Merle, la Salon de Provence, car c'est le Salon des Agricultures de Provence en partenariat avec votre radio. Éric Maronne, vous êtes sur place et vous êtes toujours bien entouré.
1: Et nous accueillons toujours, effectivement, ici, depuis le Salon des Agricultures, Marie-Hélène Bourfillon, bonjour.
2: Bonjour.
1: Alors, nous étions ensemble cette semaine, c'était jeudi, dans nos studios, et là, on vous retrouve chez vous, en quelque sorte.
2: Ah oui, tout à fait chez moi, effectivement, en Croix, au domaine du Merle, et nous sommes surtout, durant ces trois jours, au Salon des Agricultures de Provence, 9e édition ici, et on est même au Pôle Haut, donc au cœur de ce sujet majeur qui a permis tout le développement de notre agriculture.
1: L'histoire a commencé avec Adam de Craponne.
2: Et oui, l'histoire a commencé avec Adam de Craponne au XVIe siècle. C'est la raison pour laquelle tous ceux qui peuvent venir à ce salon ces trois jours verront une exposition qui permettront de comprendre l'origine et l'explication donc, de cette dérivation de l'eau de la Durance. Et tout le travail qui a pu être mené au cours des années, siècles qui ont poursuivi pour maintenir donc, tout ce territoire irrigué.
1: Avec une technologie qui a évolué, et d'ailleurs vous le démontrez ici à l'entrée du stand avec les turbines anciennes et récentes.
2: Et oui, à l'origine donc le canal a servi pour les moulins, moulins farine, moulins à huile et autres types de moulins, avec donc des systèmes de ce qu'on appelait des roudés, c'est-à-dire des turbines horizontales. Et puis aujourd'hui, ce sont des turbines là du canal EDF pour montrer comment les techniques ont évolué. Et de la même manière, on peut voir également sur les évolutions, les ouvrages hydrauliques qui ont pu évoluer avec leur temps, mais tout en gardant les mêmes principes que précédemment. C'est le cas du partiteur, qui est le lieu de partage de l'eau entre plusieurs canaux. Et nous avons aujourd'hui les mêmes systèmes de vannes qui existaient dans le temps jadis, mais avec peut-être des capteurs qui permettent de mieux mesurer les débits à chaque vanne pour distribuer l'eau.
1: Il y a également sur ce stand une cartographie, mais surtout une table d'orientation pour mieux comprendre comment se passe l'irrigation et comment l'eau est ici présente dans notre territoire.
2: Et oui, ce qui est important, c'est que tout le monde puisse un petit peu s'approprier de notre système de maillage de canaux qui existe, parce qu'on peut se promener et ne pas comprendre. Et donc, l'ASA Compagnie de Craponne a mis à disposition donc cette maquette qui permet aussi bien de voir la Touloubre, la Durance, mais également l'ensemble des ouvrages qui sont présents dans notre territoire.
1: Est-ce que les visiteurs sont conscients de tout ce qui est mis en place avec tous ces systèmes d'irrigation qui permettent d'alimenter en eau notre région?
2: Et non, justement, je pense qu'il y a une méconnaissance totale quand on ouvre le robinet de savoir d'où vient l'eau. Et c'est la raison pour laquelle donc en Croix, le syndicat mixte de la nappe de Croix a mis en place un Sage Croix avec les acteurs du territoire, dont les gestionnaires des canaux qui sont présents aussi, plus bien sûr les collectivités qui sont là présentes et l'État, pour mettre en valeur ce système et comment faire en sorte que notre nappe puisse continuer à être alimentée par ce système, quelles que soient les situations économiques.
1: Merci beaucoup Marie-Hélène Bonfillon, et puis rendez-vous ce soir, on ira faire l'apéro ensemble, mettre un petit peu d'eau dans le pastis, pourquoi pas. Parce que ce soir il y a nocturne en plus, ici sur le Salon des Agricultures. À bientôt.
2: Merci.
0: Merci Éric Maronne, je vois que vous êtes parti très vite, oui c'est normal, à 18h38, allez vous rafraîchir et puis merci de nous avoir fait vivre tout au long de cette journée ce Salon des Agricultures de Provence, nocturne effectivement demain du Merle à Salon de Provence, mais surtout n'oubliez pas, il va y avoir encore demain dimanche la possibilité de passer un agréable moment.
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0: Et voici un Patrice Gascoin habillé comme un dimanche, oh là là, pour un événement ce soir, la Starac.
4: Depuis le mois de février, vous êtes nombreux à écouter la vainqueur de la dernière Starac, Ambre.
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4: Une reprise de Je te promets par Ambre lors d'un prime sur le plateau de la Starac. Mais depuis le mois de février, vous êtes aussi nombreux à aller assister à un concert de la dernière promo de la Star Academy. Le Starac Tour 2026 comporte 73 dates. Il est passé dans 38 villes, à quasiment affiché complet à chaque fois, soit un total de 400 000 spectateurs sur l'ensemble de la tournée. Eh bien, si vous n'avez pas pu aller voir la Starac en concert, le concert s'invite ce soir chez vous, en direct de Toulon, sur TF1. J'ai demandé au producteur de la Starac, Mathieu Vergne, si c'était un vrai défi de producteur de diffuser un live à 21h sur TF1. Mathieu Vergne.
6: Oui, c'est un vrai défi de diffuser un live en prime time, parce que c'est vrai que les élèves ont l'habitude de faire ce spectacle, mais là, d'avoir le sentiment d'être en direct devant des millions de gens, en parallèle du public dans la salle, c'est un vrai défi. Et puis il y a des changements de costumes très rapides, il y a des maquillages aussi, ils doivent se déplacer dans la salle. Enfin, il y a beaucoup de choses qui peuvent entacher la mécanique bien huilée de cette tournée. Donc voilà, c'est un vrai défi pour tout le monde, pour les équipes techniques et puis pour aussi le réalisateur, pour rendre au mieux la ferveur et l'ambiance qui y a dans cette salle.
4: Et comment Ambre, la gagnante de l'édition 2026 de la Star Academy, vit-elle son passage des studios de la banlieue parisienne aux concerts un peu partout en France, Mathieu Vergne?
6: Ambre est comme un poisson dans l'eau sur scène, puisque c'est vraiment son élément. Elle a une voix puissante, elle chante, elle danse, elle fait le show, elle parle très bien au public, donc voilà, ça se passe très bien son passage des studios du 217 à la scène, aux scènes de France, et elle fait partie des piliers de cette tournée.
4: Mathieu Vergne, producteur de la Star Academy, qui vous en dit plus sur Ambre et sur toute la troupe de la saison 2025-2026 de la Starac. Il y aura plein de surprises ce soir pour le direct devant les caméras de TF1, notamment le passage de Marine, la précédente vainqueur de l'émission de TF1. Le Starac Tour s'arrête sur TF1 ce soir. Et moi, demain, je m'arrête ici pour de nouvelles coulisses télé.
0: Merci Patrice Gascoigne. Alors c'est vrai qu'Ambre et Marine seront là, mais il y a aussi Léa, Anouk, Victor le Toulonnais, Théo, Jeanne, Mélissa, Sarah et Bastien, à ne pas manquer. Ce soir donc sur TF1, le concert en direct du Zénith Omega de Toulon.
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0: Et numéro à composer 04 42 38 08 08. Une séance de ciné. Allez, on vous l'offre. Le film de votre choix, on vous l'offre aussi. Et la personne de votre choix, c'est vous qui allez la choisir. Pour aller voir le film de votre choix, ce sera peut-être au cinéma avec soi Le Renoir, le film Star Wars de Mandalorian and Grogu.
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0: De l'action, une aventure, c'est fantastique. 2h12, hein. Bah, vous pouvez choisir Star Wars ou alors un autre film, hein. Puisqu'il y a bien sûr la Vénus électrique à l'affiche, Michael toujours à l'affiche. N'hésitez surtout pas. Le film que vous voulez voir au cinéma Renoir à Aix-en-Provence, 04 42 38 08 08 pour gagner tout de suite vos invitations.

0: Louise Attaque, je t'emmène au vent et nous, on vous emmène au cinéma. Bonsoir Viviane. Bon, est-ce que vous allez au cinéma déjà?
1: J'adore ça.
0: C'est bien, c'est un passe-temps. Vous aimez quel style de film?
1: Attendez, je vais arrêter la voiture.
0: Ah bah oui, attendez, moi aussi je vais annoncer que tiens, dimanche le 14 juin, profitez-en, c'est la grande journée des enfants, puisqu'il y aura des avant-premières, des films à découvrir, et entre autres, voilà.
1: Ça a été coupé, j'ai pas entendu, la grande journée de
0: La grande journée des enfants, dimanche 14 juin, voilà. Dans les cinémas de la région, voilà.
1: D'accord.
0: Et entre autres, pour Renoir. Je vais vous poser la question, donc les films que vous avez vus récemment, c'est quel film?
1: Alors le film que j'ai vu récemment, c'était Juste une illusion.
0: D'accord, très bien.
1: Et là, bah, vous... 80.
0: D'accord, bah là, vous aurez peut-être le choix. Je sais qu'on parle beaucoup de la bataille de Gaulle, l'Arche de Fer.
1: Ouais, mais j'ai très envie d'aller voir Michael.
0: Ah là là là.
1: Voilà.
0: Oui, vous n'êtes pas la seule, puisque ça a franchi déjà 5 millions d'entrées. Et à mon avis, ça va encore cartonner, puisque c'est vrai que grâce à ce film, on est en train de redécouvrir toutes les musiques de Michael Jackson qui sont en train de remonter dans tous les hit-parades, et entre autres aux États-Unis. On ressort tous les succès de Beat It. Voilà.
1: Ah ouais, d'accord.
0: Donc, vous irez voir Michael.
1: Certainement.
0: Avec la personne de votre choix, vous allez passer une très très belle soirée ou après-midi, à vous de choisir l'autre horaire. On va vous souhaiter un bon week-end, Viviane.
1: C'est super, merci beaucoup, merci ici Provence, et bon week-end à vous aussi.
0: Merci, bonne route, vous allez où là? Vous rentrez à la maison?
1: Ah non, ça y est, je suis en train de me garer devant chez moi là.
0: D'accord, donc vous revenez des courses?
1: Oui. C'est ça.
0: J'avais une chance sur deux de dire voilà, c'est l'été que vous commence.
1: Bon. Vous êtes trop fort.
0: Non, mais demain, allez vous balader. Demain, il va faire beau dans la région.
1: Bien sûr.
0: Allez. Oui. Je vous laisse déballer parce que ça va fondre les glaces dans le coffre.
1: Oui. Non, il n'y a pas de glace, ça va.
0: Bonne soirée, Viviane.
1: Merci également.
0: Et des jeux, des cadeaux demain. Ne manquez pas, avec Véronique Lopez, bien sûr, de jouer de bon matin. Ah oui, on rencontre avec la belle émission de 11h midi cette année-là.
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0: Lino Trésor, les enfoirés, il a fait partie des enfoirés. On va le retrouver dans un petit instant en solo, c'est Julien Clerc.
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0: Kyoto sur ici Provence. Soyez prudents sur la route, il y a encore pas mal de monde hein, sur la 55, autour du littoral pour vous amener à Marseille. Concert d'Alonso au Vélodrome. Pas mal de monde aussi dans la L2 dans le sens ex-Aubagne. Et puis Aubagne, c'est assez chargé sur Marseille. Prudence, ça roule bien du côté de Toulon.
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0: Excellente soirée, ici Provence, il est 19h. Et avant de retrouver Laurent Petit-Guillaume, 100% les 80, le journal de 19h est présenté Morgane Guillaumard.
2: Elle restera à tout jamais le visage des pièces jaunes. Bernadette Chirac est morte hier à l'âge de 93 ans. La femme de l'ancien président Jacques Chirac est la seule première dame à avoir mené une carrière politique en son nom propre. Elle a été élue pendant près de 40 ans au conseil départemental de la Corrèze. Son fief, c'était à Saran, un village de 300 habitants près de Tulle, où Zachary Gabory s'est rendu au musée du président Jacques Chirac.
3: Dès l'annonce ce matin, le musée a installé à l'entrée un registre de condoléances avec un portrait de Bernadette Chirac. Carole, venue avec son mari de Lorient, garde en mémoire ce couple emblématique.
4: Mémoire du couple, la mémoire du président, là où nous on vient visiter ce qu'il a vu, ce qu'il a fait. Et puis ben, madame, c'était madame Chirac, hein, c'était une grande dame pour le pays. Malheureusement, il y a un moment, il faut partir.
3: En plus d'un demi-siècle de vie publique, dont le rythme a ralenti avec l'âge, certaines générations l'ont moins connue. C'est le cas de Nadine, de Cournon d'Auvergne.
4: L'usage que j'en ai, surtout, c'est surtout à travers du film Bernadette, que j'ai vu deux fois. Et que j'ai beaucoup aimé. Et donc, du coup, j'ai découvert beaucoup de choses, même si c'était un peu romancé, mais je pense qu'il y a des choses qui étaient vraies.
3: Parmi les choses vraies, Christian, venu de la région lyonnaise, retient notamment cet attachement connu de Bernadette Chirac pour la Corrèze, sa terre d'adoption.
5: Très impliqué dans sa région, elle était plutôt vénérée. Oui, après, c'est une personnalité qui a marqué son temps, qui a marqué son époque. Et dont on retiendra en particulier les pièces jaunes qu'elle a lancées il y a quelques décennies. Donc, respect.
3: L'ancienne conseillère départementale venait encore il y a deux ans à Saran. Avec son décès, la commune tourne une page de son histoire, mais garde en mémoire dans son musée la vie présidentielle des Chirac.
2: Zachary Gabory d'ici Limousin, une grande figure corrézienne donc, Bernadette Chirac, tout comme François Hollande qui salue sa mémoire, lui qui l'a bien connu quand il était à la tête du conseil départemental de la Corrèze. Il l'a décrit comme une femme entière et engagée. Toute la classe politique lui rend d'ailleurs hommage. Emmanuel Macron parle d'une grande dame de cœur qui a marqué notre histoire. Et Nicolas Sarkozy d'une femme fidèle et courageuse qui l'a toujours soutenue lors de sa campagne politique. Après le choc place à l'émotion et au recueillement pour la petite Liana. Une marche blanche est organisée demain après-midi à Fleurance, en présence des parents de la collégienne de 11 ans dont le corps a été retrouvé dans un silo agricole avant-hier dans le Gers. Des parents meurtris qui refusent la présence d'élus pour cet hommage, hormis les mères qui les ont soutenus depuis la disparition de Liana il y a une semaine. Plus d'un millier d'employés de Décathlon en grève aujourd'hui dans toute la France. Les syndicats réclament une augmentation de salaire alors que l'entreprise spécialisée dans la vente d'articles de sport a enregistré un bénéfice en nette hausse, plus 16% l'an dernier. Le maire d'une petite commune de l'Hérault qui est désemparé face aux organisateurs d'une rave party sur sa commune. Elle réunit environ 2000 personnes qui sont arrivées la nuit dernière à Claret, près de 1800 habitants au nord du Pic Saint-Loup. Il y a une dizaine de jours, le Sénat adoptait justement un durcissement des règles concernant ce type de fête illégale. Le projet de loi Riposte doit d'ailleurs revenir à l'Assemblée nationale dans les semaines qui viennent. Elle n'a que 19 ans et elle vient de remporter le tournoi de tennis de Roland-Garros. La jeune Mira Andreeva, 8e mondiale, s'est imposée facilement en 2-7 en moins d'une heure et demie face à la polonaise 114e mondiale Maya Rwalinska. Un premier titre en grand chelem pour la russe Mira Andreeva, Guillaume Batin.
6: Depuis toute petite à Krasnoïarsk en Sibérie, elle rêve de remporter un jour un tournoi du Grand Chelem. À 17 ans, elle s'en approche en remportant les Masters 1000 de Dubaï et Indian Wells. Et aujourd'hui, à 19 ans, elle réalise déjà son rêve. Fébrile au moment de conclure, elle s'impose facilement 6-3-6-2 face à la révélation du tournoi, la polonaise Maya Rwalinska. Mira Andreeva est tombée en pleurs dans les bras de sa maman, Raisa, qui l'a programmée pour gagner, et de son entraîneur, l'espagnol Conchita Martinez. Elle est la première joueuse russe à remporter le tournoi de Roland-Garros depuis Maria Sharapova en 2014, et la plus jeune vainqueur depuis Monica Seles en 1992. Mira Andreeva empoche un chèque de 2 800 000 euros et se présentera en favorite à la fin du mois à Londres pour le tournoi de Wimbledon.
2: Le sourire et le soulagement de Mira Andreeva, c'est à retrouver sur notre site ici.fr. Et la finale homme, c'est demain à 15h à Roland-Garros. Le numéro 3 mondial, Alexander Zverev, affronte l'Italien 14e mondial, Flavio Cobolli. Et puis, une cérémonie symbolique et importante pour l'histoire, le 82e anniversaire du débarquement en Normandie, le 6 juin 1944, lors de la Seconde Guerre mondiale. La cérémonie se tient cet après-midi à Langrune-sur-Mer, c'est près de Caen, en présence du Premier ministre. Ministre Sébastien Lecornu, le secrétaire américain à la Défense, Pete Hegseth, a lui renoncé à y participer.
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0: Merci Morgane pour ces infos. On va rajouter un résultat à la mi-temps. Vannes qui mène 10 à 7 face à Provence Rugby. Voilà, on espère bien sûr une victoire ce soir pour les Aixois. Bon, la journée de dimanche sera bien ensoleillée, comme aujourd'hui d'ailleurs. Le vent a baissé d'intensité, ça c'est plutôt agréable. Attention, on aura peut-être un petit voile de nuages en milieu d'après-midi, mais des températures proches des 30, voire même qui dépasseront les 31 degrés. Profitez-en bien parce que le Mistral est annoncé pour mardi prochain, le retour du Mistral. En vous souhaitant bien sûr une belle soirée sur ici Provence. Voici tout de suite Laurent Petit-Guillaume, les années 80 qui défilent, et juste après c'est Décibel avec Émilie Mazoyer.
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7: Bonsoir à tous, j'espère que vous avez passé une belle journée. Pour démarrer la soirée, moi je m'occupe de l'ambiance et comme d'habitude ce sera années 80 à tous les étages, pour toutes les générations. N'hésitez pas à danser, chanter ou pas, ça commence comme ça.

0: Part-Time Lover, c'était Stevie Wonder.
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0: Succès de l'année 85. Stevie Wonder, c'est l'un des plus grands de la musique américaine. Il a débuté sa carrière à 11 ans. Il s'appelait à l'époque Little Stevie Wonder. Son premier album sort en 1962. Depuis, il en a enregistré 22 en plus et en a vendu plus de 100 millions à travers le monde. Il a reçu 25 Grammy Awards, un Oscar, bref, une légende. Attention, dans 100% années 80, une légende peut en cacher une autre. C'est Madonna qui arrive avec un titre un peu gospel, Like a Prayer.
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0: Gérard Blanchard, Rock Amadour. Janvier 1982, avec ce titre qui offre à l'accordéon un côté rock, Gérard Blanchard est numéro 1. On est en janvier 82, Michel Drucker présente son premier Champs-Élysées sur Antenne 2. La Guerre du Feu reçoit le César du meilleur film et la France instaure la semaine dès 39h. Allez, la suite de 100% années 80 dans un instant. Phil Collins, In the Air Tonight.
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0: Vous écoutez Ici Provence, 100% années 80. Ça continue dans une minute. C'est à vous, Eric Thomas.
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0: Le groupe Queen avec I Want to Break Free.
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0: Pour la suite, j'ai choisi un groupe de rock né en Angleterre au milieu des années 70 et au parcours assez original, Katrina and the Waves. Les débuts sont laborieux, mais lorsqu'une maison de disques qui croit en eux leur demande de réenregistrer leur premier album sur lequel se trouve Walking on Sunshine, le succès est enfin au rendez-vous. On est en 85. Pour l'anecdote, quelques années plus tard, en 97, ils remporteront le concours Eurovision avec Love Shine a Light. Mais ici, on préfère le tube de 1985.
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0: Michael Jackson, c'était Thriller. Le roi de la pop qui, depuis le succès du film Michael, devient l'artiste le plus écouté au monde sur les fameuses plateformes. L'aventure continue. Nous aussi d'ailleurs, hein, continue. Dès 20h, vous retrouvez Émilie Mazoyer et Tété son invité. C'est sa playlist, ses choix musicaux qu'on va retrouver. Mais en attendant, restons dans les années 80 avec Bernard Lavillier et Nicoletta. Idée noire, c'est dans un instant.
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2: 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Mais lui, qu'est-ce qu'il aime? Qu'est-ce qu'il écoute? 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On ne va pas tarder à le savoir. 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
2: Salut à toutes, salut à tous et bienvenue dans Décibel. J'espère que votre week-end se passe comme dans un rêve. Puis si c'est un week-end un petit peu pourri, bah dites-vous qu'on est à la moitié. Hein. Finalement, voilà, ça ne devrait pas durer très longtemps. Tété, t'es avec moi, ça va Tété?
5: Oui, et toi?
2: Bah très bien. Est-ce qu'on t'a déjà souvent demandé de faire le DJ, de choisir de la musique?
5: Souvent, non, mais c'est arrivé. Du coup, comme ça garde le plaisir, ça reste spécial.
2: Génial. Et comme il a une vraie voix de radio, on va se régaler. C'est Tété qui s'occupe de vos oreilles jusqu'à 21h. Bienvenue. Mais puisque je t'ai sous la main, on va aussi parler de ton actualité, hein, Tété. On est d'accord, hein. On parlera pas que du boulot des autres.
5: Et comment?
2: Très bien, puisqu'il y a une nouvelle chanson, Vertige du Seum, qui annonce un nouvel album. Je tenterai d'en savoir un petit peu plus tout à l'heure. Mais alors là, ce qui m'a épaté, puisque évidemment, pour préparer l'émission, je t'ai demandé de m'envoyer une liste de chansons que t'avais envie de partager avec celles et ceux qui nous écoutent ce soir. Et, je l'ai trouvée hyper surprenante. Pourtant, je te connais bien. Tété, je disais à la faveur de l'automne, c'est 2003, mais moi-même avant, dès l'ère de rien, en 2001, on a commencé à faire des interviews ensemble et tout. Donc ça fait un bail.
5: Un petit bail,
2: ouais. Bah, ça fait un quart de siècle, hein, mon ami.
5: Ouais, on se bonifie, comme une bonne bouteille de vin.
2: Exactement. Et alors, il y a des choix à toi. Je me suis dit, non, Tété, il écoute ça. Ouais. Donc, est-ce que ça veut dire que finalement, tout ce que tu écoutes ne se traduit pas forcément dans ta musique et que tu as un jardin secret musical?
5: Ouais, en fait, le truc qu'il y a, c'est que la musique, c'est un peu comme les vêtements. Par exemple, il y a des paires de bottes qu'on peut aimer.
2: Oui.
5: Qui vont bien aux autres, mais sur nous, c'est pas beau.
2: Oui. Je pense à une paire de cuissardes que j'ai vue là, au Festival de Cannes.
5: Et tu dis, mais c'est génial, mais en fait, non.
2: Oui.
5: Tu vois, c'est un peu comme les sombreros que t'as envie de ramener de vacances quand tu vas au Mexique. Et les gens qui te connaissent, quand tu descends d'avion, ils te disent, mais qu'est-ce que t'as fait? Bah, la musique. La musique, c'est pareil. Et par contre, du coup, bah, j'ai appris à essayer de me dire, bah, ça me va un peu pas trop mal, donc je continue ça, j'essaie de creuser. Et puis il y a des choses qui m'inspirent, que j'écoute à la maison, sur lesquelles j'aime me construire des souvenirs, et que j'écoute à côté. Mais je crois que c'est ça vraiment, c'est en ça que mon rapport à la musique a changé.
2: C'est ça, mais tu ne tenteras pas forcément, toi, de faire ça.
5: Oh bah non, je vais vous respecter.
2: Ceci dit, tu as participé hein, à 2-3 albums de reprises, ça t'es bon camarade hein, quand on te sollicite, tu le fais. Tu as chanté du Renaud notamment, si ma mémoire est bonne.
5: Alors Renaud, parce que je perds la tête, Renaud, je crois que je suis pas sûr. Non, moi j'ai fait Souchon, j'ai fait Nino Ferret,
2: j'ai fait
5: des choses comme ça.
2: T'as fait Souchon dans l'air, pardon, je confonds avec Renaud.
5: Oui,
2: Souchon dans l'air, t'as fait Bidon.
5: Exactement, ouais, exactement.
2: Ouais. Voilà, ouais. Donc quand même, voilà, de la chanson française, il y en aura, ça c'est sûr, dans cette heure. Et alors, on va commencer par une diva.
5: Ouais.
2: C'est Dalida.
5: Ouais.
2: T'as choisi Dalida, et alors, pas une de ses chansons les plus rigolotes, hein, puisque c'est Mourir sur scène, chanson voilà très théâtrale. Ouais. Pourquoi cette chanson-là, Tété?
5: Bah écoute, déjà, moi, l'histoire que j'ai avec Dalida, c'est que moi, j'ai été élevé par une maman qui n'écoutait pas du tout de variété française. Elle écoutait que du jazz, les Beatles, trucs très anglo-saxons, et tant et si bien que ben pendant des années, moi, j'ai été un peu bête, j'ai été un peu snob, parce que je regardais tout ça un petit peu de haut. Tu te rappelles du débat à l'époque, moi, je fais de la pop, je fais pas de la variété, enfin, je me prenais pour un autre. Et puis, j'ai pris en humilité. Pourquoi? Parce que la musique, qu'est-ce que c'est devenu pour moi? C'est pas juste un truc d'esthétique, c'est un truc sur lequel tu te construis des souvenirs. Et quand les gens qui habitent ta vie écoutent d'autres choses, bah tu commences à avoir un regard différent.
2: Oui.
5: Et en fait, j'ai redécouvert tous ces chanteurs, rien d'en parler, j'ai des frissons, tous ces chanteurs qui ont commencé dans les années 60-70, Et je me suis dit, mais c'est monstrueux, je suis passé à côté de trucs incroyables. Et moi, cette femme, elle me touche, elle me fait penser à Anna Magnani, cette espèce de tu vois, d'ultra-féminité avec une vraie force, une vraie faille. Ouais. Et je trouve qu'elle a une espèce de sincérité qui est tout à fait désarmante. Alors, mourir sur scène, c'est parce que pour moi, c'est un personnage qui est plus grand que la vie. Moi, personnellement, j'ai pas du tout envie de mourir sur scène.
2: Ah non, hein.
5: Très clairement. Enfin, ni sur scène, ni ailleurs, d'ailleurs.
2: Ni ailleurs, oui. Très bien.
5: Mais je trouvais que cette chanson, elle avait un truc abyssal. Et c'est vrai que c'est ce que je dis un peu en ce moment. Je pense que quand t'es chanteur, quand t'es artiste, tu manipules des émotions. Et que tout doit être plus grand que la vie. Si t'es un peu triste et tu dis, je ressens un inconfort léger à modéré, ça marche pas.
2: Ça fait pas une bonne chanson.
5: Tu vois, il faut que ce soit dingue. Et Dalida, je trouve qu'elle incarne vraiment ça.
2: C'est dingue, effectivement. Mourir sur scène. Je pensais pas commencer cette émission comme ça avec Tété. Et on ira de surprise en surprise jusqu'à 21h.

0: mourir sur scène. Et j'ai beaucoup aimé la métaphore des fringues utilisées par Tété. Effectivement, la robe à paillettes de Dalida, on va pas tous la mettre.
1: Non.
0: Voilà, ça ne va pas à tout le monde. Voilà. Mais par contre, on peut l'admirer.
1: On peut l'admirer, exactement.
0: C'est vraiment ce que ça fait. Oh là là. Ravi de passer cette heure avec toi, Tété. On va écouter encore deux chansons en français avant de découvrir la tienne, la nouvelle Vertige du Seum. Là, c'est en français, mais c'est Made in Belgique. Et c'est un garçon qui a choqué beaucoup de gens. Ça va faire 15 ans bientôt. C'est fou. C'est Stromae.
1: Ouais.
0: Ouais. Tu te souviens, toi, comment tu l'as découvert? C'était Alors on danse, j'imagine?
1: Écoute, ben, c'est un peu, il y a un vrai fil rouge, c'est-à-dire celui de ma cécité aux bonnes choses. C'est-à-dire qu'au début, quand Alors on danse est arrivé, je suis passé totalement à côté. Mais vraiment.
0: Ça me fait tellement plaisir, moi aussi.
1: Ah ouais, c'est vrai?
0: C'est la honte de ma carrière. Tu sais, je faisais une émission de critiques musicaux,
1: ouais,
0: genre
1: ouais.
0: Les mecs qui ont des goûts super pointus, et on nous passe Alors on danse,
1: ouais.
0: Premier tube de Stromae, et moi, avec mon flair légendaire, je dis, ça marchera jamais, c'est à chier et tout. Vraiment, j'étais d'une violence. Alors, vraiment, j'ai eu vraiment un phénomène de rejet. Évidemment, maintenant, j'adore. Et donc, toi, ça t'a fait ça? T'as pas aimé?
1: Non, c'est que j'ai pas trouvé la porte d'entrée. C'est que si tu veux, bah tu sais, c'est un peu comme Dalida, pareil, moi l'électro, je suis venu sur le tard.
0: Ouais.
1: Et je me disais, c'est un truc, j'ai pas les codes en fait. Puis tu sais, il y avait cette espèce de scansion qui revenait, et j'avais vraiment pas du tout écouté les paroles des couplets.
0: Ah.
1: Alors qu'il y a un truc existentiel, il y a un truc qui est totalement universel, qui parle de, tu vois, des vacuités qu'on essaie d'évacuer. Enfin, le texte est fou.
0: C'est magnifique.
1: Tu vois, c'est, et puis, bah, j'ai vu le truc passer comme tout le monde. Et quand Formidable est arrivé, moi, je me suis fait avoir par le clip. On se rappelle, on a la rêve du clip.
0: Vas-y,
1: ou pas.
0: Raconte, parce que ça, c'est le deuxième album de Stromae, donc il est déjà star.
1: Ouais, c'est déjà une star.
0: Et on voit une vidéo sortir sur Internet.
1: Ouais.
0: Et on se dit, il est au fond du
1: trou. Qu'est-ce qui se passe? Eh ouais.
0: Il est bourré dans la rue.
1: C'est ça, en état d'ébriété, mais touchant, t'as presque envie en fait de dire, mais t'as pas un ami qui va te prendre, je sais pas, qui va te soutenir. Et en fait, j'ai compris après coup que c'était juste un coup de com particulièrement bien orchestré. Et la chanson m'a vraiment mis une tarte formidable. Je pense que si je l'ai choisie là, c'est parce qu'elle fait vraiment le pont entre les choses modernes que j'aime et auxquelles on peut le rattacher, et ce que j'appelle la chanson éternelle. Il y a un truc qui est très Brel dedans, et puis c'est vrai que le texte dit des choses qui sont très dures, de l'usure de la vie, de l'usure du couple, de l'usure du couple, du combat peut-être... que peut-être l'amour, et c'est vrai que je me suis dit, mais quel courage il a ce type d'oser aller là, en fait. Et en même temps, c'est pas obscène, t'es touché, enfin, je trouve que c'est un coup de maître.
0: Et c'est Stromae, formidable, choisi pour vous, bande de vénards, par Tété.

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0: 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Elle est incroyable, cette chanson de Stromae, formidable. Alors c'est drôle parce que dans tes choix de chansons, je me rends compte, j'ai pas fait exprès en mettant dans cet ordre-là, mais on a trois artistes. Donc on a commencé avec Dalida, ensuite il y a eu Stromae à l'instant, et là on va aller vers Zao de Sagazan. Ouais. Trois artistes qui, à des périodes différentes et à des degrés différents, ont parlé de leur santé mentale. Même à l'époque, on disait pas encore santé mentale, mais Dalida, elle disait qu'elle traversait des grandes périodes de dépression. La pauvre, elle a mis fin à ses jours. Stromae, lui, il a dû deux fois arrêter des tournées parce que c'était too much. Et Zao de Sagazan, dans son premier tube, La Symphonie des Éclairs, elle parle de ça aussi, de son mal-être adolescent et de cette révélation qu'en fait, son tonnerre intérieur, ça allait pouvoir devenir la voix qu'elle allait la faire chanter. Tu t'es intéressé à ça, toi, Tété? T'as travaillé sur toi, sur ta psychologie? Ouais, parce que quand on est artiste, forcément, on se sert de sa vie pour faire des chansons. Alors, parfois, peut-être on dissèque un peu sa vie.
1: Écoute, j'ai fait des allers-retours. Je pense qu'à 19 ans, j'avais envie d'être un artiste maudit.
0: Ah.
1: Comme tous les artistes de 19 ans, je suis spécial, j'ai des fulgurances, puis ensuite, je suis pas spécial, je suis juste moyen, et c'est là où ça devient intéressant, parce que c'est une porte d'entrée. Peut-être vers les autres, parce que comment parler des autres quand t'as l'impression d'être mieux qu'eux? Déjà,
0: ouais,
1: ça marche
0: vrai.
1: Pas. Après, quand ce terme santé mentale est arrivé, j'ai pris ça pour un élément de langage, de plus. Tu vois, j'ai dit oui, bon, d'accord, ok. Et puis, tu sais, c'est arrivé, on a beaucoup parlé de ça chez les artistes, mais en fait, quand c'est arrivé, je faisais déjà ça depuis 20 ans. Et c'est vrai qu'au début, tu comprends pas, parce qu'en fait, tu dis, je sais pas, moi, ça fait 20 ans que je fais comme ça, il y a des moments qui étaient un peu plus durs, mais vu qu'on m'a jamais posé la question, j'ai continué.
0: Oui.
1: Et puis, je t'avoue qu'en fait, ensuite, j'ai été diagnostiqué TDAH, suspicion TSA, etc., etc. Le prisme des enfants, tu t'intéresses à ça aussi. Et
0: quand tu deviens parent, forcément.
1: Et moi, ce à quoi ça me renvoie, c'est les injonctions, les assignations. C'est que je trouve qu'on vit dans des sociétés un peu d'experts, des types qui te disent, t'as un enfant, il faut le tenir comme ça, il faut qu'il mange ça, il faut qu'il se couche à quelle heure, à telle heure, il faut que tu fasses du sport, il faut que tu sois un bon amant, il faut que tu sois un bon mari, il faut que tu ailles en vacances loin, il faut que tu sois curieux, il faut que tu ailles dans la forêt, il faut que tu parles avec des écureuils, enfin, tu vois,
0: il faut beaucoup de choses. écureuils, c'était pas dans ma liste,
1: mais tu vois ce que je veux dire,
0: c'est
1: moi, ça m'a épuisé.
0: Ouais.
1: À titre personnel, ça m'a épuisé et surtout, ça m'a totalement coupé de mes envies, de ma spontanéité à un moment donné.
0: C'est fou parce qu'une de tes premières chansons, c'est Les Envies.
1: Mais exactement. Mais tu sais que c'est drôle, cet album, quand je le réécoute depuis 20 ans, je ne savais pas de quoi je parlais, mais tout était déjà,
0: tout était déjà
1: écrit quelque part. Et donc, oui, je pense qu'aujourd'hui, il faut, enfin, tu vois, je commence mes phrases aussi par il faut, mais on nous force toujours à nous comparer à des modèles qui n'existent pas. À des espèces de modèles de vertu, tu sais, c'est Florence Foresti qui a un sketch qui a hurlé de rire dessus, la maman parfaite.
0: Ah mon Dieu,
1: tu sais, qui ne crie jamais, qui est toujours coiffée, la maison, elle est toujours nickel,
0: à l'école.
1: Mais tu vois, mais qui sont ces gens, j'ai envie de te dire. Et tu vois, quand on parle de santé mentale, moi, j'ai l'impression que la santé mentale, elle commence là, quand, à longueur de journée, avant, c'était les affichages dans la rue, t'étais exposé à des corps parfait. Donc, en phase 2, tu dis, forcément, moi, je suis un peu moins bien. Les trucs Instagram où tout le monde a une vie incroyable, etc. Et je pense que la santé mentale, ça commence aussi par juste avoir le droit de dire c'est pas la grande forme. C'est pas forcément un mélodrame pour autant, mais on a le droit d'en parler, en fait.
0: Ouais. Et la Symphonie des Éclairs de Zao de Sagazan, c'est une chanson qu'il faut, il me semble, il faut faire écouter aux ados. Non, mais c'est vrai.
1: Bien sûr, bien sûr.
0: Parce que cette révélation-là, dire, je suis différente, je suis à côté et tout. Mais en fait, justement, c'est ça qui va me donner l'énergie, la force d'aller faire des chansons. Tu l'as rencontré, Zao de Sagazan?
1: Jamais.
0: Sur scène, pas encore?
1: Non plus. En fait, je t'avoue que déjà, moi, je la trouve époustouflante, mais j'ai envie de te dire un peu comme tout le monde. Tu vois, c'est vraiment une platitude que je viens de dire, parce que t'as des artistes comme ça que tout le monde aime.
0: Oui.
1: Tu vois ce que je veux dire? Mais moi, j'avoue, je me suis vraiment pris la tarte. Je sais que moi, quand j'ai un choc esthétique, je ressens pas forcément le besoin de rencontrer les gens. Parce que j'adore avoir l'impression de rencontrer une œuvre.
0: Ouais.
1: Tu vois ce que je veux dire, et quand tu commences à être très marqué par une œuvre, tu plaques forcément des choses dessus. Ça génère ça. Oh, je suis sûr qu'elle aime ça. Elle est forcément comme moi. Oh, je suis sûr que. Et puis des fois, quand tu te confrontes à quelqu'un qui est juste lui ou ouais. qui est juste elle, tu dis ah bah je suis un peu déçu. Je pensais qu'elle était un peu plus comme moi et en fait bah non. elle est comme elle est. Et
0: en
1: tu vois,
0: écoutant sa chanson, la Symphonie des éclairs, moi j'imaginais du coup que c'était quelqu'un d'un peu torturé. Hein. En fait la meuf est super sympa, super terre à terre. Ouais. Elle fait des blagues.
1: Ouais.
0: Tu vois, voilà.
1: Non mais par contre on sent que c'est un esprit vif, qu'elle va très très vite, qu'elle va très très vite. Et moi vu que je suis un peu TSA pour le coup, j'ai pas de second degré. Donc à chaque fois j'ai toujours un pas de retard. Donc c'est vrai que c'est des gens que dont je préfère écouter les chansons parce que sinon j'ai l'impression de passer pour un crétin.
0: Allez, on écoute cette symphonie des éclairs, Zao de Sagazan, la délicieuse qui est sans doute en train de préparer son deuxième album, ou si ça se trouve elle prépare une blanquette, hein. Je lui fous la paix.
1: Ah,
0: oui, c'est ça. On y va, Zao de Sagazan.

0: des éclairs.
1: Sacré début d'émission grâce à toi, Tété. Merci beaucoup.
2: Grâce à toi, merci. Oh,
1: Dalida, Stromae, Zao de Sagazan. Vous avez chanté, vous avez pleuré, peut-être même un petit peu. Ça fait du bien. À suivre, ce que vous attendez, la nouvelle chanson de Tété, Vertige du Seum. On va parler de la chanson, on va parler aussi de l'album que cette chanson annonce. Et puis du clip, parce que c'est pas rien. À tout de suite.
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1: Et mon invité, c'est Tété. Oh, je suis contente que tu sois là.
2: Merci. Merci d'avoir

0: chanson, c'est je ressens plus qu'un inconfort certain suite à mon divorce. Et donc, je vais en faire une chanson. Ma vie a changé. Maintenant, c'est semaine A, semaine B, la semaine où j'ai les enfants, la semaine où je les ai pas. Enfin, oui, et moi, ça m'a, oui, j'ai d'abord ressenti de la tristesse.
1: Alors, bah, de la tristesse, il y en a forcément, mais je crois que
0: dans la douleur.
1: Oui, bien sûr. Voilà. Mais je crois qu'en fait, la gamme des émotions humaines comprend tout ça. C'est comme quand tu fais à manger, je veux dire, on aime tous le sucre, ou pas forcément d'ailleurs, mais si tu manges que des trucs sucrés, hein, tu fais bon, hey, il faut un peu du doigt mère, il faut du... Mais surtout, moi, j'appartiens à une génération où les adultes ne parlaient pas aux enfants.
0: Ah bah oui.
1: Tu vois ce que j'ai, je parle même pas de mon cercle familial. À moi, ça ne se faisait pas.
0: Ah bah si on a grandi dans les années 80, les adultes ne nous adressaient pas la parole. Bah et nous, on n'avait pas le droit de leur parler, sauf si on y était invité, je me souviens.
1: Bah tu vois, c'était
0: c'est vrai.
1: De ce côté-là. Et puis chaque fois qu'il y avait une espèce d'inconfort, mais tu sais, un inconfort sourd, c'est-à-dire que c'est une espèce de truc dans la pièce qui est tendue. Toi, t'as beau avoir 8-9 ans, t'as très bien compris ce qu'il joue. En tout cas, t'as très bien compris qu'il y a un truc qui est un petit peu bizarre. Mais tout le monde joue la comédie de « non, ça n'existe pas ». Et sinon, on peut en parler? Non. Et en fait, non. Et je crois que, encore une fois, le rôle d'un parent pour ce qui est des enfants, c'est de les accompagner. C'est de tenir un cap, d'être stable, mais aussi de dire, bah, des fois, la vie, c'est pas tout le temps super. Mais quelque part, parce que sinon, un enfant, en fait, qui est un peu moins yes un jour, va commencer à se dire, bah, le problème, c'est moi. Et en fait, non, je crois que c'est des signes, de santé mentale, en fait, d'accepter cette amplitude, tu vois, tant que c'est pas la bipolarité, ouais. Tu vois, c'est, et je crois au contraire que la force, c'est justement ça, de pouvoir aborder ces sujets-là. Et pour moi, le côté solaire dans cette chanson, c'est justement le côté, moi, mon seul tube, c'est mes enfants. Et le rapport à la maman, moi, je me souviens que plus jeune, enfant, chaque fois que je faisais un truc que je me faisais mal ou que j'arrivais à grimper au sommet du ménage, j'étais regarde maman regarde, tu vois, je suis un génie ou sois triste pour moi, etc. Quand tu commences à être adolescent, tu veux moins partager de choses parce que tu veux te prouver que t'es un grand, etc. Et quand tu arrives à l'âge adulte, tu ne peux pas parler des difficultés pour ne pas inquiéter. Non, moi au contraire, je suis très content de pouvoir renouer avec ça, de pouvoir avouer à ma mère, bah voilà, il y a des moments, ça va pas forcément bien. Je crois que c'est un signe de santé mentale de pouvoir en parler, tant que je ne reste pas cloîtré au fond d'un, au fond d'un lit. Et je vais te dire, ce qui m'a le plus surpris quand la chanson est sortie, c'est que j'ai reçu des centaines de messages de gens qui se livraient, d'hommes et de femmes qui se livraient, qui disaient, je viens de me séparer. J'ai reçu un message d'une femme qui me disait, j'ai abandonné mon mari et mon fils pour partir avec quelqu'un d'autre, je regrette, ça n'a pas... Des trucs d'une... Donc, il y a un moment donné, t'es obligé de mettre un petit peu de distance.
0: Ah ouais, mais parce que sinon, tu t'avales toutes les
1: parce que c'est hyper intense.
0: Autres,
1: c'est... Ouais, c'est vrai que moi qui suis un peu une éponge, mais par contre, ce qui m'a touché, c'est que je pensais pas que ça pouvait être une plateforme de libération de la parole. Et on revient sur le truc des experts. Et dire tout le temps, c'est super, j'ai une pêche de fou, là j'ai envie de courir 25 km. Ça n'est pas vrai. Et à force de répéter ça, ben, les gens qui sentent cette petite envie fluctuer des fois, sans qu'ils s'arrêtent de marcher pour autant, hein, ouais. Et ben, se sentent suspects. Et j'en suis sorti avec la phrase suivante. Tu sais, le fait de perdre pied, c'est un truc qui est tabou, il faut pas parler de ça. Il y a vraiment un interdit social très fort là-dessus. Mais en fait, un jour, je me suis réveillé là, il y a quelques semaines, en me disant, mais en fait, quand tu marches, marcher, c'est une succession de chutes successives.
0: Ah oui,
1: Si tu n'acceptes pas de perdre tant soit peu l'équilibre sur ton pied gauche, eh ben, le pied droit n'avance pas et tu n'avances pas.
0: C'est vrai. Waouh, il a trouvé un truc là. T'as raison. T'as raison. C'est des micro pertes d'équilibre qui font qu'on avance. Alors, l'album, il va être comme ton emploi du temps maintenant de papa séparé, semaine A, semaine B. Donc Vertige du Seum existe aussi en version guitare-voix.

0: toutes les chansons seront dans les deux versions. Ouais. Version plus orchestrée et une version plus dépouillée, guitare-voix. Alors du coup, la guitare-voix, ça correspond à la semaine où les enfants sont là ou ils sont pas là?
1: Oui, ils sont pas là. Et donc la première question, c'était de dire à mes enfants, effectivement, ça va changer, mais quelqu'un qui a vraiment des sentiments pour vous ne vous aime pas qu'une semaine sur deux. Donc c'est une manière de dire, il va y avoir une continuité. Et ça soulève plein de questions, parce que tes enfants, tu veux toujours leur donner ce que tu n'as pas eu.

0: Et moi, il y a un moment donné où je me suis dit, bah, peut-être qu'en fait, ma nouvelle vie de chanteur, c'est de rester à domicile, d'arrêter les tournées, pour pouvoir rester dans leur vie, qui reste dans la mienne. Et l'idée m'est venue comme ça, en fait. Alors déjà, il y a eu la chanson Une semaine sur deux, qui a donné son titre à l'album. Et puis j'ai appelé mon tourneur, j'avais un peu peur de sa réaction, mais je lui ai dit, t'as déjà tourné avec un artiste en fait qui tourne qu'une semaine sur deux, donc le tourneur, pour les gens qui ne savent pas, c'est la personne qui organise mes concerts.
1: Qui organise la tournée, ouais.
0: C'est, voilà. Et il m'a dit, bah oui, ça arrive des fois, c'est un peu plus compliqué pour ci et ça et ça et ça. Et je lui ai dit, bah on va en parler parce que je pense que ça va être ça le prochain. Et en fait, en déclinant, moi j'aimais beaucoup la dualité. Et la dualité, effectivement, de ces semaines où t'es full avec les enfants, où il y a un truc qui est génial, de présence totale, de les accompagner. Moi, j'ai la chance d'être un papa qui rigole beaucoup avec ses enfants, où on discute beaucoup. Et les enfants sentent quand les adultes sont alignés, quand ils le sont pas. Donc c'est pour ça que je dis que toutes les séparations ne sont pas forcément négatives.
1: Oui, c'est pas forcément des drames.
0: Ouais. C'est pas forcément des drames. Ça peut être intelligent. Il peut y avoir une certaine continuité, dont le centre est les enfants. Et puis la semaine sans enfants, c'est une semaine qui est plus faite de silence, qui est plus faite de musique aussi, qui est plus faite de lecture. Dans la création, il y a un truc qui est très égoïste. Et moi, j'ai mis 30 ans à comprendre ça. C'est pour ça que je parlais tout à l'heure de trucs de TDAH, etc., de comment fonctionne ton cerveau. Moi, j'ai un cerveau qui fonctionne par impulsion. Et donc, en fait, je suis en train de discuter avec quelqu'un, de faire la vaisselle ou quoi, et j'ai une idée de mélodie ou une idée de texte, et t'as envie de t'arrêter immédiatement pour la noter, parce que sinon tu vas la perdre. Et en fait, quand tu n'as pas ces phases-là de vide où tu peux vraiment laisser libre cours à ça, tu peux pas demander au monde de s'arrêter chaque fois que papa a une inspi.
1: non, mais tu vois, c'est vrai.
0: Tu vois, c'est vrai.
1: J'imagine.
0: Voilà.
1: D'accord. D'où la semaine A, la semaine B, une semaine sur deux. On se reverra à la rentrée cet album. Hein, c'est
0: sûr,
1: ça. On a une date officielle ou on a une période?
0: Il y a une période, c'est deuxième quinzaine de septembre.
1: Très bien, deuxième quinzaine de septembre. On va l'écouter, cette chanson Vertige du Seum, Tété. Avant, question indiscrète, mais forcément tout le monde se la pose. Tes enfants sont pré-ados, jeunes ados. Ils ont écouté la chanson. Mm-hmm. Qu'est-ce qu'ils t'ont dit?
0: En fait, c'est marrant parce que mes enfants, quand ils parlent de mes chansons, tu sais, ça me rappelle quand tu parles à un vieil ami ou une vieille amie, et que tu connais depuis tellement longtemps, que d'un coup, tu dis, mais en fait, on se connaît depuis quand? Et là, vous regardez tous les deux, je sais plus quand est-ce qu'on s'en retenait, c'est la fois devant, telle fois. Et tout ça pour dire que mes enfants, en fait, quand les chansons arrivent comme ça, terminées, et qu'elles sortent, eux, ils ont entendu les maquettes pénibles, laborieuses, où papa note sur son dictaphone, où c'est la même phrase 50 fois d'affilée, donc voilà, donc je crois que pour eux, c'est une espèce de fond sonore. C'est pas forcément un truc dont on parle toujours, mais le petit indicateur, c'est quand ils hochent la tête, quand ils tapent du pied, et surtout quand on essaie une mélodie, la plus grande récompense, c'est quand un quart d'heure après, je les entends siffloter dans la maison. Et là, je me dis, s'il y a un truc.
1: Vertige du Seum, c'est le nouveau Tété.

0: L'été est de retour, Vertige, du Seum et une semaine sur deux, le nouvel album qui arrivera première quinzaine de septembre.
1: Deuxième.
0: Ah, j'essayais d'avancer, vous avez vu, j'ai trop hâte. Deuxième quinzaine de septembre. Allez, ce soir dans Décibels, c'est Tété qui choisit la musique. Oui, t'allais dire un truc.
1: Excuse-moi, ouais, je voulais juste dire un truc dans la finalité, dans la continuité de la dualité. Il y a un truc qui me tient très fort à cœur, c'est qu'on va tourner une semaine sur deux.
0: Oui.
1: Et je voulais que ce soit une tournée solidaire. Donc l'idée, c'est que les gens qui vont acheter des places de concert, je vais les inviter à faire don de meubles, d'objets, de vêtements, pour aider les mères isolées des territoires dans lesquels on va passer. Parce qu'une séparation, c'est aussi ça.
0: Ouais.
1: C'est aussi quand une maman reprend sa vie à zéro, entre guillemets, bah, trouver un appartement tout meublé, il faut des ressources. Et là, l'idée, c'est qu'en fait, ces objets collectés, une partie va constituer le décor éphémère de la tournée.
0: Ah, génial! Donc, en fait, tous les soirs, il y aura des objets différents.
1: Exactement.
0: Sur scène. Ah, excellent!
1: Tous les soirs différents. Et dès qu'on quitte la ville, l'intégralité des objets est redistribuée aux mères isolées de tous les territoires dans lesquels on va passer. Donc là, on est en train, tu vois, de prendre un tâche avec des associations, des fondations pour, être un petit peu accompagné, être un petit peu épaulé. Et tout ça, une semaine sur deux. Je me suis permis de t'interrompre parce que
0: non,
1: je trouvais ça vraiment important, tu vois, de parler de ça, quoi.
0: C'est une super bonne idée. Donc vous allez au concert de Tété. Alors évidemment, vous n'oubliez pas votre place. Vous n'oubliez pas, c'est très important. Mais vous n'oubliez pas la portée, oui. Alors qui? Une lampe, un tapis, un canapé. Ah, mais c'est super.
1: Alors ce sera pas à l'entrée du concert parce que sinon c'est ingénérable.
0: Hein. Donc, oui, j'allais dire que l'ingénierie, c'est le bazar.
1: Non, on est en train de décrire toute l'ingénierie.
0: Ouais. Ouais,
1: ouais. D'où les assos partenaires, etc., etc.
0: C'est une super idée. J'adore.
1: Merci. Merci.
0: Bravo. Il est trop fort. C'est extra.
1: Bravo.
0: École de transition Michel Drucker. C'est extra. Ouais. C'est le nom de la chanson qu'on va écouter maintenant. Alors, pour le coup, Léo Ferré parlait pas tellement de dons de meubles à l'entrée de concerts ou d'excellentes idées dans cette chanson. C'est une chanson un petit peu sexy. C'est extra de Léo Ferré.
1: Alors, je veux bien que tu me racontes l'histoire parce que je suis passé à côté du fond de la chanson.
0: C'est c'est une chanson un peu lascive, quoi.
1: Ah ok.
0: Oui.
1: Ah j'étais totalement.
0: Tu vois quand je dis Moody Blues.
1: Pour moi, Moody Blues c'était plutôt un truc un peu pas ombrageux, mais un truc un peu tu sais poivre et sel.
0: Ouais.
1: Bah ça me rappelle ce film avec Arthur. Est-ce que tu l'as vu de ce type qui ne comprend jamais les chansons qu'il chante en fait. Je sais plus comment
0: non,
1: ça s'appelle.
0: Ça me fait rire.
1: Et donc à chaque fois il dit non ça parle de bah je suis un peu ce mec là.
0: Eh ben écoutons-la, on l'analysera ensemble après.
1: Allez.
0: C'est Léo Ferré. Et c'est extra.

0: érotisme certain, mais voilé, dirons-nous.
1: Mais écoute, merci, parce que j'avais rien compris. Et en fait, à chaque fois, je disais, ah, ok, ouais, non,
0: ah,
1: mais
0: si
1: c'est
0: la
1: okay,
0: non, ouais, non, j'ai quand compris. Même, elle a une robe en
1: là,
0: cuir.
1: Oui. J'avais pas le mec qui comprend.
0: Non, mais ceci dit, c'est hyper intéressant parce que t'as des chansons où tout de suite tu vas entendre les paroles comme si t'étais en train de les lire et d'autres qui te perdent un peu. Et je pense que Léo Ferré, qui était pas idiot, on est à la fin des années 60, et effectivement, toutes ces allusions érotiques, sexuelles, elles sont tellement emballées dans les violons, les chœurs, l'orgue et tout. En fait, tu les entends pas.
1: Bah, tu ne les entends pas. Et surtout, moi, ce que je trouve malin, malinou et coquin, c'est mes coquins au sens filou, c'est qu'en gros, le type a quand même réussi à ne pas se faire censurer.
0: Ouais, alors qu'à l'époque, ils étaient...
1: Tu vois, mais il y a une expression, je crois que les Américains appellent ça le double entendre. C'est une chanson qui parle supposément quelque chose d'anodin, et puis en fait, ça parle de quelque chose de très concret.
0: Le banana split, par exemple, la bise à Lio.
1: Ah bah, j'ai pas la ref, par exemple.
0: Eh ben, Lio, elle chantait, tu sais, banana split.
1: Ouais.
0: Et en fait, tout ça est une grande métaphore d'une fellation. Et qu'à la fin de la chanson, la chantilly qui s'écoule en avalanche.
1: Ah ouais, ouais, ouais.
0: Et ben voilà. Et la banane, bon, bah, je te fais pas un
1: dessin. Oui, j'ai compris.
0: Et effectivement, celle-là, je te la laisse. Voilà. C'est plus la chantilly, je me suis dit, là, j'ai un rôle à jouer.
1: Mais... Oui.
0: Et effectivement, oui, double entendre. Parce que, et elle-même, aujourd'hui, te dit que quand elle a chanté ça, elle avait 16 ans et demi et qu'elle n'avait pas capté. Et que, bah, plus tard.
1: Bah, c'est ma limite. Parce que moi, ce que j'allais dire, c'est que c'est ça, pour moi, la vraie subversion. C'est d'arriver à délivrer des messages aussi corrosifs, l'air de rien.
0: Ouais.
1: Ma seule limite, c'est faire chanter ça à une gamine de 16 ans qui ne comprend pas.
0: On est d'accord.
1: Ce qu'elle chante.
0: On est
1: ça, par contre, c'est pas fou.
0: Effectivement, et d'ailleurs, elle en a parlé encore récemment en disant qu'elle n'avait pas trouvé ça fou non plus. Changeons complètement d'ambiance. Complètement. On va écouter du rap. Fianso.
1: Ouais.
0: La chanson Attrape-moi si tu peux.
1: Ouais.
0: Violence, police, drogue, c'est la vie qu'on mène. Incroyable. Alors, t'écoutes du rap, toi?
1: Écoute, j'allais faire un faux scoop. En fait, moi, j'ai commencé en rappant quand j'avais 15 ans.
0: C'est pas possible. Il y a des vidéos, des choses?
1: Ah non, Dieu merci, non.
0: Non,
1: non, non.
0: C'est dommage.
1: Non, j'étais au taquet. D'ailleurs, je le dis parce que mon fils n'écoutera... Enfin, j'espère qu'il n'écoutera pas l'émission parce que je veux pas qu'il fasse ça. Non, moi, je taguais, je graffais, je veux dire, il y a mes fines. Et j'étais en province à Saint-Dizier.
0: Ouais.
1: Et l'année où NTM arrive, j'apprends qu'à Saint-Denis, il y a une section, une filière graphe qui s'ouvre. Et j'ai ma mère très sérieux en disant « Maman, je voudrais déménager en région parisienne ». Elle m'a dit évidemment non. Bref, tout ça pour dire que...
0: T'avais un plan quand même.
1: Ah ouais, non, mais j'avais vraiment, tu vois, j'avais de la suite dans les idées. Non, je viens de là, puis la guitare, en fait, m'est arrivée. Et puis pendant X années, j'ai arrêté d'en écouter. Et puis un jour, à force que ton algorithme soit, tu sais, un petit peu challengé par celui de tes enfants, et puis les recommandations, etc., je tombe sur cette chanson.
0: En fait, tu parles du site de streaming que tu utilises pour écouter de la musique et qui te fait des recos.
1: Qui te fait des recos. Et il y a un truc qui arrive sur mon fil, et je connaissais pas du tout cette chanson, puis il y a cette espèce d'intro qu'on va écouter, tu sais, avec des cordes, avec... Et je me suis dit, mais c'est quoi ce truc? C'est monstrueux. Et je trouvais le refrain énorme, et je vais te faire rire, je sais pas si c'est drôle, mais j'ai écouté la chanson en boucle, et au bout de 30 fois, je me dis, mais j'adore le refrain, mais je comprends pas les couplets.
0: T'as pas toutes les refs.
1: Et non, et
0: moi
1: en fait,
0: non plus, hein.
1: Mais un jour, je prends le taxi, et en fait, le jeune homme me dit, vous voulez de la musique? Je dis oui. Il me dit, vous voulez de la musique classique? Je dis, non, mettez du rap, comme ça, moi, je vais mettre un peu au goût du jour. Et je vois qu'il est sympa, il m'explique des trucs, et je lui dis, bon, là, écoutez, est-ce que je peux vous donner? Oui. Moi, j'adore cette chanson, oui, Fianso, mais les vers, je comprends pas. Et en fait, on l'a mis, et il s'est arrêté à chaque fois, il m'explique, le bendo, c'est ça. Ah, ouais! Et ça, tellement, c'est ça. Ah ok, donc j'ai déjà voulu la moitié, tu vois ce que je veux dire, mais je trouve ça sain, à l'âge que j'ai, à 50 ans, t'as deux chemins, c'est soit de dire c'était mieux avant, c'est pas beau, c'est ci, c'est ça, et de dire je ne comprends pas et je suis content de ne pas comprendre, parce que si mes enfants écoutaient une musique dont je maîtrise les codes, ce serait un peu suspect.
0: C'est ça, donc... Laissez-vous transporter par le flow de Fianso.
1: Absolument.
0: On ne comprend pas tout, mais ça n'empêche pas d'apprécier.

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Ouais, 90 minutes sur le banc. Ouais. 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

0: Fianso, de son nom d'acteur Sofiane Zermani, a sorti 3 albums studio, Bandit Saleté, Affranchi et La Direction. Après, il y a plein d'EP, de mixtapes, hein, comme dit Tété, on peut aller diguer à droite à gauche pour trouver ses chansons. Puis surtout, maintenant, en train de devenir une star de cinéma. Ah oui, Fianso. Et a priori, là, il fait un dernier concert après les grandes vacances.
1: C'est où alors?
0: C'est à Bercy, tiens. Okay. Ah non, ou à Adidas Arena? Non, Bercy, je pense.
1: Je sais pas.
0: Oh, attendez, je vérifie parce que de toute façon, je vais y aller.
1: Alors, je vais passer un petit message perso.
0: Ouais, si, c'est l'Accor Arena.
1: Bah, si les producteurs m'entendent et que je peux gratter une place pour mon fils et moi, comme ça, je vais, tu vois, j'ai marqué un peu des points, quoi.
0: Tu vas marquer des points.
1: Ah ouais.
0: Jeudi 12 novembre, Fianso qui fera ses adieux, peut-être temporaires, à la scène. Comment passer de Fianso à Clo-Clo? Eh ben, c'est pas difficile, il suffit d'inviter Tété dans ton émission de radio. Il n'y a que lui qui peut arriver à faire cette cabriole. C'est une cascade périlleuse, n'essayez pas ça chez vous. Clo-Clo, et alors là, pour le coup, un des tubes de fête les plus drôles, sympathiques, etc. Alexandrie, Alexandra.
1: Ouais.
0: Oh, c'est fou ça.
1: Eh ben, Alexandrie, Alexandra, parce que même histoire qu'avec Dalida, c'est-à-dire que c'est quelque chose que j'ai regardé de haut toute ma vie, en me disant, bon, c'est facile, c'est de la chansonnette. Alors déjà, faire une chanson qui reste dans l'inconscient collectif pendant 50 ans, quand toi tu commences à écrire tes propres chansons, tu fais ah ouais, en fait c'est pas
0: oui.
1: c'est pas aussi facile que ça.
0: Celle-là elle reste, c'est
1: tu
0: vrai.
1: Vois ce que je veux dire, elle reste, et c'est surtout quand je me suis intéressé au texte, moi je pensais qu'Alexandrie, Alexandra c'était juste entre guillemets une femme, alors qu'on fait référence au port d'Alexandrie, à la vie du mec, et j'ai un profond respect pour les gens qui arrivent à faire des textes aussi profonds sans que ça te prenne de haut.
0: Le texte est signé Étienne Rodagil.
1: Étienne Rodagil, mais absolument.
0: Ouais. Et c'est vrai que il y a des choses dans cette chanson, mais tu te dis pas ah là là, il essaye de m'assommer avec.
1: Mais c'est ça, tu vois. C'est comme par exemple Joel Taxi, il parle de Imasumak, de choses comme ça, mais des références que pendant très longtemps j'ai pas eu. Et je pense que c'est là où j'ai le plus changé, c'est qu'avant j'étais beaucoup attiré par des choses un peu prétentieuses, mais quelque part c'est vrai, quand une chanson te prend de haut, quand un tableau te prend de haut, quand un livre te prend de haut, c'est genre en fait t'as pas la ref, t'es un peu un plouc, tu fais bon ça va quoi, tu vois, c'est et je trouve que c'est beaucoup plus puissant d'arriver à faire un peu comme la cuisine, enfin tu vois ce que je veux dire, c'est faire un plat absolument incroyable avec juste des pommes de terre et des carottes que tout le monde a chez soi, c'est ça le talent.
0: Alors, pommes de terre, carottes et Alexandrie, Alexandra. C'est Clo-Clo, notre dernière chanson de la soirée. Il fait sa petite voix de DJ. C'est parti, Alexandrie, Alexandra. Sur votre radio, ici, vous pouvez même faire la choré chez vous, promis. Tété ne vous juge pas.
1: Non,
0: vous embrasse.
1: Jamais.

0: Yes, Alexandrie, Alexandra, la boum du samedi soir est lancée grâce à Tété. Merci d'avoir passé cette soirée avec nous.
1: Merci à vous. Petit dernier mot, l'album sort donc à la rentrée, mais
0: oui,
1: la préco exclusive est déjà disponible. Allez sur mon Insta, message privé, je réponds.
0: Alors l'Insta c'est TTTV, très important.
1: Maintenant
0: je connais. Le sang, 25 ans, Tété.
1: Le sang.
0: Tété, c'est le S. Donc TTTV sur Instagram. De toute façon c'est là où tu communiques tout. Ouais. T'as aussi ton compte YouTube qui est effectivement très très actif. Et donc une semaine sur deux sortira à la rentrée. Précommande, ça c'est bien. Et puis là dans le courant du mois de juin, il y aura peut-être une petite chanson de plus.
1: Absolument. Il se pourrait que la chanson éponyme sorte.
0: Ah très
1: une
0: bien.
1: Semaine sur deux.
0: Surveillez tout ça. Bon, je te souhaite de belles vacances, un bel été. Voilà. On se reparle à la rentrée. Pas de concert cet été, pas de concert surprise. On attend une semaine sur deux.
1: Je vais jouer en juin. Ici, un petit événement au Quai Branly auquel je suis ravi d'être convié.
0: Au musée du Quai Branly à Paris.
1: Ouais,
0: ok, très bien. Bon, et après à la rentrée alors.
1: Après à la rentrée.
0: Merci beaucoup.
1: Merci
0: Tété.
1: À toi.
0: À bientôt. Et
1: à
0: merci
1: bientôt.
0: À vous d'avoir écouté Décibel. Et merci à l'équipe de l'émission. Il y avait Iris Guitoni, Sarah Bécard, Elodie Biancamaria et Franck Moilier.
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0: 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Bonne soirée, il est 21h.

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0: Une jeune fille de 17 ans s'apprête à gagner l'Eurovision et à devenir une icône malgré elle. Son nom, France Gall, et son tube, Poupée de cire, poupée de son. Bienvenue en 1965.
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0: Derrière les sourires de façade, c'est un drame. Le texte, signé Serge Gainsbourg, est d'une cruauté rare. Il se moque de la naïveté de la chanteuse en la comparant à une marionnette sans cervelle. Pire encore, le soir de son triomphe, son fiancé, Claude François, la quitte par jalousie au téléphone. Une musique entraînante pour masquer une immense solitude. France Gall finira par renier cette période, même si ce titre s'impose dans le cœur des Français.

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0: C'est une tragédie survenue à Échirolles, la ville de son enfance, qui inspire à Calogero le titre « Un jour au mauvais endroit ».
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0: C'est ici, en Isère, que deux jeunes ont perdu la vie sous une violence gratuite et insensée. Touché en plein cœur, l'artiste transforme son émotion en un cri contre la barbarie. Lors de l'enregistrement, sa voix tremble sous le coup de la tristesse. Plutôt que de corriger cette prise imparfaite, Calogero décide de la garder telle quelle sur l'album pour préserver toute la vérité du moment.

0: ce morceau, devenu un hymne à la paix, recevra une victoire de la musique, prouvant que la fragilité est parfois la plus grande des forces.
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1: 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La chanson préférée de Michael Jones.
2: J'étais en train de chanter la partie anglaise de cette chanson pour Carmel. Et Johnny Hallyday, il est venu, lui, chanter sa partie de la chanson. Et au moment donné, et on m'a demandé si je pouvais partir. Donc je ne comprenais pas, mais je suis allé dire au revoir à Johnny. Et Johnny a dit, je t'ai écouté chanter, tu ne peux pas chanter devant toi. Ce qui est incroyable avec cette chanson, c'est que non seulement on n'a pas oublié le nom, mais en plus elle a été reprise ensuite par Florent Pagny, et qui a eu un deuxième succès énorme. C'est fabuleux.
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2: Alors, dis donc, il y a un truc qui m'a fait beaucoup rire, Virginie. Il paraît que, bon, vous adorez, avec ton mari et tes enfants, la 7e compagnie.
3: Oui, c'est ça.
2: Et que ton frère ressemble à Tassin, alias Jean Lefebvre.
3: Exactement, aussi bien physiquement que pour les bêtises, quoi.
2: D'accord. Et donc, il lui ressemble tellement.
3: Il a tout pris.
2: Eh oui, il lui ressemble tellement qu'il a même appelé son bateau Haut et Tassin.
3: C'est ça. Le bateau de pêche s'appelle Haut et Tassin.
2: Est-ce qu'il pêche bien avec Haut et Tassin?
3: Il pêche super bien, que des bonnes choses de la pêche, on se régale à chaque fois.
2: Bon, bah d'accord. Mais
3: on est allé ce week-end, voilà, c'était très très bien.
2: Ok. Vous pêchez quoi quand vous pêchez?
3: Alors, eh ben, on pêche du homard, beaucoup de maquereau. Là, ce week-end, on a eu une belle raie. Voilà, on pêche beaucoup d'araignées aussi, d'araignées de mer.
2: Eh ben ça, grâce à Jean Lefebvre.
3: Donc, ouais, des beaux petits plateaux de fruits de mer sont à disposition.
4: J'ai glissé, chef.
2: Ah oui, c'est la sœur de Jean Lefebvre. Je joue avec la sœur de Jean Lefebvre.
3: Exactement ça.
2: Alors, on va jouer au quiz musical. Je t'explique, tu vas écouter deux titres enchaînés avec deux chanteurs différents.
3: Ouais.
2: Et à la fin, tu auras 10 secondes pour me dire qui chantait, qui sont ces deux chanteurs. On écoute.
3: Ok. La musique parfois a des accords majeurs.

0: Allez, qui est le premier, qui est le deuxième?
1: Oh, j'en ai aucun. Je les connais, hein, mais.
2: Mais oui.
1: Sacha Distel, non, le deuxième?
0: Le deuxième, Sacha Distel.
1: Non.
2: Véro. Désolé.
0: Véro, le premier, c'est Bernard Lavillier.
1: Ouais, voilà.
0: Ouais. Et alors le deuxième, c'est Freddie Mercury du groupe.
1: Oui, non, je suis nulle.
0: C'est-à-dire que bon, là, si Sacha Distel était en vie, je pense qu'il pourrait prendre un bon forêt.
2: Qu'est-ce qu'on a fait des tuyaux, quoi.
0: Allez, la grande échelle.
2: Ouais, tout ça.
0: Bon, bah, tu restes à 2 points.
2: Bon, Laurent est avec nous, avec ici, Pays de Savoie. Laurent qui a 1 point. Laurent qui, qui a été pâtissier, mais qui a jamais exercé finalement, qui a fait plein de choses, qui a été groom dans les palaces, et qui a un petit côté Charles Ingalls. T'as la même chemise ou c'est encore autre chose, le point commun?
3: Non, je crois que ça doit être autre chose.
2: Bah, tu coupes du bois, comme lui, comme Charles.
3: Ah oui,
2: ben
3: ouais,
2: oui.
3: C'est vrai.
2: Ah oui. Bah si, tu coupes du bois pour la cheminée, c'est une de tes passions.
3: Oui,
2: bah,
3: t'adores exactement.
2: Ça.
3: Ouais.
2: Tu bricoles un peu, tu fais de la peinture, oui. Tu maroufles, oui. Tu jardines aussi.
3: Oui.
2: T'as un petit peu des légumes, là, d'été, en ce 1er juin? Qu'est-ce qu'il y a dans ton jardin?
3: Non, j'ai que des fraises.
2: Ah,
3: ouais, des fraises, j'ai beaucoup d'aromates, mais en ce moment, c'est que des fraises. Les tomates, c'est un peu trop tôt.
2: Ok, t'as de la menthe, du thym, de la ciboulette?
3: Oui.
2: Ah, ça, c'est
3: oui.
2: Bien. Ben oui.
3: Oui.
2: On a faim, là, écoute. Et du laurier? Ah, ça, c'est bien aussi.
3: Ouais, aussi.
2: Ok, qui cuisine à la maison? C'est toi ou c'est Michel?
3: C'est madame aussi.
2: Madame aussi. Et qui est le spécialiste des desserts?
3: C'est madame aussi.
2: Ben alors, mais tu fais quoi, toi? T'es doué dans quoi?
3: Laurent. Un peu de ménage, quand même.
2: Ouais. De quoi?